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1: Le produit intérieur brut de la Chine a progressé de 4,7% en glissement annuel au premier semestre 2026, selon les données publiées mercredi par le Bureau d'État des statistiques. La deuxième économie du monde a généré une production estimée à environ 69 570 milliards de yuan, environ 10 250 milliards de dollars durant cette période. Selon les mêmes données, au deuxième trimestre, l'économie du pays a progressé de 4,3% sur un an. Le marché de l'emploi chinois est resté globalement stable, avec un taux de chômage urbain recensé s'élevant à 5% en juin contre 5,1% le mois précédent, selon des données publiées mercredi. Selon le Bureau d'État des statistiques, le taux de chômage urbain recensé s'élevait en moyenne à 5,2% au cours du premier semestre de l'année. Le commerce extérieur de la Chine en termes de yuan a augmenté de 16,9% sur un an au cours du premier semestre de 2026, selon les données publiées mardi par l'Administration générale des douanes. Les exportations se sont élevées à 14 630 milliards de yuan, en hausse de 13,4% par rapport à l'année précédente, poursuivant ainsi leur croissance pour le 11e trimestre consécutif, tandis que les importations ont atteint 10 740 milliards de yuan, en hausse de 22,1% sur un an, avec un taux de croissance supérieur de 8,7 points de pourcentage à celui des exportations, contribuant ainsi à un développement équilibré du commerce. L'équipage de la mission du vol spatial Shenzhou 23 a testé avec succès un dispositif amélioré de mesure de masse en orbite dans la station spatiale chinoise. Les trois astronautes ont effectué des mesures de la pression plantaire, des tests biomécaniques des membres inférieurs et une caractérisation des muscles et des tendons pendant la course et des exercices de résistance dans différentes conditions de charge. L'équipage a également utilisé un équipement d'imagerie fonctionnelle cérébrale dans le proche infrarouge. Les chercheurs au sol utiliseront les données recueillies pour étudier l'influence de l'environnement spatial sur le contrôle cognitif des astronautes. La fusée bordeuse prévue pour transporter la sonde lunaire Chang'e 7 est arrivée sur le site de lancement spatial de Wenchang, situé dans la province de Hainan, dans le sud de la Chine, a déclaré lundi l'Administration nationale de l'espace de Chine. La fusée bordeuse Longue Marche 5Y14 sera assemblée et testée sur le site de lancement avec la sonde lunaire Chang'e 7, déjà transportée sur le site. Une start-up de Beijing envisage de construire des centres de données en orbite destinés à l'intelligence artificielle. Pour cela, un crédit de 57,7 milliards de yuan, environ 8,4 milliards de dollars, a été versé à l'entreprise par des grandes banques chinoises. Le projet vise à exploiter l'énergie solaire disponible dans l'espace afin d'alimenter des infrastructures de calcul sans dépendre des réseaux électriques terrestres. À terme, l'objectif est de construire une vaste capacité de calcul en orbite capable de répondre à la demande croissante liée à l'IA et au cloud computing. La province insulaire de Hainan s'est fixée pour objectif d'interdire la vente de voitures à moteur à combustion d'ici 2030. À partir de 2030, tous les véhicules particuliers nouvellement immatriculés ou remplacés, ainsi que tous les véhicules neufs ou de remplacement destinés aux services publics et à l'exploitation commerciale à Hainan, devront être des véhicules à énergie nouvelle, à l'exception des véhicules à usage spécifique, selon le plan 2026-2030 de la province visant à créer une zone nationale de démonstration pour la civilisation écologique. On estime que d'ici là, la part des véhicules à énergie nouvelle dans le parc automobile total de Hainan passera de 24% en 2025 à 45%. Trois entreprises chinoises, à savoir Regen Therapeutics, Artery Flow et Bochui, ont remporté les prix mondiaux de l'Organisation mondiale de la propriété intellectuelle 2026. Regen Therapeutics a développé une thérapie de réparation pulmonaire inédite. La thérapie est actuellement en phase 3 d'essai clinique. Elle a déjà aidé des centaines de patients atteints de maladies respiratoires graves. Artery Flow est l'un des pionniers du diagnostic cardiovasculaire non invasif. L'entreprise utilise de l'algorithme d'intelligence artificielle pour réaliser un diagnostic en 3 minutes. Bochui s'attache à mettre en place des chaînes d'approvisionnement durable pour le recyclage des batteries. L'exposition industrielle des terminaux d'intelligence artificielle 2026 s'est tenue à Nanjing, dans la province du Jiangsu, du 10 au 12 juillet dernier. La zone d'exposition des terminaux intelligents couvrait les dispositifs portables intelligents, les solutions pour la maison connectée, la santé intelligente et la mobilité intelligente, correspondant aux 10 axes prioritaires de l'industrie des terminaux d'IA. L'exposition a offert un large panorama des innovations de pointe en matière de terminaux, dispositifs portables intelligents, sondes intelligentes, interfaces cerveau-machine, véhicules connectés et drones. L'exposition photographique « Regard photographique sur les cultures chinoises, françaises et européennes » a été inaugurée jeudi dernier dans la salle de l'amitié franco-chinoise au sein de l'espace pour les échanges humains franco-chinois de l'Université des langues et cultures de Pékin. L'exposition réunit 60 clichés qui se déploient en 3 sections, la Chine, la France et l'Europe, pour offrir un panorama varié allant des paysages et fêtes populaires chinois aux scènes de rue et monuments français, en passant par les cérémonies et la vie quotidienne en Europe. La deuxième édition de l'exposition artistique sino-française « Chacun son charme » a ouvert ses portes le 10 juillet dernier et se tiendra jusqu'au 10 août prochain à l'Université des arts de Lanhui dans l'est de la Chine. Ayant pour thème « Tradition et renouveau contemporain », l'exposition présente des œuvres dont des peintures à l'encre de Chine traditionnelle, des peintures à l'huile et des photographies traditionnelles et contemporaines des deux pays. 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
4: Bienvenue à Cogito. Climatiseur mobile, parasol, pumisateur, ventilateur sur pied, serviette rafraîchissante. Cet été encore, les gadgets venus de Chine ont été les Européens à tenir face aux vagues de chaleur. Grâce à une capacité d'adaptation remarquable aux besoins du marché, à un tissu industriel ultra complet et à une logistique réactive, le Made in China a su apporter fraîcheur et réconfort à des consommateurs en quête de solutions immédiates. Selon les données, sur les 5 premiers mois de l'année, les exportations chinoises de climatiseurs vers la France, les Pays-Bas, la Belgique et d'autres pays d'Europe occidentale ont doublé par rapport à la même période de l'an dernier. Rien qu'au mois de juin, les expéditions vers l'Europe ont bondi de 72,8% par rapport à la même période de l'année dernière. Une performance qui ne doit rien au hasard. Mais le phénomène ne s'arrête pas là. Cet été, les produits dérivés de la Coupe du Monde fabriqués à Yiwu s'arrachent. Les tricycles électriques chinois rencontrent un succès fou à l'étranger, tandis que fibres optiques, câbles et modules optiques suscitent un vif intérêt sur les marchés internationaux. Alors, pourquoi ce succès planétaire? Pour les analystes, la réponse tient en plusieurs points. La Chine, d'abord, reste à l'écoute des besoins concrets des consommateurs du monde entier. Elle capte avec agilité les signaux du marché et forte d'un système industriel complet, d'une chaîne d'approvisionnement robuste et d'un réseau logistique performant. Elle est en mesure de proposer rapidement des produits et des solutions à un rapport qualité-prix difficile à battre. Cette séduction repose aussi sur la finesse de la conception et l'exigence qualitative, qu'il s'agisse de coupes électrogènes adaptées aux rafales du Caucase, des batteries renforcées contre la chaleur et la poussière pour le Moyen-Orient, ou encore de commandes sur mesure en petite série pour des start-up étrangères. Chaque produit témoigne d'une capacité d'adaptation sur mesure, et toujours avec un excellent rapport qualité-prix. Dans le secteur de la robotique, par exemple, actuellement en plein essor, les modèles chinois affichent des prix environ 3 fois inférieurs à leurs équivalents européens ou américains pour des performances et une fiabilité parfaitement alignées sur les standards internationaux. Un atout majeur qui situe les acheteurs du monde entier. Au-delà du produit, c'est tout d'un écosystème de services qui accompagne l'offre. Une entreprise chinoise exportant des engins de chantier propose ainsi, en plus des pelles et crues, des services de maintenance à distance, d'alerte précoce en cas de panne ou d'assistance opérationnelle. De même, un fabricant de systèmes d'éclairage de secours inclut dans son offre des logiciels et un suivi technique, transformant ses équipements en outils connectés capables de s'adapter à des environnements complexes. Cette intégration des services tout au long du cycle de vie des produits est aujourd'hui l'un des traits marquants de la montée en gamme du Made in China. La Chine ne se contente plus d'être l'usine du monde, elle s'affirme comme un fournisseur des solutions globales. Qu'il s'agisse d'été, l'Europe a fait face aux canicules, d'équiper les agriculteurs brésiliens en drones de précision ou de construire des centres de données en Afrique pour soutenir la transition numérique locale. La Chine propose des réponses concrètes aux défis de notre temps. Côté consommation, ces produits alliant qualité et prix compétitif permettent à des millions de foyers de réduire leurs dépenses et de mieux résister à l'inflation. Selon la Banque centrale européenne, une hausse de 10% des importations européennes en provenance de Chine en 2026 entraînerait une baisse de 1,6% du prix global des importations de l'Union européenne. Côté production, les équipements et composants chinois accompagnent de nombreux pays dans leur modernisation industrielle et leur transition verte. La CNUCED souligne qu'entre 2007 et 2024, le nombre de pays en développement intégrant les principaux rapports commerciaux mondiaux est passé de 6 à 11, grâce notamment au commerce des produits intermédiaires avec la Chine. D'une simple exportation de produits à une offre complète de services, puis à des solutions intégrées, la Chine transforme sa puissance industrielle en levier de développement partagé. Les faits sont là. La Chine est un partenaire fiable. Quand la Chine progresse, le monde en bénéficie.

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2: Bonjour à toutes et à tous. Vous êtes sur Radio Chine Internationale. C'est l'heure de notre émission « Vous connaissez la chanson ». Aujourd'hui, on va écouter des chansons liées à des fêtes traditionnelles chinoises. Sans aucun doute, la fête du printemps est la plus grande fête traditionnelle de la Chine. On commence tout de suite par une chanson consacrée à cette fête, la grande réunion de Tianjin.

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2: Vous écoutez, vous connaissez la chanson de RCI, la prochaine fête traditionnelle chinoise dont on va parler, c'est la fête des lanternes, qui clôt le cycle des festivités du Nouvel An chinois. Ce jour-là, on mange souvent des boulettes sucrées de riz glutineux. Vous connaissez la chanson continue avec un titre intitulé Vendre des boulettes de riz glutineux.

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4: Vous êtes sur Radio Chine Internationale et vous suivez votre émission musicale. Vous connaissez la chanson. Les deux prochains titres sont liés à la fête Qingming. Le mot Qingming, qui veut dire en chinois pureté et clarté, rappelle une émouvante légende honorant l'intégrité et la loyauté de Jie Zitui, un conseiller clairvoyant aussi fidèle qu'intègre, auprès d'un prince de l'époque des printemps et automnes. Voici tout de suite la chanson Qingming.

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2: Vous écoutez Wen Gong de la chanson, l'émission musicale sur Radio Chine Internationale. Aujourd'hui, nous proposons des chansons consacrées à des fêtes traditionnelles chinoises. Maintenant, c'est le tour de la fête Duanwu, qu'on appelle aussi fête des bateaux dragons, qui a été inscrite en 2009 par l'UNESCO sur la liste représentative du patrimoine culturel et matériel de l'humanité. Boire du vin jaune, participer à des courses de bateaux dragons, déguster des zongzi, des gâteaux de riz glutineux enveloppés dans des feuilles de bambou ou de roseau. Ce sont des rituels du jour de la fête Duanwu. Le morceau qu'on va écouter s'intitule justement « Courses de bateaux dragons ».

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2: Vous écoutez donc la chanson de RCI, la fête du double 7, 7e jour du 7e mois lunar. C'est une fête traditionnelle pleine de romance, qu'on appelle aussi la Saint-Valentin chinoise. Voici tout de suite la chanson La fête de l'amour, consacrée à cette fête des amoureux.

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6: Vous êtes sur Radio Chine Internationale et votre émission musicale « Vous connaissez la chanson » continue avec deux titres liés à la fête de la Lune. Cette fête remonte très loin dans l'histoire chinoise. Dans l'Antiquité, il y avait un rite, celui de rendre hommage au soleil au printemps et à la Lune en automne. Et sous les dynasties des Ming et des Qing, elle devint déjà l'une des principales fêtes en Chine. On écoute tout de suite le morceau « La lune représente mon cœur ».

La fête de la lune s'appelle également la fête de la mi-automne, qui tombe le 15 août lunaire. Aujourd'hui, admirer la pleine lune et manger des gâteaux sont les deux principales caractéristiques de cette fête. C'est aussi une bonne occasion pour les membres de la famille, les proches et les amis de se réunir. Votre émission va connaître la chanson continue avec le titre « La pensée ».

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2: Vous écoutez Vangona la chanson, l'émission musicale sur Radio Chine Internationale. Aujourd'hui, je vous propose de belles chansons consacrées à des fêtes traditionnelles chinoises. Les deux derniers titres du jour sont consacrés à la fête Chongyang, qui tombe le 9e jour du 9e mois lunaire. Cette journée est marquée par des rencontres et des activités organisées en témoignage de respect et d'amour aux personnes âgées. Chongyang est 29e jour du 9e mois lunaire. C'est parti!

Voilà, votre émission musicale reconnaît la chanson douche presque à sa fin. Avant de vous dire au revoir, je vous souhaite une très bonne écoute sur Radio Chine Internationale. À très bientôt!

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0: Le produit intérieur brut de la Chine a progressé de 4,7% en glissement annuel au premier semestre 2026, selon les données publiées mercredi par le Bureau d'État des statistiques. La deuxième économie du monde a généré une production estimée à environ 69 570 milliards de yuans, environ 10 250 milliards de dollars durant cette période. Selon les mêmes données, au deuxième trimestre, l'économie du pays a progressé de 4,3% sur un an. Le marché de l'emploi chinois est resté globalement stable, avec un taux de chômage urbain recensé s'élevant à 5% en juin contre 5,1% le mois précédent, selon des données publiées mercredi. Selon le Bureau d'État des statistiques, le taux de chômage urbain recensé s'élevait en moyenne à 5,2% au cours du premier semestre de l'année. Le commerce extérieur de la Chine en termes de yuan a augmenté de 16,9% sur un an au cours du premier semestre de 2026, selon les données publiées mardi par l'Administration générale des douanes. Les exportations se sont élevées à 14 730 milliards de yuans, en hausse de 13,4% par rapport à l'année précédente, poursuivant ainsi leur croissance pour le 11e trimestre consécutif, tandis que les importations ont atteint 10 740 milliards de yuans, en hausse de 22,1% sur un an, avec un taux de croissance supérieur de 8,7 points de pourcentage à celui des exportations, contribuant ainsi à un développement équilibré du commerce. L'équipage de la mission du vol spatial Shenzhou 23 a testé avec succès un dispositif amélioré de mesure de masse en orbite dans la station spatiale chinoise. Les trois astronautes ont effectué des mesures de la pression plantaire, des tests biomécaniques des membres inférieurs et une caractérisation des muscles et des tendons pendant la course et des exercices de résistance dans différentes conditions de charge. L'équipage a également utilisé un équipement d'imagerie fonctionnelle cérébrale dans le proche infrarouge. Les chercheurs au sol utiliseront les données recueillies pour étudier l'influence de l'environnement spatial sur le contrôle cognitif des astronautes. La fusée bordeuse prévue pour transporter la sonde lunaire Chang'e 7 est arrivée sur le site de lancement spatial de Wenchang, situé dans la province de Hainan, dans le sud de la Chine, a déclaré lundi l'Administration nationale de l'espace de Chine. La fusée bordeuse Longue Marche 5Y14 sera assemblée et testée sur le site de lancement avec la sonde lunaire Chang'e 7 déjà transportée sur le site. Une start-up de Beijing envisage de construire des centres de données en orbite destinés à l'intelligence artificielle. Pour cela, un crédit de 57,7 milliards de yuans, environ 8,4 milliards de dollars, a été versé à l'entreprise par des grandes banques chinoises. Le projet vise à exploiter l'énergie solaire disponible dans l'espace afin d'alimenter des infrastructures de calcul sans dépendre des réseaux électriques terrestres. À terme, l'objectif est de construire une vaste capacité de calcul en orbite capable de répondre à la demande croissante liée à l'IA et au cloud computing. La province insulaire de Hainan s'est fixée pour objectif d'interdire la vente de voitures à moteur à combustion d'ici 2030. À partir de 2030, tous les véhicules particuliers nouvellement immatriculés ou remplacés, ainsi que tous les véhicules neufs ou de remplacement destinés aux services publics et à l'exploitation commerciale à Hainan, devront être des véhicules à énergie nouvelle, à l'exception des véhicules à usage spécifique, selon le plan 2026-2030 de la province visant à créer une zone nationale de démonstration pour la civilisation écologique. On estime que d'ici là, la part des véhicules à énergie nouvelle dans le parc automobile total de Hainan passera de 24% en 2025 à 45%. Trois entreprises chinoises, à savoir Regen Therapeutics, Artery Flow et Bochui, ont remporté les prix mondiaux de l'Organisation mondiale de la propriété intellectuelle 2026. Regent Therapeutics a développé une thérapie de réparation pulmonaire inédite. La thérapie est actuellement en phase 3 d'essai clinique. Elle a déjà aidé des centaines de patients atteints de maladies respiratoires graves. Atheryflow est l'un des pionniers du diagnostic cardiovasculaire non invasif. L'entreprise utilise de l'algorithme d'intelligence artificielle pour réaliser un diagnostic en 3 minutes. Boutry s'attache à mettre en place des chaînes d'approvisionnement durables pour le recyclage des batteries. L'exposition industrielle des terminaux d'intelligence artificielle 2026 s'est tenue à Nanjing, dans la province du Jiangsu, du 10 au 12 juillet dernier. La zone d'exposition des terminaux intelligents couvrait les dispositifs portables intelligents, les solutions pour la maison connectée, la santé intelligente et la mobilité intelligente, correspondant aux 10 axes prioritaires de l'industrie des terminaux d'IA. L'exposition a offert un large panorama des innovations de pointe en matière de terminaux, dispositifs portables intelligents, sondes intelligentes, interfaces cerveau-machine, véhicules connectés et drones. L'exposition photographique « Regards photographiques sur les cultures chinoises, françaises et européennes » a été inaugurée jeudi dernier dans la salle de l'amitié franco-chinoise au sein de l'espace pour les échanges humains franco-chinois de l'Université des langues et cultures de Pékin. L'exposition réunit 60 clichés qui se déploient en 3 sections, la Chine, la France et l'Europe, pour offrir un panorama varié allant des paysages et fêtes populaires chinois aux scènes de rue et monuments français, en passant par les cérémonies et la vie quotidienne en Europe. La 2e édition de l'exposition artistique sino-française « Chacun son charme » a ouvert ses portes le 10 juillet dernier et se tiendra jusqu'au 10 août prochain à l'Université des arts de Lunhui dans l'est de la Chine. Ayant pour thème « Tradition et renouveau contemporain », l'exposition présente des œuvres dont des peintures à l'encre de Chine traditionnelle, des peintures à l'huile et des photographies traditionnelles et contemporaines des deux pays. 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
3: Bienvenue à Cogito. Climatiseur mobile, parasol, pumisateur, ventilateur sur pied, serviette rafraîchissante. Cet été encore, les gadgets venus de Chine ont été les Européens à tenir face aux vagues de chaleur. Grâce à une capacité d'adaptation remarquable aux besoins du marché, à un tissu industriel ultra complet et à une logistique réactive, le Made in China a su apporter fraîcheur et réconfort à des consommateurs en quête de solutions immédiates. Selon les données, sur les 5 premiers mois de l'année, les exportations chinoises de climatiseurs vers la France, les Pays-Bas, la Belgique et d'autres pays d'Europe occidentale ont doublé par rapport à la même période de l'an dernier. Rien qu'au mois de juin, les expéditions vers l'Europe ont bondi de 72,8% par rapport à la même période de l'année dernière. Une performance qui ne doit rien au hasard. Mais le phénomène ne s'arrête pas là. Cet été, les produits dérivés de la Coupe du Monde fabriqués à Yiwu s'arrachent. Les tricycles électriques chinois rencontrent un succès fou à l'étranger, tandis que fibres optiques, câbles et modules optiques suscitent un vif intérêt sur les marchés internationaux. Alors, pourquoi ce succès planétaire? Pour les analystes, la réponse tient en plusieurs points. La Chine, d'abord, reste à l'écoute des besoins concrets des consommateurs du monde entier. Elle capte avec agilité les signaux du marché et forte d'un système industriel complet, d'une chaîne d'approvisionnement robuste et d'un réseau logistique performant. Elle est en mesure de proposer rapidement des produits et des solutions à un rapport qualité-prix difficile à battre. Cette séduction repose aussi sur la finesse de la conception et l'exigence qualitative. Qu'il s'agisse de coupes électrogènes adaptées aux rafales du Caucase, des batteries renforcées contre la chaleur et la poussière pour le Moyen-Orient, ou encore de commandes sur mesure en petite série pour des startups étrangères, chaque produit témoigne d'une capacité d'adaptation sur mesure, et toujours avec un excellent rapport qualité-prix. Dans le secteur de la robotique, par exemple, actuellement en plein essor, les modèles chinois affichent des prix environ 3 fois inférieurs à leurs équivalents européens ou américains pour des performances et une fiabilité parfaitement alignées sur les standards internationaux. Un atout majeur qui situe les acheteurs du monde entier. Au-delà du produit, c'est tout un écosystème de services qui accompagne l'offre. Une entreprise chinoise exportant des engins de chantier propose ainsi, en plus des pelles et crues, des services de maintenance à distance, d'alerte précoce en cas de panne ou d'assistance opérationnelle. De même, un fabricant de systèmes d'éclairage de secours inclut dans son offre des logiciels et un suivi technique, transformant ses équipements en outils connectés capables de s'adapter à des environnements complexes. Cette intégration des services tout au long du cycle de vie des produits est aujourd'hui l'un des traits marquants de la montée en gamme du Made in China. La Chine ne se contente plus d'être l'usine du monde, elle s'affirme comme fournisseur des solutions globales. Qu'il s'agisse d'aider l'Europe à faire face

aux canicules, d'équiper les agriculteurs brésiliens en drones de précision ou de construire des centres de données en Afrique pour soutenir la transition numérique locale, la Chine propose des réponses concrètes aux défis de notre temps. Côté consommation, ces produits alliant qualité et prix compétitifs permettent à des millions de foyers de réduire leurs dépenses et de mieux résister à l'inflation. Selon la Banque centrale européenne, une hausse de 10% des importations européennes en provenance de Chine en 2026 entraînerait une baisse de 1,6% du prix global des importations de l'Union européenne. Côté production, les équipements et composants chinois accompagnent de nombreux pays dans leur modernisation industrielle et leur transition verte. La CNUCED souligne qu'entre 2007 et 2024, le nombre de pays en développement intégrant les principaux hubs commerciaux mondiaux est passé de 6 à 11, grâce notamment au commerce des produits intermédiaires avec la Chine. D'une simple exportation de produits à une offre complète de services, puis à des solutions intégrées, la Chine transforme sa puissance industrielle en levier de développement partagé. Les faits sont là. La Chine est un partenaire fiable. Quand la Chine progresse, le monde en bénéficie.

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Bonjour à toutes et à tous. Bienvenue à l'émission de Classico. Selon le dernier rapport du Fonds monétaire international sur les perspectives économiques en Asie-Pacifique, la Chine est classée au premier rang en termes de contribution à la croissance économique mondiale. Alors que la Chine promeut un développement de haute qualité, de nouvelles demandes de la consommation ne cessent d'émerger. Comment comprendre ce développement chinois ? Dans l'émission d'aujourd'hui, je vais m'entretenir avec l'historien français Jean-Nimard Dugange pour obtenir des éléments de compréhension sur le modèle de développement chinois, la modernisation à la chinoise. Ce n'est pas tout. Le professeur Dugange va également nous parler de son regard sur l'initiative La ceinture et la route et ses perspectives sur les échanges et coopérations entre la Chine et la France, alors que les deux pays s'apprêtent à célébrer l'année prochaine leur 60e anniversaire de l'établissement de relations diplomatiques. Avant d'entrer dans le vif de cette émission, je vous propose d'abord une mélodie intitulée « La légende », interprétée par le chanteur chinois Li Jian.

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1: De retour dans le studio, je vous rappelle que vous êtes à l'écoute de l'émission Classico. Actuellement, l'économie mondiale est confrontée à des facteurs défavorables tels que la baisse de la demande et le resserrement des politiques monétaires dans certaines grandes économies. Au début de cette année, le gouvernement chinois a prévu une croissance économique de l'ordre de 5% avec une meilleure qualité de développement en 2023. Avec l'optimisation des politiques chinoises de sortie et d'entrée, le marché du tourisme crève le plafond et la Chine a connu un boom de la consommation. La forte demande intérieure de la Chine a donné un

0: Neylon à l'économie mondiale. La reprise économique chinoise au premier semestre, les performances des secteurs liés à la consommation ainsi que d'autres indicateurs économiques très positifs ont incité de nombreux économistes à revoir à la hausse leurs prévisions de croissance économique de la Chine. HSBC a relevé récemment ses prévisions de croissance économique chinoise pour cette année de 5,6 à 6,3%. Comment comprendre le développement chinois, notamment son modèle de développement, la modernisation à la chinoise? Comment la Chine va contribuer au développement du monde avec l'initiative La ceinture et la route proposée par le président chinois Xi Jinping il y a 10 ans? Vous allez trouver les réponses dans la première partie de cette interview accordée à M. Jean-Numa Dugange, historien français, spécialiste du marxisme, professeur des universités à l'université de Rouen-Normandie, et membre du conseil scientifique de la Fondation Gabriel Péri. Bonjour Monsieur Jean-Numa Dugange.
1: Bonjour.
0: Vous êtes historien français et spécialiste du marxisme et membre du conseil scientifique de la Fondation Gabriel Péri. Voici ma première question. Le miracle économique chinois et l'accélération de la modernisation qui s'en est suivie sont perçus par certains observateurs internationaux comme le processus naturel de l'intégration à la mondialisation capitaliste et la tendance irrésistible vers l'adoption du modèle occidental de modernisation. Pourtant, la Chine a depuis longtemps choisi sa propre voie de modernisation. En tant que spécialiste du marxisme, que pensez-vous de la modernisation à la chinoise?
1: Alors, je crois qu'il faut comprendre la question de la modernisation dans un cadre assez large et vaste. Quand on évoque la modernisation, on pense souvent de prime abord au développement industriel, économique qui a eu lieu dans quelques pays en Europe au 19e siècle et au Japon. Et puis ensuite, on a eu tendance à comparer certains pays qui ont été développés ensuite, notamment la Chine, pour les intégrer à ce processus de modernisation. Alors, ce qui est certain, c'est qu'il y a des caractéristiques particulières de la modernisation, entre guillemets, la chinoise. La différence avec un pays comme la France ou même l'Allemagne, qui ont connu cette modernisation économique et sociale beaucoup plus tôt, c'est qu'elle avait été faite globalement dans un cadre qu'on peut qualifier de capitaliste et étatique de la fin du 19e siècle. Là, la différence avec le modèle chinois de développement, c'est qu'il a parti lié avec un phénomène qui est apparu après la révolution russe de 1917 en Russie, qui est en gros le développement de l'idée révolutionnaire sur le modèle communiste et le marxisme qu'on peut qualifier entre guillemets d'un marxisme d'État. Et donc, si on veut comprendre la modernisation chinoise aujourd'hui, même en intégrant la dynamique qui a lieu depuis les années 70 avec l'ouverture du marché, il faut avoir en tête cette question-là et cette question de la révolution chinoise de 1949. Autrement dit, il est difficile de dissocier le développement actuel de la Chine, sa modernisation, du mouvement qui a eu lieu en 1949. Et je crois que si on veut comprendre un certain nombre de résultats impressionnants de la Chine contemporaine, il faut bien situer ce processus dans ce cadre-là, quoi qu'on pense encore une fois d'un certain nombre de difficultés, d'erreurs qui ont pu avoir lieu ici et là, évidemment. Mais on ne peut pas dissocier ce développement de ce qui s'est passé les décennies précédentes. Et c'est une des grandes interrogations, je crois, qu'on doit avoir aujourd'hui pour comprendre la modernisation actuelle en Chine.
0: D'accord. Avec l'optimisation des politiques chinoises de sortie et d'entrée, la Chine a déjà connu un boom de la consommation durant le premier semestre 2023. Selon la théorie de l'économie politique marxiste, quel est votre commentaire sur le modèle de développement de la Chine d'aujourd'hui?
1: Alors, il faut bien avoir en tête que pour comprendre le développement chinois par rapport à d'autres réalités qui sont notamment les réalités entre guillemets européennes, c'est que depuis les années 1960, la priorité absolue entre guillemets de la Chine et du gouvernement chinois a été la question du développement. En quelque sorte, la révolution a été faite pour défendre une certaine intégrité de la nation, mais aussi pour développer le pays et tenter de le rattraper par rapport à d'autres réalités, notamment.

0: réalité occidentale. Et dans ce développement, l'État a joué un rôle tout à fait considérable. Alors la croissance économique, comme chacun le sait, a été particulièrement spectaculaire dans les années 80-90. Il y a eu un certain nombre de facteurs qui expliquent le ralentissement. Mais si on évoque aujourd'hui le développement et les objectifs affichés que vous venez de rappeler, je crois que dans l'idée de créer une meilleure croissance économique, il y a l'idée aussi de s'affronter à un des grands problèmes qui traverse la société chinoise aujourd'hui, qui a été aussi un des grands problèmes qui a traversé tous les pays qui ont connu des phases de croissement et de développement spectaculaire, c'est-à-dire cette question, c'est la question des inégalités sociales, et de faire en sorte que le développement économique puisse bénéficier davantage aux catégories entre guillemets inférieures de la population. Nous-mêmes en Europe occidentale, à d'autres époques, cette question a été posée à plusieurs reprises, notamment à travers des politiques redistributives, via l'État. On a parfois qualifié de politique keynésienne. Ce qui est certain, c'est que par rapport à ce qui est annoncé aujourd'hui et par rapport à ce qui doit être fait dans l'avenir, si on, encore une fois, se situe dans une période, dans une dynamique de longue durée, qu'on veut comparer les développements passés, actuels et à venir, il est clair que la question de résorber les inégalités sociales, de les diminuer, de faire en sorte que la croissance économique puisse bénéficier davantage aux fractions de la population qui en sont exclues, est une des grandes questions qui s'affrontent à la Chine contemporaine. À noter que, il faut toujours le rappeler, quoi qu'on pense des méthodes du développement chinois par rapport à d'autres pays dans le monde, les résultats ont été particulièrement spectaculaires. On est dans un pays qui a largement contribué à résorber la grande pauvreté dans le monde. Je crois qu'il est toujours nécessaire de le rappeler quand on veut parler sérieusement de cette question chinoise.
1: D'accord. Cette année marque le 10e anniversaire de l'initiative La Ceinture et la Route, qui compte plus de 200 accords signés entre la Chine et plus de 150 pays et organisations internationales. En tant qu'historien, quel regard portez-vous sur cette initiative ?
0: Alors, cette initiative de Ceinture et de la Route est une initiative évidemment de très grande ampleur qui émane du gouvernement chinois. Je crois qu'il faut d'abord souligner son importance historique, pas justement une simple demande de partenariat ponctuel, mais c'est un déploiement et redéploiement de la puissance chinoise, selon certains accords, à différents niveaux. Ce qui est certain, c'est que c'est un moyen d'extension des intérêts internationaux de la Chine, mais il peut être aussi vu et interprété d'une autre manière. Ce n'est évidemment pas une offensive qu'on peut qualifier de militaire, par exemple, ce qui n'est pas le cas d'autres grandes puissances qui misent, avant tout sur des opérations agressives à l'étranger pour pouvoir étendre leur influence. Là, on est dans le cadre d'une entreprise beaucoup plus de nature économique, et je constate, pour en avoir discuté avec un certain nombre de collègues et d'intellectuels chinois, que le sens de cette initiative de la ceinture et de la route est une initiative, qui fait débat par certains aspects. Est-ce que cette initiative de la Chine vise avant tout des intérêts économiques ? Est-ce qu'elle peut être aussi liée à des intérêts qu'on pourrait qualifier davantage de culturels ? Est-ce que même cette initiative de ceinturer la route pourrait être porteuse d'une autre modernité, d'une autre civilisation ? Ce sont des questions qui finalement sont assez peu abordées, là où je suis en France, mais qui, lorsqu'on discute avec un certain nombre de collègues chinois de différentes sensibilités, ou même dans d'autres pays concernés plus directement par cette initiative, on se rend compte qu'il y a un vaste débat autour de cette initiative. Et je crois qu'on touche là à une des grandes questions de notre temps, savoir comment développer la paix et le respect mutuel entre les différentes nations à l'échelle planétaire. Je crois qu'il est important aussi de rappeler ça à l'heure où il y a de très nombreux conflits qui minent les relations entre différentes nations.
1: Voici la première partie de l'interview réalisée avec M. Jean-Numa Dugange, historien français, professeur des universités à l'Université de Rouen-Normandie et membre du conseil scientifique de la Fondation Gabriel Péri. Nous allons faire une pause musicale avec une chanson intitulée « Le Courage », interprétée par la chanteuse Liang Jingru.

0: 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Nous poursuivons ce programme avec la deuxième partie de notre interview, au cours de laquelle M. Jean-Numa Dugange va nous présenter ses recherches, sa collaboration avec la partie chinoise et partager ses perspectives sur les échanges et coopérations entre la Chine et la France en prévision du 60e anniversaire de l'établissement de relations diplomatiques entre les deux pays en 2024. Monsieur Jean-Numa Dugange, vous êtes spécialiste du marxisme, professeur des universités à l'Université de Rouen-Normandie. Pourriez-vous nous présenter votre recherche sur le marxisme en 2022?
1: Oui, tout à fait. Bon, depuis quelques années, avec d'autres collègues, nous travaillons sur l'histoire du marxisme sous différentes manières. Un des projets de

0: pose des problèmes entre guillemets l'Orient et l'Occident. Ça, c'est un aspect de recherche, c'est un projet de longue durée. Après, à travers la revue actuelle Marx, dont je m'occupe avec d'autres, nous cherchons à comprendre les différentes réalités du marxisme dans le monde. Par exemple, le prochain numéro justement de la revue actuelle Marx, qui paraîtra dans quelques semaines, sera dédié au marxisme chinois. Et nous espérons à l'avenir continuer, entre guillemets, ce tour d'horizon, ce tour du monde des différents marxismes existants aujourd'hui dans le monde. Et à titre plus personnel, je travaille aussi sur différentes biographies de responsables politiques français, allemands et autrichiens, donc, qui ont joué un grand rôle dans l'histoire du socialisme et du marxisme. C'est un projet donc de longue durée.
1: Monsieur Dugange, vous êtes également professeur émérite à l'université du Liaoning en Chine et avez un lien étroit avec la partie chinoise. Dans ce cadre, parlez-nous de votre collaboration de recherche ou d'échange avec la partie chinoise dans les années passées.
0: Oui, tout à fait. Depuis une dizaine d'années, je travaille à des coopérations intellectuelles, académique avec un certain nombre d'universités chinoises, et effectivement ces dernières années, donc en tant que professeur invité, j'ai donné des cours entre autres à l'université du Liaoning, donc des cours qui se sont tenus évidemment vu les circonstances avec la pandémie à distance, hein, sous forme de visioconférence. Mais depuis 3 ans, donc, je donne dans cette université des cours sur l'histoire des gauches européennes, notamment de la gauche française, sur l'histoire du marxisme à l'échelle d'un siècle. Et les échanges avec les collègues, mais aussi avec les étudiants chinois, ont été très fructueux. Ils continuent, même en dehors des cours, consistant entre des échanges sur tel ou tel point, d'aide, de supervision, d'un certain nombre de travaux de recherche. Et à côté de ça, j'ai donné aussi des conférences plus ponctuellement. C'était de Fudan à Shanghai. On travaille sur des échanges avec l'Institut d'Histoire et de Documentation du PCC, donc, qui est à Beijing, sur des questions de bibliographie de textes de Marx et Engels dans différentes langues, et avec plus ponctuellement avec d'autres universités chinoises ou avec l'Académie des sciences de Pékin, nous travaillons sur des projets de recherche qui permettent de développer des liens sur l'histoire des gauches, des forces politiques, du marxisme à l'échelle de plusieurs pays. Et ce sont des carrefours intéressants de recherche qui doivent être, me semble-t-il, développés maintenant et dans les années à venir.
1: Monsieur Dugange, en fait, le chef de l'État français a effectué une visite en Chine avec un grand succès au début de cette année. Et l'année prochaine marquera le 60e anniversaire de l'établissement de relations diplomatiques entre les deux pays. Comment évoluent jusqu'à présent les échanges sino-français dans votre domaine et quels sont vos projets et attentes pour l'année 2023?
0: Oui, effectivement, nous approchons du 60e anniversaire des relations diplomatiques entre la France et la République populaire de Chine. Il faut rappeler que c'était le général de Gaulle qui, en janvier 1964, avait reconnu la Chine, ce qui était un acte extrêmement audacieux d'un point de vue politique et diplomatique à l'époque. À cette époque-là, donc, nombre de pays ne voulaient pas reconnaître encore la Chine. Donc, effectivement, dans la continuité des nombreux échanges qui existent, outre le fait que nous sommes dans un contexte effectivement de guerre, notamment sur le front russo-ukrainien extrêmement problématique, et que tout effort de relations diplomatiques entre la France et la Chine sont bons à prendre, je crois qu'un des éléments qui nous permettent de continuer à animer l'esprit de ces échanges qui existent depuis 60 ans, c'est précisément de ne pas se situer dans une perspective de nouvelle guerre froide comme certains mal développés aujourd'hui, mais de continuer tout simplement les coopérations intellectuelles, politiques et les échanges sur les modèles réciproques que nous connaissons. Je crois que, par exemple, dans le domaine de ce qui est de l'académie, des universités, bien qu'il y ait des difficultés, des incompréhensions mutuelles qui peuvent tout à fait surgir parfois, il faut continuer à développer des coopérations, de donner la possibilité à des Français d'aller en Chine et à des Chinois de venir en France. Je crois qu'au-delà des difficultés et des différences importantes que nous avons, c'est le meilleur moyen de continuer à faire vivre cet esprit d'échange qui, globalement, prévaut depuis 60 ans. Mais au vu des difficultés actuelles, d'une certaine manière, c'est encore plus important maintenant de rappeler ces échanges et de les développer qu'il y a quelques années.
1: D'accord. Merci, Monsieur Jean-Numa Dugange, pour avoir accepté notre interview. Je rappelle que vous êtes historien français et spécialiste du marxisme, professeur des universités.

Université à l'Université de Rouen-Normandie, professeur émérite à l'Université du Liaoning en Chine et membre du conseil scientifique de la Fondation Gabriel Péri. De retour dans le studio, je vous rappelle que vous êtes à l'écoute de l'émission Classe Éco. Avant de passer à la prochaine partie de l'émission Cours de chinois, je vous propose une pause musicale. C'est parti!

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2: Bonjour tout le monde, bienvenue dans notre cours de chinois. Moi c'est Xiao Tai, je suis avec Yves. Bonjour Yves.
3: Natia Rao, bonjour tout le monde, bonjour Xiao Tai.
2: Et dans la dernière leçon, nous avons appris quelques expressions utiles pour aller chez le coiffeur. Je propose de réviser un peu avant d'attaquer la nouvelle leçon.
3: Bien sûr, c'est toujours un plaisir, tu le sais bien.
2: 我想剪头发。
3: 我想剪头发。Je voudrais me faire couper les cheveux.
2: 修一下就可以了。
3: S'il vous plaît, juste les pointes.
2: 我想染头发。
3: 我想染头发。Je voudrais me faire teindre les cheveux.
2: 别剪太短了。
3: 别剪太短了。Ne coupez pas trop court.
2: Bon, réécoutons les dialogues.
4: 我想剪头发。
5: 你想怎么剪？
4: 修一下就可以了。
5: 好的，请先洗头。
4: 我想染头发。
5: 你想染什么颜色？
4: 棕色怎么样？
5: 嗯，不错，很时髦。
4: 别剪太短了。
5: 行，保准您满意。
2: C'est tout pour la révision. Tout de suite, la nouvelle leçon.
3: Voici les expressions clés.
5: 我想租房。您想找什么样的房子？您想花多少钱租？什么时候能搬进来？房租怎么付
2: ？Et voilà, quand tu arrives dans une agence, tu peux commencer à dire comme ça, 我想租房。
3: 我想租房。
2: Ce qui signifie, je voudrais louer un appartement.Zu fang est le terme clé de cette phrase. Zu veut dire louer.
3: Zu.
2: Fang, un appartement.
3: Fang.
2: 我想租房。
3: 我想租房。Je voudrais louer un appartement.
2: Tout de suite, le dialogue.
5: 我想租房。
4: 你想找什么样的房子？
5: 带家具的两居，房子不要太旧。
2: Voilà, c'était le dialogue 1. Et dans cette conversation, on entend une personne qui dit à un agent immobilier, 我想租房。
3: 我想租房。Je voudrais louer un appartement.
2: Et l'agent demande, 你想找什么样的房子？
3: 你想找什么样的房子？ Donc, 你想, vous voulez, 找什么样, chercher quel genre, 什么样, quel genre, 房子, d'appartement. Donc, quel genre d'appartement cherchez-vous?
2: 带家具的两居，房子不要太旧。
3: 带家具的两居，房子不要太旧。Donc, 带家具 c'est meublé. De两居 deux pièces. Donc, deux pièces meublées. 房子 l'appartement, toujours. Et 不要太旧 donc c'est ne doit pas être trop en mauvais état. 旧 c'est en mauvais état. Donc, l'appartement ne doit pas être trop en mauvais état. Il doit être en bon état.
2: Repassons le dialogue.
5: 我想租房。
4: 你想找什么样的房子？
5: 带家具的两居，房子不要太旧。
3: Nous sommes toujours chez l'agent immobilier. Maintenant, j'aimerais savoir, il faut en venir un peu au nerf de la guerre, l'argent. Comment parler du prix?
2: Alors souvent, c'est l'agent immobilier qui prend l'initiative de poser la question. 你想花多少钱租？
3: 你想花多少钱租？
2: 你想花多少钱租？花 signifie payer ou dépenser, sous-entendu de l'argent.花
3: 花
2: 多少钱 combien d'argent
3: 多少钱
2: 租 veut dire louer
3: 租
2: 您想花多少钱租
3: 您想花多少钱租 vous voulez dépenser combien d'argent
2: écoutons maintenant le dialogue 2 on va parler du prix
4: 您想花多少钱租
5: 月租三千元以内吧
4: 您看这房怎么样
5: 嗯不错
2: Voilà, dans le dialogue tout à l'heure, on a discuté du prix avec l'agent immobilier. 你想花多少钱租?
3: 你想花多少钱租? Vous voulez payer combien pour le loyer? 花dépenser, 多少钱, combien d'argent? 租, louer.
2: Et l'autre répond, 月租三千元以内吧。
3: 月租三千元以内吧。Donc, 月租 par mois, 三千块, 3000元, 以内吧。Donc, littéralement, ça veut dire à l'intérieur. Donc, à l'intérieur de ces 3000 yuan, en français, on traduirait par pas plus de 3000 yuan.
2: 您看这房怎么样?
3: 您看这房怎么样? 看voir, 这房 cet appartement, 怎么样, comment? Donc, vous trouvez comment cet appartement?
2: 不错。
3: 不错。Pas mal.
2: Et puisqu'on a discuté du prix, il serait pas mal d'en savoir un peu plus sur la monnaie chinoise, renminbi, ce qui signifie littéralement la monnaie du peuple. en effet l'unité principale de renminbi est yuan et on a adopté le système décimal. Un yuan égale à 10 jiao et un jiao égale à 10 fen. Yuan, jiao, fen, ce sont en effet les trois unités de la monnaie chinoise.
3: D'accord, yuan, jiao, fen. Mais Xiao Tai, dans la vie courante, quand je vais acheter mes fruits ou un pao zhe, on ne me dit jamais de payer en yuan ou en jiao, on me parle plutôt de kuai et de mao. Est-ce que tu peux m'expliquer qu'est-ce que c'est ?
2: Très bonne question. En effet, dans la vie quotidienne, on parle plus de kuai et de mao que de yuan et de jiao. Kuai et yuan, c'est tout à fait la même chose, seulement le terme kuai est plus du langage parlé, alors le yuan sonne plus formel que kuai. Et c'est pareil pour mao et jiao. Ainsi, dans la vie quotidienne, tu entends plus souvent parler de kuai et de mao.
3: D'accord, bon bah je crois que j'ai compris. Refermons cette parenthèse. Revenons à l'appartement que nous voulions louer. Maintenant, je voudrais dire, maintenant que je sais que je peux louer et que le prix me convient, je voudrais savoir quand je peux emménager. Comment dit-on ça, Xiao Tai ?
2: Tu peux dire en chinois comme ça, 什么时候能搬进来?
3: 什么时候能搬进来?
2: Alors, 什么时候, c'est facile. Quand, quelle date, quel moment?
3: 什么时候?
2: 能, pouvoir.
3: 能.
2: 搬. Déménager, emménager, en l'occurrence, il s'agit de emménager.
3: Ban.
2: Jinlai, ce qui signifie entrer, venir ici.
3: Jinlai.
2: 什么时候能搬进来?
3: 什么时候能搬进来? Quand puis-je emménager?
2: Dialogue 3, tout de suite.
5: 什么时候能搬进来?
4: 下个月底.
5: 房租怎么付呢?
4: 一次付三个月的.
2: Voilà, c'était le dialogue 3. Dans cette conversation, on en arrive à la fin de discussion entre le client et l'agent immobilier, parce qu'on a commencé à discuter de la date pour emménager et du paiement pour le loyer. On entend la première personne qui demande « 什么时候能搬进来? »«
3: 什么时候能搬进来? » »« Quand puis-je emménager ?»« 什么时候? » »« Quand ?»« Ban ?»« Déménager, emménager ?»« 进来? » »« Rentrer ?» Donc « ban 进来 » signifie « emménager. Quand puis-je emménager?
2: Et l'autre lui répond, 下个月底.
3: 下个月底. Donc, 下个月 signifie le mois prochain, et 月底 signifie la fin du mois.
2: 房租怎么付?
3: 房租怎么付? Je dois vous payer le loyer dans combien de mois?
2: 房租怎么付?
3: Je dois vous payer le loyer pour combien de mois? 怎么付? Comment le régler? Donc en Chine, on a souvent payé 3 mois d'avance. Donc cette phrase implicitement signifie on a payé le loyer pour combien de mois?
2: Et la réponse qu'a donnée l'agent immobilier est 一次付三个月的.
3: 一次付三个月的. Donc une fois, 一次付 payer, 三个月的 3 mois. Donc une fois, on a payé 3 mois. On a payé 3 mois à la fois.
2: Repassons le dialogue.
5: 什么时候能搬进来?
4: 下个月底.
5: 房租怎么付呢?
4: 一次付三个月的.
2: Bon, maintenant je propose de réécouter les 3 dialogues en entier avant de repasser à notre ABC de la culture chinoise. Allez, c'est parti.
5: 我想租房.
4: 你想找什么样的房子?
5: 带家具的2居, 房子不要太旧.
4: 你想花多少钱租?
5: 月租3000元以内吧.
4: 您看这房怎么样?
5: 不错. 什么时候能搬进来?
4: 下个月底.
5: 房租怎么付呢?
4: 一次付三个月的.
3: Voilà, vous venez d'entendre les dialogues pour aujourd'hui. Un peu de culture maintenant. En Chine, les jeunes vivent avec leurs parents avant de se marier. Quelques-uns vivent encore avec leurs parents après le mariage. Cela permet aux grands-parents de les aider. Certains jeunes louent ou achètent un appartement pour avoir une vie indépendante. En Chine, pour acheter un appartement, on peut payer en une seule fois ou payer à crédit. Les familles modestes peuvent demander d'acheter des logements sociaux ou louer des HLM. Mais pour louer des HLM, il faut remplir certains critères et être patient. Bien que la plupart des logements sociaux soient loin du centre-ville, le métro facilite la vie des habitants.
2: Voilà, c'est tout pour aujourd'hui. Comme d'habitude, un test avant de vous quitter. Comment dire en chinois ? Je dois vous payer le loyer pour combien de mois?
3: Si vous savez la réponse, n'hésitez pas à nous envoyer votre réponse par email à l'adresse suivante crifra@cri.com.cn.
2: Et pour plus d'informations, n'oubliez pas d'aller surfer de temps en temps sur notre site internet french.cri.cn.

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Le produit intérieur brut de la Chine a progressé de 4,7% en glissement annuel au premier semestre 2026, selon les données publiées mercredi par le Bureau d'État des statistiques. La deuxième économie du monde a généré une production estimée à environ 69 570 milliards de yuans, environ 10 250 milliards de dollars durant cette période. Selon les mêmes données, au deuxième trimestre, l'économie du pays a progressé de 4,3% sur un an. Le marché de l'emploi chinois est resté globalement stable, avec un taux de chômage urbain recensé s'élevant à 5% en juin contre 5,1% le mois précédent, selon des données publiées mercredi. Selon le Bureau d'État des statistiques, le taux de chômage urbain recensé s'élevait en moyenne à 5,2% au cours du premier semestre de l'année. Le commerce extérieur de la Chine en termes de yuan a augmenté de 16,9% sur un an au cours du premier semestre de 2026, selon les données publiées mardi par l'Administration générale des douanes. Les exportations se sont élevées à 14 630 milliards de yuans, en hausse de 13,4% par rapport à l'année précédente, poursuivant ainsi leur croissance pour le 11e trimestre consécutif, tandis que les importations ont atteint 10 640 milliards de yuans, en hausse de 22,1% sur un an, avec un taux de croissance supérieur de 8,7 points de pourcentage à celui des exportations, contribuant ainsi à un développement équilibré du commerce. L'équipage de la mission du vol spatial Shenzhou 23 a testé avec succès un dispositif amélioré de mesure de masse en orbite dans la station spatiale chinoise. Les trois astronautes ont effectué des mesures de la pression plantaire, des tests biomécaniques des membres inférieurs et une caractérisation des muscles et des tendons pendant la course et des exercices de résistance dans différentes conditions de charge. L'équipage a également utilisé un équipement d'imagerie fonctionnelle cérébrale dans le proche infrarouge.

rouge. Les chercheurs au sol utiliseront les données recueillies pour étudier l'influence de l'environnement spatial sur le contrôle cognitif des astronautes. La fusée bordeuse prévue pour transporter la sonde lunaire Chang'e 7 est arrivée sur le site de lancement spatial de Wenchang, situé dans la province de Hainan, dans le sud de la Chine, a déclaré lundi l'Administration nationale de l'espace de Chine. La fusée bordeuse Longue Marche 5Y14 sera assemblée et testée sur le site de lancement avec la sonde lunaire Chang'e 7 déjà transportée sur le site. Une start-up de Beijing envisage de construire des centres de données en orbite destinés à l'intelligence artificielle. Pour cela, un crédit de 57,7 milliards de yuan, environ 8,4 milliards de dollars, a été versé à l'entreprise par des grandes banques chinoises. Le projet vise à exploiter l'énergie solaire disponible dans l'espace afin d'alimenter des infrastructures de calcul sans dépendre des réseaux électriques terrestres. À terme, l'objectif est de construire une vaste capacité de calcul en orbite capable de répondre à la demande croissante liée à l'IA et au cloud computing. La province insulaire de Hainan s'est fixée pour objectif d'interdire la vente de voitures à moteur à combustion d'ici 2030. À partir de 2030, tous les véhicules particuliers nouvellement immatriculés ou remplacés, ainsi que tous les véhicules neufs ou de remplacement destinés aux services publics et à l'exploitation commerciale à Hainan, devront être des véhicules à énergie nouvelle, à l'exception des véhicules à usage spécifique, selon le plan 2026-2030 de la province visant à créer une zone nationale de démonstration pour la civilisation écologique. On estime que d'ici là, la part des véhicules à énergie nouvelle dans le parc automobile total de Hainan passera de 24% en 2025 à 45%. Trois entreprises chinoises, à savoir Regen Therapeutics, Artery Flow et Boshui, ont remporté les prix mondiaux de l'Organisation mondiale de la propriété intellectuelle 2026. Regen Therapeutics a développé une thérapie de réparation pulmonaire inédite. La thérapie est actuellement en phase 3 d'essais cliniques. Elle a déjà aidé des centaines de patients atteints de maladies respiratoires graves. Artery Flow est l'un des pionniers du diagnostic cardiovasculaire non invasif. L'entreprise utilise des algorithmes d'intelligence artificielle pour réaliser un diagnostic en 3 minutes. Boshui s'attache à mettre en place des chaînes d'approvisionnement durables pour le recyclage des batteries. L'exposition industrielle des terminaux d'intelligence artificielle 2026 s'est tenue à Nanjing, dans la province du Jiangsu, du 10 au 12 juillet dernier. La zone d'exposition des terminaux intelligents couvrait les dispositifs portables intelligents, les solutions pour la maison connectée, la santé intelligente et la mobilité intelligente, correspondant aux 10 axes prioritaires de l'industrie des terminaux d'IA. L'exposition a offert un large panorama des innovations de pointe en matière de terminaux, dispositifs portables intelligents, sondes intelligentes, interfaces cerveau-machine, véhicules connectés et drones. L'exposition photographique « Regard photographique sur les cultures chinoises, françaises et européennes » a été inaugurée jeudi dernier dans la salle de l'amitié franco-chinoise au sein de l'espace pour les échanges humains franco-chinois de l'Université des langues et cultures de Pékin. L'exposition réunit 60 clichés qui se déploient en 3 sections, la Chine, la France et l'Europe, pour offrir un panorama varié allant des paysages et fêtes populaires chinois aux scènes de rue et monuments français, en passant par les cérémonies et la vie quotidienne en Europe. La 2e édition de l'exposition artistique sino-française « Chacun son charme » a ouvert ses portes le 10 juillet dernier et se tiendra jusqu'au 10 août prochain à l'Université des arts de Lunhui dans l'est de la Chine. Ayant pour thème « Tradition et renouveau contemporain », l'exposition présente des œuvres dont des peintures

0: à l'encre de Chine traditionnelle, des peintures à l'huile et des photographies traditionnelles et contemporaines des deux pays. 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
3: Bienvenue à Cogito. Climatiseur mobile, parasol, pumisateur, ventilateur sur pied, serviette rafraîchissante. Cet été encore, les gadgets venus de Chine ont été les Européens à tenir face aux vagues de chaleur. Grâce à une capacité d'adaptation remarquable aux besoins du marché, à un tissu industriel ultra complet et à une logistique réactive, le Made in China a su apporter fraîcheur et réconfort à des consommateurs en quête de solutions immédiates. Selon les données, sur les 5 premiers mois de l'année, les exportations chinoises de climatiseurs vers la France, les Pays-Bas, la Belgique et d'autres pays d'Europe occidentale ont doublé par rapport à la même période de l'an dernier. Rien qu'au mois de juin, les expéditions vers l'Europe ont bondi de 72,8% par rapport à la même période de l'année dernière. Une performance qui ne doit rien au hasard. Mais le phénomène ne s'arrête pas là. Cet été, les produits dérivés de la Coupe du Monde fabriqués à Yiwu s'arrachent. Les tricycles électriques chinois rencontrent un succès fou à l'étranger, tandis que fibres optiques, câbles et modules optiques suscitent un vif intérêt sur les marchés internationaux. Alors, pourquoi ce succès planétaire? Pour les analystes, la réponse tient en plusieurs points. La Chine, d'abord, reste à l'écoute des besoins concrets des consommateurs du monde entier. Elle capte avec agilité les signaux du marché et forte d'un système industriel complet, d'une chaîne d'approvisionnement robuste et d'un réseau logistique performant. Elle est en mesure de proposer rapidement des produits et des solutions à un rapport qualité-prix difficile à battre. Cette séduction repose aussi sur la finesse de la conception et l'exigence qualitative. Qu'il s'agisse de coupes électrogènes adaptées aux rafales du Caucase, des batteries renforcées contre la chaleur et la poussière pour le Moyen-Orient, ou encore de commandes sur mesure en petite série pour des startups étrangères, chaque produit témoigne d'une capacité d'adaptation sur mesure, et toujours avec un excellent rapport qualité-prix. Dans le secteur de la robotique, par exemple, actuellement en plein essor, les modèles chinois affichent des prix environ 3 fois inférieurs à leurs équivalents européens ou américains pour des performances et une fiabilité parfaitement alignées sur les standards internationaux. Un atout majeur qui situe les acheteurs du monde entier. Au-delà du produit, c'est tout un écosystème de services qui accompagne l'offre. Une entreprise chinoise exportant des engins de chantier propose ainsi, en plus des pelles et crues, des services de maintenance à distance, d'alerte précoce en cas de panne ou d'assistance opérationnelle. De même, un fabricant de systèmes d'éclairage de secours inclut dans son offre des logiciels et un suivi technique, transformant ses équipements en outils connectés capables de s'adapter à des environnements complexes. Cette intégration des services tout au long du cycle de vie des produits est aujourd'hui l'un des traits marquants de la montée en gamme du Made in China. La Chine ne se contente plus d'être l'usine du monde. Elle s'affirme comme un fournisseur des solutions globales. Qu'il s'agisse d'été, l'Europe a fait face aux canicules, d'équiper les agriculteurs brésiliens en drones de précision ou de construire des centres de données en Afrique pour soutenir la transition numérique locale. La Chine propose des réponses concrètes aux défis de notre temps. Côté consommation, ces produits alliant qualité et prix compétitif permettent à des millions de foyers de réduire leurs dépenses et de mieux résister à l'inflation. Selon la Banque centrale européenne, une hausse de 10% des importations européennes en provenance de Chine en 2026 entraînerait une baisse de 1,6% du prix global des importations de l'Union européenne. côté production, les équipements et

composants chinois accompagnent de nombreux pays dans leur modernisation industrielle et leur transition verte. La CNUCED souligne qu'entre 2007 et 2024, le nombre de pays en développement indiquant les principaux hubs commerciaux mondiaux est passé de 6 à 11, grâce notamment au commerce des produits intermédiaires avec la Chine. D'une simple exportation de produits à une offre complète de services, puis à des solutions intégrées, la Chine transforme sa puissance industrielle en levier de développement partagé. Les faits sont là. La Chine est un partenaire fiable. Quand la Chine progresse, le monde en bénéficie.

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7: Bonjour à toutes et à tous, bienvenue dans l'émission Interview Plus. Fanfan vous souhaite une très bonne journée depuis le studio de Beijing. L'émission d'aujourd'hui se focalise sur la lutte contre la désertification qui constitue un défi mondial. Le monde entier a célébré le 17 juin dernier la 30e journée mondiale de lutte contre la désertification et la sécheresse instaurée par les Nations Unies. Comment mener avec efficacité ce combat contre la désertification? Quels en sont les enjeux et quelles sont les perspectives de la coopération chine-afrique à cet égard? Notre consoeur Ma Jiaying reçoit deux spécialistes dans ce domaine pour en discuter.
8: J'ai le plaisir de recevoir aujourd'hui dans notre émission Monsieur Baula Mogao Kilaj, directeur général au ministère tchadien de l'Environnement, de la Pêche et du Développement Durable. Bonjour.
9: Bonjour madame.
8: Et Monsieur Liu Gongshe, chercheur principal à l'Institut de botanique de l'Académie des sciences de Chine. Bienvenue à tous les deux dans notre émission.
9: Merci.
8: Tout d'abord, on voit qu'aujourd'hui, la désertification, surtout la lutte contre la désertification, est une lutte mondiale. Donc, quels sont les enjeux aujourd'hui, selon vous, dans cette lutte?
9: Merci bien, madame la journaliste, pour l'opportunité que vous m'accordez pour m'exprimer à travers votre micro. Selon la Convention des Nations Unies sur la lutte contre la désertification signifie d'abord la dégradation des terres dans les zones arides, semi-arides et subhumides sèches dues à certains facteurs, parmi lesquels les facteurs naturels et les facteurs anthropiques, c'est-à-dire ceux causés par les activités humaines. Et là, madame, sachez que lorsque les terres se dégradent, les sols deviennent pauvres, les ressources en eau souterraine diminuent et les sols, au fait, n'ont plus leur capacité à retenir le carbone, d'où il aura réchauffement climatique. Lorsque ces choses arrivent, ça arrive avec pour conséquences socio-économiques sur la vie humaine. Et l'homme, dans son instinct naturel de survie, va justement abandonner cette zone austère ou hostile pour migrer vers la zone où les conditions de vie sont réunies. Et maintenant, dans cette zone où les conditions de vie sont réunies, il peut avoir une population déjà bien installée. Et l'homme nouveau qui arrive, il va vouloir se sédentariser.

0: en pratiquant l'agriculture, l'élevage, la pêche et autres activités pour sa survie. Et quand l'espace vital va être réduit, cela peut causer des conflits ouverts avec les populations autochtones. Et ça peut même entraîner le terrorisme dans le monde, d'où la lutte contre la désertification est un défi majeur pour toute l'humanité.
1: Et quel est votre point de vue en tant que chercheur?
2: Alors, la désertification, c'est un phénomène mondial. Au long du développement de populations humaines, la désertification se développe et gravement. Alors, pour contrôler la désertification en Chine, il y a beaucoup de sens. Premièrement, tout d'abord, la ressource de l'eau fraîche qui est autour de zones de prairies, qui est proche des déserts. Deuxièmement, il y a des gens qui vivent dans cette région, les paysans qui vivent dans cette région avec leurs animaux depuis très très longtemps. Donc la vie, pour survivre, ils ont besoin de l'eau, ils ont besoin d'un climat qui est favorable. Mais après la désertification, il y aura des tempêtes de sable. Cela qui très nuit, pas seulement dans la région de désertification, mais aussi dehors, quelquefois, c'est mondial. Alors, troisièmement, le désert, ce n'est pas limité seulement pour les gens locaux, mais aussi beaucoup influencé les gens autour, surtout pour les gens qui vivent dans le... l'eau upstream. Alors, les gens, même qui vivent à Pékin, à Shandong, qui est influencé par les tempêtes de sable chaque année, alors pour lutter contre la désertification, il faut avoir une idée, une philosophie très générale, c'est-à-dire faire harmonie avec la nature. Mais aussi, quand il y a des mauvaises choses, il faut les contrôler. Parce que, au fond, l'homme a besoin de vivre dans le monde. Alors, c'est mon premier regard.
1: Je vois bien que c'est très éducatif, je pense, parce que finalement, des fois, on voit la désertification comme un phénomène isolé, mais en fait, vous avez évoqué tout à l'heure qu'il y a beaucoup d'autres choses qui sont impliquées dans ce phénomène. Surtout, il s'agit d'un sujet entre l'homme et la nature. Et vous, cette fois, vous êtes venu en Chine et vous avez aussi observé la situation sur place. Quel est votre constat sur la lutte contre la désertification en Chine?
0: Depuis mon arrivée ici sur cette terre chinoise que je peux qualifier de terre d'hospitalité, je suis émerveillé par toutes les activités et actions faites par la Chine dans le cadre de la lutte contre la désertification. En si peu de temps, la Chine a su intégrer la dimension neutralité de la dégradation des terres avant même l'horizon 2030, ce qui est une fierté. J'ai constaté au fait que les milliers de superficies de terres qui étaient autrefois dégradées et qualifiées d'hostiles sont aujourd'hui restaurées et transformées en zones agricoles par excellence. Je peux prendre, par exemple, l'exemple du projet de Trois Nords, qui seulement en 40 ans a pu récupérer des millions de terres dégradées. Donc c'est vraiment une fierté. Et à cela, la Chine est le seul et unique au pays du monde qui dispose d'une loi consacré uniquement à la lutte contre la désertification. Et ce qui m'a émerveillé encore davantage, cette loi prend en compte la planification, le contrôle de la désertification. Bref, ça implique toute la population à différentes échelles. Et l'ensemble de cet arsenal et actions dans le cadre de la désertification est à mettre à l'actif du Parti communiste chinois, le PCC, sous la clairvoyance de son Excellence Xi Jinping, président de la République populaire de Chine, qui s'est vraiment impliqué dans la lutte contre la désertification, où aujourd'hui la Chine est une fierté mondiale. Donc je salue vraiment son initiative au passage. Et toutes les actions et les réalisations de la Chine aujourd'hui peuvent servir d'exemple école pour beaucoup de pays dans le monde.
1: Et vous, vous avez travaillé dans ce domaine pendant très très longtemps, donc quel est votre regard sur l'expérience de la Chine ?
2: Pour lutte contre la désertification, c'est un vrai travail depuis 50 ans. Les résultats sont obtenus et très brillants. Par exemple, avant 2000 ans, les déserts avancent. Chaque année, 2000 km carrés. Alors, après 2000 ans, les hommes et les vers s'avancent que les déserts, désertification de l'Inde sont reculés. Donc ça, c'est un phénomène, un constat très général. Mais ce n'est pas facile. Pour faire tous ces boulots, ce n'est pas facile. Comme vous avez dit, il faut une philosophie très générale au haut niveau. Il faut qu'on connaisse ces problèmes, faire attention. Et il faut trouver l'argent aussi. Il faut motiver tous les gens qui travaillent dans cette zone, dans cette échelle de hiérarchie. Alors, on voit qu'il y a des gens qui travaillent toute l'année par là, qui plantent des arbres. Quand les tempêtes de sable arrivent, les gens n'arrivent pas de stand-up. Alors, il y a beaucoup de travaux sont à réaliser. Je pense que l'expérience, il y a beaucoup d'expériences, on a un succès. Mais on a beaucoup de choses à continuer d'étudier, apprendre.
1: Et Monsieur Kilage, vous avez effectué une visite dans le Ningxia. Qu'est-ce qui vous a le plus marqué pendant cette visite ?
0: J'ai eu à remarquer de nombreuses réalisations qui ont permis de reverdir la ville. Et parlant de ce que j'ai remarqué, j'ai remarqué beaucoup de choses, beaucoup, beaucoup, et que de bonnes choses. Des choses sur l'aspect technique, la chaleur humaine, beaucoup de bonnes choses. Mais ce qui a beaucoup plus attiré mon attention, c'est la typologie des techniques utilisées dans la lutte contre la désertification. Ça m'a beaucoup plu. Aussi, les champs d'expérimentation mis en place pour connaître les semences qui sont adaptées à chaque province. Donc ça veut dire que les techniciens chinois n'évoluent pas par hasard. Tout est expérimenté. Et aussi, j'ai remarqué le centre de production voltaïque qui intervient aussi dans la lutte contre la désertification. À cela s'ajoutent les grandes superficies qui étaient hautement dégradées par le passé, sont aujourd'hui transformées et utilisées en zone agricole grâce à la pratique de l'agroforesterie. Donc, madame, si je vous liste vraiment ce que j'ai eu à constater À Ningxia, on va vraiment mettre de temps.
1: Et la technique qui vous a beaucoup plu, vous pouvez nous donner un peu plus de détails là-dessus?
0: Oui, justement, la technique des carrés. La technique des carrés qui consiste à mettre en place des carrés pour fixer le sable. Et à l'intérieur, il faut planter, il faut mettre en place, il faut semer les grains. Ou bien soit il faut planter les arbres. Et quand les arbres vont grandir, les pailles qui entourent ces carrés vont pourrir et ça va se transformer en engrais pour alimenter l'arbre. Donc l'arbre va faciliter sa croissance. C'est très bon. Aussi, les herbes qui sont utilisées pour fixer le sol. Le sol sablonneux a besoin d'être fixé avant d'implanter l'arbre. Donc ça m'a beaucoup plu. Ainsi que l'autre, là, la technologie utilisée pour retirer l'eau souterraine et arroser les plants. C'est toute une kyrielle de techniques qui m'ont beaucoup intéressé. Les experts chinois ont mis en œuvre toutes les connaissances adéquates pour stabiliser le sol. L'agriculture s'est développée, c'est pourquoi à Ningxia, il y a beaucoup de fruits. Et j'ai même découvert ce genre de fruits, le goji.
1: Goji.
0: Et dans la délégation, beaucoup ont acheté ça. C'est très bon.
1: Et vous avez travaillé dans le Ningxia pendant très longtemps, n'est-ce pas?
2: Oui, j'ai travaillé de temps en temps à Ningxia, à Autohomes Region. Alors, c'est un lieu qui est typique pour le projet de Trois Nord écologique. Alors, c'est typique parce qu'il y a moins de l'eau disponible pour l'agriculture. Alors donc, les techniques sont bien développées. Par exemple, il y a des techniques ingénieures. C'est-à-dire, là, par chance, on a la grande rivière Rhône qui passe, traverse Ningxia. Alors, comment utiliser de l'eau de fleuve Rhône? Alors, il faut élever par les machines. Alors, irriguer les terres. Ça, c'est les grands travaux. Deuxièmement, il faut utiliser de l'eau en économie, c'est-à-dire les techniques de goutte à goutte d'irrigation qui est beaucoup utilisée dans cette région. Parce que les gouttes, juste qui fournissent pour les racines, un territoire très limité, on a, donc on a moins de l'eau qui est évaporée. Alors, troisièmement, c'est la choisir les espèces natives, c'est-à-dire les plantes locales. C'est une leçon très très importante pour nous tous. Alors, pour contrôler la désertification, il faut choisir les plantes locales qui économisent de l'eau, qui a une balance avec l'eau. À Ningxia, avec les irrigations économiques, on fait plein de choses en qualité. Tout à l'heure, vous avez dit à Bouchi, il y a la vigne aussi. La vigne pour faire le vin.
0: C'est ça.
2: Vous avez coupé le vin.
0: J'ai beaucoup consommé aussi.
1: Bon, on a parlé beaucoup de la situation en Chine. Et dans votre pays, quelles sont les avancées récemment dans cette lutte contre la désertification?
0: Mon pays, le Tchad, fait partie des pays du Sahel, dont le un tiers de son territoire national est désertique. La question de désertification tient à cœur la population tchadienne dans sa totalité. Aussi, comme l'avait décrit le chercheur, il existe au Tchad une dépression appelée Bodélé qui a l'origine des tempêtes de sable. Les tempêtes de sable, dans leur élan, balaient tout sur leur passage. Et ça cause des dommages énormes à l'environnement. Ça emporte les animaux et même les petits-enfants. Or, de l'autre côté, les recherches ont prouvé que ces tempêtes de sable-là apportent de l'oxygène au Brésil. Et ça, les particules de poussière nourrissent les phytoplanctons dans l'eau qui servent de nourriture aux poissons. Et là, ça se retrouve là-bas de l'autre côté. Mais nous, à l'échelle nationale, nous en souffrons énormément. Pour ainsi dire, la question de lutte contre la désertification nous est d'une grande importance. Au pays, de nombreuses initiatives ont été entreprises pour lutter face à ce phénomène. On peut citer, entre autres, comme avancée significative, l'intégration de la neutralité de la dégradation des terres dans la politique nationale du gouvernement. Le Tchad a prévu de parvenir à la neutralité de la dégradation des terres d'ici 2030. Bien vrai que ce n'est pas facile, mais le Tchad veut aller de façon graduelle. Dans un premier temps, il a mis en place 5 sites pilotes appelés cibles volontaires de neutralité de la dégradation des terres. Donc, dans ces sites, le Tchad a eu à restaurer d'énormes superficies de terres dégradées. Aussi, le Tchad a élaboré un plan d'action nationale de lutte contre la désertification. Le Tchad a aussi créé un fonds spécial en faveur de l'environnement. Ce fonds encourage les ONG, les petites organisations qui œuvrent dans le domaine de lutte contre la désertification. Et sachez aussi que le Tchad a institutionnalisé par ordonnance la Semaine nationale de l'arbre depuis 1972, avant même qu'ait tenu le sommet sur la terre des Nations Unies. Donc chaque semaine, des milliers de plants sont mis en terre dans la totalité de la superficie nationale, c'est-à-dire les 23 provinces que compose le territoire national. Aussi, il est bon de savoir que la Grande Muraille Verte, je ne sais pas si vous avez entendu parler, dans sa tracée, récupère énormément de superficies dégradées. Et le Tchad aussi a mis en place des projets qui sont opérationnels, les projets de restauration des corridors. Plusieurs actions ou activités sont en exécution ou en cours pour lutter contre la désertification.
1: Mm-hmm. Alors, quelles sont les nouvelles orientations de la recherche en ce moment en Chine, monsieur Le?
2: Alors, les techniques pour lutter contre la désertification et la terre dégradée, comme vous avez vu aussi, c'est ensemble, évolue. Tout d'abord, on utilisait les carrés à la paille.
0: Les carrés, oui.
2: Et puis avec l'autre plante aussi. Cela est très efficace parce que, bien sûr, on a besoin beaucoup de main-d'œuvre aussi. Ça nous coûte lourd. Mais par rapport à l'importance des routes qui passaient, traversaient le désert, il y a des habitants aussi. Par rapport à ça, il faut le faire. C'est le premier stade. Deuxième stade, on essayait de choisir des espèces correctes qui ont capacité de reproduction facile et vite. Ça, c'est très important. Dans ce deuxième stade, on ajoute les techniques, par exemple chimiques aussi. Il y a des polymères qui peuvent dégrader dans le sol, au futur. Mais au début, ça peut garder de l'eau.
0: De l'eau, oui.
2: Ouais. C'est ça. Il y a des découvertes, on utilise maintenant. L'autre chose, c'est le développement des informations.

0: vos attentes de la coopération entre les deux parties.
1: Merci. Écoutez, madame, la lutte contre la désertification ne peut être gagnée à l'échelle d'un seul pays. C'est un phénomène mondial. Personne n'est épargné. Pour cela, la communauté internationale doit être sincère dans sa coopération, conjuguer ses efforts, orienter sa vision vers l'objectif pour bouder hors de notre planète ou bien soit contrôler le désert. Il faudrait opérationnaliser le fonds de neutralité sur la lutte contre la désertification, rendre accessible aux pays qui vivent cette réalité pesante qui est la désertification. Parce que la désertification est dure quand on voit ça de loin, mais ça pèse sur la population qui vit ce phénomène. Aussi, il faudrait rendre flexible le processus d'accès au fonds vert climat, au fonds d'adaptation et autres fonds pour permettre la mise en place des projets relatifs à la lutte contre la désertification. Et surtout, il faudrait que les pays parties, c'est-à-dire les pays signataires à la Convention des Nations Unies sur la lutte contre la désertification, intègrent la dimension neutralité de la dégradation des terres dans leur politique nationale et aussi qu'ils assument pleinement leurs responsabilités, c'est-à-dire leurs obligations vis-à-vis de la Convention en payant régulièrement leurs contributions, comme le fait d'ailleurs si bien la Chine. Pour ce qui est de la coopération Tchad-Chine, à travers la ceinture de route, nous attendons beaucoup de choses de la Chine. Et moi, personnellement, j'attends et souhaite que cette coopération s'articule autour d'échanges de connaissances des experts. C'est le cas, nous sommes là maintenant ici en terre chinoise pour échanger avec les experts de la Chine sur la technologie utilisée dans la lutte contre la désertification. Ça nous a permis de regarder, de constater de visu les chefs-d'œuvre réalisés, c'est une bonne chose. Nous aimerions vraiment un contact, un rapprochement des chercheurs pour que nos deux pays s'entraident mutuellement et arrivent à contrecarrer ce phénomène nuisible qui est la désertification.
0: Quel est votre regard sur la perspective de coopération entre la Chine et l'Afrique dans ce domaine?
2: Bien sûr, sur l'initiative des ceintures et routes, je pense qu'il y a beaucoup de choses à faire à l'avenir. Comme vous l'avez dit, il faut échanger il faut des échanges scientifiques, même économie, politique, tout. On a besoin de faire une idée générale. Est-ce qu'on est d'accord à faire ça? C'est nécessaire. Est-ce que les gens veulent faire ça? C'est vraie volonté, le motif. Alors, une deuxième chose en pratique, je pense qu'il y a toujours des choses qui sont très proches, de régions proches. On peut faire des boulots selon un écosystème très proche. Par exemple, introduction des espèces, utiliser les mêmes techniques d'économie de l'eau. Il y a des techniques qui sont communes partout. En général, d'abord, il faut faire la protection des diversités, protection des natures. Ça, c'est la première chose dans la tête. Oui. Deuxièmement, il faut considérer l'inverse, le revenu. C'est très important. Parce qu'on fait un arbre, c'est pas seulement pour joli.
1: C'est ça.
2: Parce qu'il a des fonctions écologiques et quelquefois économiques. J'insiste, l'économie, c'est très important.

0: parce que c'est là qui va décider, qui va dire si le projet est durable ou non. Il faut deux choses ensemble, de penser ensemble. Dans les projets, il faut bien combiner ces deux choses ensemble.
1: Justement. Mon point de vue. Je suis tout à fait d'accord.
2: Tout à l'heure, M. Liu Gongshe, chercheur principal à l'Institut botanique de l'Académie des sciences de Chine, et M. Paulam Gao Kilaj, directeur général au ministère tchadien de l'Environnement, de la Pêche et du Développement durable, ont donné leur point de vue sur la lutte mondiale contre la désertification, en se basant notamment sur les réalisations enregistrées en Afrique et en Chine dans ce domaine. Je vous invite maintenant à écouter la chanson « Xiang Yang Er Shen »« Grandir face au soleil » interprétée par Hua Chenyu.

0: L'émission Interview Plus se poursuit avec le cours de chinois. 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
2: Bonjour à toutes et à tous, 大家好, bienvenue dans notre cours de chinois. Moi c'est Xiao Tai, je suis avec Yves. Bonjour Yves.
3: 大家好, bonjour tout le monde, bonjour Xiao Tai, c'est Yves.
2: Alors dis-moi Yves, qu'est-ce qu'on va apprendre aujourd'hui ?
3: On va apprendre à dire comment se faire couper les cheveux.
2: Ah, très intéressant. Mais ça serait après une petite révision de ce qu'on a appris lors de la leçon précédente.
3: Volontiers.
2: Et comme d'habitude, je vais dire les phrases chinoises et Yves, tu vas les traduire en français.
3: Je voudrais réserver une chambre standard. Est-ce que le petit déjeuner est compris dans le prix ? Je voudrais être réveillé à 7h du matin.
2: 请问几点退房?
3: S'il vous plaît, à quelle heure dois-je rendre la chambre?
2: Écoutons maintenant les dialogues en intégralité.
4: 我想订一个标准间，多少钱一天？
5: 每天五百元。请问您住几天？
4: 住四天。房费包括早餐吗？
5: 包括早餐。请问您需要什么服务？
4: 我要七点的叫醒服务。请问几点退房？
5: 下午两点之前。
2: C'est tout pour la révision. Tout de suite, on va attaquer la nouvelle leçon.
3: Et voilà les expressions clés de la leçon d'aujourd'hui.
4: 我想剪头发，修一下就可以了。我想染头发，别剪太短了。
5: 我想剪头发，修一下。就可以了。我想染头发，别剪太短了。
2: 我想剪头发。
3: 我想剪头发。Je voudrais me couper les cheveux。
2: 修一下就可以了。
3: 修一下就可以了。
2: 修一下就可以了。
3: 修一下就可以了。Juste les points, s'il vous plaît。
2: 我想染头发。
3: 我想染头发。Je voudrais me faire teindre les cheveux。
2: 别剪太短了。
3: 别剪太短了。Ne coupez pas trop court. Tu sais, Xiao Tai, ici on trouve très peu de coiffeurs qui parlent le français. Et c'est bien normal, on est en Chine. Donc j'ai décidé d'acheter une tondeuse pour me faire couper les cheveux.
2: Ah non, c'est vrai, t'es très fort. Mais franchement, ta coiffure, des fois c'est pas terrible. Alors je vais t'apprendre quelques mots chinois pour que tu puisses communiquer avec le coiffeur.
3: Merci Xiao Tai, ce sera peut-être utile en effet. Ouais.
2: Alors, quand tu entres dans un salon de coiffure, tu parles avec les coiffeurs et tu peux leur dire « 我想剪头发。
3: 我想剪头发。 Je veux me faire couper les cheveux.
2: 头发 signifie les cheveux.
3: 头发 les cheveux.
2: 剪 couper, me faire couper.
3: 剪
2: 我想剪头发。
3: 我想剪头发。 Je voudrais me faire couper les cheveux.
2: Tout de suite, le dialogue.
5: 我想剪头发。
4: 你想怎么剪？
5: 修一下就可以了。
4: 好的，请先洗头。
2: Voilà, c'était le premier dialogue. En fait, c'est une conversation qui se passe dans un salon de coiffure. On entend la première personne qui arrive qui dit « 我想剪头发。
3: C'est-à-dire « je voudrais me faire couper les cheveux ».« 我想je voudrais tien couper头发les cheveux ».
2: Et le coiffeur qui demande « 你想怎么剪?»
3: Comment on vous les coupe ?« 怎么?»« Comment ?»« tien ?»

0: couper.
1: Et l'autre lui répond, 修一下就可以了。
0: Là, donc, 修一下, ça veut dire, si on traduisait littéralement, réparer un peu. 修, c'est réparer, 一下, un peu. Donc, en français, on ne traduit pas comme ça, on dira juste les épointés, ça suffit. 就可以了, ça suffit. Donc, juste les pointes, ça suffit.
1: Très bien. Et enfin, le coiffeur a tout compris, il propose, 好的请先洗头。
0: 好的bien, ok.Qing xian si tou, c'est xian d'abord, si tou, laver la tête, donc laver les cheveux. Donc, s'il vous plaît, on va d'abord laver les cheveux.
1: Très bien, repassons le dialogue.
2: 我想剪头发。
3: 你想怎么剪？
2: 修一下就可以了。
3: 好的，请先洗头。
0: Xiao Tai, j'ai vu que certaines filles se font teindre. Ce n'est pas ton cas, mais comment pourrais-tu me dire comment dire cela?
1: Tu peux dire, 我想染头发。
0: 我想染头发。
1: Alors, 我想 signifie je voudrais, je souhaite, 染。
0: 染。
1: Se faire teindre.
0: 染。
1: 头发 les cheveux.
0: 头发 les cheveux.
1: 我想染头发。
0: 我想染头发。Je voudrais me teindre les cheveux.
1: Et on va en parler dans le dialogue 2.
2: 我想染头发。
3: 你想染什么颜色？
2: 棕色怎么样？
3: 嗯，不错，很时髦。
1: Voilà, c'était le dialogue 2. La première personne qui dit, 我想染头发。
0: Donc, vos siang jeanne tofa, vos siang cheveux, jeanne se teindre, tofa les cheveux.
1: Et le coiffeur demande, ni siang, ran shen me yan se?
0: Alors, jeanne toujours teindre, shen me, quelle, yan se, couleur. Donc, vous voulez quelle couleur?
1: L'autre répond, zong se, zan me yang.
0: Zong se, zan me yang. Donc là, zong se, ça veut dire brun, brune, zan me yang. Est-ce que ça va? Donc, en brun, est-ce que ça va?
1: Et au fait, le coiffeur a approuvé son choix en disant « 不错,很时髦。 »«
0: 不错,» qui veut dire « pas mal », donc c'est bien. « Très à la mode, 时髦。 »
1: Ok, on va repasser le dialogue.
2: « 我想染头发。」
3: 「你想染什么颜色？」
2: 「棕色怎么样？」
3: 「不错,很时髦。」
0: Xiao Tai, est-ce que tu peux nous expliquer un peu le mot « zongse » Comment il se construit ?
1: Au fait, c'est pas très compliqué. Il faut d'abord apprendre le terme « se », ce qui signifie « couleur ». Après, on n'a qu'à ajouter un autre terme avant le caractère « se », un autre terme qui signifie une couleur spéciale. Un exemple, « 白色 », ce qui signifie la couleur blanche. « 黑色 », noir, « 绿色 », vert, « 蓝色 », bleu. Mais bien sûr, on peut tout simplement dire « 蓝 », à l'instar de « 蓝色 », qui signifie « bleu », « couleur bleue », et ainsi de suite, « 白 », »,« 黑 », »,「绿 », »,「红 », »,「黄 ».
0: D'accord, merci Xiao Tai. Bon, moi, je crois que j'ai compris. Donc, on peut dire effectivement « lu chou », un arbre vert.
1: Oui, tout à fait. Ou « hong qi », ou un drapeau rouge.
0: Bon, maintenant, Xiao Tai, on va revenir à nos moutons. Quelquefois, j'ai peur qu'il me coupe les cheveux un peu trop courts. C'est pour ça que je ne vais pas souvent chez le coiffeur. Alors, comment je peux dire pour pas qu'une telle mésaventure m'arrive?
1: Tu peux dire comme ça « 别剪太短了。 »«
0: 别剪太短了。 »«
1: 别剪太短了。」
0: Bie tien tai duan la.
1: Alors, bie veut dire ne pas, il ne faut pas faire telle chose. Bie.
0: Bie.
1: Tien, couper.
0: Tien.
1: Tai, très. Trop.
0: Tai.
1: Duan, court.
0: Duan.
1: Bie tien tai duan la.
0: Bie tien tai duan la. Ne coupez pas trop court.
1: Le dialogue tout de suite.
2: Bie tien tai duan la.
3: Xing, 保准您满意。
1: Voilà, dans le dialogue, on entend le client qui arrive dans un salon de coiffeur qui dit « 别剪太短了。 »
0: Donc, « 别剪», ne coupez pas « 太短 » trop court, et « le » pour justement finir la phrase.
1: « 别剪太短了。 » Et l'autre lui répond « 行，保证您满意。 »«
0: 行，donc « ok, pas de problème. »« 保证，je vous assure, soyez rassurés. » Nin, donc pour la forme de politesse pour ni, et mani, satisfait. Donc je vous assure que vous serez satisfait.
1: Très bien, on va repasser le dialogue.
2: 笔剪太短了。
3: 行，保准您满意。
1: C'était les dialogues, maintenant révisons ensemble ce que nous avons appris aujourd'hui. 我想剪头发。
0: 我想剪头发。Je voudrais me faire couper les cheveux.
1: 修一下就可以了。
0: 修一下就可以了。Juste les pointes, ça suffit.
1: 我想染头发。
0: Je voudrais me faire teindre les cheveux. 我想染头发。
1: 别剪太短了。
0: 别剪太短了。Ne coupez pas trop court.
1: Bien, réécoutons ensemble les dialogues.
2: 我想剪头发。
3: 你想怎么剪？
2: 修一下就可以了。
3: 好的，请先洗头。
2: 我想染头发。
3: 你想染什么颜色？

0: 这怎么样？
1: 不错，很时髦。
0: 笔尖太短了。
1: 行，保准您满意。
2: Voilà, vous venez d'entendre les dialogues pour aujourd'hui. Un peu de culture maintenant. En Chine, l'industrie de coiffure et de la beauté est très développée. Certains salons de beauté vous offrent les services professionnels de la beauté et de la coiffure. Les services concernant la création de coiffure, style à la mode ou style traditionnel, laver, couper, sécher, se faire teindre ou encore se faire une permanente. Vous pouvez aussi réserver un coiffeur par téléphone. Dans certains salons, vous pouvez acheter des produits de beauté, mais le prix n'est pas intéressant. Et certains salons offrent des massages pour la tête. C'est très très confortable.
3: C'est tout pour aujourd'hui.
4: C'est ainsi que prennent fin notre cours de chinois et cette édition d'Interview Plus. Merci de les avoir suivis. À la prochaine!

0: Le produit intérieur brut de la Chine a progressé de 4,7% en glissement annuel au premier semestre 2026, selon les données publiées mercredi par le Bureau d'État des statistiques. La deuxième économie du monde a généré une production estimée à environ 69 570 milliards de yuan, environ 10 250 milliards de dollars durant cette période. Selon les mêmes données, au deuxième trimestre, l'économie du pays a progressé de 4,3% sur un an. Le marché de l'emploi chinois est resté globalement stable, avec un taux de chômage urbain recensé s'élevant à 5% en juin contre 5,1% le mois précédent, selon des données publiées mercredi. Selon le Bureau d'État des statistiques, le taux de chômage urbain recensé s'élevait en moyenne à 5,2% au cours du premier semestre de l'année. Le commerce extérieur de la Chine en termes de yuan a augmenté de 16,9% sur un an au cours du premier semestre de 2026, selon les données publiées mardi par l'Administration générale des douanes. Les exportations se sont élevées à 14 630 milliards de yuan, en hausse de 13,4% par rapport à l'année précédente, poursuivant ainsi leur croissance pour le 11e trimestre consécutif, tandis que les importations ont atteint 10 740 milliards de yuan, en hausse de 22,1% sur un an, avec un taux de croissance supérieur de 8,7 points de pourcentage à celui des exportations, contribuant ainsi à un développement équilibré du commerce. L'équipage de la mission du vol spatial Shenzhou 23 a testé avec succès un dispositif amélioré de mesure de masse en orbite dans la station spatiale chinoise. Les trois astronautes ont effectué des mesures de la pression plantaire, des tests biomécaniques des membres inférieurs et une caractérisation des muscles et des tendons pendant la course et des exercices de résistance dans différentes conditions de charge. L'équipage a également utilisé un équipement d'imagerie fonctionnelle cérébrale dans le proche infrarouge. Les chercheurs au sol utiliseront les données recueillies pour étudier l'influence de l'environnement spatial sur le contrôle cognitif des astronautes. La fusée bordeuse prévue pour transporter la sonde lunaire Chang'e 7 est arrivée sur le site de lancement spatial de Wenchang, situé dans la province de Hainan, dans le sud de la Chine, a déclaré lundi l'Administration nationale de l'espace de Chine. La fusée bordeuse Longue Marche 5Y14 sera assemblée et testée sur le site de lancement avec la sonde lunaire Chang'e 7 déjà transportée sur le site. Une start-up de Beijing envisage de construire des centres de données en orbite destinés à l'intelligence artificielle. Pour cela, un crédit de 57,7 milliards de yuan, environ 8,4 milliards de dollars, a été versé à l'entreprise par des grandes banques chinoises. Le projet vise à exploiter l'énergie solaire disponible dans l'espace afin d'alimenter des infrastructures de calcul sans dépendre des réseaux électriques terrestres. À terme, l'objectif est de construire une vaste capacité de calcul en orbite capable de répondre à la demande croissante liée à l'IA et au cloud computing. La province insulaire de Hainan s'est fixée pour objectif d'interdire la vente de voitures à moteur à combustion d'ici 2030. À partir de 2030, tous les véhicules particuliers nouvellement immatriculés ou remplacés, ainsi que tous les véhicules neufs ou de remplacement destinés aux services publics et à l'exploitation commerciale à Hainan, devront être des véhicules à énergie nouvelle, à l'exception des véhicules à usage spécifique, selon le plan 2026-2030 de la province visant à créer une zone nationale de démonstration pour la civilisation écologique. On estime que d'ici là, la part des véhicules à énergie nouvelle dans le parc automobile total de Hainan passera de 24% en 2025 à 45%. Trois entreprises chinoises, à savoir Regen Therapeutics, Artery Flow et Bochui, ont remporté les prix mondiaux de l'Organisation mondiale de la propriété intellectuelle 2026. Regent Therapeutics a développé une thérapie de réparation pulmonaire inédite. La thérapie est actuellement en phase 3 d'essai clinique. Elle a déjà aidé des centaines de patients atteints de maladies respiratoires graves. Atheriflow est l'un des pionniers du diagnostic cardiovasculaire non invasif. L'entreprise utilise des algorithmes d'intelligence artificielle pour réaliser un diagnostic en 3 minutes. Boutry s'attache à mettre en place des chaînes d'approvisionnement durables pour le recyclage des batteries. L'exposition industrielle des terminaux d'intelligence artificielle 2026 s'est tenue à Nanjing, dans la province du Jiangsu, du 10 au 12 juillet dernier. La zone d'exposition des terminaux intelligents couvrait les dispositifs portables intelligents, les solutions pour la maison connectée, la santé intelligente et la mobilité intelligente, correspondant aux 10 axes prioritaires de l'industrie des terminaux IA. L'exposition a offert un large panorama des innovations de pointe en matière de terminaux, dispositifs portables intelligents, sondes intelligentes, interfaces cerveau-machine, véhicules connectés et drones. L'exposition photographique « Regard photographique sur les cultures chinoises, françaises et européennes » a été inaugurée jeudi dernier dans la salle de l'amitié franco-chinoise au sein de l'espace pour les échanges humains franco-chinois de l'Université des langues et cultures de Pékin. L'exposition réunit 60 clichés qui se déploient en 3 sections, la Chine, la France et l'Europe, pour offrir un panorama varié allant des paysages et fêtes populaires chinois aux scènes de rue et monuments français, en passant par les cérémonies et la vie quotidienne en Europe. La deuxième édition de l'exposition artistique sino-française « Chacun son charme » a ouvert ses portes le 10 juillet dernier et se tiendra jusqu'au 10 août prochain à l'Université des arts de Lunhui dans l'est de la Chine. Ayant pour thème « Tradition et renouveau contemporain », l'exposition présente des œuvres dont des peintures à l'encre de Chine traditionnelle, des peintures à l'huile et des photographies traditionnelles et contemporaines des deux pays. 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
3: Bienvenue à Cogito. Climatiseur mobile, parasol, pumisateur, ventilateur sur pied, serviette rafraîchissante. Cet été encore, les gadgets venus de Chine ont été les Européens à tenir face aux vagues de chaleur. Grâce à une capacité d'adaptation remarquable aux besoins du marché,

un tissu industriel ultra complet et à une logistique réactive, le Made in China a su apporter fraîcheur et réconfort à des consommateurs en quête de solutions immédiates. Selon les données, sur les 5 premiers mois de l'année, les exportations chinoises de climatiseurs vers la France, les Pays-Bas, la Belgique et d'autres pays d'Europe occidentale ont doublé par rapport à la même période de l'an dernier. Rien qu'au mois de juin, les expéditions vers l'Europe ont bondi de 72,8% par rapport à la même période de l'année dernière. Une performance qui ne doit rien au hasard. Mais le phénomène ne s'arrête pas là. Cet été, les produits dérivés de la Coupe du Monde fabriqués à Yiwu s'arrachent. Les tricycles électriques chinois rencontrent un succès fou à l'étranger, tandis que fibres optiques, câbles et modules optiques suscitent un vif intérêt sur les marchés internationaux. Alors, pourquoi ce succès planétaire? Pour les analystes, la réponse tient en plusieurs points. La Chine, d'abord, reste à l'écoute des besoins concrets des consommateurs du monde entier. Elle capte avec agilité les signaux du marché et forte d'un système industriel complet, d'une chaîne d'approvisionnement robuste et d'un réseau logistique performant. Elle est en mesure de proposer rapidement des produits et des solutions à un rapport qualité-prix difficile à battre. Cette séduction repose aussi sur la finesse de la conception et l'exigence qualitative. Qu'il s'agisse de coupes électrogènes adaptées aux rafales du Caucase, des batteries renforcées contre la chaleur et la poussière pour le Moyen-Orient, ou encore de commandes sur mesure en petite série pour des startups étrangères, chaque produit témoigne d'une capacité d'adaptation sur mesure. Et toujours avec un excellent rapport qualité-prix. Dans le secteur de la robotique, par exemple, actuellement en plein essor, les modèles chinois affichent des prix environ 3 fois inférieurs à leurs équivalents européens ou américains pour des performances et une fiabilité parfaitement alignées sur les standards internationaux. Un atout majeur qui situe les acheteurs du monde entier. Au-delà du produit, c'est tout d'un écosystème de services qui accompagne l'offre. Une entreprise chinoise exportant des engins de chantier propose ainsi, en plus des pelles et grues, des services de maintenance à distance, d'alerte précoce en cas de panne ou d'assistance opérationnelle. De même, un fabricant de systèmes d'éclairage de secours inclut dans son offre des logiciels et un suivi technique, transformant ses équipements en outils connectés capables de s'adapter à des environnements complexes. Cette intégration des services tout au long du cycle de vie des produits est aujourd'hui l'un des traits marquants de la montée en gamme du Made in China. La Chine ne se contente plus d'être l'usine du monde. Elle s'affirme comme un fournisseur des solutions globales. Qu'il s'agisse d'aider l'Europe à faire face aux canicules, d'équiper les agriculteurs brésiliens en drones de précision ou de construire des centres de données en Afrique pour soutenir la transition numérique locale, la Chine propose des réponses concrètes aux défis de notre temps. Côté consommation, ces produits alliant qualité et prix compétitifs permettent à des millions de foyers de réduire leurs dépenses et de mieux résister à l'inflation. Selon la Banque centrale européenne, une hausse de 10% des importations européennes en provenance de Chine en 2026 entraînerait une baisse de 1,6% du prix global des importations de l'Union européenne. Côté production, les équipements et composants chinois accompagnent de nombreux pays dans leur modernisation industrielle et leur transition verte. La CNUCED souligne qu'entre 2007 et 2024, le nombre de pays en développement indiquant les principaux hubs commerciaux mondiaux est passé de 6 à 11, grâce notamment au commerce des produits intermédiaires avec la Chine. D'une simple exportation de produits à une offre complète de services, puis à des solutions intégrées, la Chine transforme sa puissance industrielle en levier de développement partagé. Les faits sont là.
La Chine est un partenaire fiable. Quand la Chine progresse, le monde en bénéficie.

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10: Merci d'être avec nous sur CGDN Radio. Vous êtes à l'écoute de notre émission Tour du Monde. Aujourd'hui, nous sommes à l'Assemblée nationale à Paris pour parler des relations entre la France et la Chine, en particulier le niveau des parlements des deux pays. Eric Alauzet, président du groupe d'amitié France-Chine à l'Assemblée, nous a fait l'honneur d'être notre invité pour en parler. Rappelons que cette émission a été réalisée par CGDN. Dans la deuxième partie de cette émission, je vous propose d'apprendre le chinois avec nous.

0: Bonjour à tous et bienvenue dans Paris Studio. Je suis ravie de vous retrouver pour cette émission. Aujourd'hui, nous sommes à l'Assemblée nationale à Paris pour parler des relations entre la France et la Chine, en particulier au niveau des parlements des deux pays. Vous le savez, cette année marque la fin d'un cycle et le début d'un nouveau pour les relations entre la France et la Chine, puisque nous célébrons le 60e anniversaire de l'établissement de leurs relations diplomatiques. Éric Alauzet, député du Doubs, un département de l'Est de la France, et président du groupe d'amitié France-Chine à l'Assemblée nationale, nous a fait l'honneur d'être notre invité pour en parler. Bonjour Éric Alauzet.
1: Bonjour.
0: Merci de nous accueillir aujourd'hui dans ce bâtiment qui se trouve en face de l'Assemblée nationale, le Palais Bourbon à Paris.
1: Avec grand plaisir.
0: Alors je vais vous présenter tout de suite à nos téléspectateurs. Vous êtes médecin acupuncteur et vous êtes député du Doubs depuis 2012. Vous avez rejoint la majorité présidentielle après avoir adhéré au parti Europe Écologie Les Verts. Vous avez été réélu en 2022 pour un troisième mandat et vous êtes donc depuis presque deux ans le président du groupe d'amitié France-Chine à l'Assemblée nationale. Nous allons donc parler ensemble des relations franco-chinoises. Mais tout de suite, étant donné que vous êtes donc le président de ce groupe d'amitié, est-ce que vous pourriez nous en dire un peu plus sur ce groupe? Qu'est-ce que c'est que ce groupe d'amitié France-Chine et quelle est sa mission?
1: Alors les groupes d'amitié, parce qu'en réalité ça concerne la quasi-totalité des pays, c'est ce qu'on peut appeler de la diplomatie parlementaire. Simplement, à la différence des présidents, des chefs d'État ou des ministres, nous n'avons pas la capacité de négocier des contrats d'entreprise ou des conventions bilatérales ou internationales. Donc, c'est plutôt de la diplomatie d'influence. Oui. En réalité, on appelle ça groupe d'amitié parce que l'objectif, c'est vraiment de la compréhension mutuelle, c'est-à-dire de l'écoute mutuelle, la compréhension, surtout quand les cultures sont très différentes, les régimes politiques sont très différents, comme c'est le cas entre la Chine et la France, ça nécessite une capacité donc de dialogue pour renforcer cette compréhension mutuelle, comprendre les différences et traiter alors aussi bien les points de convergence que les points de divergence à partir de cet approfondissement régulier des relations.
0: À titre personnel, qu'est-ce qui vous a poussé à prendre cette présidence du groupe d'amitié à l'Assemblée?
1: Ça fait longtemps, très longtemps, même 35 ans maintenant, presque 30 ans, 40 ans d'ailleurs,

0: À la fin de mes études de médecine, j'ai cherché d'autres façons de soigner. J'avais quelques frustrations, voilà, sur les limites de la médecine. Et j'ai été attiré par la médecine chinoise. Et donc, j'ai entrepris une formation à la fin de mes études médicales, en 3 ans, à l'Université de Paris 13, Bobigny, une formation d'acupuncture. Et donc, je suis devenu acupuncteur. Et évidemment, je me suis passionné pour la pensée chinoise, le taoïsme qui fonde l'acupuncture. Et d'ailleurs, ça a non seulement inspiré ma vie professionnelle, mais aussi ma vie personnelle et même ma vie politique. Parce que c'est pour cette raison-là, du fait de l'approche globale du taoïsme, que je me suis intéressé à l'approche globale de la politique. Et c'est pour ça que j'ai fait de l'écologie. Parce que l'écologie, c'est aussi une approche globale de la société, de l'homme dans son environnement. Et j'ai toujours considéré qu'on réglerait la question de l'écologie, pas à l'échelle nationale ou simplement européenne, mais que si l'ensemble de la communauté mondiale et des continents, et la Chine en particulier, comme les États-Unis d'ailleurs, étaient impliqués. Donc c'est un sujet au cœur de nos débats,
1: Oui,
0: l'écologie.
1: absolument. Et on va en reparler dans cette émission, puisque c'est un sujet très important, notamment de coopération entre la France et la Chine. Concrètement, en quoi ont consisté les échanges que vous avez eus avec vos homologues parlementaires chinois depuis que vous faites partie de ce groupe d'amitié, que ce soit en tant que vice-président ou plus récemment en tant que président?
0: On a 3 niveaux d'échange. Si je voulais résumer, je qualifierais par un feu tricolore. On a certains qui sont verts, où ça se passe facilement, où on se rejoint assez facilement. D'autres où ça clignote orange. Et puis enfin, on a des sujets au rouge, écarlate parfois. Les sujets au vert, ce sont les sujets sur lesquels on converge très rapidement, sur les enjeux planétaires. Ça va être l'écologie précisément, la santé mondiale. Le Covid, enfin, ou d'autres épidémies à venir. Ça va être la santé mondiale, donc, et les famines, les pays pauvres, le développement, la dette des pays pauvres. Tous ces sujets-là, voilà. Alors, après, il faut des moyens, ça peut être compliqué techniquement, mais on converge assez rapidement sur la façon de concevoir, de percevoir et de concevoir l'évolution. Ensuite, nous avons les sujets économiques. Bon, ça, c'est vieux depuis la nuit des temps, et c'est un sujet très très important d'ailleurs dans les relations entre la France et la Chine. C'est parfois un peu compliqué parce qu'évidemment, c'est sous-tendu par la compétition. Mais on peut être en relation avec des entreprises françaises qui ont des intérêts en Chine ou qui veulent se développer en Chine, et inversement, des entreprises chinoises qui ont des intérêts en France. Mais ça peut être un peu plus compliqué quand on va parler du fameux sujet du dumping, des aides publiques au développement des entreprises. Vous savez sans doute que l'Europe a lancé une enquête sur les aides publiques de la Chine au secteur automobile. Il y a la question du capteur solaire aussi. La Chine, symétriquement, a lancé une enquête sur les aides publiques de la France aux spiritueux et au cognac en particulier. Donc voilà, ça peut être plus compliqué.
1: D'accord. Donc concrètement, comment se passent ces échanges?
0: Alors, quand je suis allé en Chine, par exemple, au mois de décembre dernier, j'ai eu l'occasion de rencontrer évidemment mes homologues. Du Parlement chinois, mais aussi des ministres ou leurs représentants, et au cours desquels nous avons abordé systématiquement ces 3 sujets, enfin ces 3 types de sujets. Et à l'intérieur de ces sujets, il y a beaucoup d'autres sujets. Donc, ce qui est intéressant, c'est que nous les abordons de façon franche et transparente, même pour les sujets rouge écarlate dont je parlais tout à l'heure. Ce que j'apprécie beaucoup dans nos échanges, c'est que les uns comme les autres, nous mettons les problèmes sur la table sans fard,
1: Il n'y a
0: et
1: pas de sujet qui
0: il n'y a
1: fâche.
0: pas de qui fâche, non, mais des divergences, oui, il peut y en avoir.
1: Alors, vous avez conduit une délégation parlementaire en Chine en décembre 2023. Vous vous êtes rendu avec cette délégation dans 3 villes de Chine, Shanghai, Suzhou et Beijing, et vous avez rencontré des homologues et différents acteurs de la vie économique et politique chinoise sur place. Vos travaux portaient sur 2 axes principaux, la santé et l'environnement. Est-ce que vous pourriez revenir sur cette visite?
0: Alors, on aborde les 3 types de sujets dont je vous ai parlé, évidemment. En rencontrant les autorités locales à Shanghai, à Suzhou, on a évoqué l'ensemble des sujets. Mais c'est vrai que j'avais voulu mettre un zoom ou un point focal sur ces 2 sujets. L'écologie, vous avez compris pourquoi, la santé aussi. Bon, et en plus, c'est 2 sujets qui peuvent être liés. Ce qui m'a conduit à Shanghai et à Pékin, à aller visiter 2 hôpitaux. Et notamment à Pékin, sur un hôpital où il y avait un secteur de médecine traditionnelle chinoise, où était pratiquée l'acupuncture, j'y tenais particulièrement. Et donc, sur la santé, il y a 2 approches pour moi. Il y a justement la question de la médecine traditionnelle chinoise, comment on se soigne le plus simplement possible avec des méthodes naturelles, plantes, acupuncture et autres, et comment la France, qui est d'ailleurs très en pointe sur l'acupuncture, peut encore améliorer ses performances. Et puis on a des sujets inverses très pointus, très scientifiques, très techniques, autour de l'immunologie, l'hématologie, ce qu'on appelle les nouveaux médicaments innovants à partir du sang, les cellules souches, le vieillissement, où là je compte relancer, j'ai commencé à le faire, des relations qui étaient très fécondes auparavant et qui se sont un peu atténuées, et on a discuté notamment à Shanghai, à Shanghai, de ces coopérations, et notamment avec les étudiants chinois, puisqu'on était à l'hôpital, ancien hôpital français de Shanghai, oui. Et les étudiants en médecine, nombreux parlent le français parce qu'ils sont venus étudier en France.
1: Oui, notamment un ancien ministre que vous avez rencontré, monsieur.
0: Oui, alors lui, effectivement, on l'a rencontré à Pékin, mais effectivement, voilà, il a travaillé ici pendant une dizaine d'années au service d'hématologie. Avec Jacques Kang, qui est un vieux monsieur maintenant, qui a plus de 90 ans, et qui était son chef de service, et avec qui j'ai des échanges. D'accord. Et qui dit, ah, monsieur Alauzet, si vous pouviez relancer le travail avec les Chinois, ce serait super.
1: Vous avez notamment parlé, évidemment, d'acupuncture et de médecine traditionnelle chinoise, puisque c'est un sujet que vous connaissez parfaitement bien. Il y a un accord qui a été déjà signé entre la France et la Chine en 2007 sur la médecine traditionnelle chinoise. Pourquoi c'est important pour la France de développer la médecine traditionnelle chinoise? On peut se poser la question.
0: Mais parce que déjà en France, il y a une forte tradition liée au fait que très tôt, les Français se sont intéressés à l'acupuncture à l'initiative d'un diplomate français qui était en mission en Chine, qui s'appelait Soulier de Moran, qui s'est passionné pour l'acupuncture, qui a fait venir des médecins, des acupuncteurs chinois en France pour enseigner aux médecins français, et ça s'est fortement développé de cette façon-là. Donc il y a beaucoup d'acupuncteurs en France. Avec les petites nuances quand même, c'est qu'on a de moins en moins de médecins pour des raisons que je ne vais pas développer, et qu'il va falloir qu'on ouvre l'acupuncture à des non-médecins avec un cadre garanti et favorable. Mais voilà, il y a un potentiel très fort et il y a une très forte demande de la population de se soigner de façon alternative quand il ne s'agit pas de maladies graves, évidemment, ou en complément des traitements habituels.
1: Alors, cette mission préfigurait les travaux de la Grande Commission, qui doit reprendre après une interruption liée à la crise sanitaire. On va parler tout de suite de cette Grande Commission, vous allez nous en dire plus, mais avant cela, nous allons regarder un petit sujet pour tout savoir sur ce que c'est que cette Grande Commission.
2: La Grande Commission France-Chine est un mécanisme d'échange parlementaire régulier entre l'Assemblée nationale française et l'Assemblée populaire nationale de Chine. Instituée par un mémorandum d'entente signé le 20 avril 2009 à Beijing, elle se réunit théoriquement une fois par an, alternativement en France et en Chine. Ces rencontres permettent aux députés appartenant au groupe d'amitié France-Chine et Chine-France de tisser des liens et de débattre de sujets d'intérêt commun, comme le renforcement de la coopération en matière industrielle et culturelle, ou encore la promotion du multilatéralisme, notamment en matière climatique et de protection de la biodiversité. Depuis 2010, une session a été organisée chaque année jusqu'à une 11e session en 2020. Celle-ci a eu lieu en visioconférence en raison de l'épidémie de Covid-19. Depuis, le mécanisme a été interrompu en attendant de pouvoir revenir à une organisation en présentiel pour la prochaine session. Fin 2023, la visite en Chine d'une délégation française conduite par le député Alauzet s'inscrivait dans la préparation de la reprise du cycle de travail de la Grande Commission France-Chine. Et la prochaine réunion devrait avoir lieu en Chine en 2024 en présence des présidents des deux assemblées, ce qui signerait la reprise des échanges au plus haut niveau après 4 ans d'interruption.

Donc, cette grande commission a été un petit peu entravée par la crise sanitaire, comme beaucoup d'autres échanges, hein, bien sûr. Mais le cycle est en train de se remettre en place. Est-ce que vous pourriez nous en dire quelques mots, et notamment des travaux préparatoires que vous avez effectués fin 2023 et puis probablement de la visite

0: de la présidente de l'Assemblée nationale française prévue ou du moins espérée pour 2024.
1: Nous avions reçu en visioconférence virtuelle la Chine en 2020 et donc la reprise officielle se fera à l'automne prochain à Pékin.
0: D'accord. Donc c'est confirmé?
1: C'est confirmé en présence donc de la présidente de l'Assemblée nationale, Yael Braun-Pivet. Donc ce sera un élément important.
0: Et le président de l'Assemblée populaire
1: de Chine, bien sûr. Et donc voilà, pour symboliser cette reprise. La Grande Commission, si vous voulez, c'est un moment un peu solennel, un peu formel d'ailleurs, assez formaté, durant lequel, sur une demi-journée, je pense que ça devrait durer un peu plus longtemps. Si on peut faire une journée, on fera une journée. Nous avons un travail très, très approfondi avec un collège de parlementaires. Alors, ceux qui sont en visite, évidemment, qui sont à 4 ou 5 députés, c'était notre cas pour les Français, sans doute ça le sera en décembre, et à peu près l'équivalent de députés chinois, sur un ordre du jour que nous aurons décidé ensemble. On balayera sans doute les sujets que j'ai évoqués précédemment. Et donc, nous avons un travail très approfondi sur ces sujets-là.
0: Comment on peut faire la distinction entre la Grande Commission, les travaux de la Grande Commission et le reste des échanges du groupe d'amitié avec son équivalent chinois?
1: Oui, déjà, c'est un moment un peu formel et solennel. D'accord. La différence des autres événements. D'ailleurs, là, comme nous sommes allés en décembre, nous avons organisé un échange entre parlementaires qui était une mini commission un peu moins formelle, mais qui était un peu sur le même format. Nous étions 4 face à face avec 4 sujets, la santé, l'écologie, l'économie et les affaires internationales. Donc vous voyez qu'on balayait assez large. Là, ce sera en présence de nos 2 présidents respectifs des 2 assemblées parlementaires. Donc ça va revêtir un caractère tout à fait solennel, particulier. Et vraiment, l'idée, c'est vraiment de creuser les sujets, de prendre le temps de les creuser, d'approfondir pour vraiment produire une réflexion sur laquelle on peut s'appuyer et que l'on peut faire d'ailleurs remonter à nos ministres et aux nos présidents respectifs.
0: Alors, je le disais, vous vous êtes rendu avec cette délégation notamment à Suzhou où vous avez pris part au 3e forum franco-chinois sur la neutralité carbone. C'est un forum très important et on voit que la coopération entre la France et la Chine sur le domaine de l'environnement est elle aussi très importante. Vous-même, vous êtes un écologiste, vous en avez déjà parlé. Est-ce que vous pourriez revenir sur ce forum en particulier et plus globalement sur cet axe de coopération entre la France et la Chine?
1: C'est une opportunité qui s'est présentée un peu par hasard. Il se trouve que les dates du voyage correspondaient et ce n'était pas prévu initialement. Et donc, j'ai eu cette opportunité. D'ailleurs, j'ai été parfaitement accueilli. On m'a proposé d'intervenir à la tribune, d'ailleurs. C'était voilà, un honneur de le faire pour moi. Donc j'ai pu d'ailleurs évoquer ce que faisait le groupe d'amitié à ce moment-là. Et comme je vous l'indiquais, l'écologie est un sujet pour moi qui a fondé mon engagement politique. C'était une excellente opportunité et j'ai pu voir justement l'engagement. Alors le consulat de France était très présent et partenaire de cette opération, en embarquant avec lui le plus d'entreprises françaises concernées par le sujet, des experts chinois, alors soit en présentiel, soit en visioconférence, des experts français aussi qui s'exprimaient. Donc c'était très approfondi. Moi qui suis quand même très versé sur l'écologie, qui ai pas mal de connaissances dans le domaine, c'était de haut niveau. Et à signaler d'ailleurs que l'événement en lui-même, puisque vous avez signalé que le thème c'était la neutralité carbone, l'événement en lui-même avait été conçu pour que les participants, leur empreinte carbone lors de cet événement, de par les transports, de parce qu'on mange, de parce qu'on produit comme déchets, soit neutralité carbone également.
0: D'accord. La coopération franco-chinoise sur le domaine de l'environnement, est-ce que vous voulez en dire quelques mots? Je sais qu'il existe un mois franco-chinois de l'environnement qui a lieu chaque année au mois de septembre. C'est une coopération intéressante et peu connue peut-être du grand public.
1: Oui, alors, sur cette question de la Chine, de par son histoire, son développement, qui est encore en cours, est un pays qui pollue relativement de façon importante. Donc ils sont arrivés un peu plus tardivement par leur développement sur ces questions-là. Mais aujourd'hui, ça va très très vite en Chine. Et quand on voit, par exemple, à Shanghai, la moitié des voitures avec la fameuse plaque verte, qui traduit que c'est une voiture électrique, la moitié des voitures, quasiment. Alors, la moyenne en Chine, c'est plutôt 20%, mais à Shanghai, c'est très très important. C'est extrêmement frappant. Quand on voit le développement des productions éoliennes ou solaires en Chine, avec de nombreuses implantations en Europe. Voilà, on est content que la Chine soit très en pointe et très moteur. Mais voilà, donc à la fois, moi je suis très heureux que la Chine soit très motrice et très en pointe sur le sujet, et heureusement que la Chine a été là quand le président Trump a été élu aux États-Unis, parce que lui s'est retiré des accords de Paris. Et heureusement, quand je parlais, il faut que tous les continents soient engagés, heureusement que le continent asiatique et la Chine en particulier ont pris le relais. Bon, aujourd'hui, ça va mieux aux États-Unis, mais demain, on ne sait pas trop de quoi sera fait demain. Donc, moi, je suis très, très heureux que la Chine soit en pointe, mais en même temps, nous devons aussi défendre nos intérêts de production et industriels.
0: Toujours ces deux pôles.
1: Et oui, toujours.
0: À concilier. Donc, vous avez eu l'occasion de rencontrer un certain nombre de Chinois, et vous êtes évidemment, en tant qu'écologiste, très intéressé par ces questions. Est-ce que vous pourriez nous parler de la trajectoire chinoise en matière de réduction d'émissions de gaz à effet de serre, ou encore de protection de l'environnement et de la biodiversité?
1: Alors, lors des accords de Paris, en 2015, une trajectoire a été définie pour la COP 21 pour chacun des pays. Et évidemment, la trajectoire n'est pas la même, pour des tas de raisons. Les pays ne sont pas au même niveau de développement, n'ont pas la même richesse, n'ont pas les mêmes populations, etc. Et donc, la trajectoire la plus ambitieuse est celle de l'Europe, et notamment de la France, du fait qu'elle est très en avance vis-à-vis avec l'énergie nucléaire. Mmh. Néanmoins, la Chine a pour objectif, et d'ailleurs a revu de façon positive, anticipé sa trajectoire pour, à son tour, atteindre la neutralité carbone. Et quand je vois la rapidité avec laquelle, je l'évoquais juste précédemment, la Chine évolue, développe les technologies, développe les énergies renouvelables notamment, je pense que le challenge peut être relevé, d'autant que la conscience, en tout cas des autorités, sur la question climatique ne fait aucun doute.
0: Oui.
1: Et la nécessité d'avancer non plus. Alors évidemment, en Chine, ça a commencé la sensibilité, puisque la sensibilisation, par la question de la pollution dans les villes.
0: Pollution atmosphérique.
1: Mais progressivement, les questions climatiques, globalement, et les questions de biodiversité sont assez prégnantes. D'ailleurs, au début de l'interview, on parlait du taoïsme et de la culture chinoise. Je ne suis pas surpris que la question de la nature soit très présente, parfois peut-être plus que dans les pays occidentaux, soit très présente en Chine, et que d'une certaine façon, ils ont peut-être une sensibilité plus forte que les Occidentaux sur la question de la biodiversité et de la nature.
0: Alors, en tant que député du Doubs, ce qui est un département, je le rappelle pour ceux qui ne le connaissent pas, qui est notamment spécialisé dans la construction automobile, puisque c'est historiquement le lieu d'implantation des usines Peugeot. Vous suivez probablement d'assez près l'évolution du secteur automobile et toutes les révolutions en fait qui touchent ce secteur aujourd'hui, notamment l'électrique, un domaine dans lequel la Chine est en train de devenir un acteur majeur. Est-ce que vous pourriez partager votre regard sur cette évolution et peut-être nous dire en quoi la Chine et la France pourraient s'apporter mutuellement pour développer ce secteur?
1: Pendant très longtemps, j'ai dit à qui voulait l'entendre, dans les dirigeants de Peugeot, de Renault et des marques françaises, faites attention, si vous ne sortez pas rapidement du diesel, si vous ne trouvez pas des innovations, on va se faire déborder. C'est ce qui est en train de se passer aujourd'hui, on se fait déborder. Alors là, on s'y est mis, ça y est, Peugeot, Renault, d'autres marques européennes vont à fond dans le moteur électrique. Et là, l'effet de balancier me fait craindre l'excès inverse. C'est-à-dire dire qu'on arrête le moteur thermique en 2035 et qu'on ne fait que l'électrique. Dans l'absolu, j'applaudis. J'ai peur qu'on ne se trompe pas. J'espère qu'on ne se trompe pas.
0: Plus exactement. Ça, c'est le projet européen.
1: Voilà, ça, c'est le projet européen. Mais donc, on y va vers la voiture électrique. J'espère que mettre tous les œufs dans le même panier, ce n'est pas une erreur. Ça me donne un petit peu d'effroi. Alors, on y va. Les Chinois ont pris de l'avance, et d'autres ailleurs aussi. Donc, effectivement, là, le marché européen va être concurrencé très fortement par les entreprises chinoises, les voitures chinoises. Alors, pour l'instant, on estime qu'on ne va pas être tout à fait compétitif et que les voitures chinoises pourraient se vendre beaucoup plus facilement parce que les prix serait inférieur. Voilà, donc vous voyez cette ambiguïté, ce tiraillement entre oui, c'est très bien, et tant mieux, et ça fait de l'émulation, et il faut que tout le monde s'y mette, et accélère, et aille le plus vite possible. Et d'un autre côté, eh bien, il faut aussi que l'industrie française et la balance commerciale entre la France et la Chine, entre l'Europe et la Chine, soit relativement équilibrée, ce qui n'est pas le cas aujourd'hui.
0: Pas du tout.
1: Donc là, c'est aussi notre responsabilité. On ne peut pas en faire porter toutes les causes aux Chinois.

0: pays notamment les plus en difficulté sur la faim, sur le développement, sur la dette, etc. Et d'ailleurs, cet échange, il a été suivi d'un sommet à Paris au mois de juin suivant, donc quelques mois après la visite, sur le nouveau pacte financier auquel s'est rendu d'ailleurs le Premier ministre chinois, autour de cette idée, comment on fait sur notamment la dette des pays pauvres, parce que la dette les empêche de se développer finalement, et pour assurer des besoins essentiels, mais aussi pour faire la transition écologique. Donc ces sujets sont très très importants. Alors, la Chine peut être tentée de dire, bon écoutez, les pays européens, vous qui êtes les plus riches, les plus en avance, déjà assumez vos responsabilités, le pacte de 100 milliards, mettez-le en place, et puis on verra après. Bon, voilà. Donc, nous, on dit, Européens, oui, d'accord, mais il faut aussi que vous, les Chinois, d'ailleurs, vous vous développez beaucoup en Afrique, il faut que vous y contribuez. Donc, après, c'est une question de qui met quelle quantité de moyens financiers. Mais l'objectif, il est partagé et tout le monde va dans le même sens.
1: Votre premier voyage en Chine ?
0: Oui, alors...
1: Qui était quand même en compagnie du président français.
0: Mon attirance, ma connaissance de la philosophie chinoise et la connexion et la culture chinoise, et le fait que je n'y étais pas allé pendant ces 30 années, 35 ans, et que j'y suis allé effectivement pour la première fois avec le président de la République. Et j'étais un peu, comment dire, alors je ne suis pas allé dans la campagne, notamment avec le président Macron, c'était assez rapide. Hein. On suit le cortège présidentiel, donc bon, il faut être attentif pour profiter le plus possible de ce qu'on peut y découvrir. Je me suis dit, finalement, je suis dans une ville. Pékin, Shanghai, Canton, c'était Canton à l'époque. Ouais. Ce sont des villes. Et je trouve comme ça, a priori, quand on découvre la ville, on a l'impression que les gens vivent un peu comme nous. C'est pas, voilà, à part ces plaques vertes que je voyais partout à Shanghai, mais ça c'était plutôt en décembre.
1: Sur les automobiles.
0: Voilà. Mais je me suis dit, bon, finalement, c'est pas très très différent, en tout cas la vie urbaine. C'est pour ça que lors de mon prochain voyage, je tiens absolument à aller dans les milieux plus retirés, dans la campagne, voir des paysans, des ouvriers dans les entreprises, pour avoir une vision plus complète de la Chine, qui peut être aussi très contrastée. Voilà, donc faut pas se fier à la seule visite qu'on peut faire dans une ville.
1: Dans votre présentation sur votre site internet, vous dites que face aux évolutions et aux défis de notre monde et de nos sociétés, en tant qu'homme de gauche et écologiste, vous croyez à la nécessité du dialogue. Est-ce que vous pourriez commenter cette phrase et nous en dire plus sur l'importance du dialogue entre la France et la Chine ?
0: Je pense qu'effectivement, c'est de l'écoute mutuelle, d'abord l'écoute, et du dialogue que naît l'intérêt pour l'autre, la compréhension pour l'autre, la compréhension de ses problèmes, de ses difficultés, que ce soit personnel ou plus global. Et donc, voilà, le dialogue, c'est la base. Pour moi, c'est la base de la politique, savoir écouter, savoir se décentrer culturellement, notamment quand on va dans un pays aussi différent que celui de la Chine, mettre un peu ses valeurs de côté pour accéder aux valeurs de l'autre qui peuvent être différentes pour partie.
1: Cette année marque le 60e anniversaire des relations diplomatiques entre la France et la Chine. C'est une occasion très spéciale pour les deux pays. C'est une occasion qui va leur permettre d'accroître leurs échanges dans bien des domaines. On sait que la France a été l'un des premiers pays occidentaux à reconnaître la République populaire de Chine. Donc ça, c'est aussi quelque chose d'assez important. Pourquoi cet anniversaire est-il important, d'après vous ?
0: Alors, il est sans doute plus important en Chine qu'en France, pour une raison très simple, c'est que le cycle de 60 ans en Chine, Jiaxi, a une valeur symbolique très très forte. Et qui dit fermeture d'un nouveau cycle, dit surtout ouverture. Enfin, d'un ancien, dit ouverture d'un nouveau cycle, qu'on espère aussi prometteur, au moment où le cycle précédent s'est terminé de façon un peu chaotique, avec la période Covid qui a stoppé les relations, un peu des distanciations, les conflits internationaux qui ont un peu abîmé quand même les relations entre la France et la Chine. Donc voilà, non seulement il n'y a pas eu de relations, mais il y a eu un peu de distanciation et il faut rattraper le temps perdu. Mmh. Et on sent qu'il y a une envie mutuelle et de la Chine et de la France de rattraper ce temps perdu. Donc profitons de ce 60e anniversaire, de l'année du tourisme culturel également, qui est une belle opportunité. Donc beaucoup d'événements culturels pour ces deux événements, finalement. Et la culture, on sait combien la culture rapproche. Et surtout quand les cultures sont très différentes, parce qu'il y a de la curiosité, il y a de l'admiration réciproque pour les cultures de nos deux pays si différents. Et donc, c'est une occasion vraiment à saisir.
1: Alors, l'année 2024 ne fait que commencer. Il va y avoir, donc, on l'a déjà dit, hein, de nombreux échanges. Est-ce que vous voudriez souhaiter présenter des souhaits pour cette année et pour la suite des relations franco-chinoises ?

0: chinoise.
1: Alors, ça fait un an et demi que je suis à la présidence de ce groupe, donc j'apprends beaucoup. Mais je suis à l'affût, parce que moi, je peux avoir être inspiré et avoir quelques idées géniales. Mais j'essaie surtout de m'inspirer de ce qui se passe autour de moi. Donc l'écoute, le dialogue me permet d'imaginer un certain nombre de nouveautés. Comme il y a eu la grande commission a pu être créée il y a une dizaine d'années, un peu plus de 12 ans, on pourrait imaginer encore d'autres manifestations. Je n'ai pas encore précisément à l'esprit. Mais en tout cas, j'aborde cette coopération, ce groupe d'amitié avec beaucoup d'écoute, de curiosité, de toutes les initiatives positives qui pourront être prises pour améliorer à mon niveau les relations entre la France et la Chine.
0: Eh bien, merci Eric Alauzet d'avoir
1: Merci à vous.
0: accepté de répondre à nos questions. Je vous remercie également d'avoir suivi cette émission et on se retrouve très bientôt pour un prochain Paris Studio.
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0: Retour sur l'émission Tour du Monde. 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Dans la deuxième et dernière partie de cette émission, je vous propose d'apprendre le chinois avec nous.
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2: Bonjour à toutes et à tous, 大家好, je suis Xiao Tai, je suis très heureuse de vous retrouver pour un nouveau cours de chinois. Salut Yves.
3: Bonjour à tous, 大家好, je suis Yves, également heureux de vous retrouver tous pour ce cours de chinois.
2: Alors dans le cours précédent, nous avons appris certaines phrases concernant la banque. Révisons d'abord ces phrases, tant qu'à faire tout de suite.
3: Volontiers.
2: 您要办理什么业务?
3: 您要办理什么业务? Que puis-je faire pour vous?
2: 我想换美元。
3: Je voudrais changer des dollars.
2: 现在的汇率是多少?
3: 现在的汇率是多少? Quel est le taux de change?
2: 美元又跌了。
3: Le dollar américain a de nouveau baissé.
2: Voilà, maintenant les dialogues.
4: 对话一
5: 您要办理什么业务?
4: 我想换美元。您想换多少美元? 1500美元。 对话2 现在的汇率是多少?
5: 人民币对美元是7:1。
4: 对话3 美元又跌了。是,
5: 要是上个星期换就好了。
4: 其实也差不了多少。
2: Bon, c'est tout pour la révision. Maintenant, les expressions clés pour aujourd'hui. 您好,要帮忙吗?
3: 您好,要帮忙吗? Bonjour, que puis-je faire pour vous?
2: 我交电话费。
3: 我交电话费。 Je viens payer ma facture de téléphone.
2: 我交电费.
3: 我交电费. Je viens payer ma facture d'électricité.
2: 银行星期日休息吗?
3: 银行星期日休息吗? Est-ce que la banque ferme le dimanche? Comme nous l'avons mentionné dans un autre cours de chinois, en Chine, on règle ses factures à la banque.
2: Oui, et les employés bancaires vont souvent demander comme ça, « Bonjour, que puis-je faire pour vous ?»
3: Xiao Tai, il vaut mieux que tu m'expliques en chinois comment on dit ça.
2: Ah oui, c'est vrai, j'ai oublié, on est en cours de chinois. 您好,要帮忙吗?
3: 您好,要帮忙吗?
2: 您好 veut dire bonjour.
3: 您好.
2: 要帮忙吗? 帮忙, aider, aide.
3: 要帮忙.
2: Donc la phrase au complet, 您好,要帮忙吗?
3: 您好,要帮忙吗? Bonjour, que puis-je faire pour vous?
2: Ok, on va écouter le dialogue 1.
4: 对话1.
5: 您好,要帮忙吗?
4: 我交电话费。
5: 请跟我来。
4: 谢谢。
5: 不客气。
2: Voilà, vous venez d'entendre le dialogue 1. Dans ce dialogue, la première personne dit 您好,要帮忙吗?
3: 您好,要帮忙吗? Bonjour, que puis-je faire pour vous? 您好, la forme de politesse pour dire bonjour. 要, vouloir. 帮忙, aider. Ma, la formule d'interrogation.
2: Et l'autre lui répond 我交电话费.
3: 我交电话费. Affirmatif. 我交, je viens payer, 电话费, la facture de téléphone.
2: 请跟我来.
3: 请跟我来. Suivez-moi, s'il vous plaît. 请, s'il vous plaît. 跟, avec. 我, moi. 来, venir. 跟我来, suivez-moi.
2: 谢谢.
3: 谢谢. Merci.
2: 不客气.
3: 不客气. Je vous en prie.
2: Bon, voilà, on a tout expliqué. On va réécouter encore une fois le dialogue.
4: 对话1.
5: 您好,要帮忙吗?
4: 我交电话费.
5: 请跟我来.
4: 谢谢.
5: 不客气.
3: Ça, Xiao Tai, maintenant qu'on a vu comment payer la facture de téléphone, j'aimerais bien savoir comment payer ma facture d'électricité. Comment dire ça en chinois?
2: C'est tout simple. 我交电费.
3: 我交电费.
2: Alors, 我, je, 交, payer, 电, électricité.
3: 电.
2: 费, frais.
3: Fei.
2: Dianfei, facture d'électricité.
3: Dianfei.
2: Wo jiao dianfei.
3: Wo jiao dianfei. Je voudrais payer la facture d'électricité.
2: Le dialogue 2.
4: 对话2.
5: 您好,要帮忙吗?
4: 是的,我交电费.
5: 请您到

0: 哦，第三个窗口。
1: Voilà, dans le dialogue 2, on a effectivement payé sa facture d'électricité à la banque. La première personne dit « 您好，要帮忙吗？ »
2: 「您好，要帮忙吗？」「Bonjour, avez-vous besoin d'aide ?»
1: 「是的，我交电费。」
2: 「是的，我交电费。」「Oui, je viens payer ma facture d'électricité. »« Je de oui, moi tiao, je viens payer, dien fei, cette fois-ci c'est facture d'électricité. »«
1: Qing nin dao di san ge chuang kou. »«
2: Qing nin dao di san ge chuang kou. »« Veuillez vous rendre au guichet numéro 3, s'il vous plaît. »« Qing, la formule de politesse. »« Nin, la formule de politesse pour dire vous. »« Dao di san ge chuang kou. »« Jusqu'au troisième guichet. »
1: Très bien. Encore une fois, le dialogue 2.
3: 对话二。
0: 您好，要帮忙吗？
3: 是的，我交电费。
0: 请您到第三个窗口。
2: Tu sais, Xiaotai, je travaille depuis 9h ce matin jusqu'à 5h l'après-midi. Je pense que la banque est ouverte à partir de 9h du matin. Donc, je voudrais savoir comment on dit en chinois, est-ce que la banque ferme le dimanche?
1: 银行星期日休息吗？
2: 银行星期日休息吗？
1: La phrase est un peu longue, on va la décomposer. 银行 banque.
2: 银行 bank.
1: 星期日 dimanche.
2: 星期日
1: 休息 se reposer.
2: 休息
1: Ma, bien sûr, pas la peine de répéter, c'est la forme pour marquer l'interrogation. 银行星期日休息吗？
2: 银行星期日休息吗？
1: 银行星期日休息吗？ Ce qui signifie
2: Est-ce que la banque ferme le dimanche?
1: Très bien. Dialogue 3.
3: 对话三，
0: 银行星期日休息吗？
3: 不休息，早上九点开门。
0: 明天早上我就去交费。
1: Voilà, 银行星期日休息吗？
2: 银行星期日休息吗 ？Est-ce que la banque ferme le dimanche? 银行 c'est la banque. 星期日 c'est le dimanche. 休息 se reposer. Ma formule interrogative. Donc on traduit 休息 se reposer par fermer.
1: La réponse est non. 不休息，早上九点开门。
2: 不休息，早上九点开门。不休息 ，non, elle ne ferme pas. 早上 le matin, 九点 9h, 开门 ouvre ses portes.
1: 明天早上我就去交费。
2: 明天早上我就去交费。明天早上 demain matin, 我就 je vais alors, 就 ça veut dire alors. En conclusion.Tu tiens au fait, je vais payer ma facture.
1: Très bien. Encore une fois, le dialogue 3.
3: 对话三。
0: 银行星期日休息吗？
3: 不休息，早上九点开门。
0: 明天早上我就去交费。
1: Voilà, maintenant, avant de réécouter au complet les trois dialogues, je propose de réviser, comme d'habitude, une dernière fois, les phrases clés pour aujourd'hui. 您好，要帮忙吗？
2: Bonjour, que puis-je faire pour vous?
1: 我交电话费。
2: Je viens payer ma facture de téléphone.
1: 我交电费。
2: Je viens payer ma facture d'électricité.
1: 银行星期日休息吗？
2: Est-ce que la banque ferme le dimanche?
3: 对话一。
0: 您好，要帮忙吗？
3: 我交电话费。
0: 请跟我来。
3: 谢谢。
0: 不客气。
3: 对话二。
0: 您好，要帮忙吗？
3: 是的，我交电费。
0: 请您到第三个窗口。
3: 对话三，
0: 银行星期日休息吗？
3: 不休息，早上九点开门。
0: 明天早上我就去交费。
2: Bon, c'est tout pour les dialogues aujourd'hui. Voici notre rubrique l'ABC de la culture chinoise.
1: Alors aujourd'hui, on va parler de la banque. La banque a un rôle important dans la vie quotidienne de la population chinoise. En plus des fonctions habituelles d'épargne et de retrait, on peut également aller à la banque pour payer la facture de téléphone, d'internet, d'électricité, faire un emprunt bancaire, changer de l'argent, investir. Et si vous avez vu une queue devant la banque à 7h du matin, probablement ce sont des gens qui veulent acheter un emprunt national. La majorité d'entre eux sont des retraités. Pour eux, l'emprunt national est à risque zéro et le taux est supérieur au taux bancaire. Afin de mieux servir leurs clients, des banques chinoises ont pris des mesures telles que installer un distributeur de billets qui fonctionne 24h/24 et la qualité et l'efficacité des employés de banque a enregistré une nette amélioration.
2: Bon, on s'arrête là pour aujourd'hui, mais avant de terminer, une petite question pour vous. Comment dit-on en chinois « je voudrais payer ma facture d'électricité »

0: publicité.
1: Si vous avez la réponse, vous n'avez qu'à nous l'envoyer à l'adresse suivante crifra@cri.com.cn.
0: Et si vous voulez plus d'informations, n'hésitez pas à contacter notre site french.cri.cn. Au revoir et à la prochaine fois.
1: Zaijian.
2: Voilà, notre émission Tour du monde touche à sa fin.
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0: Le produit intérieur brut de la Chine a progressé de 4,7% en glissement annuel au premier semestre 2026, selon les données publiées mercredi par le Bureau d'État des statistiques. La deuxième économie du monde a généré une production estimée à environ 69 570 milliards de yuans, environ 10 250 milliards de dollars durant cette période. Selon les mêmes données, au deuxième trimestre, l'économie du pays a progressé de 4,3% sur un an. Le marché de l'emploi chinois est resté globalement stable, avec un taux de chômage urbain recensé s'élevant à 5% en juin contre 5,1% le mois précédent, selon des données publiées mercredi. Selon le Bureau d'État des statistiques, le taux de chômage urbain recensé s'élevait en moyenne à 5,2% au cours du premier semestre de l'année. Le commerce extérieur de la Chine en termes de yuan a augmenté de 16,9% sur un an au cours du premier semestre de 2026, selon les données publiées mardi par l'Administration générale des douanes. Les exportations se sont élevées à 14 630 milliards de yuans, en hausse de 13,4% par rapport à l'année précédente, poursuivant ainsi leur croissance pour le 11e trimestre consécutif, tandis que les importations ont atteint 10 740 milliards de yuans, en hausse de 22,1% sur un an, avec un taux de croissance supérieur de 8,7 points de pourcentage à celui des exportations, contribuant ainsi à un développement équilibré du commerce. L'équipage de la mission du vol spatial Shenzhou 23 a testé avec succès un dispositif amélioré de mesure de masse en orbite dans la station spatiale chinoise. Les trois astronautes ont effectué des mesures de la pression plantaire, des tests biomécaniques des membres inférieurs et une caractérisation des muscles et des tendons pendant la course et des exercices de résistance dans différentes conditions de charge. L'équipage a également utilisé un équipement d'imagerie fonctionnelle cérébrale dans le proche infrarouge. Les chercheurs au sol utiliseront les données recueillies pour étudier l'influence de l'environnement spatial sur le contrôle cognitif des astronautes. La fusée bordeuse prévue pour transporter la sonde lunaire Chang'e 7 est arrivée sur le site de lancement spatial de Wenchang, situé dans la province de Hainan, dans le sud de la Chine, a déclaré lundi l'Administration nationale de l'espace de Chine. La fusée bordeuse Longue Marche 5Y14 sera assemblée et testée sur le site de lancement avec la sonde lunaire Chang'e 7 déjà transportée sur le site. Une start-up de Beijing envisage de construire des centres de données en orbite destinés à l'intelligence artificielle. Pour cela, un crédit de 57,7 milliards de yuans, environ 8,4 milliards de dollars, a été versé à l'entreprise par des grandes banques chinoises. Le projet vise à exploiter l'énergie solaire disponible dans l'espace afin d'alimenter des infrastructures de calcul sans dépendre des réseaux électriques terrestres. À terme, l'objectif est de construire une vaste capacité de calcul en orbite capable de répondre à la demande croissante liée à l'IA et au cloud computing. La province insulaire de Hainan s'est fixée pour objectif d'interdire la vente de voitures à moteur à combustion d'ici 2030. À partir de 2030, tous les véhicules particuliers nouvellement immatriculés ou remplacés, ainsi que tous les véhicules neufs ou de remplacement destinés aux services publics et à l'exploitation commerciale à Hainan, devront être des véhicules à énergie nouvelle, à l'exception des véhicules à usage spécifique, selon le plan 2026-2030 de la province visant à créer une zone nationale de démonstration pour la civilisation écologique. On estime que d'ici là, la part des véhicules à énergie nouvelle dans le parc automobile total de Hainan passera de 24% en 2025 à 45%. Trois entreprises chinoises, à savoir Regen Therapeutics, Artery Flow et Bochui, ont remporté les prix mondiaux de l'Organisation mondiale de la propriété intellectuelle 2026. Regent Therapeutics a développé une thérapie de réparation pulmonaire inédite. La thérapie est actuellement en phase 3 d'essai clinique. Elle a déjà aidé des centaines de patients atteints de maladies respiratoires graves. Atheryflow est l'un des pionniers du diagnostic cardiovasculaire non invasif. L'entreprise utilise des algorithmes d'intelligence artificielle pour réaliser un diagnostic en 3 minutes. Bouchy s'attache à mettre en place des chaînes d'approvisionnement durables pour le recyclage des batteries. L'exposition industrielle des terminaux d'intelligence artificielle 2026 s'est tenue à Nanjing, dans la province du Jiangsu, du 10 au 12 juillet dernier. La zone d'exposition des terminaux intelligents couvrait les dispositifs portables intelligents, les solutions pour la maison connectée, la santé intelligente et la mobilité intelligente, correspondant aux 10 axes prioritaires de l'industrie des terminaux d'IA. L'exposition a offert un large panorama des innovations de pointe en matière de terminaux, dispositifs portables intelligents, sondes intelligentes, interfaces cerveau-machine, véhicules connectés et drones. L'exposition photographique « Regard photographique sur les cultures chinoises, françaises et européennes » a été inaugurée jeudi dernier dans la salle de l'amitié franco-chinoise au sein de l'espace pour les échanges humains franco-chinois de l'Université des langues et cultures de Pékin. L'exposition réunit 60 clichés qui se déploient en 3 sections, la Chine, la France et l'Europe, pour offrir un panorama varié allant des paysages et fêtes populaires chinois aux scènes de rue et monuments français, en passant par les cérémonies et la vie quotidienne en Europe. La deuxième édition de l'exposition artistique sino-française « Chacun son charme » a ouvert ses portes le 10 juillet dernier et se tiendra jusqu'au 10 août prochain à l'Université des arts de Lunhui dans l'est de la Chine. Ayant pour thème « Tradition et renouveau contemporain », l'exposition présente des œuvres dont des peintures à l'encre de Chine traditionnelle, des peintures à l'huile et des photographies traditionnelles et contemporaines des deux pays. 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
3: Bienvenue à Cogito. Climatiseur mobile, parasol, pumisateur, ventilateur sur pied, serviette rafraîchissante. Cet été encore, les gadgets venus de Chine ont été les Européens à tenir face aux vagues de chaleur. Grâce à une capacité d'adaptation remarquable aux besoins du marché, à un tissu industriel ultra complet et à une logistique réactive, le Made in China a su apporter fraîcheur et réconfort à des consommateurs en quête de solutions immédiates. Selon les données, sur les 5 premiers mois de l'année, les exportations chinoises de climatiseurs vers la France, les Pays-Bas, la Belgique et d'autres pays d'Europe occidentale ont doublé par rapport à la même période de l'an dernier. Rien qu'au mois de juin, les expéditions vers l'Europe ont bondi de 72,8% par rapport à la même période de l'année dernière. Une performance qui ne doit rien au hasard. Mais le phénomène ne s'arrête pas.

Là, cet été, les produits dérivés de la Coupe du Monde fabriqués à Yiwu s'arrachent. Les tricycles électriques chinois rencontrent un succès fou à l'étranger, tandis que fibres optiques, câbles et modules optiques suscitent un vif intérêt sur les marchés internationaux. Alors, pourquoi ce succès planétaire? Pour les analystes, la réponse tient en plusieurs points. La Chine, d'abord, reste à l'écoute des besoins concrets des consommateurs du monde entier. Elle capte avec agilité les signaux du marché et forte d'un système industriel complet, d'une chaîne d'approvisionnement robuste et d'un réseau logistique performant. Elle est en mesure de proposer rapidement des produits et des solutions à un rapport qualité-prix difficile à battre. Cette séduction repose aussi sur la finesse de la conception et l'exigence qualitative, qu'il s'agisse de coupes électrogènes adaptées aux rafales du Caucase, des batteries renforcées contre la chaleur et la poussière pour le Moyen-Orient, ou encore de commandes sur mesure en petite série pour des startups étrangères, chaque produit témoigne d'une capacité d'adaptation sur mesure. Et toujours avec un excellent rapport qualité-prix. Dans le secteur de la robotique, par exemple, actuellement en plein essor, les modèles chinois affichent des prix environ 3 fois inférieurs à leurs équivalents européens ou américains pour des performances et une fiabilité parfaitement alignées sur les standards internationaux. Un atout majeur qui situe les acheteurs du monde entier. Au-delà du produit, c'est tout un écosystème de services qui accompagne l'offre. Une entreprise chinoise exportant des engins de chantier propose ainsi, en plus des pelles et crues, des services de maintenance à distance, d'alerte précoce en cas de panne ou d'assistance opérationnelle. De même, un fabricant de systèmes d'éclairage de secours inclut dans son offre des logiciels et un suivi technique, transformant ses équipements en outils connectés capables de s'adapter à des environnements complexes. Cette intégration des services tout au long du cycle de vie des produits est aujourd'hui l'un des traits marquants de la montée en gamme du Made in China. La Chine ne se contente plus d'être l'usine du monde. Elle s'affirme comme un fournisseur des solutions globales. Qu'il s'agisse d'aider l'Europe à faire face aux canicules, d'équiper les agriculteurs brésiliens en drones de précision ou de construire des centres de données en Afrique pour soutenir la transition numérique locale, la Chine propose des réponses concrètes aux défis de notre temps. Côté consommation, ces produits alliant qualité et prix compétitifs permettent à des millions de foyers de réduire leurs dépenses et de mieux résister à l'inflation. Selon la Banque centrale européenne, une hausse de 10% des importations européennes en provenance de Chine en 2026 entraînerait une baisse de 1,6% du prix global des importations de l'Union européenne. Côté production, les équipements et composants chinois accompagnent de nombreux pays dans leur modernisation industrielle et leur transition verte. La CNUCED souligne qu'entre 2007 et 2024, le nombre de pays en développement intégrant les principaux hubs commerciaux mondiaux est passé de 6 à 11, grâce notamment au commerce des produits intermédiaires avec la Chine. D'une simple exportation de produits à une offre complète de services, puis à des solutions intégrées, la Chine transforme sa puissance industrielle en levier de développement partagé. Les faits sont là. La Chine est un partenaire fiable. Quand la Chine progresse, le monde en bénéficie.

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12: Bonjour à toutes et à tous, bienvenue dans Fréquence Afrique sur CGTN Radio. Aujourd'hui, on va vous faire connaître Gary Mosta, un célèbre cycliste marocain de 70 ans, parti de Casablanca au Maroc en février 2024. Gary a mis plus de 200 jours pour traverser 15 pays avant d'arriver finalement à Beijing fin août 2024. On va suivre tout de suite son histoire.
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13: Aujourd'hui, nous allons interviewer un Marocain qui a réalisé récemment un exploit exceptionnel. Monsieur Karim Mosta, bienvenue dans notre émission. Et je vous laisse présenter un peu ce que vous avez réalisé tout dernièrement.
14: Merci pour votre invitation. Je m'appelle Karim Mosta, je suis né au Maroc et je suis parti le 7 février de Casablanca et j'ai traversé 15 pays, 15 370 km, et sur la route de la soie, sur les traces d'Ibn Battuta. Et je suis arrivé le 28 août 2024 à Beijing, à Pékin. J'ai réalisé mes rêves.
13: Combien de pays vous avez traversé en tout ?
14: Je travaille 15 pays.
13: Et alors, quelles sont les motivations qui vous a motivé à faire ce voyage ? D'où vient l'idée ?
14: D'abord, parce que je suis un rêveur, j'ai toujours rêvé. Donc, j'ai rêvé de faire le tour du monde. J'ai fait le tour du monde en courant. Et je faisais la course à pied. Et là, c'était mon rêve d'aller sur les traces de Ibn Battuta, qu'il a fait ça 9 siècles avant moi. Et donc, lui, il l'a fait différemment. Et moi, je l'ai fait en vélo. Voilà, tout simplement. J'ai réalisé mes rêves.
13: Et pendant ce voyage, est-ce que vous avez rencontré des difficultés ? Quelles sont les choses qui vous ont marqué le plus ?
14: Oui, j'ai rencontré beaucoup de difficultés. D'abord, la difficulté due à la longueur, 7 mois, c'est très long. La difficulté des montagnes, la difficulté de la pluie, la difficulté de froid, de la neige, de tempêtes de sable, en traversant le désert. Donc, il y a beaucoup de difficultés. Mais j'arrivais à passer. Voilà.
13: Et comment on peut avoir une telle résilience comme ça ?
14: D'abord parce que j'avais la foi en moi-même, parce que je veux réaliser quelque chose d'extraordinaire. Et c'est un pari que j'ai fait pour moi-même. Et en fait, la plupart des gens, ils parlent, mais ils ne font pas les choses. Moi, j'ai dit que je dois faire quelque chose. J'ai toujours fait ce que j'ai dit. Et donc, ce voyage, je travaillais dans ma tête et il y a longtemps. Et une fois que j'étais sur le parcours, il fallait le réussir. Parce que sinon, c'est trahir mes paroles, trahir ma pensée. Et malgré les difficultés, j'ai réussi grâce au mental, à la patience, à la résistance, et à l'encouragement des autres. Parce que ce voyage, je l'ai fait tout seul, mais il y avait toute une communauté qui était autour de moi. Les gens qui m'ont aidé, la famille, les gens sur les réseaux sociaux, tout un peuple, 44 millions de Marocains qui me suivaient, et des Africains. Parce que j'ai des amis qui ont toute l'Afrique que je connais, en Sénégal, Burkina Faso, tout ça, qui lui suivaient qui m'envoyaient les messages. Et grâce à tous ces gens-là, j'ai terminé.
13: Et je pense que votre voyage en Chine les intéresse beaucoup aussi. Et
14: Oui.
13: c'est un très long voyage. Si vous devez choisir un mot ou une expression pour qualifier le voyage, la partie voyage en Chine.
14: Ah oui, la partie de la Chine, c'est la plus longue. Parce que quand même, 5 000 km, 5 000 km, c'est presque autant que je traverse.

0: toute l'Europe. Donc la partie de la Chine, ce que je me rappelle le plus, parce que j'ai traversé le désert de Gobi, le désert de la Mongolie, la montagne, c'était très très très très long. Donc dit que c'est très long, ça veut dire que c'est plus difficile. Moi, je me rappelle maintenant qu'on là tout de suite, là, je me rappelle que la dernière partie de la Chine, parce que ça durait longtemps. Donc qu'est-ce que je pouvais dire? Ben, j'en ai souffert parce qu'il y a de la montagne, il y a deux déserts à traverser. Heureusement qu'il y a les Chinois qui m'ont aidé. Heureusement. Franchement, il n'y aurait pas les Chinois qui m'ont aidé du début jusqu'à la fin, je n'aurais pas traversé. Parce que j'ai quand même traversé les déserts, il y a quand même 200 km, il n'y a rien. Heureusement, des fois, j'avais plus d'eau. Les camions qui me donnaient l'eau, les voitures qui arrêtaient pour me donner de l'eau. Et les gens, ils ont toujours eu tout petit soin pour que je puisse traverser la Chine. Les autorités, les voitures, les camions. Et chaque fois que j'arrive dans une ville, il y a toujours quelqu'un qui m'aide. Et je garde très, très, très grand souvenir parce que la Chine, c'est un gros. C'est différent. D'un endroit à l'autre, c'est différent. Donc, les gens, juste allez voir sur ma page, vous verrez, il y a des milliers d'images, milliers de vidéos que j'ai fait sur la Chine. Et l'apothéose, c'est quand j'arrive à Pékin. Là, c'était la délivrance. Je suis heureux d'être ici. Je réalise, moi, parce que Ben Battota, il est venu jusqu'à Pékin. Donc, le 8, il est arrivé à Pékin. Voilà.
1: Et en fait, vous avez fait à Pékin un périple assez particulier, c'est le long de l'axe central de Pékin. Et
0: Oui.
1: quel était votre sentiment en traversant?
0: J'ai traversé l'axe de Pékin à plusieurs portes. D'ailleurs, voilà une porte qu'on voit juste en face. Moi, je l'ai fait en une journée. Il y a 3 millions d'histoires. D'abord, la muraille du Chine, le temple de soleil, la place Tiananmen, la cité interdite. Et j'ai vu tout ça en très peu de temps. Toutes des dynasties qui sont passées, tout ça. Et bien là, quand tu passes comme ça, tu es quand même. Toi, Karine, tu deviens de laisser une partie de toi dans l'histoire de la Chine parce que j'ai venu quand même de Maroc jusqu'ici. Donc j'étais content. Et en même temps, ça me fait un peu bizarre. Je suis dans l'histoire, mais il y a 3 000 ans d'histoire. Ça fait un peu bizarre. Pardon.
1: Vous avez
0: Mais je suis
1: senti
0: content.
1: le
0: Oui.
1: la magie de l'histoire?
0: Oui, je sentais la magie de l'histoire. Et là, moi, je suis là, je suis venu à vélo de Casablanca jusqu'ici. Eh bien, je ne peux pas expliquer, il n'y a que moi que je peux sentir ça. Personne qui pourra le savoir. Parce qu'en fait, c'est quand même venir en vélo jusqu'ici, c'est autre chose.
1: Est-ce que ça vous aide à comprendre un peu la culture chinoise? Parce que avant, vous n'avez jamais fait un voyage aussi profond en Chine,
0: Oui.
1: surtout à Pékin, cette ville, cet axe, c'est quand même quelque chose de très important.
0: Très important, j'ai vu la vieille ville aussi, la vieille ville où il y avait les petites maisons, tout ça, c'est magnifique. Après, il y a aussi la Chine, c'est il y a l'histoire, il y a la culture, il y a plusieurs dynasties, il y a aussi la nourriture qui est différente, il y a tout. En fait, je connaîtrai jamais la Chine. Je peux te dire, je connaîtrai jamais. Je connaissais un peu, mais j'ai de la chance par rapport aux autres que moi j'ai traversé en vélo. La plupart des gens ils font pas ça. Moi j'ai de la chance de traverser à vélo. Pendant presque plus d'un mois et demi, on traverse 5 000 km. Donc, j'ai mangé plusieurs nourritures des régions différentes. J'ai vu des gens des régions différentes. Et là, j'arrive à Pékin, c'est encore autre chose. Autre chose. C'est quand même 21 millions d'habitants. C'est une des plus grandes villes. Et là, on sent la magie de la Chine, on sent la puissance. Parce que tu t'es là. Tu t'es là à Beijing. D'abord, l'industrie. La culture, les monuments les plus gros sont là. C'est la puissance de la Chine. On le voit une fois qu'on est ici. Et on voit aussi quand même, tout en Normandie, tout se passe bien. Il y a beaucoup de voitures, beaucoup de vélos, beaucoup de motos. Et tout ça se passe bien. Chacun a sa place. Il y a des respects. Malgré qu'il y a beaucoup de monde, tout de respect. Tout le monde respecte les feux rouges. Tout le monde, ça se passe bien. Il n'y a pas d'engueulade, il n'y a pas d'accident, il n'y a rien. Je vois, franchement, c'est là quand on voit la puissance, le respect et la culture chinoise. Tout est dans l'ordre et ça se passe très bien.
1: En fait,
0: Et j'aime bien. Et j'aime bien. Franchement, j'aime bien.
1: oui, j'ai entendu parler que quand vous roulez sur cet axe, vous avez arrêté plusieurs fois pour goûter les nourritures locales
0: Oui.
1: et rencontrer des
0: Ah
1: gens.
0: oui,
1: Pouvez-vous nous raconter
0: ah
1: un
0: oui
1: peu?
0: bah, écoutez, parce que Il y a tout le monde des choses à manger, tout le monde des choses différentes. J'ai mangé des glaces qui fait avec des thés différents, c'est magnifique. On le trouve qu'ici, il n'y en a pas ici.
1: C'est bon?
0: Ah oui, c'est magnifique. J'ai mangé une espèce de des gâteaux confits, plusieurs gâteaux, les cerises confits, les fraises confits, tout ça. Mais j'ai jamais mangé ça, c'est ici. Et donc, y a plein de choses à manger. Donc, je ne peux pas tout manger, mais vraiment, j'ai. Et puisque si, il y a les. Et après, j'ai vu les filles qui étaient habillées, que j'ai fait des photos avec les filles qui étaient habillées, qui font des photos dans les monuments historiques. Il y a des gens, il y a de la danse différente. En fait, je veux tout voir. C'est pour ça que je vais aller voir les musées, pour regarder tout ça, en fait.
1: En
0: Parce que je
1: fait,
0: suis soif de la culture.
1: ouais, mais qu'est-ce que ça vous fait quand vous regardez par exemple, les gens qui sont habillés dans le vêtement traditionnel et qui font des
0: Eh
1: photos?
0: ben, écoutez, il y en a beaucoup, beaucoup. Eh ben, moi, tout de suite, ça me fait rappeler les films que j'ai vus sur les Chinois, dans la Cité Interdite, Les Derniers Princes, tout ça. Eh ben, ça me fait rappeler ça, tout de suite, parce que moi, je reste un gamin. Je suis toujours un rêveur. J'aime bien la culture ancienne. Et là, quand je vois ça, ben, et puisque ça, j'adore tout ce qui est la soie, parce que la soie, c'est parti d'ici. J'aime bien les habits raffinés, jolis, magnifiques. C'est partie de l'histoire, parce que ça, c'est de l'histoire.
1: Mais est-ce que vous avez pu remarquer un peu la vie urbaine et l'atmosphère culturelle
0: Oui. D'abord l'architecture. L'architecture de toutes les portes, magnifiques comme cela. Regardez cette porte magnifique,
1: Chacun a
0: ces
1: son
0: toits.
1: quartier.
0: Et plus que ça, il y a plusieurs portes, et chaque porte, c'est différent. Et ça, moi, j'adore tout ce qui est l'urbanisme, j'adore ça. Et puisque ça aussi, sans compter la grande tour qui fait 500 mètres, je suis à l'hôtel pas loin, une tour qui fait 500 mètres. Moi, je n'ai jamais vu une tour 500, c'est la première fois que je vois une tour, moi, de 500 mètres. Il y en a peut-être, soi-disant, qui sont plus grandes, mais je ne les ai pas vues. Moi, la tour, moi, j'ai fait 5 fois tour de la Terre, j'ai visité 145 pays, mais c'est la tour la plus grande que j'ai vue dans tous ces pays-là, je l'ai vue à Pékin. Donc voilà, c'est plus grande que la Tour Eiffel. J'adore, j'aurais monté là-haut, la plus grande tour pour voir Pékin en hauteur.
1: Ouais. Il y a à Pékin, il y a ce côté ancien et
0: Ancien.
1: moderne
0: Et
1: qui est en même temps. Et je sais que vous avez aussi traversé une partie assez particulière, c'est une rivière
0: oui.
1: et il y a un petit pont qui s'appelle le pont de Wanning, n'est-ce pas, à Shicharai.
0: Oui, sur le lac, oui. Le petit pont,
1: Qu'est-ce
0: oui.
1: que vous pouvez nous raconter un peu? Parce que ce pont est très très célèbre quand même, il y a
0: Et
1: beaucoup
0: ben
1: de gens.
0: moi, je traverse en vélo et ils m'ont pris en photo les photographes. Et je peux dire que je suis venu. Et après, il y a un lac magnifique où les gens ils font des bateaux tout autour. C'est apaisant. Les gens ils ramènent les amoureux se promènent là-dedans, tranquille. Et c'est franchement ça à voir. C'est un moment de calme, c'est un moment d'histoire. J'ai bien aimé, je me suis baladé. Et là, j'essaie d'imaginer le temps, les gens, comment ils étaient habillés, et avec les femmes, avec leur peau contre le soleil, se promener. C'est comme, voilà, c'est comme quand vous êtes à Versailles, à Paris. C'est pareil, vous êtes dans l'histoire. Et là, c'est un moment d'histoire là-bas. Savoir absolument pour les touristes qui viennent ici.
1: Oui, est-ce qu'il y a d'autres monuments qui vous a laissé une impression particulière?
0: Bah, écoutez, c'est la muraille de Chine, parce que la muraille de Chine, c'est vraiment le. J'ai de la chance de courir 250 km dans la muraille de Chine. Il y a une partie qui traverse ici. Et la muraille de Chine, c'est vraiment quand même l'excellence par l'excellence, le grand. Et plus comment ça s'appelle, la cité interdite. C'est quelque chose de grand, quand même. Ah, bien sûr. Ça, c'est le sommet. Ça, c'est les deux sommets que je garderai de la Chine, quand même. La muraille de Chine. Et la cité interdite, parce que là, ça donne la puissance, ça donne un petit peu l'architecture de chinoise, quoi. Et après, la vieille ville, quand même. Le peuple, comment ils habitaient, tout ça, les petites maisons, tout ça. C'était joli, les petites ruelles, tout ça.
1: Ah,
0: Ça veut...
1: vous
0: Ah
1: avez pu
0: oui?
1: visiter un
0: Ah
1: peu
0: oui,
1: le.
0: j'ai visité, j'ai mangé
1: Ah
0: là-dedans,
1: ouais?
0: j'ai fait des vélos. Et là, je trouve que c'est un bon petit moment, visiter la vieille ville où le peuple est. Et il y a la vieille cité où le prince est dormi, après il y a le peuple qui est à l'extérieur. Donc j'ai vu les deux.
1: C'est pas très loin, hein?
0: Pas très loin, il y a juste en bas ici à l'extérieur. Et j'ai bien aimé ce contraste, l'empereur et le peuple. Voilà, et l'étranger qui suis venu. Ouais. Voilà.
1: Mais finalement, est-ce que ce petit parcours de l'axe central de Pékin a une signification particulière pour vous? Est-ce que vous a impacté
0: Ah bah oui, là, ça, je
1: le
0: suis
1: futur?
0: marqué, parce que quand je suis arrivé à Pékin, le journaliste m'a accueilli, et j'ai fait quand je suis arrivé directement à Pékin, je suis arrivé, après mon parcours, je suis arrivé, et là, j'ai été accueilli par les journalistes, et en même temps, une petite chinoise qui m'a amené pour qu'on puisse traverser, pour marquer mon histoire, pour marquer ma fin de parcours, et là, j'étais, comme je disais tout à l'heure, c'était mon histoire de Bumbetota Tota il y a 9 siècles. Et moi, que je viens en 2024, là, je traverse ce axe avec tous ces monuments et moi, que je viens, mon histoire 2024. Et en reliant tout ça, ça fait vraiment quelque chose d'extraordinaire que moi, j'ai vécu et j'ai de la chance d'être dans l'histoire. Et c'est ça que j'aime bien.
2: 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On fait maintenant une pause en musique et on se retrouve juste après pour la suite de l'émission.

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7: Vous êtes toujours à l'écoute de Fréquence Afrique. Notre personnalité du jour s'appelle Garim Mousta, un cycliste marocain de 70 ans. Il est parti de Casablanca au Maroc et arrivé à Beijing après plus de 200 jours à vélo et a traversé 15 pays. On suit tout de suite son histoire.
8: Et vous avez vraiment voyagé dans beaucoup de villes en Chine, non seulement Pékin, mais tout au long. Vous avez vraiment traversé les villes et vous avez avoir des contacts avec vraiment des gens locaux.
9: Donc, j'ai dormi chez eux.
8: Ouais. Est-ce que vous pouvez raconter quelques expériences qui vous a marqué?
9: Moi, j'ai de la chance de traverser la Chine, 5000 km. De voir traverser plusieurs villages et j'ai dormi chez les habitants. Il y a des gens qui quand j'étais dans le désert de Gobi, il n'y avait rien, il y avait juste un petit restaurant, il n'y avait rien. J'avais roulé 100, 160 km, il n'y avait rien. Et là, je trouvais une petite station, ils vendaient que de l'essence et en face, il y avait un petit restaurant, j'étais le voir. Je dis, écoutez, je suis dans le désert, j'ai plus beaucoup d'eau, il faut que je mange, il faut que je dors. Et le mec, il me dit, il n'y a pas de problème, il m'a offert une petite chambre pour dormir, il m'a fait à manger, le lendemain matin il s'est réveillé de bonne heure, il m'a fait un petit déjeuner, il m'a donné du thé, il a fait des photos avec moi, il m'a conseillé un petit peu, tout ça. C'est comme si je le connaissais depuis des années. Et ce monsieur, il n'y a rien, il a le minimum. Et là, et franchement, quand on s'est quitté, lui il avait l'air des yeux, moi aussi. Et je suis parti, et j'ai fait des photos avec lui, vraiment. Et ça, c'est des moments très très forts. Il n'y a pas que lui, il y en a d'autres aussi. Et après, j'ai rencontré des cyclistes. Mm. J'ai rencontré des cyclistes qui faisaient sens contraire de moi. Il y en a un qui était Kashgar. Il a fait 4 jours avec moi. 4 jours, un jeune homme. 4 jours, on a fait le vélo ensemble. On fait 100 km par jour. Et on a parlé, on a discuté. À des moments, on parlait. À des moments, on ne parlait pas. Tout le monde, on était fatigué. Et on dormait ensemble dans le même hôtel, tout ça. Et là, c'était un moment très, très, très, très fort. Et après, j'ai rencontré un autre cycliste que j'ai fait 2 jours avec lui. Et j'ai de la chance de traverser les pays, de faire des rencontres d'ici, de faire des photos d'ici, dormir chez les habitants, être aidé par les gens sur la route. Je n'ai que des souvenirs. Et tout ça, c'est pas que je l'ai dit. Tout cela, je l'ai vécu et je l'ai filmé et je l'ai écrit. Et tout ça sur mon site, sur ma page Facebook, sur ma page Instagram, et sur mon site. Les gens, ils peuvent voir tout ça. Mmh. Voilà. Donc, je dis, c'est fait et c'est écrit. C'est filmé.
8: Oui, il y a quand même une autre question importante, c'est que vous êtes tout seul pendant tout au long de ce voyage. Et comment assurez-vous la sécurité personnelle
9: Bon, en Chine, le pays où il y a plus de sécurité, c'est sûr. Le pays où je me sentais plus en sécurité, en Chine, il n'y a pas de problème. Pas de problème de se faire voler le vélo. Des fois, je laisse mon portable quelque part pour aller à la toilette, j'aurais bien, il y a mon portable. Je ne pourrais pas, il y a certains pays, je ne pourrais pas le laisser. Je ne dis pas qui, je ne dis pas lequel, mais en Chine, je pouvais en sécurité. Ça, c'est bien. Je pouvais dormir dehors en sécurité. Même si je dormais dans une ville, parce que dans certaines villes, parce que les cyclistes, il faut mieux dormir à l'extérieur des villes que dans les villes. Parce que si vous dormez dans les villes, vous pouvez se faire voler le lendemain matin, il n'y a plus de vélo, il n'y a plus rien. Certains pays. Et en Chine, non. On peut dormir dans un jardin, un truc comme ça, il n'y a pas de problème. Enfin, on trouve toujours quelque chose pour dormir. Mais en Chine, on peut dormir dans des parcs, mais pas dans les autres villes, parce qu'ici, il y a la sécurité. Mmh. Ailleurs, je n'ai pas de problème, j'ai de la chance.

0: On va profiter de cette occasion que vous voulez donner aux gens qui sont aussi rêveurs, qui voudraient aussi réaliser de grands exploits, surtout à vélo, de longs voyages. Vous avez des
1: Oui,
0: conseils à les
1: oui, oui.
0: donner?
1: Merci beaucoup pour votre question. C'est parce qu'en Chine, les gens ils font beaucoup de vélo, beaucoup. Et j'en ai vu des gens qui font 6 000 km quand même, qui font 3 000, 2 000, et à travers la Chine.
0: Oui,
1: Et
0: non,
1: je.
0: avec le vélo partagé en ville, on fait beaucoup de vélo aussi.
1: Voilà, non, non, non, même il y a beaucoup, une communauté de Chinois qui aiment bien les vélos de voyage. Et ça existe en Chine, des vélos de voyage, exprès de vélo de voyage, une belle marque. Et j'en ai rencontré, et il y a des Chinois qui me regardent, aussi des Africains, des Marocains, toute l'Afrique. Je veux leur dire, tout est possible, parce que la plupart des gens, ils parlent. Beaucoup de gens, ils parlent. On dit, on va faire, on va faire, on va faire, on va faire, mais ils font rien. Ou ils disent, on va le faire. Après, ils reculent. On va le faire demain, on va le faire demain, on va le faire demain. Et ils ne le font pas, il y a quelqu'un d'autre qui le fait à leur place. Moi, j'ai appris tout petit de rien dire et faire. Qu'est-ce que je dis? Et toute ma vie, c'était comme ça. Je voulais faire de la natation, j'ai fait de la natation. J'ai fait de la boxe, j'ai fait de la boxe. Je voulais faire de la course à pied, j'ai fait le tour du monde. Le tour du monde, 5 fois le tour de la Terre, 145 pays. Chaque fois que je rêvais d'un pays, j'étais. Je voulais aller en Amérique, j'ai fait l'Amérique. Je voulais faire l'Amérique du Chine, j'étais faire l'Amérique du Chine. Je veux traverser les États-Unis, j'ai traversé les États-Unis. Je voulais traverser l'Australie, j'étais en Australie. Toujours j'étais un rêveur. Après, je voulais faire Casablanca à la Mecque. J'étais faire Casablanca à la Mecque en 2019. Après, je fais Amsterdam-Dakar. Et là, je voulais faire sur les traces de Ben Battuta. En 2024, je l'ai fait. Donc, mais le problème, il faut commencer. Quand vous avez un objectif, les jeunes, quand vous avez un objectif, commencez par un objectif, pour pas chercher la lune. Commencez par un petit objectif et fais-le. Et ensuite, suite, et après, vous allez habituer à votre cerveau, faire qu'est-ce que vous dites. Commencez par une petite. Moi, j'ai commencé à faire de la natation au Maroc. J'ai fait le tour de Maroc et après la course à pied, j'ai fait le tour du monde. Et maintenant, en vélo, je vais encore plus loin. Donc, je veux dire à les gens, il faut rêver, il faut commencer. Et
0: Il
1: surtout,
0: faut faire le
1: commencer.
0: premier pas.
1: Il faut
0: Il
1: le
0: faut
1: prendre.
0: faire le
1: Parce que
0: premier
1: regardez, moi, quand je voulais faire à Casablanca, Pékin, il y a plein de gens qui m'ont dit, ah oh non, c'est pas possible,
0: Oui,
1: c'est dur, tout ça.
0: ouais.
1: Je dis, écoutez, je vais commencer. Même si je ne termine pas, j'aurais déjà commencé. Si j'ai fait que ces pays, au lieu de 15, ben j'aurais fait ces pays. Et si j'ai fait 8, j'aurais fait 8. Et maintenant, j'ai fait 15 et j'ai terminé. Donc, le seul sens que je veux dire aux gens, quand vous avez un rêve, commencez. Commencez.
0: Comment luttez-vous contre? Est-ce que vous luttez contre l'âge?
1: L'âge, non. Non, non, je pense même pas à mon âge. Tu sais, le cerveau et le poisson, il commence à pourrir par la
0: Mais
1: tête.
0: l'exercice
1: Non.
0: physique, ça demande.
1: Non. Le poisson, il commence à pourrir par la tête. Et il y en a qui vieillissent dans leur tête. Tu as des gens qui sont plus jeunes que moi, ils ont 40 ans, mais ils ont de complètes comportement de vieux. Et moi, j'ai un comportement de jeune parce que je ne pense pas à mon âge, je pense à ce que je vais faire, comment je vais vivre. De toute façon, je suis un mec en mouvement. Voilà. Et quand vous êtes en mouvement et vous avez des rêves et vous essayez de les réaliser, eh ben vous restez jeune. Voilà. Et après, il y a aussi, quand on est sportif, on fait attention. Après, on sait tout. Écoutez, tout le monde sait qu'est-ce qu'il faut faire. Tous. Il n'y en a pas un qui ne sait pas qu'est-ce qu'il faut manger, qui savent que le trop de sucre, c'est pas bon, que le gras, c'est pas bon. Tout le monde le sait. Ça ne sert à rien quand je leur donne des leçons de ça, parce qu'il y a juste à regarder sur TikTok, regarder sur les informations, les gens ne parlent que de ça. Faut pas manger ça, il faut faire ça, il faut prendre une douche froide. Il faut... Donc les gens, ils savent tout. Moi, je peux leur dire, les gens, ils savent qu'est-ce qu'ils ont à faire, mais il faut juste commencer. Les gens ne commencent pas.
0: Quels sont vos projets pour l'avenir alors que vous avez terminé un exploit assez important? Surtout, je crois que cet acte est interprété par beaucoup de Chinois et aussi des Marocains
1: Ah
0: comme un
1: oui.
0: rapprochement comme les peuples marocains et chinois. Parlons un peu de votre projet à l'avenir.
1: Oui, là je suis membre d'une association. Vous voyez le logo, il est là. Une association entre, il existe depuis 35 ans, entre la culture, entre le Maroc et la Chine qui existe. Et moi, je suis un ambassadeur, je suis un ambassadeur citoyen. Je suis parti de l'Afrique jusqu'à la Chine, c'est pour relier relier la jeunesse africaine et chinoise grâce au sport. Le sport, Le sport, ça vous amène loin.

0: L'effort, ça vous amène loin et ça vous rend libre. C'est ça que je vais montrer à l'Africain, les Africains et la Chine. Le sport, ça vous ramène. Le sport et l'effort, ça vous rend fort et ça vous amène loin et ça vous rend libre. Donc ça, déjà, que je veux dire. Il y a aussi ce voyage que j'ai fait sur les traces d'Ibn Battuta. Je suis le premier Africain à faire ça. Donc je veux marquer l'histoire. Lui, il l'a fait il y a 9 siècles et moi, je l'ai fait en 2024 pour dire que tout est possible. Et j'espère que des Africains et des Chinois qui partiront sur ma trace et ils font le contraire ou ils font pareil. Ils partent de l'Afrique jusqu'ici, qui partent de Dakar ou de Mozambique jusqu'à Pékin, et des Chinois qui partiront d'ici jusqu'à là-bas. C'est ça que je voulais leur dire, c'est possible. Si moi je l'ai réalisé, il peut le faire. Et je suis sûr qu'il y en a qui vont le faire parce que j'ai déjà des
1: Ah
0: gens qui m'écrivent, qui me disent, oh, c'est mon rêve de faire comme toi, et il vaut de renseignements. Et je suis sûr, et ça, j'aurais marqué l'histoire. Quand il y en a d'autres, ils font comme moi. Voilà le but.
1: oui.
0: C'est le but, en fait. C'est pour ça qu'on est là, dans cette émission. C'est pour informer les gens et donner envie aux gens. Et c'est ça que ça sert à la formation.
1: En fait, vous avez parcouru vraiment dans beaucoup de pays dans le monde. Donc, comment, à vos yeux, en tant que sportive, vous voyez la diversité du monde? Est-ce que
0: Bah,
1: ça vous...
0: si vous me parlez du
1: Ouais.
0: monde, moi je voyageais dans le monde entier, mais quand même, il y a plein de pays où je ne peux plus aller. Plein de pays, j'étais allé. Par exemple, j'étais au Liban, maintenant au Liban, on ne peut pas aller, il y a des problèmes. Voilà, il y a des problèmes. Il y a plein de pays où on ne peut plus aller, parce que ça rétrécit. Ça rétrécit par les conflits, c'est comme ça. Et moi, je rêve d'un monde meilleur. Si on se mettait tous l'énergie, et on est, je dis une chose, en deux mots. On est comme une étoile d'araignée. On est reliés les uns aux autres. On est reliés les uns aux autres. Et on est comme des étoiles d'araignée. Et on peut, et si on voulait avancer, il faut qu'on soit tous ensemble. Sinon, on coule tous ensemble. Tout simplement. Tout simplement. Si une centrale nucléaire explose dans un pays, je ne crois pas que ça va rester qu'en dans ces pays-là. Ça va partir jusqu'à ailleurs. Et vous voyez, quand il y a les guerres qui sont importantes, ben, le pétrole, ça monte, tout le monde subit. Donc, moi, mon rêve, que je rêve d'un monde meilleur, que les gens qui s'attendent bien. Voilà, c'est pas bon. Mais je crois qu'il y a des gens qui réfléchissent, il y a des gens pour ça. Moi, je suis qu'un sportif, j'essaye de donner de conseils à les gens, ce qui peut de leur santé, et tout est possible, et réussir dans les études, dans les... Voilà. Et il y a des gens qui sont là pour ça. J'espère qu'ils font leur boulot comme moi je fais mon travail, tout simplement. Voilà.
1: Mais c'est vrai que on voit bien que le sport, c'est déjà un exemple d'élément qui peut relier toute
0: Les
1: l'humanité.
0: Jeux Olympiques. Les Jeux Olympiques, regardez les Jeux Olympiques, regardez. Parce que moi, les Jeux Olympiques, je l'ai vu qu'en vélo. Mais c'était un truc extraordinaire. La Chine, vous êtes d'ailleurs, vous êtes arrivé, vous êtes très fort. Vous êtes arrivé égal avec les États-Unis en médaille. Donc vous êtes bon dans tous les sports. Donc, et après, ça se passait très bien. Regardez, il n'y a pas de problème. Ça se passe en harmonie. Et moi, je rêve que, comment ça se passe aux Jeux Olympiques, ça se passe ça aussi dans l'économie, dans l'attente et tout. C'est mon rêve. Mais il faut qu'il y ait un Jeux Olympique surtout, quoi.
1: Ah
0: Faut que dans le sport, il faut que ça soit aussi dans tout, quoi. Et moi, je suis content que entre le Maroc et la Chine, ça se passe très bien parce qu'il n'y a pas de visa entre le Maroc et la Chine. Beaucoup de Chinois, ils viennent au Maroc et ça se passe très bien. Il y en a beaucoup, beaucoup. Ils sont bien accueillis. Ils adorent. Moi, j'en comptais plein de Chinois qui me disent, oh, j'étais au Maroc, j'étais au Maroc. Ils sont contents de me voir. Et ils ont gardé de bons souvenirs. Ça, franchement, hein, franchement. Et il y en a beaucoup. Dès qu'ils voient que je suis marocain, ils sont contents. Et ben, je suis content. Après, ça se passe très bien. Et après, en même temps, moi, j'ai vécu longtemps en France. Je vois plein de Chinois qui vivent en France, qui adorent Paris, que ça se passe très bien. Et ben, mon rêve, c'est ça, en fait. Que les gens qui voyagent, que ça se passe bien. Quand moi, j'ai de la chance de venir ici. J'aimerais bien plein de Marocains qui viennent visiter ce pays-là. J'ai dit aux Marocains, venez visiter la Chine. Parce que beaucoup de Marocains ne connaissent pas la Chine. Ils vont souvent en Europe parce que c'est plus près, tout ça. Mais venir en Chine, bah, d'abord, c'est pas cher. Franchement, c'est pas plus
1: Ouais.
0: cher qu'ailleurs. Et il y a plein de choses à voir. Voilà, c'est un conseil du Marocain.
1: Merci, merci, Monsieur Mosta,
0: Merci pour
1: d'avoir
0: votre avis.
1: partagé votre expérience extraordinaire. Merci.
0: Et merci pour votre invitation et au plaisir de... de revenir en Chine. Et voilà.
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0: Bonsoir, chers amis. 亲爱的朋友，晚上好。Bienvenue à notre cours de chinois. Je suis sûre que vous n'avez pas oublié ce que nous avons appris dans la leçon précédente.
2: Voulez-vous répéter avec moi?
3: 你想去看电影吗?
2: Tu veux aller voir un film?
3: 我请你。
2: Je t'invite.
3: 我请你去餐馆吃饭。
2: Je t'invite au restaurant.
0: Aujourd'hui, nous allons apprendre des mots pour remercier.
1: Leçon numéro 6.
4: Xiaoli, 我有一个小礼物送给你。
5: 啊，谢谢。
4: 我还给你带了巧克力。
5: 太谢谢你了，小蜜。
4: 我还想这张卡会让你高兴的，生日快乐。
5: 你真是太好了，可今天不是我的生日啊。不过我还是要谢谢你。
6: Explication.
0: 小礼，我有一个小礼物送给你。小礼， j'ai un petit cadeau pour toi. Oh, 谢谢。Oh, merci. 我还给你带了巧克力。
2: J'ai apporté aussi des chocolats pour toi.
0: 太谢谢你了，小蜜。
2: Merci beaucoup, 小蜜。
0: 我想这张卡会让你高兴的。
2: Et j'ai pensé que cette carte te ferait plaisir.
0: 生日快乐。
2: Et joyeux anniversaire.
0: 你真是太好了。
2: Tu es vraiment très gentil.
0: 可今天不是我的生日呀。
2: Mais aujourd'hui, c'est pas mon anniversaire.
0: 我还是要谢谢你。
2: Merci quand même.
6: Explication.
0: 有 avoir 有一个un, 一个小 petit 小礼物 un cadeau 礼物给 pour 给很 très 很好 gentil 好带给apporter 带给巧克力 un chocolat 巧克力非常 beaucoup 非常想 penser 想贺卡 une carte 贺卡
3: 让人高兴
2: faire plaisir
3: 让人高兴
0: 快乐
2: joyeux
0: 快乐生日
2: un anniversaire
0: 生日真是
2: vraiment
0: 真是可是
2: mais
0: 可是今天
2: aujourd'hui
0: 今天还是
2: quand même
0: 还是
4: 小李我有一个小礼物送给你
5: 啊谢谢
4: 我还给你带了巧克力
5: 太谢谢你了小蜜
4: 我还想这张卡会让你高兴的生日快乐
5: 你真是太好了可今天不是我的生日啊不过我还是要谢谢你
0: Et quant à nous, nous vous remercions de rester fidèles avec nous et merci beaucoup pour vos lettres et vos encouragements. Merci mille fois. 感谢您的收听。Et comme d'habitude, nous nous retrouverons demain à la même heure. Au revoir et à demain.
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0: Le produit intérieur brut de la Chine a progressé de 4,7% en glissement annuel au premier semestre 2026, selon les données publiées mercredi par le Bureau d'État des statistiques. La deuxième économie du monde a généré une production estimée à environ 69 570 milliards de yuans, environ 10 250 milliards de dollars durant cette période. Selon les mêmes données, au deuxième trimestre, l'économie du pays a progressé de 4,3% sur un an. Le marché de l'emploi chinois est resté globalement stable, avec un taux de chômage urbain recensé s'élevant à 5% en juin contre 5,1% le mois précédent, selon des données publiées mercredi. Selon le Bureau d'État des statistiques, le taux de chômage urbain recensé s'élevait en moyenne à 5,2% au cours du premier semestre de l'année. Le commerce extérieur de la Chine en termes de yuan a augmenté de 16,9% sur un an au cours du premier semestre de 2026, selon les données publiées mardi par l'Administration générale des douanes. Les exportations se sont élevées à 14 630 milliards de yuans, en hausse de 13,4% par rapport à l'année précédente, poursuivant ainsi leur croissance pour le 11e trimestre consécutif, tandis que les importations ont atteint 10 740 milliards de yuans, en hausse de 22,1% sur un an, avec un taux de croissance supérieur de 8,7 points de pourcentage à celui des exportations, contribuant ainsi à un développement équilibré du commerce. L'équipage de la mission du vol spatial Shenzhou 23 a testé avec succès un dispositif amélioré de mesure de masse en orbite dans la station spatiale chinoise. Les trois astronautes ont effectué des mesures de la pression plantaire, des tests biomécaniques des membres inférieurs et une caractérisation des muscles et des tendons pendant la course et des exercices de résistance dans différentes conditions de charge. L'équipage a également utilisé un équipement d'imagerie fonctionnelle cérébrale dans le proche infrarouge. Les chercheurs au sol utiliseront les données recueillies pour étudier l'influence de l'environnement spatial sur le contrôle cognitif des astronautes. La fusée bordeuse prévue pour transporter la sonde lunaire Chang'e 7 est arrivée sur le site de lancement spatial de Wenchang, situé dans la province de Hainan, dans le sud de la Chine, a déclaré lundi l'Administration nationale de l'espace de Chine. La fusée bordeuse Longue Marche 5Y14 sera assemblée et testée sur le site de lancement avec la sonde lunaire Chang'e 7 déjà transportée sur le site. Une start-up de Beijing envisage de construire des centres de données en orbite destinés à l'intelligence artificielle. Pour cela, un crédit de 57,7 milliards de yuans, environ 8,4 milliards de dollars, a été versé à l'entreprise par des grandes banques chinoises. Le projet vise à exploiter l'énergie solaire disponible dans l'espace afin d'alimenter des infrastructures de calcul sans dépendre des réseaux électriques terrestres. À terme, l'objectif est de construire une vaste capacité de calcul en orbite capable de répondre à la demande croissante liée à l'IA et au cloud computing. La province insulaire de Hainan s'est fixée pour objectif d'interdire la vente de voitures à moteur à combustion d'ici 2030. À partir de 2030, tous les véhicules particuliers nouvellement immatriculés ou remplacés, ainsi que tous les véhicules neufs ou de remplacement destinés aux services publics et à l'exploitation commerciale à Hainan, devront être des véhicules à énergie nouvelle, à l'exception des véhicules à usage spécifique, selon le plan 2026-2030 de la province visant à créer une zone nationale de démonstration pour la civilisation écologique. On estime que d'ici là, la part des véhicules à énergie nouvelle dans le parc automobile total de Hainan passera de 24% en 2025 à 45%. Trois entreprises chinoises, à savoir Regen Therapeutics, Artery Flow et Bochui, ont remporté les prix mondiaux de l'Organisation mondiale de la propriété intellectuelle 2026. Regent Therapeutics a développé une thérapie de réparation pulmonaire inédite. La thérapie est actuellement en phase 3 d'essai clinique. Elle a déjà aidé des centaines de patients atteints de maladies respiratoires graves. Atheriflow est l'un des pionniers du diagnostic cardiovasculaire non invasif. L'entreprise utilise des algorithmes d'intelligence artificielle pour réaliser un diagnostic en 3 minutes. Bouchy s'attache à mettre en place des chaînes d'approvisionnement durables pour le recyclage des batteries. L'exposition industrielle des terminaux d'intelligence artificielle 2026 s'est tenue à Nanjing, dans la province du Jiangsu, du 10 au 12 juillet dernier. La zone d'exposition des terminaux intelligents couvrait les dispositifs portables intelligents, les solutions pour la maison connectée, la santé intelligente et la mobilité intelligente, correspondant aux 10 axes prioritaires de l'industrie des terminaux d'IA. L'exposition a offert un large panorama des innovations de pointe en matière de terminaux, dispositifs portables intelligents, sondes intelligentes, interfaces cerveau-machine, véhicules connectés et drones. L'exposition photographique « Regard photographique sur les cultures chinoises, françaises et européennes » a été inaugurée jeudi dernier dans la salle de l'amitié franco-chinoise au sein de l'espace pour les échanges humains franco-chinois de l'Université des langues et cultures de Pékin. L'exposition réunit 60 clichés qui se déploient en 3 sections, la Chine, la France et l'Europe, pour offrir un panorama varié allant des paysages et fêtes populaires chinois aux scènes de rue et monuments français, en passant par les cérémonies et la vie quotidienne en Europe. La deuxième édition de l'exposition artistique sino-française « Chacun son charme » a ouvert ses portes le 10 juillet dernier et se tiendra jusqu'au 10 août prochain à l'Université des arts de Lanhui dans l'est de la Chine. Ayant pour thème « Tradition et renouveau contemporain », l'exposition présente des œuvres dont des peintures à l'encre de Chine traditionnelle, des peintures à l'huile et des photographies traditionnelles et contemporaines des deux pays. 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
3: Bienvenue à Cogito. Climatiseur mobile, parasol, pumisateur, ventilateur sur pied, serviette rafraîchissante. Cet été encore, les gadgets venus de Chine ont été les Européens à tenir face aux vagues de chaleur. Grâce à une capacité d'adaptation remarquable aux besoins du marché, à un tissu industriel ultra complet et à une logistique réactive, le Made in China a su apporter fraîcheur et réconfort à des consommateurs en quête de solutions immédiates. Selon les données, sur les 5 premiers mois de l'année, les exportations chinoises de climatiseurs vers la France, les Pays-Bas, la Belgique et d'autres pays d'Europe occidentale ont doublé par rapport à la même période de l'an dernier. Rien qu'au mois de juin, les expéditions vers l'Europe ont bondi de 72,8% par rapport à la même période de l'année dernière. Une performance qui ne doit rien au hasard. Mais le phénomène ne s'arrête pas là. Cet été, les produits dérivés de la Coupe du Monde fabriqués à Yiwu s'arrachent. Les tricycles électriques chinois rencontrent un succès fou à l'étranger, tandis que fibres optiques, câbles et modules optiques suscitent un vif intérêt sur les marchés internationaux. Alors, pourquoi ce succès planétaire? Pour les analystes, la réponse tient en plusieurs points. La Chine, d'abord, reste à l'écoute des besoins concrets des consommateurs du monde entier. Elle capte avec agilité les signaux du marché et forte d'un système industriel complet, d'une chaîne d'approvisionnement robuste et d'un réseau logistique performant. Elle est en mesure de proposer rapidement des produits et des solutions

Un rapport qualité-prix difficile à battre. Cette séduction repose aussi sur la finesse de la conception et l'exigence qualitative. Qu'il s'agisse de coupes électrogènes adaptées aux rafales du GACOS, des batteries renforcées contre la chaleur et la poussière pour le Moyen-Orient, ou encore de commandes sur mesure en petite série pour des start-up étrangères, chaque produit témoigne d'une capacité d'adaptation sur mesure. Et toujours avec un excellent rapport qualité-prix. Dans le secteur de la robotique, par exemple, actuellement en plein essor, les modèles chinois affichent des prix environ 3 fois inférieurs à leurs équivalents européens ou américains pour des performances et une fiabilité parfaitement alignées sur les standards internationaux. Un atout majeur qui situe les acheteurs du monde entier. Au-delà du produit, c'est tout d'un écosystème de services qui accompagne l'offre. Une entreprise chinoise exportant des engins de chantier propose ainsi, en plus des pelles et grues, des services de maintenance à distance, d'alerte précoce en cas de panne ou d'assistance opérationnelle. De même, un fabricant de systèmes d'éclairage de secours inclut dans son offre des logiciels et un suivi technique, transformant ses équipements en outils connectés capables de s'adapter à des environnements complexes. Cette intégration des services tout au long du cycle de vie des produits est aujourd'hui l'un des traits marquants de la montée en gamme du Made in China. La Chine ne se contente plus d'être l'usine du monde. Elle s'affirme comme un fournisseur des solutions globales. Qu'il s'agisse d'aider l'Europe à faire face aux canicules, d'équiper les agriculteurs brésiliens en drones de précision ou de construire des centres de données en Afrique pour soutenir la transition numérique locale, la Chine propose des réponses concrètes aux défis de notre temps. Côté consommation, ces produits alliant qualité et prix compétitifs permettent à des millions de foyers de réduire leurs dépenses et de mieux résister à l'inflation. Selon la Banque centrale européenne, une hausse de 10% des importations européennes en provenance de Chine en 2026 entraînerait une baisse de 1,6% du prix global des importations de l'Union européenne. Côté production, les équipements et composants chinois accompagnent de nombreux pays dans leur modernisation industrielle et leur transition verte. La CNUCED souligne qu'entre 2007 et 2024, le nombre de pays en développement intégrant les principaux hubs commerciaux mondiaux est passé de 6 à 11, grâce notamment au commerce des produits intermédiaires avec la Chine. D'une simple exportation de produits à une offre complète de services, puis à des solutions intégrées, la Chine transforme sa puissance industrielle en levier de développement partagé. Les faits sont là. La Chine est un partenaire fiable. Quand la Chine progresse, le monde en bénéficie.

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Bonjour à toutes et à tous. Bienvenue à l'émission de Classico. Selon le dernier rapport du Fonds monétaire international sur les perspectives économiques en Asie-Pacifique, la Chine est classée au premier rang en termes de contribution à la croissance économique mondiale. Alors que la Chine promeut un développement de haute qualité, de nouvelles demandes de la consommation ne cessent d'émerger. Comment comprendre ce développement chinois ? Dans l'émission d'aujourd'hui, je vais m'entretenir avec l'historien français Jean-Nima Dugange pour obtenir des éléments de compréhension sur le modèle de développement chinois, la modernisation à la chinoise. Ce n'est pas tout, le professeur Dugange va également nous parler de son regard sur l'initiative La ceinture et la route et ses perspectives sur les échanges et coopérations entre la Chine et la France, alors que les deux pays s'apprêtent à célébrer l'année prochaine leur 60e anniversaire de l'établissement des relations diplomatiques. Avant d'entrer dans le vif de cette émission, je vous propose d'abord une mélodie intitulée « La légende », interprétée par le chanteur chinois Li Jian.

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1: De retour dans le studio, je vous rappelle que vous êtes à l'écoute de l'émission Classico. Actuellement, l'économie mondiale est confrontée à des facteurs défavorables tels que la baisse de la demande et le resserrement des politiques monétaires dans certaines grandes économies. Au début de cette année, le gouvernement chinois a prévu une croissance économique de l'ordre de 5% avec une meilleure qualité de développement en 2023. Avec l'optimisation des politiques chinoises de sortie et d'entrée, le marché du tourisme crève le plafond et la Chine a connu un boom de la consommation. La forte demande intérieure de la Chine a donné un élan à l'économie mondiale. La reprise économique chinoise au premier semestre, les performances des secteurs liés à la consommation ainsi que d'autres indicateurs économiques très positifs ont incité de nombreux économistes à revoir à la hausse leurs prévisions de croissance économique de la Chine. HSBC a relevé récemment ses prévisions de croissance économique chinoise pour cette année de 5,6 à 6,3%. Comment comprendre le développement chinois, notamment son modèle de développement, la modernisation à la chinoise? Comment la Chine va contribuer au développement du monde avec l'initiative La ceinture et la route proposée par le président chinois Xi Jinping il y a 10 ans? Vous allez trouver les réponses dans la première partie de cette interview accordée à M. Jean-Numar Dugange, historien français, spécialiste du marxisme, professeur des universités à l'Université de Rouen-Normandie, et membre du conseil scientifique de la Fondation Gabriel Péri. Bonjour Monsieur Jean-Numar Dugange.
2: Bonjour.
1: Vous êtes historien français et spécialiste du marxisme et membre du conseil scientifique de la Fondation Gabriel Péri. Voici ma première question. Le miracle économique chinois et l'accélération de la modernisation qui s'en est suivie sont perçus par certains observateurs internationaux comme le processus naturel de l'intégration à la mondialisation capitaliste et la tendance irrésistible vers l'adoption du modèle occidental de modernisation. Pourtant, la Chine a depuis longtemps choisi sa propre voie de modernisation. En tant que spécialiste du marxisme, que pensez-vous de la modernisation à la chinoise?
2: Alors, je crois qu'il faut comprendre la question de la modernisation dans un cadre assez large et vaste. Quand on évoque la modernisation, on pense souvent de prime abord au développement industriel, économique qui a eu lieu dans quelques pays en Europe au 19e siècle et au Japon. Et puis ensuite, on a eu tendance à comparer certains pays qui ont été développés ensuite, notamment la Chine, pour les intégrer à ce processus de modernisation. Alors, ce qui est certain, c'est qu'il y a des caractéristiques particulières de la modernisation, entre guillemets, la chinoise. La différence avec un pays comme la France ou même l'Allemagne, qui ont connu cette modernisation économique et sociale beaucoup plus tôt, c'est qu'elle avait été faite globalement dans un cadre qu'on peut qualifier de capitaliste et étatique de la fin du 19e siècle. Là, la différence avec le modèle chinois de développement, c'est qu'il a partie liée avec un phénomène qui est apparu après la révolution russe de 1917 en Russie, qui est en gros le développement de l'idée révolutionnaire sur le modèle communiste et le marxisme qu'on peut qualifier entre guillemets d'un marxisme d'État. Et donc, si on veut comprendre la modernisation chinoise aujourd'hui, même en intégrant la dynamique qui a lieu depuis les années 70 avec l'ouverture du marché, il faut avoir en tête cette question-là et cette question de la révolution chinoise de 1949. Autrement dit, il est difficile de dissocier le développement actuel de la Chine, sa modernisation, du mouvement qui a eu lieu en 1949. Et je crois que si on veut comprendre un certain nombre de résultats impressionnants de la Chine contemporaine, il faut bien situer ce processus dans ce cadre-là, quoi qu'on pense encore une fois d'un certain nombre de difficultés, d'erreurs qui ont pu avoir lieu ici et là, évidemment. Mais on ne peut peut pas dissocier ce développement de ce qui s'est passé les décennies précédentes. Et c'est une des grandes interrogations, je crois, qu'on doit avoir aujourd'hui pour comprendre la modernisation actuelle en Chine.
1: D'accord. Avec l'optimisation des politiques chinoises de sortie et d'entrée, la Chine a déjà connu un boom de la consommation durant le premier semestre 2023. Selon la théorie de l'économie politique marxiste, quel est votre commentaire sur le modèle de développement de la Chine d'aujourd'hui?
2: Alors, il faut bien avoir en tête que pour comprendre le développement chinois, par rapport à d'autres réalités qui sont notamment les réalités entre guillemets européennes, c'est que depuis les années 1960, la priorité absolue entre guillemets de la Chine et du gouvernement chinois a été la question du développement. En quelque sorte, la révolution a été faite pour défendre une certaine intégrité de la nation, mais aussi pour développer le pays et tenter de le rattraper par rapport à d'autres réalités, notamment les réalités occidentales. Et dans ce développement, l'État a joué un rôle tout à fait considérable. Alors la croissance économique, comme chacun le sait, a été particulièrement spectaculaire dans les années 80-90. Il y a eu un certain nombre de facteurs qui expliquent le ralentissement. Mais si on évoque aujourd'hui le développement et les objectifs affichés que vous venez de rappeler, je crois que dans l'idée de créer une meilleure croissance économique, il y a l'idée aussi de s'affronter à un des grands problèmes qui traverse la société chinoise aujourd'hui, qui a été aussi un des grands problèmes qui a traversé tous les pays qui ont connu des phases de croissance et de développement spectaculaires, c'est-à-dire cette question, c'est la question des inégalités sociales, et de faire en sorte que le développement économique puisse bénéficier davantage aux catégories entre guillemets inférieures de la population. Nous-mêmes en Europe occidentale, à d'autres époques, cette question a été posée à plusieurs reprises, notamment à travers des politiques redistributives, via l'État. On a parfois qualifié de politique keynésienne. Ce qui est certain, c'est que par rapport à ce qui est annoncé aujourd'hui et par rapport à ce qui doit être fait dans l'avenir, si on, encore une fois, se situe dans une période, dans une dynamique de longue durée, qu'on veut comparer les développements passés actuel et à venir, il est clair que la question de résorber les inégalités sociales, de les diminuer, de faire en sorte que la croissance économique puisse bénéficier davantage aux fractions de la population qui en sont exclues, est une des grandes questions qui s'affrontent à la Chine contemporaine. À noter que, il faut toujours le rappeler, quoi qu'on pense des méthodes du développement chinois par rapport à d'autres pays dans le monde, les résultats ont été particulièrement spectaculaires. On est dans un pays qui a largement contribué à résorber la grande pauvreté dans le monde. Je crois qu'il est toujours nécessaire de le rappeler quand on veut parler sérieusement de cette question chinoise.
1: D'accord. Cette année marque le 10e anniversaire de l'initiative La Ceinture et la Route, qui compte plus de 200 accords signés entre la Chine et plus de 150 pays et organisations internationales. En tant qu'historien, quel regard portez-vous sur cette initiative?
2: Alors, cette initiative de Ceinture et de la Route est une initiative évidemment de très grande ampleur qui émane du gouvernement chinois. Je crois qu'il faut d'abord souligner que son importance historique, pas justement une simple demande de partenariat ponctuel, mais c'est un déploiement et redéploiement de la puissance chinoise, selon certains accords, à différents niveaux. Ce qui est certain, c'est que c'est un moyen d'extension des intérêts internationaux de la Chine, mais il peut être aussi vu et interprété d'une autre manière. Ce n'est évidemment pas une offensive qu'on peut qualifier de militaire.

0: par exemple, ce qui n'est pas le cas d'autres grandes puissances qui misent, comment dirais-je, avant tout sur des opérations agressives à l'étranger pour pouvoir étendre leur influence. Là, on est dans le cadre d'une entreprise beaucoup plus de nature économique, et je constate, pour en avoir discuté avec un certain nombre de collègues et d'intellectuels chinois, que le sens de cette initiative de la ceinture et de la route est une initiative, comment dirais-je, qui fait débat par certains aspects. Est-ce que cette initiative de la Chine vise avant tout des intérêts économiques? Est-ce qu'elle peut être aussi liée à des intérêts qu'on pourrait qualifier davantage de culturels? Est-ce que même cette initiative de ceinturer la route pourrait être porteuse d'une autre modernité, d'une autre civilisation? Ce sont des questions qui finalement sont assez peu abordées, là où je suis en France, mais qui, lorsqu'on discute avec un certain nombre de collègues chinois de différentes sensibilités, ou même dans d'autres pays concernés plus directement par cette initiative, on se rend compte qu'il y a un vaste débat autour de cette initiative. Et je crois qu'on touche là à une des grandes questions de notre temps, savoir comment développer la paix et le respect mutuel entre les différentes nations à l'échelle planétaire. Je crois qu'il est important aussi de rappeler ça à l'heure où il y a de très nombreux conflits qui minent les relations entre différentes nations.
1: Voici la première partie de l'interview réalisée avec M. Jean-Numa Dugange, historien français, professeur des universités à l'université de Rouen-Normandie et membre du conseil scientifique de la Fondation Gabriel Péri. Nous allons faire une pause musicale avec une chanson intitulée « Le Courage », interprétée par la chanteuse Liang Jingru.

0: 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Nous poursuivons ce programme avec la deuxième partie de notre interview, au cours de laquelle M. Jean-Numa Dugange va nous présenter ses recherches, sa collaboration avec la partie chinoise et partager ses perspectives sur les échanges et coopérations entre la Chine et la France en prévision du 60e anniversaire de l'établissement de relations diplomatiques entre les deux pays en 2024. Monsieur Jean-Numa Dugange, vous êtes spécialiste du marxisme, professeur des universités à l'université de Rouen-Normandie. Pourriez-vous nous présenter votre recherche sur le marxisme en 2022?
1: Oui, tout à fait. Bon, depuis quelques années, avec d'autres collègues, nous travaillons sur l'histoire du marxisme sous différentes manières. Un des projets de recherche que je mène actuellement est d'essayer de comprendre le développement des gauches et notamment du marxisme à la fin du 19e siècle, plutôt en Europe occidentale, notamment en France, en Allemagne, en Autriche, qui sont trois pays qui m'intéressent particulièrement, et de voir comment ce marxisme occidental s'est développé au travers d'un regard avec ce qu'on pourrait appeler au sens large l'Orient, et dans cet Orient, donc ces pays orientaux, comme on disait de manière un peu schématique, il y a un siècle en France, eh bien, il y a la façon dont, par exemple, la naissance de la première République chinoise en 1911, comment cette première République chinoise a intéressé les marxistes et socialistes occidentaux et comment cela a provoqué en retour chez eux une réflexion sur le lien qui existe ou qui éventuellement peut poser problème entre guillemets l'Orient et l'Occident. Ça, c'est un aspect de recherche, c'est un projet de longue durée. Après, à travers la revue Actuelle Marx, dont je m'occupe avec d'autres, nous cherchons à comprendre les différentes réalités du marxisme dans le monde. Par exemple, le prochain numéro, justement, de la revue Actuelle Marx, qui paraîtra dans quelques semaines, sera dédié au marxisme chinois. Et nous espérons à l'avenir continuer, entre guillemets, ce tour d'horizon, ce tour du monde des différents marxismes existants aujourd'hui dans le monde. Et à titre plus personnel, je travaille aussi sur différentes biographies de responsables politiques français, allemands et autrichiens, donc, qui ont joué un grand rôle dans l'histoire du socialisme et du marxisme. C'est un projet donc de longue durée.
0: Monsieur Dugange, vous êtes également professeur émérite à l'université du Liaoning en Chine et avez un lien étroit avec la partie chinoise. Dans ce cadre, parlez-nous de votre collaboration de recherche ou d'échange avec la partie chinoise dans les années passées.
1: Oui, tout à fait. Depuis une dizaine d'années, je travaille à des coopérations intellectuelle, académique, avec un certain nombre d'universités chinoises. Et effectivement, ces dernières années, donc en tant que professeur invité, j'ai donné des cours, entre autres, à l'université du Liaoning, donc des cours qui se sont tenus, évidemment, vu les circonstances avec la pandémie, à la distance, hein, sous forme de visioconférence. Mais depuis 3 ans, donc, je donne dans cette université des cours sur l'histoire des gauches européennes, notamment de la gauche française, sur l'histoire du marxisme à l'échelle d'un siècle, et les échanges avec les collègues, mais aussi avec les étudiants chinois, ont été très fructueux. Ils continuent, même en dehors des cours, consistant entre des échanges sur tel ou tel point, d'aide, de supervision, d'un certain nombre de travaux de recherche. Et à côté de ça, j'ai donné aussi des conférences plus ponctuellement. C'était de Fudan à Shanghai. On travaille sur des échanges avec l'Institut d'histoire et de documentation du PCC, donc qui est à Beijing, sur des questions de bibliographie, de textes de Marx et Engels dans différentes langues, et avec plus ponctuellement avec d'autres universités chinoises ou avec l'Académie des sciences

0: relations diplomatiques entre la France et la République populaire de Chine. Il faut rappeler que c'était le général de Gaulle qui, en janvier 1964, avait reconnu la Chine, ce qui était un acte extrêmement audacieux d'un point de vue politique et diplomatique à l'époque. À cette époque-là, donc, nombre de pays ne voulaient pas reconnaître encore la Chine. Donc effectivement, dans la continuité des nombreux échanges qui existent, outre le fait que nous sommes dans un contexte effectivement de guerre, notamment sur le front russo-ukrainien extrêmement problématique, et que tout effort de relations diplomatiques entre la France et la Chine sont bons à prendre, je crois qu'un des éléments qui nous permettent de continuer à animer l'esprit de ces échanges qui existent depuis 60 ans, c'est précisément de ne pas se situer dans une perspective de nouvelle guerre froide comme certains aiment à le développer aujourd'hui, mais de continuer tout simplement les coopérations intellectuelles, politiques et les échanges sur les modèles réciproques que nous connaissons. Je crois que, par exemple, dans le domaine de ce qui est de l'académie, des universités, bien qu'il y ait des difficultés, des incompréhensions mutuelles qui peuvent tout à fait surgir parfois, il faut continuer à développer des coopérations, de donner la possibilité à des Français d'aller en Chine et à des Chinois de venir en France. Je crois qu'au-delà des difficultés et des différences importantes que nous avons, c'est le meilleur moyen de continuer à faire vivre cet esprit d'échange qui, globalement, prévaut depuis 60 ans. Mais au vu des difficultés actuelles, d'une certaine manière, c'est encore plus important maintenant de rappeler ces échanges et de les développer qu'il y a quelques années.
1: D'accord. Merci, Monsieur Jean-Numa Dugange, pour avoir accepté notre interview. Je rappelle que vous êtes historien français et spécialiste du marxisme, professeur des universités à l'Université de Rouen-Normandie, professeur émérite à l'Université du Liaoning en Chine et membre du conseil scientifique de la Fondation Gabriel Péri. De retour dans le studio, je vous rappelle que vous êtes à l'écoute de l'émission Classe Éco. Avant de passer à la prochaine partie de l'émission Cours de chinois, je vous propose une pause musicale. C'est parti!

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2: Bonjour tout le monde, bienvenue dans notre cours de chinois. Moi c'est Xiao Tai, je suis avec Yves. Bonjour Yves.
3: Natia Rao, bonjour tout le monde, bonjour Xiao Tai.
2: Et dans la dernière leçon, nous avons appris quelques expressions utiles pour aller chez le coiffeur. Je propose de réviser un peu avant d'attaquer la nouvelle leçon.
3: Bien sûr, c'est toujours un plaisir, tu le sais bien.
2: 我想剪头发。
3: 我想剪头发。Je voudrais me faire couper les cheveux.
2: 修一下就可以了。
3: S'il vous plaît, juste les pointes.
2: 我想染头发。
3: 我想染头发。Je voudrais me faire teindre les cheveux.
2: 别剪太短了。
3: 别剪太短了。Ne coupez pas trop court.
2: Bon, réécoutons les dialogues.
4: 我想剪头发。
5: 你想怎么剪？
4: 修一下就可以了。
5: 好的，请先洗头。
4: 我想染头发。
5: 你想染什么颜色？
4: 棕色怎么样？
5: 嗯，不错，很时髦。
4: 别剪太短了。
5: 行，保准您满意。
2: C'est tout pour la révision. Tout de suite, la nouvelle leçon.
3: Voici les expressions clés.
5: 我想租房。您想找什么样的房子？您想花多少钱租？什么时候能搬进来？房租怎么付？
2: Et voilà, quand tu arrives dans une agence, tu peux commencer à dire comme ça, 我想租房。
3: 我想租房。
2: Ce qui signifie, je voudrais louer un appartement. 租房 est le terme clé de cette phrase. 租 veut dire louer.
3: 租。
2: 房 un appartement.
3: 房。
2: 我想租房。
3: 我想租房。Je voudrais louer un appartement.
2: Tout de suite, le dialogue.
5: 我想租房。
4: 你想找什么样的房子？
5: 带家具的两居，房子不要太旧。
2: Voilà, c'était le dialogue 1. Et dans cette conversation, on entend une personne qui dit à un agent immobilier, 我想租房。
3: 我想租房。Je voudrais louer un appartement.
2: Et l'agent demande, 你想找什么样的房子？
3: 你想找什么样的房子？ Donc, 你想 vous voulez, 找什么样 chercher quel genre?Shenmeyang, quel genre, fangze, d'appartement. Donc, quel genre d'appartement cherchez-vous?
2: Dai jia ju de liang ju, fangze, bu yao tai jiu.
3: Dai jia ju de liang ju, fangze, bu yao tai jiu. Donc, dai jia ju, c'est meublé. De liang ju, deux pièces. Donc, deux pièces meublées. Fangze, l'appartement, toujours. Et bu yao tai jiu, donc c'est ne doit pas être trop en mauvais état. Jiu, c'est en mauvais état. Donc, l'appartement ne doit pas être.Trop en mauvais état, il doit être en bon état.
2: Repassons le dialogue.
5: 我想租房。
4: 你想找什么样的房子？
5: 带家具的两居，房子不要太旧。
3: Nous sommes toujours chez l'agent immobilier. Maintenant, j'aimerais savoir, il faut en venir un peu au nerf de la guerre, l'argent, comment parler du prix?
2: Alors souvent, c'est l'agent immobilier qui prend l'initiative de poser la question. 你想花多少钱租？
3: 你想花多少钱租？
2: 您想花多少钱租？花 signifie payer ou dépenser, sous-entendu de l'argent. 花,
3: 花
2: 多少钱 ？Combien d'argent？
3: 多少钱？
2: 租 veut dire louer.
3: 租。
2: 您想花多少钱租？
3: 您想花多少钱租 ？Vous voulez dépenser combien d'argent？
2: Écoutons maintenant le dialogue 2. On va parler du prix.
4: 您想花多少钱租？
5: 月租3000元以内吧。
4: 您看这房怎么样？
5: 嗯，不错。
2: Voilà, dans le dialogue tout à l'heure, on a discuté du prix avec l'agent immobilier. 你想花多少钱租？
3: 你想花多少钱租？ Vous voulez payer combien pour le loyer? 花 dépenser, 多少钱 combien d'argent? 租 louer.
2: Et l'autre répond, 月租3000元以内吧。
3: 月租3000元以内吧。Donc, 月租 par mois, 3000块, 3000元以内吧。Donc, littéralement, ça veut dire à l'intérieur. Donc, à l'intérieur de ces 3000 yuan, en français, on traduirait par pas plus de 3000 yuan.
2: 您看这房怎么样？
3: 您看这房怎么样？看 voir, 这房 cet appartement, 怎么样？ Comment? Donc, vous trouvez comment cet appartement?
2: 不错。
3: 不错。Pas mal.
2: Et puisqu'on a discuté du prix, il serait pas mal d'en savoir un peu plus sur la monnaie chinoise, renminbi, ce qui signifie littéralement la monnaie du peuple. en effet l'unité principale de renminbi est yuan et on a adopté le système décimal. Un yuan égale à 10 jiao et un jiao égale à 10 fen. Yuan, jiao, fen, ce sont en effet les trois unités de la monnaie chinoise.
3: D'accord, yuan, jiao, fen. Mais Xiao Tai, dans la vie courante, quand je vais acheter mes fruits ou un pao zi, on me dit jamais de payer en yuan ou en jiao, on me parle plutôt de kuai et de mao. Est-ce que tu peux m'expliquer qu'est-ce que c'est ?
2: Très bonne question. En effet, dans la vie quotidienne, on parle plus de kuai et de mao que de yuan et de jiao. Kuai et yuan, c'est tout à fait la même chose, seulement le terme kuai est plus du langage parlé, alors le yuan sonne plus formel que kuai. Et c'est pareil pour mao et jiao. Ainsi, dans la vie quotidienne, tu entends plus souvent parler de kuai et de mao.
3: D'accord, bon moi je crois que j'ai compris. Refermons cette parenthèse. Revenons à l'appartement que nous voulions louer. Maintenant je voudrais dire, maintenant que je sais que je peux louer et que le prix me convient, je voudrais savoir quand je peux emménager. Comment dit-on ça, Xiao Tai ?
2: Tu peux dire en chinois comme ça, 什么时候能搬进来?
3: 什么时候能搬进来?
2: Alors 什么时候, c'est facile. Quand, quelle date, quel moment?
3: 什么时候?
2: 能, pouvoir?
3: 能.
2: Ban, déménager, emménager. En l'occurrence, il s'agit de emménager.
3: Ban.
2: Jinlai, ce qui signifie entrer, venir ici.
3: Jinlai.
2: 什么时候能搬进来?
3: 什么时候能搬进来? Quand puis-je emménager?
2: Dialogue 3, tout de suite.
5: 什么时候能搬进来?
4: 下个月底.
5: 房租怎么付呢?
4: 一次付三个月的.
2: Voilà, c'était le dialogue 3. Dans cette conversation, on en arrive à la fin de discussion entre le client et l'agent immobilier, parce qu'on a commencé à discuter de la date pour emménager et du paiement pour le loyer. On entend la première personne qui demande « 什么时候能搬进来? »«
3: 什么时候能搬进来? » »« Quand puis-je emménager ?»« 什么时候? » »« Quand ?»« Ban ?»« Déménager, emménager ?»« 进来? » »« Rentrer ?» Donc « 搬进来 » signifie « emménager. Quand puis-je emménager?
2: Et l'autre lui répond 下个月底.
3: 下个月底. Donc 下个月 signifie le mois prochain et 底, 月底 signifie la fin du mois.
2: 房租怎么付?
3: 房租怎么付? Je dois vous payer le loyer dans combien de mois?
2: 房租怎么付?
3: Je dois vous payer le loyer pour combien de mois? 怎么付? Comment le régler? Donc en Chine, on a souvent payé 3 mois d'avance. Donc cette phrase implicitement signifie on a payé le loyer pour combien de mois?
2: Et la réponse qu'a donnée l'agent immobilier est 一次付三个月的.
3: 一次付三个月的. Donc une fois, 一次付 payer, 三个月的 3 mois. Donc une fois, on a payé 3 mois. On a payé 3 mois à la fois.
2: Repassons le dialogue.
5: 什么时候能搬进来?
4: 下个月底.
5: 房租怎么付呢?
4: 一次付三个月的.
2: Bon, maintenant je propose de réécouter les 3 dialogues en entier avant de repasser à notre ABC de la culture chinoise. Allez, c'est parti.
5: 我想租房.
4: 你想找什么样的房子?
5: 带家具的2居, 房子不要太旧.
4: 你想花多少钱租?
5: 月租3000元以内吧.
4: 您看这房怎么样?
5: 不错. 什么时候能搬进来?
4: 下个月底.
5: 房租怎么付呢?
4: 一次付三个月的.
3: Voilà, vous venez d'entendre les dialogues pour aujourd'hui. Un peu de culture maintenant. En Chine, les jeunes vivent avec leurs parents avant de se marier. Quelques-uns vivent encore avec leurs parents après le mariage. Cela permet aux grands-parents de les aider. Certains jeunes louent ou achètent un appartement pour avoir une vie indépendante. En Chine, pour acheter un appartement, on peut payer en une seule fois ou payer à crédit. Les familles modestes peuvent demander d'acheter des logements sociaux ou louer des HLM. Mais pour louer des HLM, il faut remplir certains critères et être patient. Bien que la plupart des logements sociaux soient loin du centre-ville, le métro facilite la vie des habitants.
2: Voilà, c'est tout pour aujourd'hui. Comme d'habitude, un test avant de vous quitter. Comment dire en chinois ? Je dois vous payer le loyer pour combien de mois?
3: Si vous savez la réponse, n'hésitez pas à nous envoyer votre réponse par email à l'adresse suivante crifra@cri.com.cn.
2: Et pour plus d'informations, n'oubliez pas d'aller surfer de temps en temps sur notre site internet french.cri.cn. Merci à tous, au revoir, à la prochaine fois.
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Le produit intérieur brut de la Chine a progressé de 4,7% en glissement annuel au premier semestre 2026, selon les données publiées mercredi par le Bureau d'État des statistiques. La deuxième économie du monde a généré une production estimée à environ 69 570 milliards de yuans, environ 10 250 milliards de dollars durant cette période. Selon les mêmes données, au deuxième trimestre, l'économie du pays a progressé de 4,3% sur un an.

marché de l'emploi chinois est resté globalement stable avec un taux de chômage urbain recensé s'élevant à 5% en juin contre 5,1% le mois précédent selon des données publiées mercredi. Selon le Bureau des Data et Statistiques, le taux de chômage urbain recensé s'élevait en moyenne à 5,2% au cours du premier semestre de l'année. Le commerce extérieur de la Chine en termes de yuan a augmenté de 16,9% sur un an au cours du premier semestre de 2026, selon les données publiées mardi par l'Administration générale des douanes. Les exportations se sont élevées à 14 630 milliards de yuan, en hausse de 13,4% par rapport à l'année précédente, poursuivant ainsi leur croissance pour le 11e trimestre consécutif, tandis que les importations ont atteint 10 740 milliards de yuan, en hausse de 22,1% sur un an, avec un taux de croissance supérieur de 8,7 points de pourcentage à celui des exportations, contribuant ainsi à un développement équilibré du commerce. L'équipage de la mission du vol spatial Shenzhou 23 a testé avec succès un dispositif amélioré de mesure de masse en orbite dans la station spatiale chinoise. Les trois astronautes ont effectué des mesures de la pression plantaire, des tests biomécaniques des membres inférieurs et une caractérisation des muscles et des tendons pendant la course et des exercices de résistance dans différentes conditions de charge. L'équipage a également utilisé un équipement d'imagerie fonctionnelle cérébrale dans le proche infrarouge. Les chercheurs au sol utiliseront les données recueillies pour étudier l'influence de l'environnement spatial sur le contrôle cognitif des astronautes. La fusée bordeuse prévue pour transporter la sonde lunaire Chang'e 7 est arrivée sur le site de lancement spatial de Wenchang, situé dans la province de Hainan, dans le sud de la Chine, a déclaré lundi l'Administration nationale de l'espace de Chine. La fusée bordeuse Longue Marche 5Y14 sera assemblée et testée sur le site de lancement avec la sonde lunaire Chang'e 7 déjà transportée sur le site. Une start-up de Beijing envisage de construire des centres de données en orbite destinés à l'intelligence artificielle. Pour cela, un crédit de 57,7 milliards de yuan, environ 8,4 milliards de dollars, a été versé à l'entreprise par des grandes banques chinoises. Le projet vise à exploiter l'énergie solaire disponible dans l'espace afin d'alimenter des infrastructures de calcul sans dépendre des réseaux électriques terrestres. À terme, l'objectif est de construire une vaste capacité de calcul en orbite capable de répondre à la demande croissante liée à l'IA et au cloud computing. La province insulaire de Hainan s'est fixée pour objectif d'interdire la vente de voitures à moteur à combustion d'ici 2030. À partir de 2030, tous les véhicules particuliers nouvellement immatriculés ou remplacés, ainsi que tous les véhicules neufs ou de remplacement destinés aux services publics et à l'exploitation commerciale à Hainan, devront être des véhicules à énergie nouvelle, à l'exception des véhicules à usage spécifique, selon le plan 2026-2030 de la province visant à créer une zone nationale de démonstration pour la civilisation écologique. On estime que d'ici là, la part des véhicules à énergie nouvelle dans le parc automobile total de Hainan passera de 24% en 2025 à 45%. Trois entreprises chinoises, à savoir Regen Therapeutics, Artery Flow et Boshui, ont remporté les prix mondiaux de l'Organisation mondiale de la propriété intellectuelle 2026. Regen Therapeutics a développé une thérapie de réparation pulmonaire inédite. La thérapie est actuellement en phase 3 d'essais cliniques. Elle a déjà aidé des centaines de patients atteints de maladies respiratoires graves. Artery Flow est l'un des pionniers du diagnostic cardiovasculaire non invasif. L'entreprise utilise de l'algorithme d'intelligence artificielle pour réaliser un diagnostic en 3 minutes.

0: à mettre en place des chaînes d'approvisionnement durables pour le recyclage des batteries. L'exposition industrielle des terminaux d'intelligence artificielle 2026 s'est tenue à Nanjing, dans la province du Jiangsu, du 10 au 12 juillet dernier. La zone d'exposition des terminaux intelligents couvrait les dispositifs portables intelligents, les solutions pour la maison connectée, la santé intelligente et la mobilité intelligente, correspondant aux 10 axes prioritaires de l'industrie des terminaux d'IA. L'exposition a offert un large panorama des innovations de pointe en matière de terminaux, dispositifs portables intelligents, sondes intelligentes, interfaces cerveau-machine, véhicules connectés et drones. L'exposition photographique Regards photographiques sur les cultures chinoises, françaises et européennes a été inaugurée jeudi dernier dans la salle de l'amitié franco-chinoise au sein de l'espace pour les échanges humains franco-chinois de l'Université des langues et cultures de Pékin. L'exposition réunit 60 clichés qui se déploient en trois sections, la Chine, la France et l'Europe, pour offrir un panorama varié allant des paysages et fêtes populaires chinois aux scènes de rue et monuments français, en passant par les cérémonies et la vie quotidienne en Europe. La deuxième édition de l'exposition artistique sino-française Chacun son charme a ouvert ses portes le 10 juillet dernier et se tiendra jusqu'au 10 août prochain à l'Université des arts de Lunhui dans l'est de la Chine. Ayant pour thème tradition et renouveau contemporain, l'exposition présente des œuvres dont des peintures à l'encre de Chine traditionnelle, des peintures à l'huile et des photographies traditionnelles et contemporaines des deux pays. 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
3: Bienvenue à Cogito. Climatiseur mobile, parasol, pumisateur, ventilateur sur pied, serviette rafraîchissante. Cet été encore, les gadgets venus de Chine ont été les Européens à tenir face aux vagues de chaleur. Grâce à une capacité d'adaptation remarquable aux besoins du marché, à un tissu industriel ultra complet et à une logistique réactive, le Made in China a su apporter fraîcheur et réconfort à des consommateurs en quête de solutions immédiates. Selon les données, sur les 5 premiers mois de l'année, les exportations chinoises de climatiseurs vers la France, les Pays-Bas, la Belgique et d'autres pays d'Europe occidentale ont doublé par rapport à la même période de l'an dernier. Rien qu'au mois de juin, les expéditions vers l'Europe ont bondi de 72,8% par rapport à la même période de l'année dernière. Une performance qui ne doit rien au hasard. Mais le phénomène ne s'arrête pas là. Cet été, les produits dérivés de la Coupe du Monde fabriqués à Yiwu s'arrachent. Les tricycles électriques chinois rencontrent un succès fou à l'étranger, tandis que fibres optiques, câbles et modules optiques suscitent un vif intérêt sur les marchés internationaux. Alors, pourquoi ce succès planétaire ? Pour les analystes, la réponse tient en plusieurs points. La Chine, d'abord, reste à l'écoute des besoins concrets des consommateurs du monde entier. Elle capte avec agilité les signaux du marché et forte d'un système industriel complet, d'une chaîne d'approvisionnement robuste et d'un réseau logistique performant. Elle est en mesure de proposer rapidement des produits et des solutions à un rapport qualité-prix difficile à battre. Cette séduction repose aussi sur la finesse de la conception et l'exigence qualitative, qu'il s'agisse de coupes électrogènes adaptées aux rafales du gaz, des batteries renforcées contre la chaleur et la poussière pour le Moyen-Orient, ou encore de commandes sur mesure en petite série pour des start-up étrangères. Chaque produit témoigne d'une capacité d'adaptation sur mesure, et toujours avec un excellent rapport qualité-prix. dans le secteur de la robotique. Par exemple, actuellement en plein essor, les modèles chinois affichent des prix environ 3 fois inférieurs à leurs équivalents européens ou américains pour des performances et une fiabilité parfaitement alignées sur les standards internationaux. Un atout majeur qui situe les acheteurs du monde entier. Au-delà du produit, c'est tout un écosystème de services qui accompagne l'offre. Une entreprise chinoise exportant des engins de chantier propose ainsi, en plus des pelles et grues, des services de maintenance à distance, d'alerte précoce en cas de panne ou d'assistance opérationnelle.
4: De même, un fabricant de systèmes d'éclairage de secours inclut dans son offre des logiciels et un suivi technique, transformant ses équipements en outils connectés capables de s'adapter à des environnements complexes. Cette intégration des services tout au long du cycle de vie des produits est aujourd'hui l'un des traits marquants de la montée en gamme du Made in China. La Chine ne se contente plus d'être l'usine du monde. Elle s'affirme comme un fournisseur des solutions globales. Qu'il s'agisse d'été, l'Europe a fait face aux canicules, d'équiper les agriculteurs brésiliens en drones de précision ou de construire des centres de données en Afrique pour soutenir la transition numérique locale. La Chine propose des réponses concrètes aux défis de notre temps. Côté consommation, ces produits alliant qualité et prix compétitif permettent à des millions de foyers de réduire leurs dépenses et de mieux résister à l'inflation. Selon la Banque centrale européenne, une hausse de 10% des importations européennes en provenance de Chine en 2026 entraînerait une baisse de 1,6% du prix global des importations de l'Union européenne. Côté production, les équipements et composants chinois accompagnent de nombreux pays dans leur modernisation industrielle et leur transition verte. La CNUCED souligne qu'entre 2007 et 2024, le nombre de pays en développement intégrant les principaux hubs commerciaux mondiaux est passé de 6 à 11, grâce notamment au commerce des produits intermédiaires avec la Chine. D'une simple exportation de produits à une offre complète de services, puis à des solutions intégrées, la Chine transforme sa puissance industrielle en levier de développement partagé. Les faits sont là. La Chine est un partenaire fiable. Quand la Chine progresse, le monde en bénéficie.

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8: Bonjour à toutes et à tous. Vous êtes sur Radio Chine Internationale. C'est l'heure de notre émission « On connaît la chanson ». Aujourd'hui, on va écouter des chansons liées à des fêtes traditionnelles chinoises. Sans aucun doute, la fête du printemps est la plus grande fête traditionnelle de la Chine. On commence tout de suite par une chanson consacrée à cette fête. La Grande Réunion de Tianjin.

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2: Vous écoutez, vous connaissez la chanson de RCI, la prochaine fête traditionnelle chinoise dont on a parlé, c'est la fête des lanternes, qui clôt le cycle des festivités du Nouvel An chinois. Ce jour-là, on mange souvent des boulettes sucrées de riz glutineux. Vous connaissez la chanson continue avec un titre intitulé Vendre des boulettes de riz glutineux.

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3: Vous êtes sur Radio Chine Internationale et vous suivez votre émission musicale, vous connaissez la chanson. Les deux prochains titres sont liés à la fête Qingming. Le mot Qingming, qui veut dire en chinois pureté et clarté, rappelle une émouvante légende honorant l'intégrité et la loyauté de Jie Zitui, un conseiller clairvoyant aussi fidèle qu'intègre, auprès d'un prince de l'époque des printemps et automnes. Voici tout de suite la chanson Qingming.

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1: Vous écoutez « Vous connaissez la chanson », l'émission musicale sur Radio Chine Internationale. Aujourd'hui, nous proposons des chansons consacrées à des fêtes traditionnelles chinoises. Maintenant, c'est le tour de la fête Duanwu, qu'on appelle aussi « Fête des bateaux d'argon ». Qui a été inscrite en 2009 par l'UNESCO sur la liste représentative du patrimoine culturel et matériel de l'humanité. Boire du vin jaune, participer à des courses de bateaux dragons, déguster des zongzi, des gâteaux de riz glutineux enveloppés dans des feuilles de bambou ou de roseau. Ce sont des rituels du jour de la fête Duanwu. Le morceau qu'on va écouter s'intitule justement « Courses de bateaux dragons ».

Tout à l'heure, nous allons parler de la fête des bateaux d'Argon. En fait, selon la légende, cette fête allie à Qu Yuan, un grand poète patriote de l'antiquité chinoise. Il a mis fin à sa vie en se jetant dans la rivière Milo avec un bloc de pierre attaché au corps, le cinquième jour de la cinquième lune. La population locale a retenu cette date pour en faire un jour commémoratif, qui est devenu par la suite la fête Duanwu. Voici tout de suite la chanson Qu Yuan.

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2: Vous écoutez donc la chanson de RCI, la fin du double set.

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5: Vous êtes sur Radio Chine Internationale et votre émission musicale Vous connaissez la chanson continue avec deux titres liés à la fête de la lune. Cette fête remonte très loin dans l'histoire chinoise. Dans l'Antiquité, il y avait un rite, celui de rendre hommage au soleil au printemps et à la lune en automne. Et sous les dynasties des Ming et des Qing, elle devint déjà l'une des principales fêtes en Chine. On écoute tout de suite le morceau « La lune représente mon cœur ».

La fête de la lune s'appelle également la fête de la mi-automne, qui tombe le 15 août lunaire. Aujourd'hui, admirer la pleine lune et manger des gâteaux sont les deux principales caractéristiques de cette fête. C'est aussi une bonne occasion pour les membres de la famille, les proches et les amis de se réunir. Votre émission, on a la chanson continue avec le titre « La pensée ».

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2: Vous écoutez Vangona la chanson, l'émission musicale sur Radio Chine Internationale. Aujourd'hui, je vous propose de belles chansons consacrées à des fêtes traditionnelles chinoises. Les deux derniers titres du jour sont consacrés à la fête Chongyang, qui tombe le 9e jour du 9e mois lunaire. Cette journée est marquée par des rencontres et des activités organisées en témoignage de respect et d'amour aux personnes âgées. Chongyang est 29e jour du 9e mois lunaire. C'est parti!

Voilà, votre émission musicale reconnaît la chanson douche presque à sa fin. Avant de vous dire au revoir, je vous souhaite une très bonne écoute sur Radio Chine Internationale. À très bientôt!

0: Le produit intérieur brut de la Chine a progressé de 4,7% en glissement annuel au premier semestre 2026, selon les données publiées mercredi par le Bureau d'État des statistiques. La deuxième économie du monde a généré une production estimée à environ 69 570 milliards de yuans, environ 10 250 milliards de dollars durant cette période. Selon les mêmes données, au deuxième trimestre, l'économie du pays a progressé de 4,3% sur un an. Le marché de l'emploi chinois est resté globalement stable, avec un taux de chômage urbain recensé s'élevant à 5% en juin contre 5,1% le mois précédent, selon des données publiées mercredi. Selon le Bureau d'État des statistiques, le taux de chômage urbain recensé s'élevait en moyenne à 5,2% au cours du premier semestre de l'année. Le commerce extérieur de la Chine en termes de yuan a augmenté de 16,9% sur un an au cours du premier semestre de 2026, selon les données publiées mardi par l'Administration générale des douanes. Les exportations se sont élevées à 14 630 milliards de yuans, en hausse de 13,4% par rapport à l'année précédente, poursuivant ainsi leur croissance pour le 11e trimestre consécutif, tandis que les importations ont atteint 10 740 milliards de yuans, en hausse de 22,1% sur un an, avec un taux de croissance supérieur de 8,7 points de pourcentage à celui des exportations, contribuant ainsi à un développement équilibré du commerce. L'équipage de la mission du vol spatial Shenzhou 23 a testé avec succès un dispositif amélioré de mesure de masse en orbite dans la station spatiale chinoise. Les trois astronautes ont effectué des mesures de la pression plantaire, des tests biomécaniques des membres inférieurs et une caractérisation des muscles et des tendons pendant la course et des exercices de résistance dans différentes conditions de charge. L'équipage a également utilisé un équipement d'imagerie fonctionnelle cérébrale dans le proche infrarouge. Les chercheurs au sol utiliseront les données recueillies pour étudier l'influence de l'environnement spatial sur le contrôle cognitif des astronautes. La fusée bordeuse prévue pour transporter la sonde lunaire Chang'e 7 est arrivée sur le site de lancement spatial de Wenchang, situé dans la province de Hainan, dans le sud de la Chine, a déclaré lundi l'Administration nationale de l'espace de Chine. La fusée bordeuse Longue Marche 5Y14 sera assemblée et testée sur le site de lancement avec la sonde lunaire Chang'e 7, déjà transportée sur le site. Une start-up de Beijing envisage de construire des centres de données en orbite destinés à l'intelligence artificielle. Pour cela, un crédit de 57,7 milliards de yuans, environ 8,4 milliards de dollars, a été versé à l'entreprise par des grandes banques chinoises. Le projet vise à exploiter l'énergie solaire disponible dans l'espace afin d'alimenter des infrastructures de calcul sans dépendre des réseaux électriques terrestres. À terme, l'objectif est de construire une vaste capacité de calcul en orbite capable de répondre à la demande croissante liée à l'IA et au cloud computing. La province insulaire de Hainan s'est fixée pour objectif d'interdire la vente de voitures à moteur à combustion d'ici 2030. À partir de 2030, tous les véhicules particuliers nouvellement immatriculés ou remplacés, ainsi que tous les véhicules neufs ou de remplacement destinés aux services publics et à l'exploitation commerciale à Hainan, devront être des véhicules à énergie nouvelle, à l'exception des véhicules à usage spécifique, selon le plan 2026-2030 de la province visant à créer une zone nationale de démonstration pour la civilisation écologique. On estime que d'ici là, la part des véhicules à énergie nouvelle dans le parc automobile total de Hainan passera de 24% en 2025 à 45%. Trois entreprises chinoises, à savoir Regen Therapeutics, Artery Flow et Bochui, ont remporté les prix mondiaux de l'Organisation mondiale de la propriété intellectuelle 2026. Regent Therapeutics a développé une thérapie de réparation pulmonaire inédite. La thérapie est actuellement en phase 3 d'essai clinique. Elle a déjà aidé des centaines de patients atteints de maladies respiratoires graves. Atheryflow est l'un des pionniers du diagnostic cardiovasculaire non invasif. L'entreprise utilise des algorithmes d'intelligence artificielle pour réaliser un diagnostic en 3 minutes. Boutry s'attache à mettre en place des chaînes d'approvisionnement durables pour le recyclage des batteries. L'exposition industrielle des terminaux d'intelligence artificielle 2026 s'est tenue à Nanjing, dans la province du Jiangsu, du 10 au 12 juillet dernier. La zone d'exposition des terminaux intelligents couvrait les dispositifs portables intelligents, les solutions pour la maison connectée, la santé intelligente et la mobilité intelligente, correspondant aux 10 axes prioritaires de l'industrie des terminaux d'IA. L'exposition a offert un large panorama des innovations de pointe en matière de terminaux, dispositifs portables intelligents, sondes intelligentes, interfaces cerveau-machine, véhicules connectés et drones. L'exposition photographique « Regards photographiques sur les cultures chinoises, françaises et européennes » a été inaugurée jeudi dernier dans la salle de l'amitié franco-chinoise au sein de l'espace pour les échanges humains franco-chinois de l'Université des langues et cultures de Pékin. L'exposition réunit 60 clichés qui se déploient en 3 sections, la Chine, la France et l'Europe, pour offrir un panorama varié allant des paysages et fêtes populaires chinois aux scènes de rue et monuments français, en passant par les cérémonies et la vie quotidienne en Europe. La deuxième édition de l'exposition artistique sino-française « Chacun son charme » a ouvert ses portes le 10 juillet dernier et se tiendra jusqu'au 10 août prochain à l'Université des arts de Lanhui dans l'est de la Chine. Ayant pour thème « Tradition et renouveau contemporain », l'exposition présente des œuvres dont des peintures à l'encre de Chine traditionnelle, des peintures à l'huile et des photographies traditionnelles et contemporaines des deux pays. Vous écoutez Bamboo Studio, merci de votre attention.
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3: Bienvenue à Cogito. Climatiseur mobile, parasol, pumisateur, ventilateur sur pied, serviette rafraîchissante. Cet été encore, les gadgets venus de Chine ont été les Européens à tenir face aux vagues de chaleur. Grâce à une capacité d'adaptation remarquable aux besoins du marché, à un tissu industriel ultra complet et à une logistique réactive, le Made in China a su apporter fraîcheur et réconfort à des consommateurs en quête de solutions immédiates. Selon les données, sur les 5 premiers mois de l'année, les exportations chinoises de climatiseurs vers la France, les Pays-Bas, la Belgique et d'autres pays d'Europe occidentale ont doublé par rapport à la même période de l'an dernier. Rien qu'au mois de juin, les expéditions vers l'Europe ont bondi de 72,8% par rapport à la même période de l'année dernière. Une performance qui ne doit rien au hasard. Mais le phénomène ne s'arrête pas là. Cet été, les produits dérivés de la Coupe du Monde fabriqués à Yiwu s'arrachent. Les tricycles électriques chinois rencontrent un succès fou à l'étranger, tandis que fibres optiques, câbles et modules optiques suscitent un vif intérêt sur les marchés internationaux. Alors, pourquoi ce succès planétaire? Pour les analystes, la réponse tient en plusieurs points. La Chine, d'abord, reste à l'écoute des besoins concrets des consommateurs du monde entier. Elle capte avec agilité les signaux du marché et forte d'un système industriel complet, d'une chaîne d'approvisionnement robuste et d'un réseau logistique performant. Elle est en mesure de proposer rapidement des produits et des solutions à un rapport qualité-prix difficile à battre. Cette séduction repose aussi sur la finesse de la conception et l'exigence qualitative. Qu'il s'agisse de coupes électrogènes adaptées aux rafales du Caucase, des batteries renforcées contre la chaleur et la poussière pour le Moyen-Orient, ou encore de commandes sur mesure en petite série pour des startups étrangères, chaque produit témoigne d'une capacité d'adaptation sur mesure, et toujours avec un excellent rapport qualité-prix. Dans le secteur de la robotique, par exemple, actuellement en plein essor, les modèles chinois affichent des prix environ 3 fois inférieurs à leurs équivalents européens ou américains pour des performances et une fiabilité parfaitement alignées sur les standards internationaux. Un atout majeur qui situe les acheteurs du monde entier. Au-delà du produit, c'est tout d'un écosystème de services qui accompagne l'offre. Une entreprise chinoise exportant des engins de chantier propose ainsi, en plus des pelles et crues, des services de maintenance à distance, d'alerte précoce en cas de panne ou d'assistance opérationnelle. De même, un fabricant de systèmes d'éclairage de secours inclut dans son offre des logiciels et un suivi technique, transformant ses équipements en outils connectés capables de s'adapter à des environnements complexes. Cette intégration des services tout au long du cycle de vie des produits est aujourd'hui l'un des traits marquants de la montée en gamme du Made in China. La Chine ne se contente plus d'être l'usine du monde, elle s'affirme comme un fournisseur des solutions globales. Qu'il s'agisse d'été, l'Europe a fait face aux canicules, d'équiper les agriculteurs brésiliens en drones de précision ou de construire des centres de données en Afrique pour soutenir la transition numérique locale. La Chine propose des réponses concrètes aux défis de notre temps. Côté consommation, ces produits alliant qualité et prix compétitif permettent à des millions de foyers de réduire leurs dépenses et de mieux résister à l'inflation. Selon la Banque centrale européenne, une hausse de 10% des importations européennes en provenance de Chine en 2026 entraînerait une baisse de 1,6% du prix global des importations de l'Union européenne. Côté production, les équipements et composants chinois accompagnent de nombreux pays dans leur modernisation industrielle et leur transition verte. La CNUCED souligne qu'entre 2007 et 2024, le nombre de pays en développement intégrant les principaux hubs commerciaux mondiaux est passé de 6 à 11, grâce notamment au commerce des produits intermédiaires avec la Chine. D'une simple exportation de produits à une offre complète de services, puis à des solutions intégrées, la Chine transforme sa puissance industrielle en levier de développement partagé. Les faits sont là. La Chine est un partenaire fiable. Quand la Chine progresse, le monde en bénéficie.

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9: Bonjour à tous, bienvenue à l'écoute de notre émission Carnet de route. Aujourd'hui, nous continuerons notre voyage dans le district de Taigu de la province du Shanxi, dans le nord de la Chine, en compagnie de notre journaliste Min Zhuili. Le district de Taigu de la province du Shanxi se trouve à 500 km du sud-ouest de Beijing, capitale chinoise. Et aujourd'hui, on va profiter de ce que les habitants locaux et leurs terroirs vont nous offrir. Ce petit district de Taigu était l'endroit le plus riche de la Chine, comme il a rassemblé de nombreux commerçants riches du pays. Maintenant, il l'est encore, mais d'une autre manière. La première étape de notre voyage d'aujourd'hui est le temple Jingxin, un lieu de culte classé comme patrimoine culturel du Shanxi, qui a traversé l'épreuve du temps, et les espaces ouverts du temple sont consacrés aux activités communes des habitants à proximité. Et tu auras de la chance de tomber sur une cérémonie de thé. Allez, à cette présentation, c'est parti.
10: Taigu, dans la province du Shanxi, dans le nord de la Chine, à 500 km au sud-ouest de Beijing. Pendant un demi-millénaire, c'était l'une des trois villes les plus prospères du pays grâce au commerce. C'est là qu'habitaient les hommes d'affaires les plus riches du pays. De nos jours, les choses sont un peu différentes. Les gens mènent une vie simple et l'économie locale ne tourne plus autour du commerce, mais de l'agriculture. La fin de la Chine impériale a également vu l'effondrement de la classe marchande, laissant les gens de Taigu à peine capables de se nourrir et de s'habiller. Mais après la réforme agraire et technologique, les cultures et l'élevage ont fait un bond et sont encore en plein essor. Voici l'une des spécialités de Taigu. Non, ce n'est pas une forme de kung-fu où l'on combat les arbres avec des bâtons, mais les dattes rouges. Elles sont partout ici, mais nous retrouverons ces fruits addictifs plus tard. Tout d'abord, nous nous rendons dans un lieu de culte à la lisière de la ville. C'est un élément du patrimoine culturel du Shanxi connu sous le nom de temple Jingxin. Selon les inscriptions, il a été érigé en 714 après Jésus-Christ, mais a été agrandi et rénové pendant les dynasties Ming et Qing. Quoi qu'il en soit, cela lui donne un âge considérable. Les couleurs des décorations des toits et des tuiles restent superbes. Le temple a environ la moitié de la superficie d'un terrain de football. Il est divisé en deux cours et composé de 14 sanctuaires individuels. Dans chacun d'eux se trouvent des coussins pour les prières et des sculptures élaborées et délicates de Bouddha, Bodhisattva et d'autres êtres saints qui ont traversé l'épreuve du temps. Enfin presque.
11: J'ai du mal à croire que ces statues ont plusieurs centaines d'années. Vous savez, elles sont peut-être poussiéreuses et défraîchies et s'effritent un peu. Mais je trouve ça remarquable qu'elle soit restée si intacte, et la qualité artistique est vraiment exceptionnelle. Des gens ont fait le moulage avec de la paille et de l'argile, et ont parfait les expressions et le langage corporel, et même les plis des vêtements. J'aime assez le fait qu'elles ont l'air anciens et vraiment authentiques. Ça me donne l'impression d'être une exploratrice ayant découvert cet endroit après des siècles.
10: Jui n'est pas croyante, mais elle a toujours aimé explorer les sanctuaires spirituels comme les mosquées, les cathédrales ou les temples anciens comme celui-ci. C'est surtout parce qu'il règne une foi authentique et une sorte de paix ancienne qui pénètre le corps et l'âme. Les temples chinois sont habituellement la fusion d'influences bouddhistes et taoïstes, en plus de croyances populaires. Ils tentent d'exprimer l'intégration du ciel et de l'humanité, et au temple Jingxin, cela est évidemment transmis par la beauté durable de l'artisanat. Jui a l'impression de flotter quelque part juste au-dessus du monde des mortels, peut-être quelque part dans cette peinture.
11: On peut dire qu'il y a un rassemblement des dieux ici dans ce temple. Concrètement, si vous voulez prier pour quelque chose de précis, vous pouvez probablement venir ici et trouver les dieux que vous cherchiez et leur demander leur bénédiction spécifique. Celui-ci est intéressant. C'est le dieu local de la terre et il s'occupe du sol. Il est intéressant parce qu'habituellement, vous pouvez le trouver dans un petit sanctuaire, peut-être individuel, à l'extérieur d'un grand temple comme celui-ci. Mais lui a sa place ici parce que l'agriculture à Taigu joue un rôle vraiment important. Il y a une université agronomique, celle qui appartient à la province du Shanxi en fait, et elle est située ici à Taigu. Je me demande si les étudiants viennent ici pour prier avant un examen parce que c'est probablement ce que je ferai pour avoir une aide supplémentaire.
10: Aujourd'hui, c'est plus fréquenté que d'habitude. En fait, une fois de temps en temps, les espaces ouverts du temple Jingxin se révèlent pratiques pour les événements communautaires, comme la cérémonie du thé d'aujourd'hui. Ils attirent des visiteurs de partout et bien sûr, divertissent les retraités du coin dans une certaine mesure.

Une cérémonie du thé dans un temple, cela met certainement le visiteur dans de bonnes dispositions, en particulier grâce aux sons élégants de la sitar qui résonnent en ce lieu. Un mélange d'odeurs emplit l'air. Il s'agit d'effluves d'encens avec des notes subtiles de jasmin et de verdure. Le thé est une boisson originaire de Chine. Selon une légende populaire, sa consommation a commencé il y a près de 5000 ans quand la feuille d'un arbuste est tombée dans un pot d'eau que l'empereur faisait bouillir. Cette boisson est considérée comme l'une des sept nécessités dans la vie et est incrustée dans le tissu culturel chinois. C'est toujours une institution, quelle que soit la génération. Jui, elle-même, adore prendre une tasse fumante, mais chez elle, la curiosité prend toujours le dessus. Et quand une pièce mystérieuse se trouve à proximité, elle ne

0: résiste pas à la tentation d'y jeter un coup d'œil. Une mère protégeant les yeux de son nouveau-né, peut-être parce que Dewey vient d'ouvrir la porte. Intéressant. Et plein d'autres choses.
1: Look, there are so many babies in here.
2: Regardez, il y a tellement de bébés ici. Il y en a même un qui tète, ou qui tétait plutôt. C'est quelque chose qu'on ne voit pas vraiment dans un temple chinois. Maintenant, pouvez-vous deviner pourquoi quelqu'un viendrait prier dans un sanctuaire comme celui-ci? Si vous arrivez à un certain âge et que vous entendez sonner l'horloge biologique, surtout dans les anciennes communautés agricoles où ils ont besoin d'aide pour les travaux manuels. Oui, vous avez compris. C'est là qu'on vient prier pour avoir un enfant. N'imaginez pas que je vais prier ici pour l'instant, en tout cas.
3: Vous écoutez Carnet de route. Aujourd'hui, notre destination, c'est le district de Taikou de la province du Shaanxi. On se retrouve juste après une pause musicale.

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1: Vous écoutez Carnet de route. Aujourd'hui, notre destination, c'est le district de Taïgu de la province du Shaanxi. Savez-vous que le district de Taïgu est le pays des dattes rouges? Après avoir visité le temple Jingxin, on va se régaler avec les délicieux jujubes, l'une des spécialités de Taïgu. Ils se consomment frais, à demi-chiché, ils se servent aussi à faire du thé et de divers gâteaux. Ils peuvent aussi être transformés en jus et en vinaigre. Tu rencontreras M. He Zhenchuan, propriétaire d'une usine de traitement des jujubes. Il nous expliquera le processus de traitement des jujubes.
2: Ces dattes sont très savoureuses. Goûtez-en une pour voir. C'est un peu sucré et aigre.
3: Saviez-vous que Taïgu est le pays des dattes rouges, que l'on appelle également jujubes?
2: Il y en a tellement. Tellement. Mais je ne peux pas distinguer celles qui sont fraîches et celles qui sont par terre depuis un certain temps. J'aime bien le fait qu'on peut se promener partout à Taïgu et voler des dattes dans tous les arbres. Secouez !
3: Taïgu est l'un des hauts lieux de production de la datte rouge en Chine. La récolte annuelle dans le district s'élève à 50 000 tonnes. Si les statistiques sont exactes et que les calculs de Jui sont corrects, cela fait environ 35 grammes de jujubes frais de Taïgu pour chaque personne sur la partie continentale de la Chine. Ici, on les déshydrate au feu. On les fume jusqu'à ce que la teneur en eau soit d'environ 25%. Ils deviennent bien déshydratés. Ils ont été déshydratés pendant un moment. Pressez-le.
2: Combien de temps ça prend?
3: Ceci, environ une demi-journée.
2: D'accord. Je peux en manger?
3: Oui, bien sûr.
2: C'est sucré. C'est rare de pouvoir goûter ces jujubes à ce stade du processus parce que c'est avant qu'on ne les transporte jusqu'au sud de la Chine où on les utilise dans la cuisine pour faire notamment des soupes et de la bouillie de riz. Donc, ouais, c'est vraiment délicieux. Voici donc à quoi ressemblent les jujubes fumés. Ce n'est pas ce à quoi je voudrais que ma peau ressemble à l'avenir, mais c'est assez joli, n'est-ce pas? C'est comme un cristal, presque comme une pierre précieuse. Et ça sent légèrement la fumée, comme moi, parce que je sens beaucoup la fumée. Mais pour moi, le meilleur, c'est quand j'en mange. Il y a un goût de barbecue, c'est encore chaud, comme sorti du four. C'est vraiment délicieux.
3: Monsieur He est propriétaire d'une usine de traitement et d'emballage de jujubes à Taïgu. Et il a gentiment proposé à Jui de lui faire visiter les lieux. La datte rouge a pour nom scientifique Ziziphus jujuba. L'espèce est utilisée en Asie depuis très longtemps, soit 9000 ans avant notre ère. Ce que nous voyons ici sont les dernières étapes. Les jujubes sont lavés et stérilisés avant d'être triés et conditionnés dans des emballages en plastique. Ils sont alors prêts à être transportés et vendus à des gens perpétuellement affamés comme Jui. Les jujubes sont généralement consommés frais ou comme une friandise séchée. Ingrédients entrant dans la composition de nombreux plats, ils sont parfois transformés en jus et en vinaigre. Traditionnellement, lors des mariages, les jujubes, ainsi que les arachides, les longanes et les châtaignes, étaient souvent placés dans la chambre des mariés pour favoriser la fertilité. Ils sont également utilisés dans la médecine traditionnelle chinoise, car ils sont censés atténuer le stress et posséder des propriétés antifongiques, antibactériennes et anti-inflammatoires. En attendant, des essais cliniques ont prouvé que les jujubes sont utiles pour lutter contre la constipation chronique. Ce n'est pas la chose la plus rassurante pour Jui qui en a mangé au moins 1 kg aujourd'hui. Mais comme un jujube cru contient 83% de vitamine C, elle a donc dépassé l'apport quotidien recommandé.
2: J'ai cet incroyable tour de magie à vous montrer. Ici, j'ai un jujube parce que Taïgu est célèbre pour ses jujubes. Et dans ma main gauche, j'ai une noix parce que le Shaanxi est célèbre pour ses noix. Maintenant, attendez une seconde et regardez ça. C'est comme un mini hot dog jujube et noix. Ce n'est pas le plus ressemblant, mais j'adore les hot dogs et les hot dogs sont délicieux. Et ça, c'est délicieux. C'est une collation relativement nouvelle en Chine. Beaucoup de gens aiment et je peux dire pourquoi. Tout est dans les contrastes. Il y a la texture spongieuse et collante de la datte et aussi le croquant et l'amertume de la noix. C'est délicieux. Et maintenant, j'en ai plein les dents. Je n'aurais jamais réussi sans ces gens.
3: Ainsi s'achève le numéro de Jui, qui n'a plus de tour à nous jouer. Laissons donc les autres reprendre le devant de la scène. Des maîtres de Kung Fu sont présents aujourd'hui. Ils pratiquent le Xing Yichuan, un célèbre style d'art martial qui a ses racines à Taïgu. Un centre international pour le développement du Xing Yichuan a été fondé dans le district et plusieurs compétitions internationales ont été organisées ici. Xing Yichuan se traduit littéralement par « point de la forme et de l'intention ». Il comporte des jeux de jambes linéaires et des attaques agressives conçues pour créer un choc. Le but est d'atteindre rapidement l'adversaire et de canaliser la force explosive pour le vaincre en un seul coup. Les méthodes varient d'une école à l'autre, mais incluent toujours un entraînement au combat à main nue et au maniement des armes. Une grande partie de l'entraînement et des démonstrations se déroulent au ralenti, comme ici. Mais quand c'est nécessaire, cela peut être très efficace.
1: 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Notre destination est le district de Taïgu de la province du Shaanxi. On se retrouve juste après une pause musicale.

La vie est simple ici à Taegu, district qui ne se définit pas par des monuments ou des paysages, mais par ses habitants et son terroir. Les plaisirs sont simples aussi, comme celui de profiter des produits locaux. Peu de choses enthousiasment autant Jui que la nourriture. Le Taegubing, ou gâteau de Taegu, est une sorte de grand biscuit rond qu'on appelle gâteau sec dans le dialecte local. Il est né durant la dernière dynastie de Chine, quand les affaires étaient prospères à Taegu. Son processus de production traditionnelle figure sur la liste du patrimoine culturel immatériel de la province. C'est presque une forme d'art. Les ingrédients comme la farine, le sucre, l'huile de sésame et le blanc d'œuf sont utilisés dans des proportions précises. Ils sont mélangés et malaxés. Les morceaux de pâte sont trempés dans des graines de sésame, cuits à 215 degrés pendant 9 à 10 minutes, retournés une fois, puis refroidis pour conserver un taux d'humidité de 15% tout au plus. Le Taegubing a une longue durée de conservation, ce qui en fait un excellent cadeau et un compagnon de voyage comestible parfait. Il est sucré sans être écœurant,

0: avec une légère amertume. Il n'est pas dur, ni mou, ni trop humide, ni trop sec.
1: Et vous êtes de Taïgu ?
0: Oui.
1: Vous mangez des Taïgu Bing depuis petit ?
0: Oui.
1: Et vous en mangez toujours ?
0: Oui. Avant, on ne pouvait pas se l'offrir. Mais maintenant, je peux.
1: Je ne peux pas résister aux échantillons gratuits. Si vous n'aviez pas deviné, les Taïgu Bing s'appellent Taïgu Bing parce qu'ils sont produits à Taïgu. Et vous savez, les meilleurs souvenirs sont ceux qui sont comestibles.
0: Dehors, un autre événement se tient. Dui n'est pas trop sûre de ce qui se passe, mais comme elle est armée d'un sac de friandises fraîchement cuites, tout va pour le mieux. Toujours en grignotant, nous prenons la route. Nous nous dirigeons vers le village de Nanyuan, où Dui va occuper ses papilles avec une autre spécialité locale. Cette famille d'agriculteurs à laquelle Dui rend visite gère une petite entreprise qui vend des guanchang, un plat froid à base de nouilles. La cour est vraiment typique des districts ruraux du nord de la Chine. Dui est très heureuse de pouvoir avoir un aperçu de la vie autosuffisante des gens d'ici. La première étape consiste à faire en sorte que le mélange de farine de sarrasin, de sel et d'eau ait une consistance parfaite. Dui est très curieuse de voir comment cela va se transformer en nouilles. Monsieur Dou travaille silencieusement mais sans relâche. Et on voit bien qu'il a fait ça pendant toute sa vie. Il est celui qui supervise tout le processus, de la fabrication au marketing. Il vend ses nouilles en gros aux fournisseurs, ou les vend prêtes à manger dans la rue, à bord de son petit véhicule.
1: Je veux vraiment mettre mes mains dedans. C'est comme de la pâte à modeler. En fait, non, ça ressemble plus à du ciment maintenant.
0: Voici comment on préparait la peinture à appliquer sur les murs lorsque Dui était enfant. Mais cette fois-ci, c'est pour manger.
1: C'est terminé ?
0: Oui. Ensuite, le travail d'équipe commence. Monsieur Dou et sa femme se répartissent les tâches. Dui se met en retrait pour la regarder travailler. Dui s'étonne en voyant le processus. On verse à la louche le mélange à queue sur des centaines d'assiettes qu'on fait passer à la vapeur avant de les retourner et de faire un empilement rappelant la carapace d'un tatou. Et voilà. Ainsi, on racle les couches minces et gélatineuses et on les rassemble dans un bol pour en faire des tranches. Dui a compris. Elle s'attendait à ce qu'ils utilisent une version chinoise d'un laminoir à pâte. Mais c'est encore mieux.
1: Juste enfiler. C'est du vinaigre, n'est-ce pas ? C'est le plus important.
0: Oui, c'est du vinaigre dilué.
1: Super. Tout le monde a un aliment qui lui manque le plus quand il est loin de chez lui, n'est-ce pas ? Pour moi, c'est les Weetabix au lait. C'est un petit déjeuner aux céréales australien, ça ressemble à de la boue, mais j'ai grandi avec, alors c'est la première chose que je mangerai à mon retour à Beijing. J'en ai une réserve secrète là-bas. Quoi qu'il en soit, pour les habitants de Taïgu, c'est ça. Il s'agit du guanchang. Le mode de préparation est plutôt le même à travers la région, mais le goût varie d'un district à l'autre et la façon dont ils le servent est également différente. Donc ici, à Taïgu, ils le servent avec beaucoup de vinaigre et de l'huile pimentée, comme vous pouvez le voir, des piments et de l'huile de sésame, et puis quoi d'autre ? De l'ail aussi. Bon, je goûte. C'est très rafraîchissant. Je pense que ce serait un peu fade sans tous ces condiments, mais c'est quelque chose qu'ils mangent beaucoup pendant l'été et c'est très bon. Je peux voir de quoi ils rêvent s'ils ont le mal du pays.
0: Le ventre plein, Dui décide de faire une promenade, de s'immerger dans la splendeur et le calme de ces terres pastorales. Elle a du mal à croire que les hommes d'affaires les plus puissants et les plus éminents de la nation appelaient cet endroit leur pays natal, donnant à Taïgu la réputation du Wall Street de la Chine. Ici, il n'y a guère d'indices de ce chapitre de l'histoire. Mais même si les gens ne sont plus riches, le sol, lui, l'est. Et grâce à cela, Taïgu continue de prospérer.
1: Taïgu, ce n'est pas que les dattes. C'est une terre vraiment fertile où l'on cultive beaucoup de choses différentes. Vous voyez derrière moi, le maïs commence juste à être récolté. C'est l'automne, donc vous savez, c'est une période de l'année de grande activité pour la société agraire. Et je me trouve sur une mer de patates douces. Donc si j'avais une binette, je vous aurais montré. Mais vous pouvez aussi manger ces feuilles. Et on en met dans des plats froids en Chine. Voyons ce qu'il y a d'autre. Ici, nous avons du soja, quelques plants de soja vert. Ils ne sont plus très verts d'ailleurs, mais voilà à quoi ça ressemble. Et là, il y a un verger plein de poiriers. Les poires viennent juste d'être récoltées, donc il n'y en a plus beaucoup.

0: 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Aujourd'hui, notre destination est le district de Taigou de la province du Shanxi. Notre dernière destination, la colline entoure le district. Là se dressent trois pagodes blanches que les habitants locaux appellent pagodes de vent, pagodes de nuages et pagodes de pluie. On va les découvrir ensemble en compagnie de Jui.
1: Notre dernière destination, les collines entourant la ville. C'est un paysage très vert et paisible. En fait, ce voyage n'a pas été celui qui fait le plus monter l'adrénaline, mais il a constitué une véritable immersion. Trouver l'excellence dans l'ordinaire et les couleurs dans la simplicité est plus que faisable. C'est essentiel.

0: Jui fait lentement l'ascension de la montagne du Phénix. Perchés là-haut se trouvent des majestueuses pagodes anciennes. On les appelle Feng Yun Uta, ce qui veut dire « tour du vent, des nuages et de la pluie ». C'est logique, nous avons commencé notre voyage avec une pagode, et maintenant nous le finissons avec une autre. Enfin, trois. La boucle est bouclée, excepté le fait que Jui s'est enrichi, mais dans un sens différent que pour les commerçants et le sol, bien sûr.
1: De nos jours, j'imagine que vous pourriez dire que Traigu est un lieu ordinaire. Vous savez, je pense que c'est cela qui fait son attrait. Ici, on peut vivre une aventure authentique et c'est ce qu'on veut quand on voyage. Vous pouvez vraiment vous immerger dans le quotidien de la population locale.
2: Voilà, c'était la fin de la première partie de notre émission Carnet de route. Tout de suite, cours de chinois avec Xiaotai et Thomas.
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2: Bonjour à tous et bienvenue dans notre cours de chinois. Je suis Xiao Tai, je suis avec Thomas.
0: Salut tout le monde, salut Xiao Tai. Comment ça va depuis la dernière fois ?
2: Moi je vais très bien. Et toi, t'as un peu travaillé depuis la dernière fois ?
0: Ouais, un petit peu effectivement. J'ai un petit peu révisé les cours de la première leçon. Et justement, là, si nous révisions justement les premières phrases de la première leçon pour bien se remettre les idées en place avant d'entamer une nouvelle session.
2: Très bonne idée. Nous allons donc répéter les dialogues de la première leçon.
0: Ok, on écoute ça tout de suite avec le premier dialogue.
3: 你好。
4: 你好。
3: 您好。
4: 您好。
2: Maintenant le deuxième dialogue.
3: 你叫什么名字？
4: 我叫王龙。你叫什么名字？
3: 刘璐。
0: Et enfin le troisième et dernier dialogue de la première leçon.
4: 这是我的名片。
3: 谢谢。
4: 好久不见，你好吗？
3: 挺好的，谢谢。
2: Et voilà, c'est tout ce que nous avons appris dans la première leçon. Et les mots-clés, je vous rappelle, bonjour, en chinois on dit ni hao.
0: Ni hao.
2: Et comment t'appelles-tu ? En chinois on dirait ni jiao shenme mingzi.
0: Ni jiao shenme mingzi.
2: Rappelles-tu encore comment dit-on en chinois ? Ça fait longtemps qu'on ne s'est pas vu.
0: Ouais, je crois que c'est hao jiu bu tian.
2: Exact. Bon. Et c'est aussi la réponse de la petite question que nous vous avons posée à la fin de la première leçon. Est-ce que vous avez répondu correctement ? Hao jiu bu tian.
0: Hao jiu bu tian. Bon, maintenant, nous allons voir ce que nous allons apprendre aujourd'hui.
4: Xie xie. Xie xie ni. Fei chang gan xie. Bu yong xie. Dui bu qi.没关系，没事儿。
3: 谢谢，谢谢你，非常感谢。不用谢，对不起，没关系，没事儿。
2: Aujourd'hui, on va apprendre xie xie, ce qui veut dire je te remercie.
0: Ok, on va aussi voir comment remercier, mais de façon plus appuyée avec le merci beaucoup.
2: Oui, merci beaucoup. On dit en chinois fei chang gan xie.
0: D'accord.
2: Et pour répondre à cette formule, tu peux dire bu yong xie.
0: Ok, maintenant, on va voir la phrase je suis désolé. Je crois que c'est dui bu qi, non ?
2: Oui, tu as raison, Thomas. On dit dui bu qi en chinois pour dire je suis désolé.
0: Bon alors maintenant, ce n'est rien, comment ça se dit en chinois ?
2: Ce n'est rien, ça se dit en chinois comme mei guan xi.
0: Mei guan xi.
2: Mei guan xi.
0: D'accord, ok.
2: Et pour le dire dans un langage un peu plus parlé, on peut aussi dire mei shi. Et maintenant, quand vous remerciez quelqu'un de quelque chose, vous dites xie xie.
0: Xie xie. Je l'ai entendu dans plein de conversations en fait, et c'est vrai que ça veut dire merci, c'est très simple.
2: Oui, et ça se dit tout le temps. Xie xie, ça veut dire merci, et tu peux aussi dire xie xie ni.
0: Xie xie ni.
2: Ni, c'est toi.
0: Ni.
2: Et si vous voulez montrer que vous avez beaucoup apprécié quelque chose, vous pouvez dire fei chang gan xie.
0: Fei chang gan xie.
2: Ce qui veut dire merci beaucoup. Fei chang est un adverbe qui signifie beaucoup ou infiniment. Gan xie veut dire également merci. Merci beaucoup. Fei chang gan xie.
0: Fei chang gan xie.
2: Et si quelqu'un vous dit merci, que faut-il répondre en français ? C'est je vous en prie. En chinois, vous pouvez dire bu yong xie.
0: Bu yong xie.
2: Littéralement, il signifie ne remercie pas. Bu yong xie veut dire ce n'est pas la peine de. Et xie, c'est merci, je vous en prie. Bu yong xie.
0: Bu yong xie.
2: Alors, on écoute le premier dialogue. Et dans cette première scène, l'ordinateur de Lily est tombé en panne. Son collègue a passé 3 heures pour le dépanner.
3: 非常感谢。
4: 不用谢。
3: 非常感谢。
4: 不用谢。
2: Bon, maintenant, nous allons apprendre une autre expression très utile. Il s'agit de « désolé ».
0: Exactement, ça me servirait bien lorsque j'écrase dans le métro les pieds des petits Pékinois.
2: Ah bon, « désolé » en chinois, vous pouvez dire « 对不起 ».«
0: 对不起 ».
2: Alors, quelqu'un vous dit « 对不起 », comment vous répondez ?
0: Ben, est-ce que ce ne serait pas « 没关系 » par hasard ? Parce que lorsque justement j'écrase les pieds de mes congénères dans les ascenseurs ou dans le métro, c'est apparemment la phrase qu'ils me disent, c'est ça ou pas ?
2: Oui, c'est ça, parfait, c'est correct. « 没 » littéralement signifie « non ».« 关系 » littéralement ça veut dire « relation ». Ce n'est rien, en clair. « 没关系 ».«
0: 没关系 ».
2: Vous pouvez aussi dire « 没事 ».«
0: 没事 ».
2: Mei signifie également non ou ne pas. She, c'est chose.
0: Mei she, donc ça veut dire de rien.
2: Un petit récap de ce qu'on a vu ensemble. Désolé, dui bu qi.
0: Dui bu qi.
2: Ce n'est rien. Mei guan xi.
0: Mei guan xi.
2: Une phrase similaire, c'est mei she.
0: Mei she.
2: Très bien, maintenant un dialogue que l'on peut entendre tous les jours dans la rue.
5: 对不起，没关系。对不起，没事儿。对不起，没关系。对不起，没事儿。
2: Bon, est-ce que tu as compris?
0: Bah, la majeure partie, je pense, oui.
2: Bon, avant que nous écoutions encore une fois les deux dialogues entièrement, je propose que nous passions en revue ce qu'on a appris aujourd'hui.
0: Ok, ce que je te propose, c'est que tu lises d'abord en français et en chinois, et après je te le répète.
2: D'accord, on fait comme ça. Merci en chinois, c'est xie xie.
0: Xie xie.
2: Ou xie xie ni.
0: Xie xie ni.
2: Xie xie.
0: Xie xie.
2: Ou xie xie ni.
0: Xie xie ni.
2: Et merci beaucoup en chinois, on dit 非常感谢。非常感谢。非常感谢。非常感谢。La réponse pourrait être 不用谢。不用谢。不用谢。不用谢。Et tu peux aussi dire 没事。没事。没事。没事。没事。Et désolé en chinois c'est
0: 对不起, non ?
2: Très bien, maintenant on écoute encore une fois les deux dialogues.
0: Le premier dialogue.
3: 非常感谢。不用谢。非常感谢。不用谢。Maintenant
2: le deuxième dialogue.
3: 对不起。没关系。对不起。没事儿。对不起。没关系。对不起。没事儿。对不起。没关系。对不起。没事儿。
2: Avant de terminer cette émission, je propose de jeter un coup d'œil à notre ABC de la culture chinoise. Vas-y Thomas.
0: Eh bien merci. Et on va parler de l'hospitalité chinoise, car les Chinois sont très réputés pour leur accueil des étrangers ou des invités. Le peuple chinois réalise ses meilleurs plats pour ses invités. Normalement, ils commencent à préparer même quelques jours avant la visite. La table est généralement recouverte de mets, et l'hôte dit toujours « il n'y a rien de bon à manger, contentons-nous de cela ». Et ce, afin de montrer son respect par rapport aux invités.
2: On voit que tu as bien compris l'hospitalité chinoise, Thomas.
0: Ben, surtout, j'apprécie la cuisine, effectivement.
2: Très bien, ainsi s'achève notre mission d'aujourd'hui. N'oublie pas que nous avons un petit jeu pour vous. Comment dites-vous « désolé » en chinois ?
0: Bon, allez, c'est encore simple. La réponse, vous trouvez bien sûr dans notre émission d'aujourd'hui. On va voir si vous avez bien travaillé.

Le produit intérieur brut de la Chine a progressé de 4,7% en glissement annuel au premier semestre 2026, selon les données publiées mercredi par le Bureau d'État des statistiques. La deuxième économie du monde a généré une production estimée à environ 69 570 milliards de yuans, environ 10 250 milliards de dollars durant cette période. Selon les mêmes données, au deuxième trimestre, l'économie du pays a progressé de 4,3% sur un an. Le marché de l'emploi chinois est resté globalement stable, avec un taux de chômage urbain recensé s'élevant à 5% en juin contre 5,1% le mois précédent, selon des données publiées mercredi. Selon le Bureau d'État des statistiques, le taux de chômage urbain recensé s'élevait en moyenne à 5,2% au cours du premier semestre de l'année. Le commerce extérieur de la Chine en termes de yuan a augmenté de 16,9% sur un an au cours du premier semestre de 2026, selon les données publiées mardi par l'Administration générale des douanes. Les exportations se sont élevées à 14 630 milliards de yuans, en hausse de 13,4% par rapport à l'année précédente, poursuivant ainsi leur croissance pour le 11e trimestre consécutif, tandis que les importations ont atteint 10 740 milliards de yuans, en hausse de 22,1% sur un an, avec un taux de croissance supérieur de 8,7 points de pourcentage à celui des exportations, contribuant ainsi à un développement équilibré du commerce. L'équipage de la mission du vol spatial Shenzhou 23 a testé avec succès un dispositif amélioré de mesure de masse en orbite dans la station spatiale chinoise. Les trois astronautes ont effectué des mesures de la pression plantaire, des tests biomécaniques des membres inférieurs

0: et une caractérisation des muscles et des tendons pendant la course et des exercices de résistance dans différentes conditions de charge. L'équipage a également utilisé un équipement d'imagerie fonctionnelle cérébrale dans le proche infrarouge. Les chercheurs au sol utiliseront les données recueillies pour étudier l'influence de l'environnement spatial sur le contrôle cognitif des astronautes. La fusée bordeuse prévue pour transporter la sonde lunaire Chang'e 7 est arrivée sur le site de lancement spatial de Wenchang, situé dans la province de Hainan, dans le sud de la Chine, a déclaré lundi l'Administration nationale de l'espace de Chine. La fusée bordeuse Longue Marche 5Y14 sera assemblée et testée sur le site de lancement avec la sonde lunaire Chang'e 7 déjà transportée sur le site. Une start-up de Beijing envisage de construire des centres de données en orbite destinés à l'intelligence artificielle. Pour cela, un crédit de 57,7 milliards de yuan, environ 8,4 milliards de dollars, a été versé à l'entreprise par des grandes banques chinoises. Le projet vise à exploiter l'énergie solaire disponible dans l'espace afin d'alimenter des infrastructures de calcul sans dépendre des réseaux électriques terrestres. À terme, l'objectif est de construire une vaste capacité de calcul en orbite capable de répondre à la demande croissante liée à l'IA et au cloud computing. La province insulaire de Hainan s'est fixée pour objectif d'interdire la vente de voitures à moteur à combustion d'ici 2030. À partir de 2030, tous les véhicules particuliers nouvellement immatriculés ou remplacés, ainsi que tous les véhicules neufs ou de remplacement destinés aux services publics et à l'exploitation commerciale à Hainan, devront être des véhicules à énergie nouvelle, à l'exception des véhicules à usage spécifique, selon le plan 2026-2030 de la province visant à créer une zone nationale de démonstration pour la civilisation écologique. On estime que d'ici là, la part des véhicules à énergie nouvelle dans le parc automobile total de Hainan passera de 24% en 2025 à 45%. Trois entreprises chinoises, à savoir Regen Therapeutics, Artery Flow et Boshui, ont remporté les prix mondiaux de l'Organisation mondiale de la propriété intellectuelle 2026. Regen Therapeutics a développé une thérapie de réparation pulmonaire inédite. La thérapie est actuellement en phase 3 d'essais cliniques. Elle a déjà aidé des centaines de patients atteints de maladies respiratoires graves. Artery Flow est l'un des pionniers du diagnostic cardiovasculaire non invasif. L'entreprise utilise de l'algorithme d'intelligence artificielle pour réaliser un diagnostic en 3 minutes. Boshui s'attache à mettre en place des chaînes d'approvisionnement durable pour le recyclage des batteries. L'exposition industrielle des terminaux d'intelligence artificielle 2026 s'est tenue à Nanjing, dans la province du Jiangsu, du 10 au 12 juillet dernier. La zone d'exposition des terminaux intelligents couvrait les dispositifs portables intelligents, les solutions pour la maison connectée, la santé intelligente et la mobilité intelligente, correspondant aux 10 axes prioritaires de l'industrie des terminaux d'IA. L'exposition a offert un large panorama des innovations de pointe en matière de terminaux, dispositifs portables intelligents, sondes intelligentes, interfaces cerveau-machine, véhicules connectés et drones. L'exposition photographique « Regard photographique sur les cultures chinoises, françaises et européennes » a été inaugurée jeudi dernier dans la salle de l'amitié franco-chinoise au sein de l'espace pour les échanges humains franco-chinois de l'Université des langues et cultures de Pékin. L'exposition réunit 60 clichés qui se déploient en 3 sections, la Chine, la France et l'Europe, pour offrir un panorama varié allant des paysages et fêtes populaires chinois aux scènes de rue et monuments français, en passant par les cérémonies et la vie quotidienne en Europe. La deuxième édition de l'exposition artistique sino-française Chacun son charme a ouvert ses portes le 10 juillet dernier et se tiendra jusqu'au 10 août prochain à l'Université des arts de Lanhui dans l'est de la Chine. Ayant pour thème tradition et renouveau contemporain, l'exposition présente des œuvres dont des peintures à l'encre de Chine traditionnelle, des peintures à l'huile et des photographies traditionnelles et contemporaines des deux pays. 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
3: Bienvenue à Cogito. Climatiseur mobile, parasol, pumisateur, ventilateur sur pied, serviette rafraîchissante. Cet été encore, les gadgets venus de Chine ont été les Européens à tenir face aux vagues de chaleur. Grâce à une capacité d'adaptation remarquable aux besoins du marché, à un tissu industriel ultra complet et à une logistique réactive, le Made in China a su apporter fraîcheur et réconfort à des consommateurs en quête de solutions immédiates. Selon les données, sur les 5 premiers mois de l'année, les exportations chinoises de climatiseurs vers la France, les Pays-Bas, la Belgique et d'autres pays d'Europe occidentale ont doublé par rapport à la même période de l'an dernier. Rien qu'au mois de juin, les expéditions vers l'Europe ont bondi de 72,8% par rapport à la même période de l'année dernière. Une performance qui ne doit rien au hasard. Mais le phénomène ne s'arrête pas là. Cet été, les produits dérivés de la Coupe du Monde fabriqués à Yiwu s'arrachent. Les tricycles électriques chinois rencontrent un succès fou à l'étranger, tandis que fibres optiques, câbles et modules optiques suscitent un vif intérêt sur les marchés internationaux. Alors, pourquoi ce succès planétaire ? Pour les analystes, la réponse tient en plusieurs points. La Chine, d'abord, reste à l'écoute des besoins concrets des consommateurs du monde entier. Elle capte avec agilité les signaux du marché et forte d'un système industriel complet, d'une chaîne d'approvisionnement robuste et d'un réseau logistique performant. Elle est en mesure de proposer rapidement des produits et des solutions à un rapport qualité-prix difficile à battre. Cette séduction repose aussi sur la finesse de la conception et l'exigence qualitative, qu'il s'agisse de coupes électrogènes adaptées aux rafales du gaz, des batteries renforcées contre la chaleur et la poussière pour le Moyen-Orient, ou encore de commandes sur mesure en petite série pour des start-up étrangères. Chaque produit témoigne d'une capacité d'adaptation sur mesure, et toujours avec un excellent rapport qualité-prix. Dans le secteur de la robotique, par exemple, actuellement en plein essor, les modèles chinois affichent des prix environ 3 fois inférieurs à leurs équivalents européens ou américains pour des performances et une fiabilité parfaitement alignées sur les standards internationaux. Un atout majeur qui situe les acheteurs du monde entier. Au-delà du produit, c'est tout d'un écosystème de services qui accompagne l'offre. Une entreprise chinoise exportant des engins de chantier propose ainsi, en plus des pelles et crues, des services de maintenance à distance, d'alerte précoce en cas de panne ou d'assistance opérationnelle. De même, un fabricant de systèmes d'éclairage de secours inclut dans son offre des logiciels et un suivi technique, transformant ses équipements en outils connectés capables de s'adapter à des environnements complexes. Cette intégration des services tout au long du cycle de vie des produits est aujourd'hui l'un des traits marquants de la montée en gamme du Made in China. La Chine ne se contente plus d'être l'usine du monde. Elle s'affirme comme un fournisseur des solutions globales. Qu'il s'agisse d'été, l'Europe a fait face aux canicules, d'équiper les agriculteurs brésiliens en drones de précision ou de construire des centres de données en Afrique pour soutenir la transition numérique locale. La Chine propose des réponses concrètes aux défis de notre temps. Côté consommation, ces produits alliant qualité et prix compétitif permettent à des millions de foyers de réduire leurs dépenses et de mieux résister à l'inflation. Selon la Banque centrale européenne,

une hausse de 10% des importations européennes en provenance de Chine en 2026 entraînerait une baisse de 1,6% du prix global des importations de l'Union européenne. Côté production, les équipements et composants chinois accompagnent de nombreux pays dans leur modernisation industrielle et leur transition verte. La CNUCED souligne qu'entre 2007 et 2024, le nombre de pays en développement intégrant les principaux hubs commerciaux mondiaux est passé de 6 à 11, grâce notamment au commerce des produits intermédiaires avec la Chine. D'une simple exportation de produits à une offre complète de services, puis à des solutions intégrées, la Chine transforme sa puissance industrielle en levier de développement partagé. Les faits sont là. La Chine est un partenaire fiable. Quand la Chine progresse, le monde en bénéficie.

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8: Bonjour à tous, bienvenue dans une nouvelle émission d'In Vivo. Au sommaire d'aujourd'hui, un voyage sensoriel dans l'obscurité s'est organisé à Beijing dans le but d'inviter les personnes voyantes à appréhender la vie réelle des personnes souffrant de déficiences visuelles. Et ensuite, nos regards se tournent vers le patrimoine immatériel. Des œuvres et créations d'art chinois s'exposent récemment au Carrousel du Louvre. Ya Ding, co-organisateur de cette exposition, nous parlera de cette présentation de la culture traditionnelle chinoise en France.
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8: Que ressent-on lorsque l'on vit dans l'obscurité ? Récemment, un voyage sensoriel dans l'obscurité rapproche les personnes qui ont la vue de la vie réelle des malvoyants. Reportage.
12: Donc maintenant, il est important de mettre de côté vos smartphones et toutes vos affaires qui pourraient briller dans les consignes là-bas et n'oubliez surtout pas vos montres intelligentes.
8: C'est une requête obligatoire pour participer à un voyage dans l'obscurité. Ce programme baptisé Blind Crew Dialogue in the Dark invite le public chinois à appréhender la vie réelle des malvoyants dans le but de promouvoir la compréhension et la tolérance de la société à l'égard des groupes souffrant de déficiences visuelles. Blind Crew, qui se traduit par vache aveugle en allemand, est un jeu d'enfants populaire auquel on joue les yeux pantés en Suisse et dans le monde entier. Le programme Voyage sensoriel dans l'obscurité a été inspiré par le premier restaurant obscur au monde, Blind Crew à Zurich et en Suisse, où les clients voyants dînent dans l'obscurité totale et découvrent ce que c'est que d'être aveugle. Écoutons la présentation de Christina Fasseux, présidente de l'association Blind Crew en Suisse.
13: Tout d'abord, c'est clair. Si on va dans un restaurant, on veut manger bien. Ça, c'est le plus important. On veut manger bien. Puis ça, c'est clair. Ça, c'est aussi dans la Blind Crew. Vous entrez dans le restaurant, et puis l'entrée avec la réception, la caisse, tout ça, ça, c'est bien sûr dans la lumière. Comme ici, où tu as des petites armoires où on peut mettre après les choses, parce qu'on veut que vous déposiez vos montres, le iPhone, tout ce qui peut faire de la lumière, et les dames bien sûr aussi, les sacs à main, parce que si on perd le sac à main dans le noir, c'est un peu difficile de le retrouver. Et puis quand même, un sac à main pour une dame est précieux.
14: Ah, oui.
13: On a tous ces trésors là-dedans. Alors, aussi, dans la réception, il y a aussi le menu qui est écrit. Puis comme ça, on peut déjà voir un peu qu'est-ce qu'on voudrait manger. Et puis après, il y a le personnel qui va chercher les gens, les guider à leur place. Et puis, bien sûr, on répète de nouveau le menu pour qu'on puisse calmement choisir aussi le vin et tout ce qu'on veut. Et puis, après, on est servi. Pour les personnes qui sont aveugles, on apprend très bien à manger avec le fourre et le couteau et tout ça, à manger proprement. C'est clair. Mais pour quelqu'un qui n'est pas habitué, c'est un peu plus difficile. Alors, si on parle aux gens, comment vous allez manger, on découvre que beaucoup nous disent après, vous savez, à la fin, j'ai pris mes mains.
8: On ne voit plus rien. Embarrassé et complètement perdu, une fois entré dans l'obscurité, les voyants perdent soudainement le sens de direction. Conduits par une guide malvoyante venant de l'équipe pleine de coups, les participants s'installent l'un après l'autre devant une table. Ils se communiquent et cherchent à toucher la main de leur voisin afin d'avoir le sentiment de se localiser et d'apaiser l'angoisse de se trouver dans le noir. Bernadette est serveuse au restaurant plein de coups à Bâle. Elle est l'une des deux guides malvoyantes au service de la présentation de plein de coups à Beijing. Comment elle arrive à trouver la direction à suivre dans la toute obscurité? Écoutons ses explications.
5: We have the wall. I touch the wall. And then when I come inside,
9: nous avons le mur. Je touche donc le mur. Ensuite, quand je rentre à l'intérieur, je sais que je dois aller un peu plus loin, n'est-ce pas? Je sais alors qu'il y a peut-être 8 ou 9 marches. J'ai mes mains devant, puis je peux toucher la table, puis je vais à la table autour de la chaise, puis je donne la chaise dans la main d'un visiteur et je vais à la chaise suivante. Lorsque la dernière personne s'assoit, je peux sortir directement pour prendre l'autre groupe, et ensuite je sais que je dois aller un peu plus à gauche et faire la même chose. Et à plein de coups, en Suisse, nous avons une ligne sur le sol pour la remplir avec les pieds. C'est plus facile. Et là, j'ai touché la table à faire ça. Je sais où je suis. On va toujours dans le même sens. Nous allons toujours à droite et restons à gauche.
8: Grâce à l'assistance de la guide, les visiteurs entament une courte expérience à l'aveugle. Toucher et savourer des ingrédients, expérimenter la vie quotidienne des personnes malvoyantes, notamment en écrivant et en jouant à des jeux. Après avoir vécu une brève expérience de cécité, une participante révèle ce qu'elle a éprouvé dans l'obscurité.
14: J'avais peur au départ, j'essayais de me repérer tout en distinguant la direction des voix. La présence de la guide m'a permis de m'habituer petit à petit à l'environnement totalement noir. Ce qui m'impressionne dans cette expérience extraordinaire, c'est la confiance totale accordée aux autres.
8: He Chun, vice-président de l'Association chinoise des personnes handicapées visuelles, estime que ce projet plein de coups permet de renforcer les connaissances mutuelles de la société.
15: Les malvoyants se sentent mal à l'aise dans le monde quotidien, tandis que les gens voyants se sentent embarrassés dans un espace obscur où nous trouvons la toute liberté. Je trouve qu'il est important que les voyants disposent davantage de compréhension sur la communauté des personnes ayant la déficience visuelle, et ce projet aide à favoriser la tolérance de la société.
8: Pour Bernadette, serveuse au restaurant plein de coups, le travail en tant que guide, elle donne tant de fierté.
9: Avant de devenir aveugle, je travaillais également dans les services, donc je sais comment travailler normalement. Je parle beaucoup avec les clients dans l'obscurité. Et les invités se sentent à l'aise, moins seuls et moins effrayés. Et quand je les fais sortir, ils me donnent beaucoup plus. Ils sont heureux et me disent qu'ils sont très reconnaissants. C'est le meilleur sentiment qu'ils peuvent nous donner en retour.
8: Selon Christina Fasseux, présidente de l'association Blend de Coups, les deux restaurants à Zurich et à Bâle sont aujourd'hui le plus grand employeur privé des malvoyants en Suisse, les deux tiers du personnel étant aveugles ou malvoyants.
13: Tout d'abord, c'est un des plus grands employeurs des personnes aveugles et malvoyantes en Suisse, privé. Ça veut dire qu'à ce moment, on a 28 personnes aveugles qu'on a employées et puis on a 32 personnes voyantes qui travaillent là-bas. Donc déjà là, on montre que C'est absolument possible d'employer des gens aveugles, pas seulement une sur 200, 300 ou un million, un mille personnes, mais aussi presque en égalité, de travailler ensemble. Et puis en plus, par le fait qu'il y a à peu près 60 000 personnes qui dînent dans l'année dans un des deux restaurants, puis chacun de ces personnes est un ambassadeur ou ambassadrice pour transmettre ce qu'ils ont appris.
8: L'intégration professionnelle constitue toujours un enjeu crucial pour les malvoyants. En Chine, selon He Chuan, vice-président de l'Association des personnes handicapées visuelles, en outre la profession traditionnelle des malvoyants, qui est le physiothérapeute, de plus en plus de personnes souffrant de déficiences visuelles travaillent comme programmateurs, professeurs ou animateurs dans les émissions podcast. Les malvoyants chinois disposent davantage de choix à l'écart de l'accès professionnel.
15: L'université de Shengshen est le premier établissement d'enseignement supérieur en Asie à accepter des étudiants malvoyants. Après 2015, nous avons commencé à utiliser des épreuves en braille pour aider davantage de candidats aveugles à passer l'examen national d'entrée à l'université. Chaque année, des enfants travaillent dur pour passer l'examen et répondre aux questions en braille. Il faut également lui accorder un délai supplémentaire dans la durée de l'examen, généralement une fois et demie plus longue que la durée normale de l'examen. Une fois que ces enfants auront terminé leurs études, nous leur offrirons des conseils en matière d'emploi, c'est-à-dire que lorsqu'ils passeront de l'école au travail, nous leur proposerons des formations, telles que l'utilisation de logiciels de bureautique, une formation à l'orientation et à la mobilité, et bien sûr, il y aura aussi une formation sur l'étiquette sociale.
8: Comment promouvoir l'intégration professionnelle des personnes vulnérables dans la société? Christina face à ses opinions.
13: Moi, je pense quand même que pour le moment, c'est toujours très efficace si on a un quota. Ça veut dire si le gouvernement ou les grandes compagnies sont obligées d'employer un certain nombre de personnes. C'est très clair, l'industrie libérale n'aime pas cette situation. Mais j'ai vu un mouvement international qui s'appelle Global 500. C'est des grandes compagnies internationales, aussi parmi, par exemple, Novartis, Roche, des grandes global players, qui se sont engagés de dire dans leur rapport annuel, qui montre les choses financières, aussi de dire combien de personnes malvoyantes ou combien de personnes avec handicap sont engagés et travaillent pour eux. Et puis à ce moment-là, si il faut montrer ce nombre, on veut être bien. Et puis on oblige tout le monde d'avoir dans ses départements et directions d'avoir un certain nombre, parce qu'autrement, au temps de rapport annuel, il y a la question combien de personnes handicapées travaillent dans votre département? Et puis vous devez dire nous. Dans ce cas-là, on va réfléchir la prochaine fois quand on engage des personnes. Mais c'est très clair, les personnes handicapées ne veulent pas être engagées par pitié. On veut être engagé pour notre compétence et connaissance. Mais à un certain point, c'est comme avec l'intégration des femmes, peut-être il faut une politique qui dit dans une compagnie, si on a deux dossiers à la même rigueur, il faut avancer la personne avec handicap. Comme à un certain moment, on a dû dire oui aussi, en cas, dans ce cas-là, on avance la femme pour arriver peut-être à 30% du management être féminine. Comme ça marche.
8: Voilà, on se quitte un instant avec une pause musicale.

0: 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Une exposition consacrée au patrimoine immatériel chinois s'est déroulée récemment au Carrousel du Louvre. Des centaines d'œuvres provenant de plus de 10 provinces et villes chinoises s'exposent devant les visiteurs français. Ces œuvres et créations d'art impliquent un large éventail de disciplines, telles que la peinture, la sculpture, la céramique, le papier découpé, la mosaïque filigranée, les costumes, la laque, le cloisonné et entre autres. Ces œuvres d'art méticuleusement conçues et créées permettent aux visiteurs de faire l'expérience du glamour exceptionnel du patrimoine immatériel de la Chine. Ya Ding est président de l'Association pour le développement des échanges France-Chine. Il est également le co-organisateur de l'exposition. Il nous parle de cette présentation de la culture traditionnelle chinoise en France. Bonjour Monsieur Ya Ding, d'où vient l'idée d'organiser une exposition consacrée au patrimoine immatériel chinois au Palais du Louvre?
1: D'abord, c'est une idée qui était venue très brusquement, par hasard, parce qu'un jour, j'étais tombé sur une photo. La photo, c'est sur, un tissu, une cape. De l'art traditionnel qu'on appelle les patrimoines immatériels, et c'est très très beau. La beauté complètement m'a surpris. Évidemment, avec grande émotion, j'ai montré ça à des amis, et chaque fois je montre à une amie ou un ami, mais tout le monde est surpris par la beauté. Enfin, ce n'est qu'une image en plus transmise par le WeChat, par les réseaux sociaux. Donc, je me suis dit, en réalité, ça doit être encore plus belle, quoi. Et comme justement, j'organisais une grande exposition au Carrousel du Louvre pour les jeux artistiques, ça veut dire la co-création des enfants avec le grand peintre du monde entier. Donc, je me suis dit, mais il faut co-exposer, c'est-à-dire une exposition qui est comme ça s'appelle la co-création, la co-exposition. Alors, c'est là l'idée est venue comme ça, très brusquement, et que tout de suite, j'ai mis mon équipe à recruter. On a travaillé avec différents réseaux qu'on a. Et du coup, en espace de 2 mois, ce n'est qu'en 2 mois, on a pu réunir les objets, les œuvres. C'est pour cela que ce n'est qu'un commencement, parce que le temps de préparation est trop peu. On a pu quand même réunir des dizaines des œuvres qui sont venues un peu partout de la Chine. D'accord. Et évidemment, tout le monde a été très surpris par la beauté. Je pense que c'est un sujet qu'on va continuer à faire en plus grandeur, quoi.
0: Au départ, quelle sorte du patrimoine immatériel que vous avez vu, qui vous avez attiré?
1: Je pense que c'est une broderie. C'est une broderie.
0: Ah, d'accord.
1: D'ailleurs, je ne connais pas qu'est-ce que c'est, ça vient de quelle province, peut-être ça vient de Sichuan, il y en a qui disent ça vient de Suzhou ou de Yunnan. Enfin, en Chine, vous savez, on a ça partout, n'est-ce pas?
0: Monsieur Yadin, vous vivez en France, à Paris. Donc, en France, est-ce qu'on a souvent l'occasion d'admirer les œuvres ou bien les créations du patrimoine immatériel chinois?
1: Non.
0: Ah, non, d'accord.
1: Je pense que ce n'est pas très courant. Si bien que les Français ne connaissent pas. Et chaque fois, je dois expliquer, par exemple, surtout les sociaux. Lorsqu'ils sont tellement beaux que je leur montre, tout le monde m'a dit « Ah oui, c'est très beau ». Je leur ai dit « Mais vous savez ce que c'est ?» Les gens regardaient, ils m'ont dit « C'est une peinture ». Ben, je dis « Non, ce n'est pas une peinture, ce n'est pas peint ». Lorsque je l'écarte les images pour qu'ils voit en détail, en fin de compte, c'était des broderies. Mmh. Alors là, tout le monde est encore plus étonné, encore plus surpris, évidemment, encore plus, comment dirais-je, convaincu, quoi.
0: Pourriez-vous nous préciser quels sont les patrimoines immatériels chinois présentés au carrousel du Louvre?
1: Ah là, il y en a beaucoup.
0: Une dizaine,
1: alors,
0: vous
1: je ne veux
0: avez
1: pas
0: dit.
1: vous réciter. Mmh. Oui, il y a les. Ben, par contre, il n'y a pas beaucoup de broderies parce qu'on n'a pas pu en obtenir beaucoup. Il y a, oui, il y a des vêtements, il y a des costumes de Yizhou, costumes de Miao, les broderies, enfin les costumes brodés de mariage. Ensuite, il y a évidemment les céramiques.
0: Comment qualifiez-vous la valeur et le charme du patrimoine immatériel chinois?
1: Lorsque je montre tout ça, je veux dire parmi les Chinois, et tout le monde a été complètement tombé sur le charme. Tout le monde, sans estimer la valeur. La valeur, peut-être qu'on n'a pas encore tout à fait commencé à vendre. Il faut organiser une vente aux enchères pour connaître la valeur, parce que chaque fois, c'est des pièces uniques. Alors, si on ne le vend pas, ça ne vaut rien. Si on le vend, ça peut, si on est tombé sur quelqu'un qui aime, qui connaît la valeur, ça peut être très cher. Moi, je dis le charme. Le charme, c'est parce que on ne peut pas expliquer pourquoi on est charmé. C'est comme si on est tombé amoureux d'une jeune fille. On ne peut pas dire pourquoi on est tombé amoureux de cette jeune fille. On ne peut pas dire elle est grande, elle est intelligente et tout ça. Ça, c'est pas du vrai amour. Le charme de, moi, je pense que de notre objet patrimoine, je veux dire, c'est pas des patrimoines, c'est plutôt l'art des patrimoines, ce sont des œuvres créées par l'art des patrimoines. Alors moi je dis, c'est que même si c'est la première fois qu'on le voit, même si ça a été lointain dans les montagnes, profond dans la forêt, ça veut dire qu'on l'a jamais vu, en fin de compte, en apparence, ça n'a rien à voir avec nous, mais pourquoi on est aussi charmé. Moi, je dis que c'est parce que c'est dans le sang. C'est-à-dire dans le sang de notre humain, puisque c'est nos ancêtres qui ont créé cet art au fil des années, au fil des époques. Ça a été resté. Ça veut dire que tous ceux qui ne sont pas de vrais charmes ont été déjà éliminés. Mais c'est seuls qui ont tenu l'histoire, la longueur de l'histoire, qui ont resté jusqu'à nous, comme ça a été créé par nos ancêtres qui ont le même sang, c'est comme le sang, c'est comme, comme les gènes. Donc, corporellement, spirituellement, on a des gènes qui se transmettent de père en fils, et d'un autre côté, il y a cette beauté qui transmet aussi. Bon, maintenant, si bien que nous, aujourd'hui, on tombe sur une œuvre qui a été créée, même si on n'a rien à voir, il n'y a pas de lien, il n'y a pas d'apparence, on ne l'a jamais vue, mais on est charmé tout de suite parce que c'est en notre sang.
0: Quels sont les commentaires ou bien réactions du public français que vous avez captés sur les créations d'art du patrimoine immatériel chinois?
1: Ben, premièrement, surpris, surprenant par la beauté. C'est une beauté qu'ils n'ont jamais vue, donc c'est la surprise. C'est plutôt la subjonction, plus grande que la surprise. Et deuxièmement, sans mot dire. Puisque ça a dépassé leur expression.
0: Ah, d'accord.
1: C'est-à-dire, les mots qu'on utilise, c'est beau, c'est belle, c'est charmant, c'est magnifique. Tous les mots n'arrivent plus à exprimer leur admiration, quoi. Évidemment, troisièmement, ils espèrent d'avoir encore plus, voire plus. C'est vrai que jusqu'à présent, la Chine, enfin, n'a pas vraiment organisé ce genre de choses. dans ce cadre, hein, je veux dire, il y en a eu des expositions parmi, je sais pas, les livres ou parmi d'autres choses dans des endroits qui ne sont pas adaptés. Parce que, vous savez, en France ou en Europe, c'est l'endroit est différent, le public est différent. Moi, je sais que j'ai vu des expositions de céramique de Qingdezhen qui est exposée dans la salle d'exposition de Porte Versailles. C'est un endroit où tous les producteurs exposent leurs objets. Évidemment, ce n'est pas dans son bon endroit. C'est plutôt une humiliation pour l'art patrimoine. D'un autre côté, bah, les gens sont complètement insensibles à tout ça. Donc, il faut qu'on trouve des bons endroits, genre Carrousel du Louvre, et des bons publics, genre des grands artistes, des genres... des grandes célébrités, des certains niveaux, quoi. Je pense qu'il faut faire ça plus pour que les gens puissent connaître le charme et la valeur.
0: Et la Chine et la France sont toutes deux des civilisations anciennes ayant une longue histoire. Alors que pensez-vous le rôle de la culture dans le renforcement des échanges entre les peuples chinois et français? Et surtout, on se trouve dans un monde un peu bouleversé.
1: Je pense que la culture, les échanges culturels et artistiques, c'est la plateforme ou c'est les formes pour échanger autre chose. Si on parle de l'économie, on ne peut pas sans parler de la culture. Même si on parle de la politique, on ne peut pas sans parler de la culture. La culture, c'est les bases. C'est l'humain, c'est l'histoire, c'est la compréhension. Donc, je pense que le rôle de la culture, des échanges culturels, c'est la base des échanges de tout. Et deuxièmement, la culture française a une très grande, très grande rôle dans le monde. Hein. La culture française, c'est aussi une très, très grande culture, une grande civilisation. Mais ils sont quand même très admiratifs devant la culture chinoise. Parce que c'est la culture chinoise qui est plus ancienne, plus riche, plus...

0: anniversaire de l'année culturelle entre la Chine et la France. Et pour l'année prochaine, ça va marquer le 60e anniversaire de l'établissement des relations diplomatiques entre la Chine et la France. Donc d'après vous, qu'est-ce qu'on pourrait faire encore pour mettre les échanges culturels et sociaux sur un nouveau palier pour la Chine et la France?
1: Ben, je pense que tout le monde en parle. C'est vrai que c'est la date qui est quand même très symbolique. Je pense qu'il faut préparer pour que, encore une fois, la culture soit vraiment le grand sujet. Parce que devant la culture, devant l'art, et moi j'ajouterais aussi les enfants, ça va être quand même des valeurs universelles. Personne ne peut dire non, quoi. Pour moi, de mon côté, nous, on prépare déjà toujours la co-création, ça veut dire les enfants avec, avec les grands peintres, les enfants du monde entier, hein, parce que nous, on a déjà les enfants de 20 pays. On a déjà des centaines de milliers de enfants créateurs. On travaille avec 500, plus de 500 organismes dans le monde entier, mais surtout la Chine. Rien qu'en Chine, on a déjà 380. Avec, il y a plus de enfants qui participent. Et en même temps, on fait aussi une grande partie d'exposition patrimoine. Ça, c'est vraiment cette année, on a pris trop court, on a pris seulement 2 mois pour préparer, mais là, déjà, on voit que tout le monde a exprimé la grande volonté de venir. Mais l'année pour l'année qui veut venir, non, vraiment, on va faire une grande exposition sur l'art, sur le patrimoine immatériel.
0: Voilà, on prend maintenant une pause musicale et on se retrouve juste après pour la dernière partie de notre émission consacrée aux cours de chinois.

0: Merci de nous rejoindre dans In Vivo. C'est le moment de suivre notre rubrique « Le chinois au quotidien ».
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3: 大家好，salut à tous.

0: Ciao Tai.
1: Salut à tous, Dachao, ben moi c'est Thomas, votre apprenti étudiant, et c'est parti pour un nouveau cours de chinois.
0: Et avant de commencer une nouvelle édition de notre cours de chinois, nous allons réviser un peu le cours précédent. C'est parti ?
1: Eh ben je crois que c'est parti Tai. Donc comment dit-on en chinois je veux acheter un petit réfrigérateur ?
0: Wǒxiǎng màiyìgè xiǎobìngxiǎng.
1: Voilà, Wǒxiǎng màiyìgè xiǎobìngxiǎng. Xiao qui veut dire petit, Bingxiang qui veut dire réfrigérateur. Et comment dit-on lequel est le meilleur ?
0: Na zhong zhìliàng zuìhǎo. Zhìliàng veut dire qualité.
1: Hǎo veut dire bon. Et la phrase suivante, celui-là fait peu de bruit.
0: Ta de zàoyín tèbiè xiǎo.
1: Ta de zàoyín tèbiè xiǎo.
0: Zàoyín, ce qui signifie Thomas ?
1: Bruit.
0: Tèbiè xiǎo.
1: Qui veut dire extrêmement léger, oui, effectivement, très peu de bruit, donc très peu.
0: Bié de dian li gang pian yi.
1: Bié de dian gang pian yi.
0: Ce qui veut dire que le prix est moins élevé dans d'autres marchés.
1: Voilà, allez, on se réécoute le dialogue en entier de la dernière fois.
2: 我想买一个小冰箱, 哪种质量最好?
3: 质量都不错。
2: 哪种是最新款的?
3: 这个是今年的新款。 它的噪音特别小。别的店更便宜。我们不能再便宜了。能用信用卡吗?
2: 可以。能送货吗?
3: 请告诉我您的地址和电话。Voilà,
1: c'est tout pour la révision du cours précédent. Maintenant, on va aborder les principaux points du cours d'aujourd'hui. Comme d'habitude, Tai, tu vas me lire les phrases en chinois, je vais les traduire en français et on va commencer à travailler.
0: 哪儿有大的书店?
1: Où peut-on trouver une grande librairie ?
0: 我要买本字典。
1: Je veux acheter un dictionnaire.
0: 我想买本北京导游手册。
1: Je veux acheter un guide de Beijing.
0: 请问英文小说在几层卖?
1: Où se trouvent les romans anglais ? Voilà, comme d'habitude, et je le répète encore une fois, c'est très intéressant d'apprendre le chinois, il ne faut pas relâcher ses efforts. Et pour cela, je vais souvent dans les librairies pour acheter des livres de langue, bien sûr, mais aussi quelques romans dans ma langue natale et dans les langues étrangères, ça ne fait pas de mal.
0: Bonne idée.
1: Et tout d'abord, comment dit-on livre en chinois, Tai ?
0: Chou.
1: Chou. Et une librairie, ça se dit comment ?
0: Chou dian.
1: Chou dian, ça veut dire donc un magasin qui vend des livres.
0: Mm-hmm.
1: Alors, où peut-on trouver une grande librairie ? Tu dirais comment ?
0: Tu peux dire ainsi, 哪儿有大的书店?
1: 哪儿有大的书店?
0: 哪儿, où ?
1: 哪儿?
0: 有, avoir.
1: 有.
0: 大的, grand.
1: 大的.
0: 书店, librairie.
1: 书店.
0: 哪儿有大的书店? Où peut-on trouver une grande librairie ?
1: On s'écoute le dialogue 1.
3: 哪儿有大的书店?
2: 去王府井看看吧。 那儿有个不错的书店。去王府井看看，那儿有个不错的书店。
0: Vous pouvez aller voir Wang Fujing, là où se trouve une très bonne librairie.
1: Et bien sûr, il y a différentes catégories de livres. Peux-tu m'apprendre à demander certaines spécificités dans les librairies? Et je voudrais par exemple acheter un dictionnaire. Comment dois-je demander?
0: 我要买本字典。我要买本字典。 我要 veut dire je veux.
1: 我要
0: 买 acheter.
1: 买
0: 本 c'est un spécificatif pour le livre.
1: 本
0: 字典 dictionnaire.
1: 字典
0: 我要买本字典 ce qui signifie
1: je veux acheter un dictionnaire. Allez, on s'écoute tout de suite le dialogue 2.
3: 我要买本字典.
2: 什么字典?
3: 英汉 汉英双向字典.
2: 还需要什么吗?
3: 还有一本汉语成语字典.
0: Voilà, dans le dialogue 2, on a acheté le dictionnaire. Qu'est-ce que tu as entendu, Thomas ?
1: Dans la première phrase, ça correspond à « je voudrais acheter un dictionnaire » et le vendeur nous répond « quel genre de dictionnaire ?»
0: 什么字典?
1: Voilà. Et il nous demande, dans la troisième phrase, « anglais-chinois ou chinois-anglais »
0: 英汉汉英双解字典.
1: La phrase suivante, avez-vous besoin d'autre chose ? Et comme je suis un peu curieux, je voudrais trouver un dictionnaire de proverbes. On lui demande un dictionnaire de proverbes, s'il vous plaît.
0: 还要一本汉语成语字典, un dictionnaire de proverbes chinois.
1: Voilà, exactement. Donc, une fois que j'ai mes dictionnaires sous le bras, c'est pas tout, je voudrais découvrir la ville de Beijing, qui est une ville pleine de zones touristiques, vraiment à

0: découvrir. Et donc, comment demander, je voudrais acheter un guide touristique de Beijing.
1: Tu peux dire comme ça, 我想买一本北京导游手册。
0: Voilà, on va décomposer la phrase, ce sera plus simple.
1: 我想，je voudrais, je souhaite,
0: 我想
1: 买 acheter,
0: 买
1: 北京
0: 北京
1: 导游手册 un guide.
0: 导游手册。
1: Voilà, 我想买一本北京导游手册。Je veux acheter un guide de Beijing.
0: On s'écoute le dialogue 3 tout de suite.
2: 您好，我想买本北京导游手册。
3: 那您直接上二层，就在电梯左边。
0: Il me semble que le vendeur nous indique une direction. Vous pouvez monter directement au troisième étage. C'est juste à gauche de l'ascenseur.
1: 那您直接上二楼，就在电梯左边。
0: Voilà. Et puisque je suis déjà venu dans cette librairie de Wangfujing, qui est l'une des plus grandes de la capitale chinoise, j'en profite pour aller voir les romans. Alors comment dit-on roman en chinois ?
1: 小说。
0: Xiao Shuo. Mais alors, une petite spécificité dans certaines librairies, et a fortiori dans les librairies de Wangfujing qui sont les plus grandes de Pékin, il y a énormément d'étages. Cette librairie est immense. Comment dois-je demander pour savoir où se trouvent en fait les romans en anglais ?
1: 请问英文小说在几层卖 ?
0: Ok, donc on va décomposer la phrase maintenant.
1: 请问, s'il vous plaît, c'est pour poser une question, une formule de politesse. 请问.
0: 请问.
1: 英文, anglais.
0: 英文.
1: 小说, on l'a déjà dit, roman.
0: 小说.
1: 在几层, à quel étage?
0: 在几层.
1: 卖, vendre.
0: 卖.
1: 请问, 英文小说在几层卖, ce qui signifie, s'il vous plaît, à quel étage sont vendus les romans en anglais?
0: Voilà, tout de suite le dialogue 4.
2: 请问英文小说在几层卖？
3: 在四层。
1: Bon, on a entendu le quatrième dialogue. Alors dis-moi Thomas, finalement c'est à quel étage où se trouvent les romans en anglais?
0: Je crois que le vendeur ou le conseiller a répondu c'est au cinquième étage. Comment dit-on ça?
1: 在四层。
0: Alors, petite spécificité chinoise et précision, quand on vous indique le cinquième étage en Chine, ça correspond au quatrième étage en Europe, c'est-à-dire qu'il n'y a pas de rez-de-chaussée en Chine, le rez-de-chaussée est considéré comme étant le premier étage.
1: Très bien, on va s'écouter les dialogues en entier avant de passer à notre ABC de la culture chinoise.
0: Allez, c'est parti.
2: 哪儿有大的书店？
3: 去王府井看看吧，那儿有个不错的书店。
2: 我要买本字典。
3: 什么字典？
2: 英汉，汉英双向字典。
3: 还需要什么吗？
2: 还要一本汉语成语字典。您好，我想买本北京导游手册。
3: 那您直接上二层，就在电梯左边。
2: 请问英文小说在几层卖？
3: 在四层。
0: Voilà, c'est court pour aujourd'hui, on se détend un peu en découvrant une nouvelle facette de la culture chinoise avec notre ABC de la culture. Vas-y, Tai.
1: Quand tu téléphones à tes amis chinois, on te dit souvent « passe chez moi si tu as le temps ». Mais disons que dans la plupart des cas, ce sont que des formules de politesse.
0: Voilà, généralement en Chine, il n'est pas nécessaire de fixer de rendez-vous pour les parents, pour voir les amis ou les collègues. Si vous les invitez chez vous, si tu veux rendre visite à tes amis, il ne te suffit pas de prévenir un petit peu à l'avance. En fait, quand tu as un peu de temps, tu peux y aller. Et avec l'accélération du rythme de vie et le développement des moyens de communication, le portable, le mail, remplace progressivement la visite dans les familles.
1: Et bon, sur ce, on va terminer notre cours de chinois d'aujourd'hui.
0: Au revoir, à bientôt.
1: 再见.
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Le produit intérieur brut de la Chine a progressé de 4,7% en glissement annuel au premier semestre 2026, selon les données publiées mercredi par le Bureau d'État des statistiques. La deuxième économie du monde a généré une production estimée à environ 69 570 milliards de yuans, environ 10 250 milliards de dollars durant cette période. Selon les mêmes données, au deuxième trimestre, l'économie du pays a progressé de 4,3% sur un an. Le marché de l'emploi chinois est resté globalement stable, avec un taux de chômage urbain recensé s'élevant à 5% en juin contre 5,1% le mois précédent, selon des données publiées mercredi. Selon le Bureau d'État des statistiques, le taux de chômage urbain recensé s'élevait en moyenne à 5,2% au cours du premier semestre de l'année. Le commerce extérieur de la Chine en termes de yuan a augmenté de 16,9% sur un an au cours du premier semestre de 2026, selon les données publiées mardi par l'Administration générale des douanes. Les exportations se sont élevées à 14 630 milliards de yuans, en hausse de 13,4% par rapport à l'année précédente, poursuivant ainsi leur croissance pour le 11e trimestre consécutif, tandis que les importations ont atteint 10 640 milliards de yuans, en hausse de 22,1% sur un an, avec un taux de croissance supérieur de 8,7 points de pourcentage à celui des exportations, contribuant ainsi à un développement équilibré du commerce. L'équipage de la mission du vol spatial Shenzhou 23 a testé avec succès un dispositif amélioré de mesure de masse en orbite dans la station spatiale chinoise. Les trois astronautes ont effectué des mesures de la pression plantaire, des tests biomécaniques des membres inférieurs et une caractérisation des muscles et des tendons pendant la course et des exercices de résistance dans différentes conditions de charge. L'équipage a également utilisé un équipement d'imagerie fonctionnelle cérébrale dans le proche infrarouge. Les chercheurs au sol utiliseront les données recueillies pour étudier l'influence de l'environnement spatial sur le contrôle cognitif des astronautes. La fusée bordeuse prévue pour transporter la sonde lunaire Chang'e 7 est arrivée sur le site de lancement spatial de Wenchang, situé dans la province de Hainan, dans le sud de la Chine, a déclaré lundi l'Administration nationale de l'espace de Chine. La fusée bordeuse Longue Marche 5

0: YK-14 sera assemblé et testé sur le site de lancement avec la sonde lunaire Chang'e 7 déjà transportée sur le site. Une start-up de Beijing envisage de construire des centres de données en orbite destinés à l'intelligence artificielle. Pour cela, un crédit de 57,7 milliards de yuans, environ 8,4 milliards de dollars, a été versé à l'entreprise par des grandes banques chinoises. Le projet vise à exploiter l'énergie solaire disponible dans l'espace afin d'alimenter des infrastructures de calcul sans dépendre des réseaux électriques terrestres. À terme, l'objectif est de construire une vaste capacité de calcul en orbite capable de répondre à la demande croissante liée à l'IA et au cloud computing. La province insulaire de Hainan s'est fixée pour objectif d'interdire la vente de voitures à moteur à combustion d'ici 2030. À partir de 2030, tous les véhicules particuliers nouvellement immatriculés ou remplacés, ainsi que tous les véhicules neufs ou de remplacement destinés aux services publics et à l'exploitation commerciale à Hainan, devront être des véhicules à énergie nouvelle, à l'exception des véhicules à usage spécifique, selon le plan 2026-2030 de la province visant à créer une zone nationale de démonstration pour la civilisation écologique. On estime que d'ici là, la part des véhicules à énergie nouvelle dans le parc automobile total de Hainan passera de 24% en 2025 à 45%. Trois entreprises chinoises, à savoir Regen Therapeutics, Artery Flow et Boshui, ont remporté les prix mondiaux de l'Organisation mondiale de la propriété intellectuelle 2026. Regen Therapeutics a développé une thérapie de réparation pulmonaire inédite. La thérapie est actuellement en phase 3 d'essais cliniques. Elle a déjà aidé des centaines de patients atteints de maladies respiratoires graves. Artery Flow est l'un des pionniers du diagnostic cardiovasculaire non invasif. L'entreprise utilise des algorithmes d'intelligence artificielle pour réaliser un diagnostic en 3 minutes. Boshui s'attache à mettre en place des chaînes d'approvisionnement durables pour le recyclage des batteries. L'exposition industrielle des terminaux d'intelligence artificielle 2026 s'est tenue à Nanjing, dans la province du Jiangsu, du 10 au 12 juillet dernier. La zone d'exposition des terminaux intelligents couvrait les dispositifs portables intelligents, les solutions pour la maison connectée, la santé intelligente et la mobilité intelligente, correspondant aux 10 axes prioritaires de l'industrie des terminaux d'IA. L'exposition a offert un large panorama des innovations de pointe en matière de terminaux, dispositifs portables intelligents, sondes intelligentes, interfaces cerveau-machine, véhicules connectés et drones. L'exposition photographique « Regard photographique sur les cultures chinoises, françaises et européennes » a été inaugurée jeudi dernier dans la salle de l'amitié franco-chinoise au sein de l'espace pour les échanges humains franco-chinois de l'Université des langues et cultures de Pékin. L'exposition réunit 60 clichés qui se déploient en 3 sections, la Chine, la France et l'Europe, pour offrir un panorama varié allant des paysages et fêtes populaires chinois aux scènes de rue et monuments français, en passant par les cérémonies et la vie quotidienne en Europe. La 2e édition de l'exposition artistique sino-française « Chacun son charme » a ouvert ses portes le 10 juillet dernier et se tiendra jusqu'au 10 août prochain à l'Université des arts de Lunhui dans l'est de la Chine. Ayant pour thème « Tradition et renouveau contemporain », l'exposition présente des œuvres dont des peintures à l'encre de Chine traditionnelle, des peintures à l'huile et des photographies traditionnelles et contemporaines des deux pays. 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
3: 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Climatiseur mobile, parasol, pumisateur, ventilateur sur pied, serviette

rafraîchissante. Cet été encore, les quatre jets venus de Chine ont été les eaux bien à tenir face aux vagues de chaleur. Grâce à une capacité d'adaptation remarquable aux besoins du marché, à un tissu industriel ultra complet et à une logistique réactive, le Made in China a su apporter fraîcheur et réconfort à des consommateurs en quête de solutions immédiates. Selon les données, sur les 5 premiers mois de l'année, les exportations chinoises de climatiseurs vers la France, les Pays-Bas, la Belgique et d'autres pays d'Europe occidentale ont doublé par rapport à la même période de l'an dernier. Rien qu'au mois de juin, les expéditions vers l'Europe ont bondi de 72,8% par rapport à la même période de l'année dernière. Une performance qui ne doit rien au hasard. Mais le phénomène ne s'arrête pas là. Cet été, les produits dérivés de la Coupe du Monde fabriqués à Yiwu s'arrachent. Les tricycles électriques chinois rencontrent un succès fou à l'étranger, tandis que fibres optiques, câbles et modules optiques suscitent un vif intérêt sur les marchés internationaux. Alors, pourquoi ce succès planétaire? Pour les analystes, la réponse tient en plusieurs points. La Chine, d'abord, reste à l'écoute des besoins concrets des consommateurs du monde entier. Elle capte avec agilité les signaux du marché et forte d'un système industriel complet, d'une chaîne d'approvisionnement robuste et d'un réseau logistique performant. Elle est en mesure de proposer rapidement des produits et des solutions à un rapport qualité-prix difficile à battre. Cette séduction repose aussi sur la finesse de la conception et l'exigence qualitative. Qu'il s'agisse de coupes électrogènes adaptées aux rafales du Caucase, des batteries renforcées contre la chaleur et la poussière pour le Moyen-Orient ou encore de commandes sur mesure en petite série pour des startups étrangères, chaque produit témoigne d'une capacité d'adaptation sur mesure et toujours avec un excellent rapport qualité-prix. Dans le secteur de la robotique, par exemple, actuellement en plein essor, les modèles chinois affichent des prix environ 3 fois inférieurs à leurs équivalents européens ou américains pour des performances et une fiabilité parfaitement alignées sur les standards internationaux. Un atout majeur qui situe les acheteurs du monde entier. Au-delà du produit, c'est tout un écosystème de services qui accompagne l'offre. Une entreprise chinoise exportant des engins de chantier propose ainsi, en plus des pelles et crues, des services de maintenance à distance, d'alerte précoce en cas de panne ou d'assistance opérationnelle. De même, un fabricant de systèmes d'éclairage de secours inclut dans son offre des logiciels et un suivi technique, transformant ses équipements en outils connectés capables de s'adapter à des environnements complexes. Cette intégration des services tout au long du cycle de vie des produits est aujourd'hui l'un des traits marquants de la montée en gamme du Made in China. La Chine ne se contente plus d'être l'usine du monde. Elle s'affirme comme un fournisseur des solutions globales. Qu'il s'agisse d'été, l'Europe a fait face aux canicules, d'équiper les agriculteurs brésiliens en drones de précision ou de construire des centres de données en Afrique pour soutenir la transition numérique locale. La Chine propose des réponses concrètes aux défis de notre temps. Côté consommation, ces produits alliant qualité et prix compétitif permettent à des millions de foyers de réduire leurs dépenses et de mieux résister à l'inflation. Selon la Banque centrale européenne, une hausse de 10% des importations européennes en provenance de Chine en 2026 entraînerait une baisse de 1,6% du prix global des importations de l'Union européenne. Côté production, les équipements et composants chinois accompagnent de nombreux pays dans leur modernisation industrielle et leur transition verte. La CNUCED souligne qu'entre 2007 et 2024, le nombre de pays en développement intégrant les principaux rapports commerciaux mondiaux est passé de 6 à 11, grâce notamment au commerce des produits intermédiaires avec la Chine. D'une simple exportation de produits à une offre complète de services,
Puis, à des solutions intégrées, la Chine transforme sa puissance industrielle en levier de développement partagé. Les faits sont là. La Chine est un partenaire fiable. Quand la Chine progresse, le monde en bénéficie.

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12: Bonjour à toutes et à tous, bienvenue dans Fréquence Afrique sur CGTN Radio. Aujourd'hui, on va vous faire reconnaître Gary Mosta, un célèbre cycliste marocain de 70 ans, parti de Casablanca au Maroc en février 2024. Gary a mis plus de 200 jours pour traverser 15 pays avant d'arriver finalement à Beijing fin août 2024. On va suivre tout de suite son histoire.
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13: Aujourd'hui, nous allons interviewer un Marocain qui a réalisé récemment un exploit exceptionnel. Monsieur Karim Mosta, bienvenue dans notre émission. Et je vous laisse présenter un peu ce que vous avez réalisé tout dernièrement.
14: Merci pour votre invitation. Écoutez, je m'appelle Karim Mosta, je suis né au Maroc et je suis parti le 7 février de Casablanca et j'ai traversé 15 pays, 15 370 km, et sur la route de la soie, sur les traces d'Ibn Battuta. Et je suis arrivé le 28 août 2024 à Beijing, à Pékin. J'ai réalisé mes rêves.
13: Combien de pays vous avez traversé en tout ?
14: Je travaille 15 pays.
13: Et alors, quelles sont les motivations qui vous a motivé à faire ce voyage ? D'où vient l'idée ?
14: D'abord, parce que je suis un rêveur, j'ai toujours rêvé. Donc, j'ai rêvé de faire le tour du monde. J'ai fait le tour du monde en courant. Et je faisais de la course à pied. Là, c'était mon rêve d'aller sur les traces de Ibn Battuta, qu'il a fait ça 9 siècles avant moi. Et donc, lui, il l'a fait différemment. Et moi, je l'ai fait en vélo. Voilà, tout simplement. J'ai réalisé mes rêves.
13: Et pendant ce voyage, est-ce que vous avez rencontré des difficultés ? Quelles sont les choses qui vous ont marqué le plus ?
14: Oui, j'ai rencontré beaucoup de difficultés. D'abord, la difficulté due à la longueur, 7 mois, c'est très long. La difficulté des montagnes, la difficulté de la pluie, la difficulté de froid, de la neige, de tempêtes de sable, on traverse le désert. Et donc, il y a beaucoup de difficultés. Mais j'arrivais à passer. Voilà.
13: Et comment on peut avoir une telle résilience comme ça ?
14: D'abord parce que j'avais la foi en moi-même, parce que je veux réaliser quelque chose d'extraordinaire. Et c'est un pari que j'ai fait pour moi-même. Et en fait, la plupart des gens, ils parlent, mais ils ne font pas les choses. Moi, j'ai dit que je dois faire quelque chose. J'ai toujours fait ce que j'ai dit. Et donc, ce voyage, je travaillais dans ma tête et il y a longtemps. Et une fois que j'étais sur le parcours, il fallait le réussir. Parce que sinon, c'est trahir mes paroles, trahir ma pensée. Et malgré les difficultés, je réussis grâce au mental, à la patience, à la résistance, à l'encouragement des autres. Parce que ce voyage, je l'ai fait tout seul, mais il y avait toute une communauté qui était autour de moi. Les gens qui m'ont aidé, la famille, les gens sur les réseaux sociaux, tout un peuple, 44 millions de Marocains qui me suivaient et des Africains. Parce que j'ai des amis qui ont toute l'Afrique que je connais, en Sénégal, Burkina Faso, tout ça, qui lui suivaient, qui m'envoyaient les messages. Et grâce à tous ces gens-là, j'ai terminé.
13: Et je pense que votre voyage en Chine les intéresse beaucoup aussi. Et
14: Oui.
13: c'est un très long voyage. Si vous devez choisir un mot ou une expression pour qualifier le voyage, la partie voyage en Chine.
14: Ah oui, la partie de la Chine, c'est la plus longue. Parce que quand même 5 000 km, 5 000 km, c'est presque autant que je traverse toute l'Europe. Donc la partie de la Chine, c'est ce que je me rappelle le plus. Parce que j'ai traversé le désert de Gobi, le désert de la Mongolie, la montagne. C'était très, très, très, très long. Donc, dit que c'est très long, ça veut dire que c'est plus difficile. Moi, je me rappelle maintenant, là, tout de suite, là, je me rappelle que la dernière partie de la Chine, parce que ça durait longtemps. Donc, qu'est-ce que je pouvais dire? Ben, j'en ai souffert, parce qu'il y a de la montagne, il y a deux déserts à traverser. Heureusement, heureusement qu'il y a les Chinois qui m'ont aidé. Heureusement. Franchement, il n'y aurait pas les Chinois qui m'ont aidé du début jusqu'à la fin, je n'aurais pas traversé. Parce que j'ai quand même traversé le désert, il y a quand même 200 km, il n'y a rien. Heureusement, des fois, j'avais plus d'eau. Les camions qui me donnaient l'eau, les voitures qui arrêtaient pour me donner de l'eau. Et les gens, ils ont toujours eu tout petit soin pour que je puisse traverser la Chine. Les autorités, les voitures, les camions. Et chaque fois que j'arrive dans une ville, il y a toujours quelqu'un qui m'aide. Et je garde très, très, très grand souvenir parce que la Chine, c'est un gros. C'est différent. D'un endroit à un autre, c'est différent. Donc, les gens, juste allez voir sur ma page, vous verrez, il y a des milliers d'images, milliers de vidéos que j'ai fait sur la Chine. Et l'apothéose, c'est quand j'arrive à Pékin. Là, c'était la délivrance. Et je suis heureux d'être ici. J'ai réalisé moi, parce que Ben Battota, il est venu jusqu'à Pékin. Donc, le 8, il est arrivé à Pékin. Voilà.
13: Et en fait, vous avez fait à Pékin un périple assez particulier, c'est le long de l'axe central de Pékin. Et
14: Oui.
13: quel était votre sentiment en traversant?
14: J'ai traversé l'axe de Pékin à plusieurs portes. D'ailleurs, voilà une porte qu'on voit juste en face. Moi, je l'ai fait en une journée. Il y a 3 millions d'histoires. D'abord, la mer du Chine, le temple de soleil, la place Tiananmen, la cité interdite. Et j'ai vu tout ça en très peu de temps. Toutes des dynasties qui sont passées, tout ça. Et bien là, quand tu passes comme ça, tu es quand même. Toi, Karine, tu deviens de laisser une partie de toi dans l'histoire de la Chine parce que j'ai venu quand même de Maroc jusqu'ici. Alors que j'étais content. Et en même temps, ça me fait un peu bizarre. Je suis dans l'histoire, mais il y a 3 000 ans d'histoire. Ça fait un peu bizarre, quand même.
13: Vous avez
14: Mais je suis
13: senti
14: content.
13: le
14: Oui.
13: la magie de l'histoire.
14: Oui, je sentais la magie de l'histoire. Et là, moi, je suis là. Je suis venu à vélo de Casablanca jusqu'ici. Eh ben, je peux pas expliquer. Il n'y a que moi que je peux sentir ça. Personne qui pourra savoir. Parce qu'en fait, c'est quand même venir en vélo jusqu'ici, c'est autre chose.
13: Est-ce que ça vous aide à comprendre un peu la culture chinoise? Parce que avant, vous n'avez jamais fait un voyage aussi profond en Chine,
14: Oui.
13: surtout à Pékin, cette ville, cet axe, c'est quand même quelque chose de très important.
14: Très important, j'ai vu la vieille ville aussi, la vieille ville où il y avait les petites maisons, tout ça. C'est magnifique. Après, il y a aussi la Chine, c'est il y a l'histoire, il y a la culture, il y a plusieurs dynasties, il y a aussi la nourriture qui est différente. Il y a tout. En fait, je ne connaîtrais jamais la Chine. Je peux te dire, je ne connaîtrais jamais. Je connaissais un peu, mais j'ai de la chance par rapport aux autres que moi, j'ai traversé en vélo. La plupart des gens, ils ne font pas ça. Moi, j'ai de la chance de traverser à vélo pendant presque plus d'un mois et demi, on traverse 5 000 km. Donc, j'ai mangé plusieurs nourritures des régions différentes. J'ai vu des gens des régions différentes. Et là, j'arrive à Pékin, ça prend autre chose. Autre chose. C'est quand même 21 millions d'habitants. C'est une des plus grandes villes. Et là, on sent la magie de la Chine, on sent la puissance, parce que tu es là.

0: Tout est là à Beijing. D'abord, l'industrie, la culture, les monuments, les plus gros sont là. C'est la puissance de la Chine. On le voit une fois qu'on est ici. Et on voit aussi quand même, tout en Normandie, tout se passe bien. Il y a beaucoup de voitures, beaucoup de vélos, beaucoup de motos, et tout ça se passe bien. Chacun a sa place. Il n'y a pas de, il y a de respect. Et malgré qu'il y a beaucoup de monde, tout de respect, tout le monde respecte les feux rouges, tout le monde, ça se passe bien, il n'y a pas d'engueulade, il n'y a pas d'accident, il n'y a rien. Et je vois, franchement, c'est là quand on voit la puissance, et le respect et la culture chinoise. C'est, tout est dans l'ordre et ça se passe très bien.
1: En fait,
0: Et j'aime bien, et j'aime bien. Franchement, j'aime bien.
1: oui, j'ai entendu parler que quand vous roulez sur cet axe, vous avez arrêté plusieurs fois pour goûter les nourritures locales
0: Oui.
1: et rencontrer des
0: Ah
1: gens.
0: oui,
1: Pouvez-vous nous raconter
0: ah oui,
1: un
0: moi,
1: peu?
0: écoutez, parce que il y a tout le monde des choses à manger, tout le monde choses différentes. J'ai mangé des glaces qui fait avec des thés différents, c'est magnifique. On le trouve qu'ici, il n'y en a pas ici.
1: C'est bon?
0: Ah oui, c'est magnifique. J'ai mangé une espèce de des gâteaux confits, plusieurs gâteaux, les cerises confits, les fraises confits, tout ça, mais j'ai jamais mangé ça, c'est ici. Et donc, il y a plein de choses à manger. Donc, je ne peux pas tout manger, mais vraiment, j'ai. Et puisque si, et après j'ai vu les filles qui étaient habillées, que j'ai fait des photos avec les filles qui étaient habillées, qui font des photos dans les monuments historiques, il y a des gens, il y a de la danse différente. En fait, je veux tout voir, c'est pour ça que je vais aller voir les musées, pour regarder tout ça en fait,
1: En
0: parce que je
1: fait,
0: suis soif de la culture.
1: ouais, mais qu'est-ce que ça vous fait quand vous regardez par exemple, les gens qui sont habillés dans le vêtement traditionnel et qui fait des photos?
0: Bah, écoutez, il y en a beaucoup, beaucoup. Et ben moi, tout de suite, ça me fait rappeler les films que j'ai vus sur les Chinois, dans la Cité Interdite, Les Derniers Princes, tout ça. Et ben, ça me fait rappeler ça, tout de suite, parce que moi, je reste un gamin. Je suis toujours un rêveur. J'aime bien la culture ancienne. Et là, quand je vois ça, ben, et puisque ça, j'adore tout ce qui est la soie, parce que la soie, c'est parti d'ici. J'aime bien les habits raffinés, jolis, magnifiques. C'est partie de l'histoire, parce que ça, c'est de l'histoire.
1: Mais est-ce que vous avez pu remarquer un peu la vie urbaine et l'atmosphère culturelle
0: Oui. D'abord, l'architecture. L'architecture de toutes les portes. Magnifique comme cela. Regardez, cette porte magnifique.
1: Chacun a
0: Ces
1: son
0: toits.
1: quartier.
0: Et plus que ça, il y a plusieurs portes, et chaque porte, c'est différent. Et ça, moi, j'adore. Tout ce qui est l'urbanisme, j'adore ça. Et puisque ça aussi, sans compter la grande tour qui fait 500 mètres, je suis à l'hôtel pas loin, une tour qui fait 500 mètres. Moi, je n'ai jamais vu une tour 500, c'est la première fois que je vois une tour, moi, de 500 mètres. Il y en a peut-être, soi-disant, qui sont plus grandes, mais je ne les ai pas vues. Moi, la tour, moi, j'ai fait 5 fois tour de la Terre, j'ai visité 145 pays, mais c'est la tour la plus grande que j'ai vue. Dans tous ces pays-là, je l'ai vue à Pékin. Donc voilà, c'est plus grand que la Tour Eiffel. J'adore, j'aurais monté là-haut, la plus grande tour pour voir Pékin en hauteur.
1: Ouais. Il y a à Pékin, il y a ce côté ancien et
0: Ancien.
1: moderne
0: Et moi.
1: qui est en même temps. Et je sais que vous avez aussi traversé une partie assez particulière, c'est une rivière
0: Oui.
1: et il y a un petit pont qui s'appelle le pont de Wanning, n'est-ce pas, à Shicharai.
0: Oui, sur le lac, oui.
1: Oui,
0: Le petit pont,
1: qu'est-ce
0: oui.
1: que vous pouvez nous raconter un peu? Parce que ce pont est très très célèbre quand même, il y a beaucoup de
0: Ben
1: gens.
0: moi, je traverse en vélo et m'ont pris en photo les photographes. Et je peux le dire que je suis venu. Et après, il y a un lac magnifique où les gens ils font des bateaux tout autour. C'est apaisant. Les gens ils ramènent les amoureux ils se promènent là-dedans tranquille. Et c'est franchement ça à voir. C'est un moment de calme, c'est un moment d'histoire. Et j'ai bien aimé. Je me suis baladé. Et là, j'essaie d'imaginer le temps, les gens quand ils comment ils étaient habillés, et avec les femmes avec leur pour contre le soleil, et se promener. C'est comme voilà, c'est comme quand vous êtes à Versailles, à Paris, c'est pareil, vous êtes dans l'histoire. Et là, c'est un moment d'histoire là-bas. C'est à voir absolument pour les touristes qui viennent ici.
1: Oui, est-ce qu'il y a d'autres monuments qui vous a laissé une impression particulière?
0: Bah, écoutez, c'est la mer de Chine, parce que la mer de Chine, c'est vraiment le. J'ai de la chance de courir 250 km dans la mer de Chine. Il y a une partie qui traverse ici. Et la mer de Chine, c'est vraiment quand même l'excellence par l'excellence, le grand.

0: et plus le, comment ça s'appelle, la cité interdite. C'est quand même, c'est quelque chose de grand, quand même. Ah, bien sûr. Ça, c'est le sommet. Ça, c'est les deux sommets que je garderai de la Chine, quand même. L'Amérique du Chine et la cité interdite, parce que là, ça donne la puissance, ça donne un petit peu l'architecture de chinoise, quoi. Et après, la vieille ville, quand même. Le peuple, comment ils habitaient, tout ça, les petites maisons, tout ça. C'était joli, les petites ruelles, tout ça.
1: Ah,
0: Ça veut...
1: vous
0: Ah
1: avez
0: oui?
1: pu visiter
0: Ah
1: un peu.
0: oui, j'ai visité, j'ai mangé
1: Ah
0: là-dedans,
1: ouais.
0: j'ai fait des vélos. Et là, je trouve que c'est un bon petit moment, visiter la vieille ville où le peuple, il y a la vieille cité où le prince dormait, après, il y a le peuple qui est à l'extérieur. Donc, j'ai vu les deux.
1: C'est pas très loin.
0: Pas très loin, il y a juste en bas ici, à l'extérieur. Et j'ai bien aimé ce contraste, l'empereur et le peuple. Voilà. Et l'étranger qui suis venu. Voilà. Voilà.
1: Mais finalement, est-ce que ce petit parcours de l'axe central de Pékin a une signification particulière pour vous? Est-ce que vous a impacté
0: Ah bah oui, là, ça,
1: votre
0: je
1: futur
0: parcourir. Parce
1: voyage?
0: que quand je suis arrivé à Pékin, les journalistes m'ont accueilli, et j'ai fait ce... Quand je suis arrivé directement à Pékin, je suis arrivé, après mon parcours, je suis arrivé, et là, j'ai été accueilli par les journalistes, et en même temps, une Chinoise qui m'a amené pour qu'on puisse traverser pour marquer mon histoire, marquer ma fin de parcours, et là, j'étais, comme je disais tout à l'heure, c'était mon histoire de Bumbetota il y a 9 siècles. Et moi, que je viens 2024, là, je traverse ce axe avec tous ces monuments et moi, que je viens, mon histoire 2024. Et en reliant tout ça, ça fait vraiment quelque chose d'extraordinaire que moi, j'ai vécu et j'ai de la chance d'être dans l'histoire. Et c'est ça que j'aime bien.
2: 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On fait maintenant une pause en musique et on se retrouve juste après pour la suite de l'émission.

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7: Vous êtes toujours à l'écoute de Fréquence Afrique. Notre personnalité du jour s'appelle Gary Mousta, un cycliste marocain de 70 ans. Il est parti de Casablanca au Maroc et arrivé à Beijing après plus de 200 jours à vélo et a traversé 15 pays. On suit tout de suite son histoire.
8: Et vous avez vraiment voyagé dans beaucoup de villes en Chine, non seulement Pékin, mais tout au long, vous avez vraiment traversé les villes et vous avez avoir des contacts avec vraiment des gens locaux.
9: Donc, j'ai dormi chez eux.
8: Oui, est-ce que vous pouvez raconter quelques expériences qui vous a marqué?
9: Moi, j'ai de la chance de traverser la Chine, 5000 km. De voir traverser plusieurs villages et j'ai dormi chez des habitants. Il y a des gens qui m'ont. Quand j'étais dans le désert de Gobi, il n'y avait rien, il y avait juste un petit restaurant, il n'y avait rien. J'avais roulé 160 km, il n'y avait rien. Et là, je trouvais une petite station, ils vendaient que de l'essence et en face, il y avait un petit restaurant, j'étais le voir. Je dis écoutez, je suis dans le désert, j'ai plus beaucoup d'eau, il faut que je mange, il faut que je dors. Et le mec, il me dit pas de problème, il m'a offert une petite chambre pour dormir, il m'a fait à manger, le lendemain matin il s'est réveillé de bonne heure, il m'a fait un petit déjeuner, il m'a donné du thé, il a fait des photos avec moi, il m'a conseillé un petit peu, tout ça. C'est comme si je le connaissais depuis des années. Et ce monsieur, il n'y a rien, il a le minimum. Et là, et franchement, quand on s'est quitté, lui il avait l'air des yeux, moi aussi. Et je suis parti, et j'ai fait des photos avec lui, vraiment, et ça c'est des moments très très forts. Il n'y a pas que lui, il y en a d'autres aussi. Et après, j'ai rencontré des cyclistes. Mm. J'ai rencontré des cyclistes qui faisaient sens contraire de moi. Il y en a un qui était cache-car. Il a fait 4 jours avec moi. 4 jours, un jeune homme. 4 jours, on a fait le vélo ensemble. On fait 100 km par jour. Et on a parlé, on a discuté. Il y a des moments où on parlait, des moments où on ne parlait pas, tout le monde qu'on était fatigué. Et on dormait ensemble dans le même hôtel, tout ça. Et là, c'était un moment très, très, très, très fort. Et après, j'ai rencontré un autre cycliste que j'ai fait 2 jours avec lui. Et j'ai de la chance de traverser les pays, de rencontrer des cyclistes, de faire des photos avec des cyclistes, dormir chez les habitants, être aidé par les gens sur la route. Je n'ai que des souvenirs. Et tout ça, ce n'est pas que je l'ai dit. Tout cela, je l'ai vécu et je l'ai filmé et je l'ai écrit. Et tout ça sur mon site, sur ma page Facebook, sur ma page Instagram, et sur mon site. Les gens, ils peuvent voir tout ça. Mmh. Voilà. Donc, je dis, c'est fait et c'est écrit. C'est filmé.
8: Oui, il y a quand même une autre question importante, c'est que vous êtes tout seul pendant tout au long de ce voyage. Et...

0: Et comment assurez-vous la sécurité personnelle?
1: Bon, en Chine, le pays où il y a plus de sécurité, c'est sincère, le pays où je me sentais plus en sécurité, en Chine, il n'y a pas de problème. Pas de problème de se faire voler le vélo. Des fois, je laisse mon portable quelque part pour aller à la toilette. J'aurais bien, il y a mon portable. Je ne pourrais pas, il y a certains pays, je ne pourrais pas le laisser. Je ne dis pas qui, je ne dis pas lequel, mais en Chine, je pouvais en sécurité. Ça, c'est bien. Je pouvais dormir dehors en sécurité. Même si je dors dans une ville, parce que dans certaines villes, parce que les cyclistes, il faut mieux dormir à l'extérieur des villes que dans les villes. Parce que si vous dormez dans les villes, vous pouvez se faire voler. Le lendemain matin, il n'y a plus de vélo, il n'y a plus rien. Certains pays. Et en Chine, non. On peut dormir dans un jardin, un fait comme ça, il n'y a pas de problème. Mais enfin, il y a toujours, on trouve toujours quelque chose pour dormir. Mais en Chine, on peut dormir dans des parcs, mais pas dans les autres villes. Parce qu'ici, il y a la sécurité. Ailleurs, je n'ai pas de problème, j'ai de la chance. J'ai de la chance. La sécurité, c'est plutôt des loups. Quand je vais en Kyrgyzstan, je vais dormir dehors et ils sont venus me réveiller, comment ça s'appelle, l'armée. Ils m'ont dit non, non, il ne faut pas dormir là, il y a plein de loups, tu vas te faire manger, tout ça. Prends ta tente, viens vers nous, vers la frontière, où il y a de la lumière. Et c'est qu'est-ce que j'ai fait? Je dormais vers eux, mais en fait, voilà. Voilà, c'est tout ça. Le plus dur, c'est les chiens et les loups en Kyrgyzstan, mais je ne suis pas attaqué. Voilà.
0: Ça va, il y a beaucoup de défis à relever pendant les routes. Et justement, vous avez, ceci dit, vous avez accumulé beaucoup d'expérience. Alors, quels sont vos conseils? On va profiter de cette occasion que vous voulez donner aux gens qui sont aussi rêveurs, qui voudraient aussi réaliser de grands exploits, surtout à vélo, de longs voyages. Vous avez des
1: Oui,
0: conseils à les donner?
1: merci beaucoup pour votre question. C'est parce qu'en Chine, les gens, ils font beaucoup de vélo, beaucoup. Et j'en ai vu des gens qui font 6 000 km quand même, qui font 3 000, 8 000, et à travers la Chine.
0: Oui,
1: Et
0: non, avec le vélo partagé en ville, on fait beaucoup de vélo
1: voilà,
0: aussi.
1: non, non, même il y a beaucoup, une communauté de Chinois qui aiment bien les vélos de voyage. Et ça existe en Chine, des vélos de voyage, exprès de voyage, une belle marque. Et j'en ai rencontré, et il y a des Chinois qui me regardent, aussi des Africains, des Marocains, toute l'Afrique. Je veux leur dire, tout est possible, parce que la plupart des gens, ils parlent. Beaucoup de gens, ils parlent. On dit, on va faire, on va faire, on va faire, on va faire, mais ils ne font rien. Ou ils disent, on va le faire. Après, ils reculent. On va le faire demain, on va le faire demain, on va le faire demain. Et ils ne le font pas, il y a quelqu'un d'autre qui le fait à leur place. Moi, j'ai appris tout petit de rien dire et faire. Qu'est-ce que je dis? Et toute ma vie, c'était comme ça. Je voulais faire de la natation, j'ai fait de la natation. J'ai fait de la boxe, j'ai fait de la boxe. Je voulais faire de la course à pied, j'ai fait le tour du monde. Le tour du monde, 5 fois le tour de la Terre, 145 pays. Chaque fois que je rêvais d'un pays, j'étais. Je voulais aller en Amérique, j'ai fait l'Amérique. Je voulais faire l'Amérique du Chine, j'étais faire l'Amérique du Chine. Je voulais traverser les États-Unis, j'ai traversé les États-Unis. Je voulais traverser l'Australie, j'étais en Australie. Toujours j'étais un rêveur. Après, je voulais faire Casablanca à la Mecque. J'étais faire Casablanca à la Mecque en 2019. Après, j'ai fait Amsterdam-Dakar. Et là, je voulais faire sur les traces de Ben Battuta. En 2024, je l'ai fait. Donc, mais le problème, il faut commencer. Quand vous avez un objectif, les jeunes, quand vous avez un objectif, commencez par un objectif. Il ne faut pas chercher la lune. Commencez par un petit objectif et fais-le. Et ensuite, suite, et après, vous allez habitué à votre cerveau, faire qu'est-ce que vous dites. Commencez par une petite. Moi, j'ai commencé à faire de la natation au Maroc. J'ai fait le tour de Maroc et après la course à pied, j'ai fait le tour du monde. Et maintenant, en vélo, je vais encore plus loin. Donc, je veux dire à les gens, il faut rêver, il faut commencer. Et
0: Il
1: surtout,
0: faut faire le
1: commencer.
0: premier pas.
1: Il faut le
0: Faut
1: prendre.
0: faire le
1: Parce que
0: premier
1: regardez, moi, quand je voulais faire à Casablanca, Pékin, il y a plein de gens qui m'ont dit, ah oh non, c'est pas possible, c'est dur, tout ça. J'ai dit, écoutez, je vais commencer. Même si je ne termine pas, j'aurais déjà commencé. Si j'ai fait que ces pays, au lieu de 15, ben j'aurais fait ces pays. Et si j'ai fait 8, j'aurais fait 8. Et maintenant, j'ai fait 15 et j'ai terminé. Donc, le seul sens que je veux dire aux gens, quand vous avez un rêve, commencez. Commencez.
0: Comment luttez-vous contre? Est-ce que vous luttez contre l'âge?
1: L'âge, non. Non, non, je ne pense même pas à mon âge. Tu sais, le cerveau et le poisson, il commence à pourrir par la
0: Mais
1: tête.
0: l'exercice
1: Non,
0: physique, ça demande.
1: non. Le poisson, il commence à pourrir par la tête. Et il y en a qui vieillissent dans leur tête.

0: faut pas manger ça, il faut faire ça, il faut prendre une douche froide, il faut. Donc les gens, ils savent tout. Moi, je peux leur dire, les gens, ils savent qu'est-ce qu'ils ont à faire, mais il faut juste commencer. Les gens ne commencent pas.
1: Quels sont vos projets pour l'avenir alors que vous avez terminé un exploit assez important? Surtout, je crois que cet acte est interprété par beaucoup de Chinois et aussi des Marocains
0: Ah
1: comme un
0: oui?
1: rapprochement comme les peuples marocains et chinois. Parlons un peu de votre projet à l'avenir.
0: Oui, là je suis membre d'une association. Vous voyez le logo, il est là. Une association entre, il existe depuis 35 ans, entre la culture, entre le Maroc et la Chine qui existe. Et moi, je suis un ambassadeur, je suis un ambassadeur citoyen. Je suis parti de l'Afrique jusqu'à la Chine. C'est pour relier relier la jeunesse africaine et chinoise grâce au sport. Le sport, ça vous amène loin. L'effort, ça vous amène loin et ça vous rend libre. C'est ça que je vais vous montrer à l'Africain, les Africains et la Chine. Le sport, ça vous ramène. Le sport et l'effort, ça vous rend fort et ça vous amène loin et ça vous rend libre. Donc ça, déjà, que je veux dire. Il y a aussi ce voyage que j'ai fait sur les traces d'Ibn Battuta. Je suis le premier Africain à faire ça. Donc je veux marquer l'histoire. Lui, il l'a fait il y a 9 siècles et moi, je l'ai fait en 2024 pour dire que tout est possible. Et j'espère des Africains et des Chinois qui partiront sur ma trace et ils font le contraire ou ils font pareil, ils partent de l'Afrique jusqu'ici, qui partent de Dakar ou de Mozambique jusqu'à Pékin, et des Chinois qui partiront d'ici jusqu'à là-bas. C'est ça que je voulais leur dire, c'est possible. Si moi je l'ai réalisé, ils peuvent le faire. Et je suis sûr qu'il y en a qui vont le faire parce que j'ai déjà des
1: Ah
0: gens qui m'écrivent, qui me disent, oh, c'est mon rêve de faire comme toi. Et vous de renseignements. Et je suis sûr, et ça, j'aurais marqué l'histoire. Quand il y en a d'autres, ils font comme moi. Voilà le but.
1: oui.
0: C'est le but, en fait. C'est pour ça qu'on est là, dans cette émission. C'est pour informer les gens et donner envie aux gens. Et c'est ça que ça sert à la formation. C'est ça.
1: En fait, vous avez parcouru vraiment dans beaucoup de pays dans le monde. Donc, comment, à vos yeux, en tant que sportive, vous voyez la diversité du monde? Est-ce que ça vous...
0: Si vous me parlez du
1: Ouais.
0: monde, moi je voyageais dans le monde entier, mais quand même, il y a plein de pays où je ne peux plus aller. Plein de pays, j'étais allé. Par exemple, j'étais au Liban, maintenant au Liban, on ne peut pas aller, il y a des problèmes. Voilà, il y a des problèmes. Il y a plein de pays où on ne peut plus aller, parce que ça rétrécit. Ça rétrécit par les conflits, c'est comme ça. Et moi, je rêve d'un monde meilleur. Si on se mettait tous l'énergie, et on est, je dis une chose, en deux mots. On est comme une étoile d'araignée. On est reliés les uns aux autres. On est reliés les uns aux autres. Et on est comme des étoiles d'araignée. Et si on voulait avancer, il faut qu'on soit tous ensemble. Sinon, on coule tous ensemble. Tout simplement. Tout simplement. Si une centrale nucléaire explose dans un pays, je ne crois pas que ça va rester qu'en dans ces pays-là. Ça va partir jusqu'à ailleurs. Et vous voyez, quand il y a les guerres qui sont importantes, ben le pétrole, ça monte, tout le monde subit. Donc, moi, mon rêve, que je rêve d'un monde meilleur, que les gens qui s'attendent bien. Voilà, c'est pas bon. Mais je crois qu'il y a des gens qui réfléchissent, il y a des gens pour ça. Moi, je suis qu'un sportif, j'essaye de donner de conseils à les gens, ce qui peut de leur santé, et tout est possible, et réussir dans les études, voilà. Et il y a des gens qui sont là pour ça. J'espère qu'ils font leur boulot comme moi je fais mon travail, tout simplement. Voilà.
1: Mais c'est vrai que on voit bien que le sport, c'est déjà un exemple d'élément qui peut relier toute
0: Les
1: l'humanité.
0: Jeux Olympiques. Les Jeux Olympiques, regardez les Jeux Olympiques, regardez. Parce que moi, les Jeux Olympiques, je l'ai vu qu'en vélo. Mais c'était un truc extraordinaire. La Chine, vous êtes arrivé, vous êtes très fort. Vous êtes arrivé égal avec les États-Unis en médaille. Donc vous êtes bon dans tous les sports. Donc, et après, ça se passait très bien. Regardez, il n'y a pas de problème. Ça se passe en harmonie. Et moi, je rêve que, comment ça se passe aux Jeux Olympiques, ça se passe ça aussi dans l'économie, dans l'attente et tout. C'est mon rêve. Mais il faut qu'il y ait un Jeux Olympique surtout, quoi.
1: Ah.
0: Faut que dans le sport, il faut que ça soit aussi dans tout, quoi. Et moi, je suis content que entre le Maroc et la Chine, ça se passe très bien parce qu'il n'y a pas de visa entre le Maroc et la Chine. Beaucoup de Chinois, ils viennent au Maroc et ça se passe très bien. Il y en a beaucoup, beaucoup. Ils sont bien accueillis.

0: Ils adorent. Moi, j'en comptais plein de Chinois qui me disent: Oh, j'étais au Maroc, j'étais au Maroc. Ils sont contents de me voir et ils ont gardé des bons souvenirs. Ça, franchement, hein, franchement. Il y en a beaucoup. Dès qu'ils voient que je suis marocain, ils sont contents. Et ben, je suis content. Après, ça se passe très bien. Et après, en même temps, moi, j'ai vécu longtemps en France. Je vois plein de Chinois qui vivent en France, qui adorent Paris, que ça se passe très bien. Et ben, mon rêve, c'est ça, en fait. Que les gens qui voyagent, que ça se passe bien. Quand moi, j'ai de la chance de venir ici. J'aimerais bien plein de Marocains qui viennent visiter ce pays-là. J'ai dit aux Marocains, venez visiter la Chine. Parce que beaucoup de Marocains ne connaissent pas la Chine. Ils vont souvent en Europe parce que c'est plus près, tout ça. Mais venir en Chine, ben, d'abord, c'est pas cher. Franchement, c'est pas plus
1: Ouais.
0: cher qu'ailleurs. Et il y a plein de choses à voir. Voilà, c'est un conseil du Romaric.
1: Merci, merci, Monsieur Mosta,
0: Merci pour
1: d'avoir
0: votre avis.
1: partagé votre expérience extraordinaire. Merci.
0: Et merci pour votre invitation et au plaisir de revenir en Chine. Et voilà.
2: Restez branchés sur CGTN Radio. Soufflons avec une belle chanson avant de retrouver la rubrique. Appelons le chinois.

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2: Bonsoir, chers amis. 亲爱的朋友，晚上好。Bienvenue à notre cours de chinois. Je suis sûre que vous n'avez pas oublié ce que nous avons appris dans la leçon précédente.
3: Voulez-vous répéter avec moi?
4: 你想去看电影吗？
3: Tu vas aller voir un film.
4: 我请你。
3: Je t'invite.
4: 我请你去餐馆吃饭。
3: Je t'invite au restaurant.
2: Aujourd'hui, nous allons apprendre des mots pour remercier.
1: Leçon numéro 6.
5: 小李，我有一个小礼物送给你。
6: 啊，谢谢。
5: 我还给你带了巧克力。
6: 太谢谢你了，小蜜。
5: 我还想这张卡会让你高兴的，生日快乐。
6: 你真是太好了，可今天不是我的生日啊。不过我还是要谢谢你。
7: Explication.
2: 小礼，我有一个小礼物送给你。小礼， j'ai un petit cadeau pour toi. 哦，谢谢。哦，merci。我还给你带了巧克力。J'ai apporté aussi des chocolats pour toi. 太谢谢你了，小蜜。
4: Merci beaucoup, 小蜜。
2: 我想这张卡会让你高兴的。
4: Et j'ai pensé que cette carte te ferait plaisir.
2: 生日快乐。
4: Et joyeux anniversaire.
2: 你真是太好了。
4: Tu es vraiment très gentil.
2: 可今天不是我的生日呀。
4: Mais aujourd'hui, c'est pas mon anniversaire.
2: 我还是要谢谢你。
4: Merci quand même.
7: Explication.
2: 有 avoir 有一个un, 一个小 petit 小礼物 un cadeau 礼物给 pour 给很 très 很好 gentil 好带给apporter, 带给巧克力 un chocolat, 巧克力非常 beaucoup, 非常想 penser, 想贺卡 une carte, 贺卡
3: 让人高兴
2: faire plaisir
3: 让人高兴
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5: 小李，我有一个小礼物送给你。
6: 啊，谢谢。
5: 我还给你带了巧克力。
6: 太谢谢你了，小蜜。
5: 我还想这张卡会让你高兴的，生日快乐。
6: 你真是太好了，可今天不是我的生日啊。不过我还是要谢谢你。
0: Et quant à nous, nous vous remercions de rester fidèles avec nous et merci beaucoup pour vos lettres et vos encouragements. Merci mille fois.
2: 感谢您的收听。
0: Et comme d'habitude, nous nous retrouverons demain à la même heure. Au revoir et à demain.
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Le produit intérieur brut de la Chine a progressé de 4,7% en glissement annuel au premier semestre 2026, selon les données publiées mercredi par le Bureau d'État des statistiques. La deuxième économie du monde a généré une production estimée à environ 69 570 milliards de yuans, environ 10 250 milliards de dollars durant cette période. Selon les mêmes données, au deuxième trimestre, l'économie du pays a progressé de 4,3% sur un an. Le marché de l'emploi chinois est resté globalement stable, avec un taux de chômage urbain recensé s'élevant à 5% en juin contre 5,1% le mois précédent, selon des données publiées mercredi. Selon le Bureau d'État des statistiques, le taux de chômage urbain recensé s'élevait en moyenne à 5,2% au cours du premier semestre de l'année. Le commerce extérieur de la Chine en termes de yuan a augmenté de 16,9% sur un an au cours du premier semestre de 2026, selon les données publiées mardi par l'Administration générale des douanes. Les exportations se sont élevées à 14 630 milliards de yuans, en hausse de 13,4% par rapport à l'année précédente, poursuivant ainsi leur croissance pour le 11e trimestre consécutif, tandis que les importations ont atteint 10 640 milliards de yuans, en hausse de 22,1% sur un an, avec un taux de croissance supérieur de 8,7 points de pourcentage à celui des exportations, contribuant ainsi à un développement équilibré du commerce. L'équipage de la mission du vol spatial Shenzhou 23 a testé avec succès un dispositif amélioré de mesure de masse en orbite dans la station spatiale chinoise. Les trois astronautes ont effectué des mesures de la pression plantaire, des tests biomécaniques des membres inférieurs et une caractérisation des muscles et des tendons pendant la course et des exercices de résistance dans différentes conditions de charge. L'équipage a également utilisé un équipement d'imagerie fonctionnelle cérébrale dans le proche infrarouge. Les chercheurs au sol utiliseront les données recueillies pour étudier l'influence de l'environnement spatial sur le contrôle cognitif des astronautes. La fusée bordeuse prévue pour transporter la sonde lunaire Chang'e 7 est arrivée sur le site de lancement spatial de Wenchang, situé dans la province de Hainan, dans le sud de la Chine, a déclaré lundi l'Administration nationale de l'espace de Chine. La fusée bordeuse Longue Marche 5Y14 sera assemblée et testée sur le site de lancement avec la sonde lunaire Chang'e 7 déjà transportée sur le site. Une start-up de Beijing envisage de construire des centres de données en orbite destinés à l'intelligence artificielle. Pour cela, un crédit de 57,7 milliards de yuans, environ 8,4 milliards de dollars, a été versé à l'entreprise par des grandes banques chinoises. Le projet vise à exploiter l'énergie solaire disponible dans l'espace afin d'alimenter des infrastructures de calcul sans dépendre des réseaux électriques terrestres. À terme, l'objectif est de construire une vaste capacité

0: capacité de calcul en orbite, capable de répondre à la demande croissante liée à l'IA et au cloud computing. La province insulaire de Hainan s'est fixée pour objectif d'interdire la vente de voitures à moteur à combustion d'ici 2030. À partir de 2030, tous les véhicules particuliers nouvellement immatriculés ou remplacés, ainsi que tous les véhicules neufs ou de remplacement destinés au service public et à l'exploitation commerciale à Hainan, devront être des véhicules à énergie nouvelle, à l'exception des véhicules à usage spécifique, selon le plan 2026-2030 de la province visant à créer une zone nationale de démonstration pour la civilisation écologique. On estime que d'ici là, la part des véhicules à énergie nouvelle dans le parc automobile total de Hainan passera de 24% en 2025 à 45%. Trois entreprises chinoises, à savoir Regen Therapeutics, Artery Flow et Boshui, ont remporté les prix mondiaux de l'Organisation mondiale de la propriété intellectuelle 2026. Regen Therapeutics a développé une thérapie de réparation pulmonaire inédite. La thérapie est actuellement en phase 3 d'essais cliniques. Elle a déjà aidé des centaines de patients atteints de maladies respiratoires graves. Artery Flow est l'un des pionniers du diagnostic cardiovasculaire non invasif. L'entreprise utilise des algorithmes d'intelligence artificielle pour réaliser un diagnostic en 3 minutes. Boshui s'attache à mettre en place des chaînes d'approvisionnement durables pour le recyclage des batteries. L'exposition industrielle des terminaux d'intelligence artificielle 2026 s'est tenue à Nanjing, dans la province du Jiangsu, du 10 au 12 juillet dernier. La zone d'exposition des terminaux intelligents couvrait les dispositifs portables intelligents, les solutions pour la maison connectée, la santé intelligente et la mobilité intelligente, correspondant aux 10 axes prioritaires de l'industrie des terminaux d'IA. L'exposition a offert un large panorama des innovations de pointe en matière de terminaux, dispositifs portables intelligents, sondes intelligentes, interfaces cerveau-machine, véhicules connectés et drones. L'exposition photographique « Regards photographiques sur les cultures chinoises, françaises et européennes » a été inaugurée jeudi dernier dans la salle de l'amitié franco-chinoise au sein de l'espace pour les échanges humains franco-chinois de l'Université des langues et cultures de Pékin. L'exposition réunit 60 clichés qui se déploient en 3 sections, la Chine, la France et l'Europe, pour offrir un panorama varié allant des paysages et fêtes populaires chinois aux scènes de rue et monuments français, en passant par les cérémonies et la vie quotidienne en Europe. La deuxième édition de l'exposition artistique sino-française « Chacun son charme » a ouvert ses portes le 10 juillet dernier et se tiendra jusqu'au 10 août prochain à l'Université des arts de Lunhui dans l'est de la Chine. Ayant pour thème « Tradition et renouveau contemporain », l'exposition présente des œuvres dont des peintures à l'encre de Chine traditionnelle, des peintures à l'huile et des photographies traditionnelles et contemporaines des deux pays. 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
2: Bienvenue à Cogito. Climatiseur mobile, parasol, pumisateur, ventilateur sur pied, serviette rafraîchissante. Cet été encore, les gadgets venus de Chine ont été les Européens à tenir face aux vagues de chaleur. Grâce à une capacité d'adaptation remarquable aux besoins du marché, à un tissu industriel ultra complet et à une logistique réactive, le Made in China a su apporter fraîcheur et réconfort à des consommateurs en quête de solutions immédiates. Selon les données, sur les 5 premiers mois de l'année, les exportations chinoises de climatiseurs vers la France, les Pays-Bas, la Belgique et d'autres pays d'Europe occidentale ont doublé par rapport à la même période de l'an dernier. Rien qu'au mois de juin, les expéditions vers l'Europe ont bondi de 72,8% par rapport à la même période de l'année dernière. Une performance qui ne doit rien au hasard. Mais le phénomène ne s'arrête pas là. Cet été, les produits dérivés de la Coupe du Monde fabriqués à Yiwu s'arrachent. Les tricycles électriques chinois rencontrent un succès fou à l'étranger, tandis que fibres optiques, câbles et modules optiques suscitent un vif intérêt sur les marchés internationaux. Alors, pourquoi ce succès planétaire? Pour les analystes, la réponse tient en plusieurs points. La Chine, d'abord, reste à l'écoute des besoins concrets des consommateurs du monde entier. Elle capte avec agilité les signaux du marché et forte d'un système industriel complet, d'une chaîne d'approvisionnement robuste et d'un réseau logistique performant. Elle est en mesure de proposer rapidement des produits et des solutions à un rapport qualité-prix difficile à battre. Cette séduction repose aussi sur la finesse de la conception et l'exigence qualitative, qu'il s'agisse de coupes électrogènes adaptées aux rafales du Caucase, des batteries renforcées contre la chaleur et la poussière pour le Moyen-Orient, ou encore de commandes sur mesure en petite série pour des start-up étrangères. Chaque produit témoigne d'une capacité d'adaptation sur mesure, et toujours avec un excellent rapport qualité-prix. Dans le secteur de la robotique, par exemple, actuellement en plein essor, les modèles chinois affichent des prix environ 3 fois inférieurs à leurs équivalents européens ou américains pour des performances et une fiabilité parfaitement alignées sur les standards internationaux. Un atout majeur qui situe les acheteurs du monde entier. Au-delà du produit, c'est tout un écosystème de services qui accompagne l'offre. Une entreprise chinoise exportant des engins de chantier propose ainsi, en plus des pelles et crues, des services de maintenance à distance, d'alerte précoce en cas de panne ou d'assistance opérationnelle. De même, un fabricant de systèmes d'éclairage de secours inclut dans son offre des logiciels et un suivi technique, transformant ses équipements en outils connectés capables de s'adapter à des environnements complexes. Cette intégration des services tout au long du cycle de vie des produits est aujourd'hui l'un des traits marquants de la montée en gamme du Made in China. La Chine ne se contente plus d'être l'usine du monde. Elle s'affirme comme un fournisseur des solutions globales. Qu'il s'agisse d'été, l'Europe a fait face aux canicules, d'équiper les agriculteurs brésiliens en drones de précision ou de construire des centres de données en Afrique pour soutenir la transition numérique locale. La Chine propose des réponses concrètes aux défis de notre temps. Côté consommation, ces produits alliant qualité et prix compétitif permettent à des millions de foyers de réduire leurs dépenses et de mieux résister à l'inflation. Selon la Banque centrale européenne, une hausse de 10% des importations européennes en provenance de Chine en 2026 entraînerait une baisse de 1,6% du prix global des importations de l'Union européenne. Côté production, les équipements et composants chinois accompagnent de nombreux pays dans leur modernisation industrielle et leur transition verte. La CNUCED souligne qu'entre 2007 et 2024, le nombre de pays en développement intégrant les principaux hubs commerciaux mondiaux est passé de 6 à 11, grâce notamment au commerce des produits intermédiaires avec la Chine. D'une simple exportation de produits à une offre complète de services, puis à des solutions intégrées, la Chine transforme sa puissance industrielle en levier de développement partagé. Les faits sont là. La Chine est un partenaire fiable. Quand la Chine progresse, le monde en bénéficie.

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8: Bonjour à tous, bienvenue dans une nouvelle émission d'In Vivo. Au sommaire d'aujourd'hui, un voyage sensoriel dans l'obscurité s'est organisé à Beijing dans le but d'inviter les personnes voyantes à appréhender la vie réelle des personnes souffrant de déficiences visuelles. Et ensuite, nos regards se tournent vers le patrimoine immatériel. Des œuvres et créations d'art chinois s'exposent récemment au carrousel du Louvre. Yading, co-organisateur de cette exposition, nous parlera de cette présentation de la culture traditionnelle chinoise en France.
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8: Que ressent-on lorsque l'on vit dans l'obscurité ? Récemment, un voyage sensoriel dans l'obscurité rapproche les personnes qui ont la vue de la vie réelle des malvoyants. Reportage.
12: Donc maintenant, il est important de mettre de côté vos smartphones et toutes vos affaires qui pourraient briller dans les consignes là-bas et n'oubliez surtout pas vos montres intelligentes.
8: C'est une requête obligatoire pour participer à un voyage dans l'obscurité. Ce programme baptisé Blind Crew Dialogue in the Dark invite le public chinois à appréhender la vie réelle des malvoyants dans le but de promouvoir la compréhension et la tolérance de la société à l'égard des groupes souffrant de déficiences visuelles. Blind Crew, qui se traduit par vache aveugle en allemand, est un jeu d'enfants populaire auquel on joue les yeux pantés en Suisse et dans le monde entier. Le programme Voyage sensoriel dans l'obscurité a été inspiré par le premier restaurant obscur au monde, Blind Crew à Zurich et en Suisse, où les clients voyants dînent dans l'obscurité totale et découvrent ce que c'est que d'être aveugle. Écoutons la présentation de Christina Fasseux, présidente de l'association Blind Crew en Suisse.
13: Tout d'abord, c'est clair. Si on va dans un restaurant, on veut manger bien. Ça, c'est le plus important. On veut manger bien. Puis ça, c'est clair. Ça, c'est aussi dans la Blind Crew. Vous entrez dans le restaurant, et puis l'entrée avec la réception, la caisse, tout ça, ça, c'est bien sûr dans la lumière. Comme ici, où il y a de petites armoires où on peut mettre après les choses, parce qu'on veut que vous déposez vos montres, le iPhone, tout ce qui peut faire de la lumière, et les dames bien sûr aussi, les sacs à main, parce que si on perd le sac à main dans le noir, c'est un peu difficile de le retrouver. Ouais. Et puis quand même, un sac à main pour une dame est précieux.
14: Ah. Oui. Oui.
13: On a tous ces trésors là-dedans. Alors aussi, dans la réception, il y a aussi le menu qui est écrit. Puis comme ça, on peut déjà voir un peu qu'est-ce qu'on voudrait manger. Et puis après, il y a le personnel qui va chercher les gens, les guider à leur place. Et puis, bien sûr, on répète de nouveau le menu pour qu'on puisse calmement choisir aussi le vin et tout ce qu'on veut. Et puis, après, on est servi. Pour les personnes qui sont aveugles, on apprend très bien à manger avec le fourre et le couteau et tout ça, à manger proprement. C'est clair. Mais pour quelqu'un qui n'est pas habitué, c'est un peu plus difficile. Alors, si on parle aux gens, comment vous allez manger ? On découvre que beaucoup nous disent après, vous savez, à la fin, j'ai pris mes mains.
8: On ne voit plus rien. Embarrassé et complètement perdu, une fois entré dans l'obscurité, les voyants perdent soudainement le sens de direction. Conduits par une guide malvoyante venant de l'équipe pleine de coups, les participants s'installent l'un après l'autre devant une table. Ils se communiquent et cherchent à toucher la main de leur voisin afin d'avoir le sentiment de se localiser et d'apaiser l'angoisse de se trouver dans le noir. Bernadette est serveuse au restaurant plein de coups à Bâle. Elle est l'une des deux guides malvoyantes au service de la présentation de plein de coups à Beijing. Comment elle arrive à trouver la direction à suivre dans la toute obscurité? Écoutons ses explications.
5: We have the wall. I touch the wall. And then when I come inside,
9: nous avons le mur, je touche donc le mur. Ensuite, quand je rentre à l'intérieur, je sais que je dois aller un peu plus loin, n'est-ce pas? Je sais alors qu'il y a peut-être 8 ou 9 marches. J'ai mes mains devant, puis je peux toucher la table, puis je vais à la table autour de la chaise, puis je donne la chaise dans la main d'un visiteur et je vais à la chaise suivante. Lorsque la dernière personne s'assoit, je peux sortir directement pour prendre l'autre groupe, et ensuite je sais que je dois aller un peu plus à gauche et faire la même chose. Et à Blind Coup, en Suisse, nous avons une ligne sur le sol pour la remplir avec les pieds. C'est plus facile. Et là, j'ai touché la table à faire ça. Je sais où je suis. On va toujours dans le même sens. Nous allons toujours à droite et restons à gauche.
8: Grâce à l'assistance de la guide, les visiteurs entament une courte expérience à l'aveugle. Toucher et savourer des ingrédients, expérimenter la vie quotidienne des personnes malvoyantes, notamment en écrivant et en jouant à des jeux. Après avoir vécu une brève expérience de cécité, une participante révèle ce qu'elle a éprouvé dans l'obscurité.
15: J'avais peur au départ, j'essayais de me repérer tout en distinguant la direction des voix. La présence de la guide m'a permis de m'habituer petit à petit à l'environnement totalement noir. Ce qui m'impressionne dans cette expérience extraordinaire, c'est la confiance totale accordée aux autres.
8: He Chun, vice-président de l'Association chinoise des personnes handicapées visuelles, estime que ce projet plein de coups permet de renforcer les connaissances mutuelles de la société.
16: Les malvoyants se sentent mal à l'aise dans le monde quotidien, tandis que les gens voyants se sentent embarrassés dans un espace obscur où nous trouvons la toute liberté. Je trouve qu'il est important que les voyants disposent davantage de compréhension sur la communauté des personnes ayant la déficience visuelle et ce projet aide à favoriser la tolérance de la société.
8: Pour Bernadette, serveuse au restaurant plein de coups, le travail en tant que guide, elle donne tant de fierté.
9: Avant de devenir aveugle, je travaillais également dans les services, donc je sais comment travailler normalement. Je parle beaucoup avec les clients dans l'obscurité. Et les invités se sentent à l'aise, moins seuls et moins effrayés. Et quand je les fais sortir, ils me donnent beaucoup plus. Ils sont heureux et me disent qu'ils sont très reconnaissants. C'est le meilleur sentiment qu'ils peuvent nous donner en retour.
8: Selon Christina Fasseux, présidente de l'association Blein de Coup, les deux restaurants à Zurich et à Bâle sont aujourd'hui le plus grand employeur privé des malvoyants en Suisse, les deux tiers du personnel étant aveugles ou malvoyants.
13: Tout d'abord, c'est un des plus grands employeurs des personnes aveugles et malvoyantes en Suisse, privées. Ça veut dire qu'à ce moment, on a 28 personnes aveugles qu'on a employées et puis on a 32 personnes voyantes qui travaillent là-bas. Donc déjà là, on montre que C'est absolument possible d'employer des gens aveugles, pas seulement une sur 200, 300 ou un million, un mille personnes, mais aussi presque en égalité, de travailler ensemble. Et puis en plus, par le fait qu'il y a à peu près 60 000 personnes qui dînent dans l'année dans un des deux restaurants, puis chacun de cette personne est un ambassadeur, ambassadrice pour transmettre ce qu'ils ont appris.
8: L'intégration professionnelle constitue toujours un enjeu crucial pour les malvoyants. En Chine, selon He Chuan, vice-président de l'Association des personnes handicapées visuelles, en outre la profession traditionnelle des malvoyants, qui est le physiothérapeute, de plus en plus de personnes souffrant de déficiences visuelles travaillent comme programmateurs, professeurs ou animateurs dans les émissions podcast. Les malvoyants chinois disposent davantage de choix à l'écart de l'accès professionnel.
16: L'université de Shengshen est le premier établissement d'enseignement supérieur en Asie à accepter des étudiants malvoyants. Après 2015, nous avons commencé à utiliser des épreuves en braille pour aider davantage de candidats aveugles à passer l'examen national d'entrée à l'université. Chaque année, des enfants travaillent dur pour passer l'examen et répondre aux questions en braille. Il faut également lui accorder un délai supplémentaire dans la durée de l'examen, généralement une fois et demie plus longue que la durée normale de l'examen. Une fois que ces enfants auront terminé leurs études, nous leur offrirons des conseils en matière d'emploi, c'est-à-dire que lorsqu'ils passeront de l'école au travail, nous leur proposerons des formations, telles que l'utilisation de logiciels de bureautique, une formation à l'orientation et à la mobilité, et bien sûr, il y aura aussi une formation sur l'étiquette sociale.
8: Comment promouvoir l'intégration professionnelle des personnes vulnérables dans la société ? Christina face à ses opinions.
13: Moi, je pense quand même que pour le moment, c'est toujours très efficace si on a un quota. Ça veut dire si le gouvernement ou les grandes compagnies sont obligées d'employer un certain nombre de personnes. C'est très clair, l'industrie libérale n'aime pas cette situation. Mais j'ai vu un mouvement international qui s'appelle Global 500. C'est des grandes compagnies internationales, aussi parmi, par exemple, Novartis, Roche, des grandes global players, qui se sont engagés de dire dans leur rapport annuel, qui montre les choses financières, aussi de dire combien de personnes malvoyantes ou combien de personnes avec handicap sont engagées et travaillent pour eux. Et puis à ce moment-là, si il faut montrer ce nombre, on veut être bien. Et puis on oblige tout le monde d'avoir dans ses départements et directions d'avoir un certain nombre, parce qu'autrement, autant de rapports annuels, il y a la question combien de personnes handicapées travaillent dans votre département. Et puis vous devez dire non. Dans ce cas-là, on va réfléchir la prochaine fois quand on engage des personnes. Mais c'est très clair, les personnes handicapées ne veulent pas être engagées par pitié. On veut être engagé pour notre compétence et connaissance. Mais à un certain point, c'est comme avec l'intégration des femmes, peut-être il faut une politique qui dit dans une compagnie, si on a deux dossiers à la même rigueur, il faut avancer la personne avec handicap. Comme à un certain moment, on a dû dire oui aussi, en cas, dans ce cas-là, on avance la femme pour arriver peut-être à 30% du management être féminine. Comme ça, ça marche.
8: Voilà, on se quitte un instant avec une pause musicale.

0: 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Une exposition consacrée au patrimoine immatériel chinois s'est déroulée récemment au Carrousel du Louvre. Des centaines d'œuvres provenant de plus de 10 provinces et villes chinoises s'exposent devant les visiteurs français. Ces œuvres et créations d'art impliquent un large éventail de disciplines, telles que la peinture, la sculpture, la céramique, le papier découpé, la mosaïque filigranée, les costumes, la laque, le cloisonné et entre autres. Ces œuvres d'art méticuleusement conçues et créées permettent aux visiteurs de faire l'expérience du glamour exceptionnel du patrimoine immatériel de la Chine. Ya Ding est président de l'Association pour le développement des échanges France-Chine. Il est également le co-organisateur de l'exposition. Il nous parle de cette présentation de la culture traditionnelle chinoise en France. Bonjour Monsieur Ya Ding, d'où vient l'idée d'organiser une exposition consacrée au patrimoine immatériel chinois au Palais du Louvre?
1: D'abord, c'est une idée qui était venue très brusquement, par hasard, parce qu'un jour, j'étais tombé sur une photo. La photo, c'est sur, un tissu, une cape faite de l'art traditionnel, qu'on appelle les patrimoines immatériels. Et c'est très, très beau. La beauté complètement m'a surpris. Mm-hmm. Évidemment, avec grande émotion, j'ai montré ça à des amis. Et chaque fois, je montre à une amie ou un ami, mais tout le monde est surpris par la beauté. Enfin, ce n'est qu'une image en plus transmise par le WeChat, par les réseaux sociaux. Donc, je me suis dit, en réalité, ça doit être encore plus belle, quoi. Et comme justement, j'organisais une grande exposition au Carrousel du Louvre pour les jeux artistiques, ça veut dire la co-création des enfants avec le grand peintre du monde entier. Donc, je me suis dit, mais il faut co-exposer, ça veut dire une exposition qui est comme ça s'appelle la co-création, le co-exposition. Alors, c'est là l'idée est venue comme ça, très brusquement, et que tout de suite, j'ai mis mon équipe à recruter. On a travaillé avec différents réseaux qu'on a. Et du coup, en espace de 2 mois, ce n'est qu'en 2 mois, mm-hmm. On a pu réunir les objets, les œuvres. C'est pour cela que ce n'est qu'un commencement, parce que le temps de préparation est trop peu. On a pu quand même réunir des dizaines des œuvres qui sont venues un peu partout de la Chine. D'accord. Et évidemment, tout le monde a été très surpris par la beauté. Je pense que c'est un sujet qu'on va continuer à faire en plus grandeur, quoi.
0: Au départ, quelle sorte du patrimoine immatériel que vous avez vu, qui vous avez attiré?
1: Je pense que c'est une broderie. C'est une broderie.
0: Ah, d'accord.
1: D'ailleurs, je ne connais pas qu'est-ce que c'est, ça vient de quelle province, peut-être mm-hmm. ça vient de Sichuan, il y en a qui disent ça vient de Suzhou ou de Yunnan. Enfin, en Chine, vous savez, on a ça partout, n'est-ce pas?
0: Monsieur Yadin, vous vivez en France, à Paris. Donc, en France, est-ce qu'on a

0: On a souvent l'occasion de d'admirer les œuvres ou bien les créations du patrimoine immatériel chinois.
1: Non,
0: Ah,
1: non,
0: d'accord.
1: non. Je pense que c'est pas très courant, si bien que les Français ne connaissent pas. Et chaque fois, je dois expliquer, par exemple, surtout les Soussiaux, lorsqu'ils sont tellement beaux que je leur montre, tout le monde m'a dit, ah oui, c'est très beau. Je leur ai dit, mais vous savez ce que c'est? Les gens regardaient, ben, c'est une peinture. Ben, je dis non, ce n'est pas une peinture, ce n'est pas peint. Lorsque je l'écarte, les images pour qu'ils voient en détail, en compte, c'était des broderies. Alors là, tout le monde est encore plus étonné, encore plus surpris, évidemment, encore plus, comment dirais-je, convaincu, quoi.
0: Pourriez-vous nous préciser quels sont les patrimoines immatériels chinois présentés au carrousel du Louvre?
1: Ah, là, il y en a beaucoup.
0: Une dizaine,
1: Alors, je ne
0: vous
1: veux
0: avez
1: pas vous
0: dit.
1: réciter. Oui, il y a les. Ben, par contre, il n'y a pas beaucoup de broderies parce qu'on n'a pas pu en obtenir beaucoup. Oui, il y a des vêtements, il y a des costumes de Yi Zhu, costumes de Miao, les broderies, enfin, les costumes brodés de mariage. Ensuite, il y a évidemment les céramiques.
0: Comment qualifiez-vous la valeur et le charme du patrimoine immatériel chinois?
1: Lorsque je montre tout ça, je veux dire parmi aux Chinois, et tout le monde a été complètement tombé sur le charme. Tout le monde, sans estimer la valeur. Hein. La valeur, c'est qu'on n'a pas encore tout à fait commencé à vendre, il faut organiser une vente aux enchères pour connaître la valeur, parce que chaque fois, c'est des pièces uniques. Alors, si on ne le vend pas, ça ne vaut rien. Si on le vend, ça peut, si on est tombé sur quelqu'un qui aime, qui connaît la valeur, ça peut être très cher. Moi, je dis le charme. Le charme, c'est parce que on ne peut pas expliquer pourquoi on est charmé. C'est comme si on est tombé amoureux d'une jeune fille. On ne peut pas dire pourquoi on est tombé amoureux de cette jeune fille. On ne peut pas dire elle est grande, elle est intelligente et tout ça. Ça, c'est pas du vrai amour. Le charme de, moi, je pense que de notre objet patrimoine, je veux dire, c'est pas des patrimoines, c'est plutôt l'art des patrimoines. Ce sont des œuvres créées par l'art du patrimoine. Alors, moi, je dis, c'est que même si c'est la première fois qu'on le voit. Même si ça a été lointain dans les montagnes, profond dans la forêt, ça veut dire qu'on l'a jamais vu. En fin de compte, en apparence, ça n'a rien à voir avec nous. Mais pourquoi on est aussi charmé? Moi, je dis que c'est parce que c'est dans le sang. C'est-à-dire dans le sang de notre humain. Puisque c'est nos ancêtres qui ont créé cet art au fil des années, au fil des époques, ça a été resté. Ça veut dire tous ceux qui ne sont pas de vrais charmes ont été déjà éliminés. Mais c'est ceux qui ont tenu l'histoire, la longueur de l'histoire, qui ont resté jusqu'à nous, comme a été créé par nos ancêtres qui ont le même sang. C'est comme le sang, c'est comme les gènes. Donc, corporellement, spirituellement, on a des gènes qui se transmettent de père en fils. Et d'un autre côté, il y a cette beauté qui transmet aussi. Bon, maintenant, si bien que nous, aujourd'hui, on tombe sur une œuvre qui a été créée, même si on n'a rien à voir, il n'y a pas de lien, il n'y a pas d'apparence, on ne l'a jamais vue, mais on est charmé tout de suite parce que c'est en notre sang.
0: Quels sont les commentaires ou bien réactions du public français que vous avez captés sur les créations d'art du patrimoine immatériel chinois?
1: Ben, premièrement, surpris, surprenant par la beauté. C'est une beauté qu'ils n'ont jamais vue, donc c'est la surprise.

0: plutôt la subjection, plus grande que la surprise, et deuxièmement, sans mot dire, puisque ça a dépassé leur expression.
1: Ah, d'accord.
0: C'est-à-dire, le mot qu'on utilise, c'est beau, c'est belle, c'est charmant, c'est magnifique. Tous les mots n'arrivent plus à exprimer leur admiration, quoi. Évidemment, troisièmement, ils espèrent d'avoir encore plus, voire plus. C'est vrai que jusqu'à présent, on n'a pas, la Chine, enfin, n'a pas vraiment organisé ce genre de choses dans ce cadre. Hein. Je veux dire, il y en a eu des expositions parmi, je sais pas, les livres ou parmi d'autres choses dans des endroits qui ne sont pas adaptés. Parce que, vous savez, en France ou en Europe, c'est l'endroit est différent, le public est différent. Moi, je sais que j'ai vu des expositions de céramique de Qingdezhen qui est exposée dans la salle d'exposition de Porte Versailles. C'est un endroit où tous les producteurs exposent leurs objets. Évidemment, ce n'est pas dans son bon endroit. C'est plutôt une humiliation pour l'art patrimoine. D'un autre côté, bah, les gens sont complètement insensibles à tout ça. Donc, il faut qu'on trouve des bons endroits, genre Carrousel du Louvre, et des bons publics, genre des grands artistes, des genres... des grands célébrités, des certains niveaux, quoi. Je pense qu'il faut faire ça plus pour que les gens puissent connaître le charme et la valeur.
1: Et la Chine et la France sont toutes deux des civilisations anciennes ayant une longue histoire. Alors que pensez-vous le rôle de la culture dans le renforcement des échanges entre les peuples chinois et français? Et surtout, on se trouve dans un monde un peu bouleversé.
0: Je pense que la culture, les échanges culturels et artistiques, c'est la plateforme ou c'est les formes pour échanger autre chose. Si on parle de l'économie, on ne peut pas sans parler de la culture. Même si on parle de la politique, on ne peut pas sans parler de la culture. La culture, c'est les bases. C'est l'humain, c'est l'histoire, c'est la compréhension. Donc, je pense que le rôle de la culture, des échanges culturels, c'est la base des échanges de tout. Et deuxièmement, la culture française a une très grande, très grande rôle dans le monde. Hein. La culture française, c'est aussi une très, très grande culture, une grande civilisation. Mais ils sont quand même très admiratifs devant la culture chinoise. Parce que c'est la culture chinoise qui est plus ancienne, plus riche, plus grande, bien sûr. Donc, la culture française, plus matérialisée, tandis que la culture chinoise, plus spiritualisée. Les deux se complètent, s'échangent. Je pense que ça, c'est la base des échanges d'autres choses qui peut donner si on parle de la paix, on parle de stabilité, on parle des échanges économiques, mais il faut premièrement encourager les échanges de la culture, des cultures.
1: Et cette année, on célèbre le 10e anniversaire de l'année culturelle entre la Chine et la France. Et pour l'année prochaine, ça va marquer le 60e anniversaire de l'établissement des relations diplomatiques entre la Chine et la France. Donc d'après vous, qu'est-ce qu'on pourrait faire encore pour mettre les échanges culturels et sociaux sur un nouveau palier pour la Chine et la France?
0: Ben, je pense que tout le monde en parle. C'est vrai que c'est la date qui est quand même très symbolique. Je pense qu'il faut préparer pour que, encore une fois, la culture soit vraiment le grand sujet. Parce que devant la culture, devant l'art,

0: 380, avec il y a plus de enfants qui participent, et en même temps, on fait aussi une grande partie de l'exposition patrimoine. Ça, c'est vraiment cette année, on a pris trop court, on a pris seulement 2 mois pour préparer, mais là, déjà, on voit que tout le monde a exprimé la grande volonté de venir. Mais l'année pour l'année qui veut venir, non, vraiment, on va faire une grande exposition sur l'art, sur le patrimoine immatériel.
1: Voilà, on prend maintenant une pause musicale et on se retrouve juste après pour la dernière partie de notre émission consacrée aux courtes chinoises.

0: Merci de nous rejoindre dans In Vivo. C'est le moment de suivre notre rubrique « Le chinois au quotidien ».
1: Vous êtes francophone, vous êtes passionné par la Chine, alors surtout ne manquez pas notre cours de chinois au quotidien. Salut à tous, moi c'est Thomas, votre apprenti étudiant, et c'est parti pour un nouveau cours de chinois.
2: Et avant de commencer une nouvelle édition de notre cours de chinois, nous allons réviser un peu le cours précédent, c'est parti?
1: Je crois que c'est parti, Tai. Donc comment dit-on en chinois « je veux acheter un petit réfrigérateur » ? Voilà, wo xiang mai yi ge xiao bing xiang. Xiao qui veut dire petit, bing xiang qui veut dire réfrigérateur. Et comment dit-on lequel est le meilleur ?
2: Na zhong zhi liang zui hao. Zhi liang veut dire qualité.
1: Hao veut dire bon. Et la phrase suivante, celui-là fait peu de bruit.
2: Ta de zao yin te bie xiao.
1: Ta de zao yin te bing xiao.
2: Zao yin, ce qui signifie, Thomas ?
1: Bruit.
2: Te bie xiao.
1: Qui veut dire extrêmement léger, oui, effectivement, très peu de bruit, donc très peu.
2: Bie de dian li gang pian yi.
1: Bie de dian gang pian yi.
2: Ce qui veut dire que le prix est moins élevé dans d'autres marchés.
1: Voilà, allez, on se réécoute le dialogue en entier de la dernière fois.
3: 我想买一个小冰箱，哪种质量最好？
4: 质量都不错。
3: 哪种是最新款的？
4: 这个是今年的新款，它的噪音特别小。
3: 别的店更便宜。
4: 我们不能再便宜了。
3: 能用信用卡吗？

0: 可以。
1: 能送货吗？
0: 请告诉我您的地址和电话。
2: Voilà, c'est tout pour la révision du cours précédent. Maintenant, on va aborder les principaux points du cours d'aujourd'hui. Comme d'habitude, Tai, tu vas me lire les phrases en chinois. Je vais les traduire en français et on va commencer à travailler.
3: 哪儿有大的书店?
2: Où peut-on trouver une grande librairie?
3: 我要买本字典。
2: Je veux acheter un dictionnaire.
3: 我想买本北京导游手册。
2: Je veux acheter un guide de Beijing.
3: 请问英文小说在几层卖?
2: Où se trouvent les romans anglais? Voilà, comme d'habitude, et je le répète encore une fois, c'est très intéressant d'apprendre le chinois, il ne faut pas relâcher ses efforts. Et pour cela, je vais souvent dans les librairies pour acheter des livres de langue, bien sûr, mais aussi quelques romans dans ma langue natale et dans les langues étrangères, ça ne fait pas de mal.
3: Bonne idée.
2: Et tout d'abord, comment dit-on livre en chinois, Tai?
3: Chou.
2: Chou. Et une librairie, ça se dit comment ?
3: Shu dian.
2: Shu dian, ça veut dire donc un magasin qui vend des livres.
3: Mm-hmm.
2: Alors, où peut-on trouver une grande librairie ? Tu dirais comment ?
3: Tu peux dire ainsi, 哪儿有大的书店?
2: 哪儿有大的书店?
3: 哪儿où ?
2: 哪儿
3: 有 avoir ?
2: 有
3: 大的 grand ?
2: 大的
3: 书店 librairie ?
2: 书店
3: 哪儿有大的书店? Où peut-on trouver une grande librairie?
2: On s'écoute le dialogue 1.
0: 哪儿有大的书店?
1: 去王府井看看吧。那儿有个不错的书店。
3: 去王府井看看。那儿有个不错的书店。Vous pouvez aller voir Wang Fujing, là où se trouve une très bonne librairie.
2: Et bien sûr, il y a différentes catégories de livres. Peux-tu m'apprendre à demander certaines spécificités dans les librairies? Et je voudrais par exemple acheter un dictionnaire. Comment dois-je demander?
3: 我要买本字典。
2: 我要买本字典。
3: 我要 veut dire je veux.
2: 我要
3: 买 acheter.
2: 买
3: 本 c'est un spécificatif pour le livre.
2: 本
3: 字典 dictionnaire.
2: 字典
3: 我要买本字典, ce qui signifie
2: « Je veux acheter un dictionnaire. » Allez, on s'écoute tout de suite le dialogue 2.
0: 我要买本字典。
1: 什么字典？
0: 英汉，汉英双向字典。
1: 还需要什么吗？
0: 还要一本汉语成语字典。
3: Voilà, dans le dialogue 2, on a acheté le dictionnaire. Qu'est-ce que tu as entendu, Thomas ?
2: Dans la première phrase, ça correspond à « je voudrais acheter un dictionnaire » et le vendeur nous répond « quel genre de dictionnaire ?»
3: 什么字典?
2: Voilà. Et il nous demande, dans la troisième phrase, « anglais-chinois ou chinois-anglais ?»
3: 英汉汉英双解字典。
2: La phrase suivante, « avez-vous besoin d'autre chose ?»
3: 还需要什么吗?
2: Et comme je suis un peu curieux, je voudrais trouver un dictionnaire de proverbes. On lui demande un dictionnaire de proverbes, s'il vous plaît.
3: 还要一本汉语成语字典, un dictionnaire de proverbes chinois.
2: Voilà, exactement. Donc, une fois que j'ai mes dictionnaires sous le bras, c'est pas tout, je voudrais découvrir la ville de Beijing, qui est une ville pleine de zones touristiques, vraiment à découvrir. Et donc, comment demander ? Je voudrais acheter un guide touristique de Beijing.
3: Tu peux dire comme ça, 我想买一本北京导游手册。
2: Voilà, on va décomposer la phrase, ce sera plus simple.
3: 我想, je voudrais, je souhaite.
2: 我想
3: 买, acheter.
2: 买
3: 北京,
2: 北京
3: 导游手册, un guide.
2: 导游手册。
3: Voilà, 我想买一本北京导游手册, je veux acheter un guide de Beijing.
2: On s'écoute le dialogue 3 tout de suite.
0: 您好，我想买本北京导游手册。
1: 那您直接上二层，就在电梯左边。
2: Il me semble que le vendeur nous indique une direction. Vous pouvez monter directement au troisième étage. C'est juste à gauche de l'ascenseur.
3: 那您直接上二楼，就在电梯左边。
2: Voilà.Et puisque je suis déjà venu dans cette librairie de Wang Fujing, qui est l'une des plus grandes de la capitale chinoise, j'en profite pour aller voir les romans. Alors, comment dit-on roman en chinois ?
3: Xiao shuo.
2: Xiao shuo. Mais alors, une petite spécificité dans certaines librairies, et a fortiori dans les librairies de Wang Fujing, qui sont les plus grandes de Pékin, il y a énormément d'étages. Cette librairie est immense. Comment dois-je demander pour savoir où se trouvent en fait les romans en anglais ?
3: 请问英文小说

0: 几层麦?
1: Ok, donc on va décomposer la phrase maintenant.
0: 请问, s'il vous plaît, c'est pour poser une question, une formule de politesse. 请问.
1: 请问.
0: 英文, anglais.
1: 英文.
0: 小说, on l'a déjà dit, roman.
1: 小说.
0: 在几层, à quel étage?
1: 在几层.
0: 卖, vendre.
1: 卖.
0: 请问英文小说, 在几层卖, ce qui signifie, s'il vous plaît, à quel étage sont vendus les romans en anglais?
1: Voilà, tout de suite le dialogue 4.
2: 请问英文小说在几层卖?
3: 在四层.
0: Bon, on a entendu le quatrième dialogue. Alors dis-moi Thomas, finalement c'est à quel étage où se trouvent les romans en anglais?
1: Je crois que le vendeur ou le conseiller a répondu c'est au cinquième étage. Comment dit-on ça?
0: 在四层.
1: Alors, petite spécificité chinoise et précision, quand on vous indique le cinquième étage en Chine, ça correspond au quatrième étage en Europe, c'est-à-dire qu'il n'y a pas de rez-de-chaussée en Chine. Le rez-de-chaussée est considéré comme étant le premier étage.
0: Très bien, on va s'écouter les dialogues en entier avant de passer à notre ABC de la culture chinoise.
1: Allez, c'est parti.
2: 哪儿有大的书店?
3: 去王府井看看吧, 那儿有个不错的书店。
2: 我要买本字典。什么字典? 英汉，汉英双向字典。
3: 还需要什么吗?
2: 还有一本汉语成语字典。您好，我想买本北京导游手册。那您直接上二层，就在电梯左边。请问英文小说在几层卖?
3: 在四层。
1: Voilà, c'est de cours pour aujourd'hui, on se détend un peu en découvrant une nouvelle facette de la culture chinoise avec notre ABC de la culture. Vas-y, Tai.
0: Quand tu téléphones à tes amis chinois, on te dit souvent « passe chez moi si tu as le temps ». Mais disons que dans la plupart des cas, ce sont que des formules de politesse.
1: Voilà, généralement en Chine, il n'est pas nécessaire de fixer de rendez-vous pour les parents, pour voir les amis ou les collègues. Si vous les invitez chez vous, si tu veux rendre visite à tes amis, il ne te suffit pas de prévenir un petit peu à l'avance. En fait, quand tu as un peu de temps, tu peux y aller. Et avec l'accélération du rythme de vie et le développement des moyens de communication, le portable, le mail, remplace progressivement la visite dans les familles.
0: Et bon, sur ce, on va terminer notre cours de chinois d'aujourd'hui.
1: Au revoir, à bientôt.
0: 再见.
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0: La conférence mondiale sur l'intelligence artificielle 2026 se tient actuellement à Shanghai. La Chine a dévoilé à cette occasion de nouvelles initiatives visant à renforcer la coopération météorologique mondiale et à aider davantage de pays à mieux se préparer aux phénomènes météorologiques extrêmes.
1: Une série de technologies d'IA de pointe destinées à la météorologie ainsi que les dernières avancées de Mazu, le système d'alerte météorologique chinois basé sur l'IA, ont été présentées vendredi lors d'un forum organisé dans le cadre de la Conférence mondiale sur l'intelligence artificielle 2026 à Shanghai. Parmi ces nouveautés figure Fenghe ou Vent harmonieux, le premier grand modèle linguistique open source au monde, conçu spécifiquement pour les applications météorologiques. Le lancement du laboratoire conjoint sino-thaïlandais pour la prévision intelligente et l'alerte précoce des catastrophes météorologiques, ainsi que Mazu Djibouti 2.0, une version localisée du système d'alerte météorologique basé sur l'IA Mazu.
2: Mazu 2.0 est très utile car nous ouvrons aujourd'hui notre port maritime. Nous disposons de sept ports maritimes sur la côte. Ce système pourrait donc s'avérer très utile pour fournir des prévisions précises. Avec Mazu, toutes les données issues des observations, des modèles, des satellites et de l'IA sont intégrées sur une seule et même plateforme, ce qui facilite grandement le travail des météorologues.
1: Lors de la cérémonie d'ouverture de la Conférence mondiale sur l'intelligence artificielle 2026, le président chinois a déclaré que la Chine accorderait à 30 pays l'accès à Mazu au cours des 5 prochaines années. L'administration météorologique chinoise indique qu'elle adaptera le système aux besoins spécifiques de chaque pays.
2: Chaque pays ayant des spécificités différentes, nous adapterons notre système au cas par cas. En ce sens, Mazu passe d'une pratique météorologique nationale basée sur l'IA à un produit public international partagé, personnalisé et durable, spécialement conçu pour les pays en développement. Il s'agit donc là d'un exemple très concret de la manière dont l'IA peut profiter à l'humanité tout entière et dont la coopération internationale peut contribuer à garantir une répartition plus équitable de ses avantages.
1: Le système d'alerte précoce Mazu avait été lancé lors de la Conférence mondiale sur l'intelligence artificielle 2025. Il tire son nom de la déesse chinoise de la mer et gardienne du temps. Ce système s'inscrit dans le cadre de l'initiative Alerte précoce pour tous des Nations Unies et met les solutions chinoises à disposition pour protéger davantage de personnes à travers le monde.
0: Le gala chinois de l'IA 2026 s'est tenu à Shanghai. Une plateforme de partage des connaissances sur l'IA a été lancée à l'occasion de cette cérémonie. Elle est conçue pour mettre en commun les ressources institutionnelles et présenter les propositions de la Chine en matière de développement mondial de l'IA. Dans le cadre de ce lancement, CMG et les autorités de Shanghai ont dévoilé une liste de coopération visant à faire progresser conjointement les applications de l'IA dans des scénarios concrets, notamment les interventions d'urgence à l'échelle mondiale et l'évaluation des risques commerciaux à l'étranger. Le gala de l'IA a mis en avant l'interaction entre l'humain et l'IA, le test de Turing et les performances d'humains numériques, présentant ainsi les avancées en matière d'intelligence incarnée et de modèles à grande échelle. Une série d'innovations d'IA ont été dévoilées lors de la Conférence mondiale sur l'intelligence artificielle de 2026. Reportage.
2: La plateforme de test pour robots humanoïdes a été officiellement lancée à Shanghai, conçue pour les essais de fabrication avant la production en masse et l'affinement des procédés. Capable de produire chaque année 2000 robots et 2000 ensembles de composants essentiels, cette plateforme offre un accompagnement de bout en bout au secteur de l'intelligence incarnée. Le Forum sur l'IA pour le monde réel a réuni des universitaires de premier plan, des figures de l'industrie et de jeunes chercheurs du monde entier pour discuter le rôle de l'IA dans la redéfinition de la découverte scientifique, des mutations industrielles et de l'avenir de l'humanité. Shanghai a également dévoilé ses premiers agents gouvernementaux intelligents quantiques, parmi lesquels un agent de lutte contre les inondations nommé Yu Chuhe Luo a particulièrement attiré l'attention.

0: Nous avons construit des modèles pour les installations de surface de type éponge, les canalisations municipales de drainage souterraine et les regards d'eau pluviale en bordure de route. Ce n'est qu'avec un tel modèle sous-jacent de haute précision que nous pouvons soutenir une planification et une prise de décision opérationnelle en matière de lutte contre les inondations pendant les saisons pluvieuses.
1: Pour les résidents, l'agent leur permet de localiser rapidement les équipements publics, notamment les salles de soins pour bébés et les cantines communautaires. Il couvre l'ensemble des besoins quotidiens dont l'alimentation, l'habillement, le transport et le logement.
2: Shanghai a inauguré le premier laboratoire chinois basé sur l'IA, capable de mener des recherches scientifiques de manière entièrement automatisée. Cela marque une avancée majeure dans la recherche et le développement intelligent en sciences des matériaux. Ce laboratoire bénéficie du soutien de l'université Fudan, qui a formé toute une génération de chercheurs spécialisés en IA.
0: Il s'agit d'un laboratoire capable de fonctionner de manière autonome. Il se consacre à la découverte de médicaments, à la conception de catalyseurs ainsi qu'à la recherche et au développement dans le domaine des matériaux. Le système effectue de manière autonome la génération de molécules et le criblage virtuel. Il transmet ensuite directement les résultats de ses calculs à un laboratoire autonome afin de procéder à la synthèse, à la purification et au test des composés. Les données expérimentales validées sont également réinjectées dans le système afin de réentraîner le modèle. Auparavant, une expérience pouvait nécessiter un à deux scientifiques pour surveiller et analyser les résultats. Mais ce laboratoire, piloté par l'IA, n'a besoin d'aucun scientifique. Juste avant l'ouverture de la conférence mondiale sur l'IA, le laboratoire a mené un essai de 5 jours et a accompli 135 tâches de manière autonome.
3: Toutes les opérations expérimentales complexes sont remplacées par des automatisations. L'utilisation des outils expérimentaux est également prise en charge par des agents IA. Cela permet d'améliorer la capacité de production.
0: L'équipe qui a développé ce laboratoire d'IA est composée de jeunes diplômés universitaires. L'université Fudan de Shanghai soutient ce laboratoire dans l'espoir que davantage d'équipes de ce type puissent voir le jour à l'avenir.
4: Les équipes issues des universités se concentrent principalement sur la résolution de véritables problèmes scientifiques et font preuve d'un excellent discernement lorsqu'il s'agit de choisir des sujets de recherche pertinents. Elles possèdent donc une compréhension approfondie des principes fondamentaux de la science des matériaux.
0: Lors de la conférence mondiale sur l'IA, l'université Fudan a également annoncé d'autres projets liés à l'IA. Parmi ceux-ci figure le projet Fuxi Constellation, un projet de prévision météorologique basé sur l'IA. Le lancement du premier satellite est prévu avant le mois de mars de l'année prochaine.
2: Entretien de Shanghui Zhang, présentatrice de CGTN français, avec Sacha Courcial, chercheur associé à l'Institut Jacques Delors, après la création à Shanghai de l'Organisation mondiale de coopération en matière d'IA.
5: Ce qui est clair, c'est qu'il y a un besoin de coopération en matière d'intelligence artificielle. La situation qu'on veut éviter à tout prix, c'est celle d'une concurrence des modèles et des nations qui cherchent à pousser absolument un modèle et à fermer l'accès à tel ou tel autre. Et donc, en cela, les initiatives de coopération sont toujours bienvenues.
6: L'UE et la Chine affichent des principes en apparence proches, par exemple l'approche centrée sur l'humain, la sécurité, voire l'encadrement des risques. Donc, au-delà des déclarations, où voyez-vous les espaces de coopération concrets et réalistes entre les Européens et les Chinois sur l'IA? Par exemple, ça peut être dans la recherche, dans les normes techniques ou encore dans le côté multilatéral.
5: Donc il y a des déclarations de principe qui sont bonnes à entendre et bonnes à prendre. Vous l'avez rappelé, entre l'idée qu'on se fait de l'intelligence artificielle en Europe et l'idée qu'on s'en fait en Chine, pour que cela soit concret et prenne la forme d'une véritable coopération scientifique, il faut qu'il y ait aussi, au-delà des déclarations de principe, des coopérations techniques, notamment dans le domaine de la sécurité. On sait qu'aujourd'hui, l'intelligence artificielle peut permettre des cyberattaques d'une toute nouvelle ampleur. Et donc, il y a une harmonisation des standards et de la lutte contre les cyberattaques et contre la désinformation qui peut être faite entre la Chine et l'Europe. Il y a également tout l'aspect environnemental qui est parfois un peu mis de côté. Le fait que l'intelligence artificielle consomme énormément d'eau et d'énergie, beaucoup plus que d'autres formes de recherche en fait et d'outils techniques. Et là-dessus, la Chine comme l'Europe partagent l'ambition climatique des accords de Paris et de réduire les émissions de gaz à effet de serre. Et donc, il y a un travail de coopération scientifique sur le green AI, hein, l'intelligence artificielle verte, qui aussi est une porte ouverte à la coopération internationale entre ces deux. L'idée que cette nouvelle initiative à Shanghai se place dans le cadre de la gouvernance multilatérale de l'ONU est plutôt une bonne nouvelle, puisque elle se place finalement dans un champ d'initiative multilatérale qui va dans ce sens-là. Et donc ça, ce n'est pas seulement une déclaration de principe, c'est aussi une action concrète.
2: Une vaste opération de recherche et de sauvetage est en cours au large des côtes du Guyana après le naufrage, tard samedi soir, d'un ferry de passagers. Le MV Barima, qui transportait 116 personnes, a chaviré près d'Iron Point, sur le fleuve Pomeroon, alors qu'il faisait route vers Port Kaituma. Et plus de 50 personnes ont été secourues. Selon les autorités, le navire a lancé un signal de détresse vers 23 heures, heure locale, déclenchant une intervention de grande envergure, mobilisant les gardes-côtes, l'armée et des avions privés. Un responsable a indiqué que le ferry était équipé de plus de 200 gilets de sauvetage. La cause du naufrage reste pour l'instant inconnue. Les États-Unis ont lancé une nouvelle série de frappes contre l'Iran. Le commandement central américain indique que les frappes aériennes ont débuté à 18h, heure de l'Est, samedi, soit 22h GMT, et ont été menées sous la direction du président Donald Trump. Il précise que ces attaques visent à réduire la capacité de l'Iran à menacer le commerce maritime dans le détroit d'Ormuz et à punir les attaques iraniennes contre le personnel militaire américain en Jordanie. Le guide suprême iranien Mojtaba Khamenei a prévenu que Washington paiera pour avoir cherché à intensifier le conflit. Les attaques se sont intensifiées depuis la semaine dernière, suscitant des craintes d'un retour à une guerre généralisée. Ehsan Kevani, dans le centre de l'Iran à Yazd, explique l'ampleur des dégâts causés par les frappes en cours.
7: Ces deux derniers jours, au moins 6 grands ponts routiers ont été touchés et détruits, ceux qui reliaient la ville portuaire du sud, Bandar Abbas, aux provinces environnantes. Un tunnel majeur a également été frappé vendredi, bloquant la principale route provinciale, et les autorités locales indiquent qu'elles ont mis en place une déviation jusqu'à ce que l'accès soit rétabli. Il semble que les États-Unis fassent clairement pression pour perturber les transports et l'accès, cherchant en fait à isoler la province de Hormozgan et à la couper du reste du pays. En réponse, le corps des gardiens de la révolution islamique cible les bases américaines. Les images satellites quotidiennes publiées par les médias gouvernementaux montrent que bon nombre des frappes de représailles iraniennes ont jusqu'à présent été couronnées de succès et de précision. Les forces armées iraniennes affirment également qu'un certain nombre de ponts à Bahreïn ont été visés. Un ancien commandant du CGRI et actuel conseiller militaire supérieur du guide suprême, Mohsen Rezaei, a déclaré vendredi à la télévision d'État que si les frappes américaines se poursuivaient encore quelques jours, la réponse et les réactions iraniennes ne seraient pas seulement limitées ou de représailles. Elles se transformeraient en attaques offensives à part entière contre les intérêts américains dans la région et même au-delà. Un conseiller de haut rang du CGRI a également menacé que les biens immobiliers dans les pays de la région appartenant au président américain Donald Trump devraient être considérés comme des cibles légitimes pour Téhéran.
2: La fumée provenant des feux de forêt au Canada recouvre certaines parties de l'est des États-Unis, depuis les Grands Lacs au nord jusqu'à Washington, D.C. Dans le sud du pays, les inondations au Texas ont fait au moins 2 morts. De nouveaux incendies se sont déclarés cette nuit dans le nord-ouest du Pacifique, portant à 68 le nombre de grands incendies qui font rage dans 15 États.

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0: Bonjour à toutes et à tous, bienvenue à l'écoute de l'émission Classico. Les dernières statistiques démographiques renseignent que près de 850 000 étrangers vivent en Chine, dont 600 000 ont passé plus de 5 ans. De plus, presque 450 000 étudiants étrangers restent en Chine pour continuer leurs études, trouver des emplois ou créer leurs propres affaires. S'installant dans diverses villes chinoises, ils témoignent le développement de la Chine. Parce qu'ils y aspirent, ils viennent en Chine. Du fait de leurs rêves, ils choisissent d'y rester. Quand des étrangers rencontrent la Chine, que se produit-il quand les étincelles se rencontrent? Dans cette émission d'aujourd'hui, nous avons invité plusieurs jeunes à partager leurs expériences en Chine. Ne quittez pas, Classico commence tout de suite.
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0: Quels sont les parcours de ces jeunes installés en Chine? Pourquoi choisissent-ils d'aller en Chine? Quels sont leurs rêves? Quelles sont leurs impressions sur les Chinois? On les écoute.
2: Bonjour, je m'appelle Wachinou Lionel Turis-Sovigidi, je suis étudiant béninois en Chine.
3: Bonjour tout le monde, c'est Moundir Sajad Béchari, géopoliticien et sinophile, ou sinologiste comme vous voulez.
4: Je m'appelle Ravindra Sunapri, j'ai 27 ans, je viens d'un pays qui s'appelle Île Maurice. Et maintenant, je travaille comme entrepreneur. On fait de l'import et export de la Chine vers Maurice et Maurice vers la Chine.
5: Je suis Thierry, journaliste de CGTN français, chinoise, 29 ans.
2: Je suis venu en Chine parce que j'avais beaucoup de questions auxquelles je n'avais pas de réponse.
3: Je suis arrivé en Chine en 2013, un peu par accident. Je suis arrivé à Foshan, Guangdong, pour visiter un vieil ami.
4: Je suis arrivé ici pour étudier et maintenant que j'ai mon degré, j'ai décidé de créer mon propre entreprise ici pour pouvoir faire de l'import et export.
2: Lorsque j'étais tout petit, je regardais les films chinois, surtout les films de Wushu, les films d'arts martiaux. Et donc, ces films me donnaient une impression, l'impression selon laquelle tous les Chinois pouvaient pratiquer le Kung Fu. Ce qui est évidemment faux. Ce qui m'a le plus impressionné ici en Chine, et qui m'a donné une très belle image, c'est l'union du peuple chinois. Et comme ils le disent, Tuan Jie, Jiu Shi Li Liang. Et comme ils le chantent aussi bien, Tuan Jie, Jiu Shi Li Liang. Et voilà, ils le chantent aussi bien.
3: Quand je suis arrivé ici, je pensais que c'était un pays ultra pollué et qui était bloqué dans son carcan de développement industriel. Or, j'ai découvert que c'est un pays beaucoup plus complexe et beaucoup plus changeant que je le pensais.
4: Avant de venir ici, pour moi, la Chine était un pays vraiment mystérieux. Je savais presque rien. Je savais juste que c'était ici où on fabrique toutes les choses qu'on consomme dans le monde. Et quand je suis arrivé ici, j'ai vu que la Chine avait une culture vraiment riche et il y avait beaucoup de choses à découvrir.
2: Si je vais décrire les Chinois en un seul mot, c'est que les Chinois sont très laborieux.
4: Les Chinois, pour moi, sont des personnes qui sont vraiment, vraiment travailleurs.
3: Qui étaient filiales.
5: Travailleurs.
2: Mon rêve est tout simple, c'est de connaître les cultures qu'il y a dans ce beau monde.
3: Du coup, mon projet à long terme, c'est d'écrire un livre. J'ai déjà publié plusieurs livres, mais mon prochain livre, qui est un travail de plus de 10 ans maintenant, essaiera de faire partager mes lunettes de la Chine aux autres.
4: J'espère dans les prochaines 5 ans, j'aurai ma licence et je pourrai faire du paragliding partout dans la Chine ou dans le monde.
5: En tant que journaliste, un de mes rêves est de pouvoir partager des meilleures histoires au public. Grâce au développement de la Chine, surtout dans le domaine technologique, j'ai beaucoup plus de nouveaux moyens pour accomplir mon travail. Donc je pense que oui, mon rêve pourrait être réalisé dans cette époque. C'est une fortune pour moi.
0: Et
6: Et j'ai le plaisir de les accueillir par visioconférence. Et aujourd'hui, j'ai le plaisir d'avoir Washinu Lionel Perus-Soveghedi, doctorant en linguistique appliquée à l'Université des langues et cultures de Beijing, et Mundir Sajjad Bechari, politologue et écrivain français, et Elvin Ravendra Sunatre, chef de projet à Uniford et directeur général de Clay China. Et dans le studio, Lydia Rue, journaliste de CGTN français.
7: Bonjour.
6: Bonjour. Bienvenue dans notre émission. Alors, je vais peut-être commencer par Washinu. Vous êtes venu de Bénin et vous avez fait vos études en Chine et maintenant vous êtes doctorant. Alors, vous avez dit dans le clip que vous avez eu beaucoup de questions avant de venir en Chine. Donc, est-ce que vous avez résolu toutes les questions? Par exemple, pourquoi les Chinois mangent avec la baguette? Est-ce que vous comprenez maintenant pourquoi?
8: Alors, d'abord, merci beaucoup pour la question. Premièrement, j'ai toujours été fasciné par la culture chinoise et donc j'avais énormément de questions. Et ce sont ces questions qui m'ont amené ici. Et donc, d'abord, la question concernant les baguettes chinoises, j'ai cherché la réponse plusieurs fois. J'ai eu beaucoup de différentes réponses, mais quand même, j'ai eu une réponse qui m'a beaucoup intéressé. D'abord, depuis l'Antiquité, les Chinois utilisaient déjà des longs bois en bambou pour faire de la cuisine. Et par la suite, cela a évolué. C'est devenu des baguettes que nous utilisons aujourd'hui. Mais ce qui m'a le plus intéressé, c'est la culture derrière ces baguettes. Parce que la fabrication de ces baguettes répond à des normes fixes. Nous avons d'abord le petit bout qui est rond et le second bout qui est carré. Et cela, chez les Chinois, ils disent le plus souvent tien yuan di feng. Cela signifie quoi? Le ciel est rond et la terre est carrée. Et donc, cette analogie me permet de voir combien de fois les Chinois sont beaucoup plus proches de la nature. Parce qu'ils disent aussi quelque chose, tien di ren he, c'est-à-dire quoi? C'est-à-dire le ciel, la terre et l'homme sont en harmonie. Et vraiment, c'est très intéressant. Et seulement avec ces baguettes chinoises, nous pouvons apprendre beaucoup de choses sur la culture chinoise. Comment est-ce qu'ils voient le monde? Comment est-ce qu'ils se comportent et tout ça? Nous pouvons voir beaucoup, beaucoup de choses. C'est vraiment très intéressant et passionnant.
6: Et par rapport à vous, avant de venir en Chine, c'est tout le monde pratique les kung-fu. Et puis en Chine, vous vous rendez compte que c'est pas ça. Mais pour Mundir, c'est un peu différent, n'est-ce pas? Parce que vous dites que avant de venir en Chine, vous avez l'impression que la Chine c'est un pays homogène, pollué et prévisible. Mais après, vous avez changé votre vision pour cette diversité, complexité, un respect du temps long. Est-ce que vous pouvez expliquer davantage?
9: Oui, bon, déjà, il faut comprendre les différents visages de la Chine. Et cela part déjà d'un plan macro-géographique à comprendre que la Chine est composée de différents climats, de différentes typographies qui, en fait, ont laissé émerger des cultures sub-cultures, ce qu'on appelle cultures sous-adjacentes, qu'on trouve peut-être dans l'ouest de la Chine, donc que ce soit Qinghai ou Gansu, Sichuan, Guizhou, le sud, Guangdong, Hainan, et bien sûr la Chine centrale qui est un peu où la civilisation Han est un peu émergée entre le Huanghe et le Yangtze, la rivière du Yangtze. Quand on voit la Chine par ses différentes couches sociales, économiques et géographiques, on voit que le pays est beaucoup plus hétérogène tout en étant relié à travers une histoire commune, à travers une émotion commune. Quand vous parlez du temps long, oui, comprendre la Chine, il faut le comprendre à travers Kongzi de Wanhua, donc la culture confucienne, à savoir le respect et l'attachement parfois nostalgique, mais l'attachement de devoir avec les ancêtres et comment cette histoire en fait se conjugue à travers une nouvelle grammaire qui est un peu perturbée par l'économie, par le nouveau modèle pseudo-économique, etc. Mais toute cette complexité, tous ces différents changements entre chaque phase et chaque jonction de l'histoire fait que la Chine est diverse. Elle n'est pas juste diverse par ses différents visages, comme je l'ai dit, ça c'est au niveau macro.

0: Mais au niveau micro et au niveau humain, elle est diverse par rapport aux différentes histoires individuelles des Chinois qui se conjuguent à travers un combat de résilience qui est souvent orienté vers l'unité familiale et le support familial. Parce qu'à la fin de la journée, on a un Chinois en général aujourd'hui, en 2022, comme je veux dire, à 10 parents, donc les deux parents plus les grands-parents maternels plus les grands-parents paternels. Cela donne en fait comment dire, une liaison de résilience, de survie et de confiance qui est beaucoup plus profonde et beaucoup plus longue que d'autres cultures.
1: Elva, vous avez suffisamment de temps pour réfléchir alors.
2: Pour moi, avant de venir en Chine, comme je vous avais dit, c'était un pays vraiment mystérieux. Je ne savais pas beaucoup d'informations sur la Chine, etc. Et je croyais que la culture chinoise était tous pareils. Et quand je suis venu en Chine, j'ai vu que la culture chinoise est vraiment différente. Les gens sont vraiment différents des uns et des autres. Ils ont différentes type de repas, type de cuisine, etc. Et c'est passé quand je suis arrivé en Chine, j'ai pu voyager et voir tout ça d'une première vue. Alors, ouais.
1: Je me demande, est-ce que j'ai eu tort de vous poser la question suivante dans le clip, parce qu'on vous a demandé de décrire les Chinois en un mot. Je sais que, au Chinois, vous avez choisi le mot laborieuse, n'est-ce pas?
3: Pourquoi? Parce que les Chinois sont vraiment très laborieux. Et au début, lorsque j'étais venu en Chine, je n'arrivais pas à aller au rythme des Chinois. D'abord, ça va trop vite et ils sont beaucoup trop dynamiques. Et donc, j'ai été obligé de me dire, mais qu'est-ce qu'il faut que je fasse? Parce que là, je n'arrivais plus à supporter la pression, je n'arrivais plus à supporter la rapidité des Chinois. Et donc, j'ai été obligé de faire face à la culture, j'ai été obligé de piocher la bonne réponse dans la culture. Et donc, comme on le dit souvent, chez moi aussi, on a une analogie pareille. On dit, lorsque vous arrivez quelque part et les gens marchent avec la tête, marchez avec la tête. Et donc, c'est ce que j'ai fait. Je me suis sacrifié, donc je me suis mis au travail, au fait, comme eux. Et là, je me suis rendu compte que ben, ce n'était pas aussi difficile que ça. Et je pense que nous pouvons le remarquer déjà sur les plateformes de vente en ligne. Lorsque vous avez des problèmes, les gens vous répondent le plus vite possible. Et nous pouvons le voir aussi avec les livreurs, avec beaucoup, beaucoup de services ici. Tout va vraiment très vite. Et j'apprécie énormément ce dynamisme.
1: Et mon dire, toi, c'est autre chose, c'est piété filiale, c'est un peu ce que vous avez expliqué tout à l'heure.
0: Que je voudrais vraiment me concentrer dessus, c'est vraiment ce sentiment d'appartenance à un oui. Comme je dis un oui, je parle en anglais, oui culture, à un nous en fait. Woman dans Wanhua. Donc à savoir, bien sûr, à travers différentes pseudo-idéologies ou cultures ou théories, on va appeler ça collectivisme. Je vois ça plus d'un point de vue émotionnel, ce qui en fait définit, quand monsieur parle de labeur, je pense que le labeur n'est juste une conséquence du rapport familial que les Chinois ont. Et oui, je ne pense pas que tous ont le même degré de labeur, mais en revanche, je pense que l'écosystème socio-culturel crée ce comportement de labeur, ce besoin de devoir de loyauté envers les ancêtres, donc les parents, les grands-parents, etc. Et je pense vraiment que la Chine est conduite avant tout par Dia, par la mère. Et comment l'enfant, qui est surtout depuis les années 80, depuis The One Child Policy, se traduit dans cette quête, en fait, de respect, de devoir, de loyauté et d'émergence à travers son passé, à savoir à travers ses parents, ses parents, etc.
1: Et Alvin?
2: Pour moi, j'ai trouvé que mes collègues chinois avec qui je travaille souvent, ils sont vraiment travailleurs. C'est-à-dire, il travaille plus que moi. Et du coup, quand on est au bureau, etc., ça me met de la pression.
1: L'impression.
2: Il y a même un collègue qui travaille des fois le week-end. Et du coup, ça me donne l'impression de venir dans le week-end. Mais ça serait pas possible, par exemple, à l'île Maurice. Et pour mes collègues, c'est quelque chose de vraiment normal de travailler de plus en plus. Je crois que leur philosophie, c'est de travailler plus, travailler honnêtement pour pouvoir créer une bonne avenir dans le
1: Oui.
2: futur.
1: Et Tiaru, vous êtes chinois. Qu'est-ce que vous en pensez de ces commentaires?
4: En fait, je pense que tous les trois, ils connaissent très bien la culture chinoise. Et moi-même, moi aussi, j'ai choisi en fait travailleur. Travailleur et laborieux, en fait, ce sont les deux synonymes pour expliquer un peu comment les Chinois préfèrent travailler dur. En fait, je pense que ça, il y a un lien avec la civilisation chinoise parce qu'au tout début de la civilisation chinoise, c'est en fait plutôt une civilisation agricole. Du coup, pour nos ancêtres, on pense toujours il faut d'abord cultiver très dur et puis après, c'est on peut avoir les récoltes. Donc, il faut vraiment de travailler dur pour gagner leur vie, leur meilleure vie. Voilà. Et je pense que Moitir, il a aussi la raison. En fait, je pense que c'est aussi, on peut expliquer ça par un mot, c'est solidarité peut-être. Pas seulement pour les familles, mais aussi pour, par exemple, on a 56 ethnies. On a mentionné en fait la diversité parce que la Chine est vraiment un grand pays. Mais en même temps, vraiment, il y a une solidarité pour toutes ces ethnies dans la famille ou bien dans les communautés, dans différents domaines. En fait, on parle toujours cette phrase en Chine, c'est l'union fait la force. Voilà.
1: En fait, je me demande parce que vous êtes en Chine, je pense qu'il y aura beaucoup de monde dans votre pays pour vous demander qu'est-ce qui se passe là-bas. Quelles sont les histoires ou un ou deux anecdotes que vous racontez régulièrement à vos amis?
3: D'abord, je dis souvent à mes amis qu'il y a la vitesse de la Chine. La Chine, tout évolue à une vitesse grand V. Lorsque j'étais venu en 2017, il fut un temps où j'étais un peu malade. Et donc, pendant cette période-là, c'est là où j'ai fait l'expérience d'acheter des médicaments en ligne. Et c'est-à-dire, dès que vous achetez, ça peut venir très rapidement. Et donc, j'avais acheté ces médicaments et dans moins de 30 minutes, le monsieur était déjà là. Et donc, il m'a appelé et il me dit, Nidawai Maitaola. Et donc, Nidawai Maitaola, c'est-à-dire, votre livre est là, okay, votre marchandise est là. Et donc, je suis parti, j'ai pris le médicament et je me suis dit, mais waouh, ça c'est vraiment bien parce que je n'étais pas habitué à ce système. À ce système de consulter le docteur en ligne, à ce système d'acheter des médicaments en ligne. Et donc, ça, c'était vraiment une belle expérience et la rapidité m'a vraiment plu. La vitesse, ça se voit un peu partout. Même lorsque les professeurs font les cours, ça se voit presque partout, dans les constructions. Lorsque vous arrivez dans un endroit et après 6 mois, vous repartez dans cet endroit-là, vous allez remarquer qu'il y a nécessairement un changement direct et radical. Et donc, je me demande qu'est-ce qui fait que les choses changent constamment. Et je n'ai pas encore la réponse à ça, mais j'appelle ça seulement la vitesse de la Chine.
1: Et vous, quelles sont les anecdotes que vous aimez raconter à vos amis mauriciens?
2: Par exemple, il y a une histoire que j'aime beaucoup raconter à mes amis quand ils me demandent ben, comment sont les Chinois. C'est-à-dire quand j'étais encore à l'école en 2017 aussi, je suis parti au restaurant, je me suis amusé un peu et quand je suis retourné, j'avais perdu mon portefeuille. Et du coup, je venais d'arriver en Chine. Et alors, il y avait ma carte bancaire, etc. J'avais pas encore mis WeChat Pay, etc. Alors, si je perds ma carte, c'est un grand problème. Je paniquais, je suis parti même au poste de police. Mais un jour, c'est-à-dire le lendemain, dans la soirée, il y a quelqu'un qui m'a téléphoné sur mon téléphone. Alors, c'était un monsieur qui habitait tout près de l'école. Il a ramassé mon portefeuille Et il a vu un numéro dans mon portefeuille, il a téléphoné. Et puis, je suis allé le voir et il m'a donné mon portefeuille, il m'avait même préparé un petit repas, etc. Alors, c'est ça, c'est cette histoire que je raconte à mes amis mauriciens quand ils me demandent comment sont les Chinois, parce que mon expérience en Chine était vraiment bonne jusqu'à l'heure. Et ouais.
1: Et m'en dire quel genre d'histoire que vous vous racontez à vos amis?
0: J'ai adopté un enfant de Foshan, Guangdong, en 2014. Pour moi, quand je vois la Chine, quand je lis la Chine à travers les yeux de mon fils et les yeux de la famille maternelle. Je suis pas rentré à travers la Chine, je n'ai pas lu la Chine à travers l'école, le travail ou autre, ce que beaucoup d'étrangers font et ont eu. Moi, j'ai eu d'abord une connexion à travers ce pays, à travers ces gens, à travers vraiment le chemin de l'émotion pure et le chemin de survie, de résilience. Parce que quand je vous ai parlé de piété filiale, en fait, je parlais spécialement du squelette. Du support system, donc système de support, système de solidarité, comme mademoiselle l'a mentionné auparavant, mais solidarité familiale à travers le cercle. Et ça, c'est quelque chose que j'ai compris très vite, parce que c'est une longue histoire, je ne vais pas en parler, mais à travers en fait ma famille chinoise. Et du coup, quand je parle de Chine, je parle d'abord de ma famille et ensuite, bien entendu, mes apprentissages et mes expériences qui sont en fait mes conséquences de ma géographie en Chine quand j'ai bougé à Pékin ou autre. Mais ça, c'est beaucoup plus commun. Je pense que l'unité de mon anecdote, elle est attachée à ma relation familiale avec mes Chinois.
1: Et tiens, je voulais savoir, est-ce que il y a des choses que vous racontez régulièrement aux étrangers quand vous êtes en contact avec sur la Chine?
4: Moi, je pense que c'est pas tellement profond comme les trois invités ont mentionné. En fait, je partage toujours les gastronomies chinoises avec mes amis étrangers, bien sûr. Mais aussi, en fait, comme par exemple ce matin, j'ai discuté un peu avec mon collègue et je lui ai demandé, maintenant, est-ce que tu préfères faire des courses en ligne ou bien au supermarché? Et puis, il a dit que depuis 5 ans, environ 5 ans, il préfère de faire des achats en ligne. C'est vraiment très pratique. En Chine, en fait, et il a déjà en fait cette habitude pour faire les achats en ligne, pas seulement les achats, bien sûr, mais aussi comme par exemple les frais de famille, comme électricité, eau, gaz, etc. Voilà, et je pense que c'est pas seulement la technologie facilite notre vie, mais aussi à faciliter notre travail professionnel. Voilà, c'est aussi ce que je discute. Peut-être pas partage, mais discute toujours avec mes amis étrangers.
1: Et chez nous, quels sont les plus grands changements que vous pouvez constater pendant toutes ces années en Chine?
3: Pour compléter ce que Vadan vient de dire, je pense que déjà au niveau technologique, nous pouvons déjà remarquer que beaucoup de gens tendent à prendre les transports comme le TGV, le Gaotier chinois, le TGV chinois. Et donc, même actuellement, j'ai lu tout récemment, il y a un reportage sur la conception d'un nouveau type de TGV qui va jusqu'à 600 km/h. Et je trouve que ça, c'est vraiment très exceptionnel parce que ça va vraiment entraîner un développement très rapide de certaines zones rurales. Parce que le TGV, à cette allure-là, beaucoup de gens vont préférer prendre cette TGV que de prendre l'avion et donc ça ira beaucoup plus vite. Et donc, ça, c'est déjà un point. Un autre point, c'est déjà le développement, surtout au niveau du développement des zones rurales. Je me suis rendu compte que la Chine a mis ce point-là vraiment au centre de son développement. Et donc, j'ai été dans un village au nord de la Chine et je me suis rendu compte qu'en réalité, ce n'est même pas un village parce que chez moi, ça n'a rien d'un village, en fait. Parce qu'il y a tout ce qu'il faut pour un village, mais quand même, il y a tout ce qu'il faut aussi pour une ville. Les routes, les infrastructures, tout est bien. Les hôpitaux, ça va très bien, c'est bien construit. Il y a aussi la connexion Internet. qui est vraiment haut débit et tout. Je me suis senti vraiment pas comme dans un village où je vais penser à avoir problème d'électricité, problème d'eau potable ou bien problème de connexion Internet ou même d'achat en ligne. Donc, tout allait tellement bien au point où je me suis dit, mais vivre dans un village, je n'ai rien à envier à quelqu'un qui vit dans une grande métropole, à Shanghai ou bien à Pékin. Et donc, cette expérience m'a permis de voir que la vie des paysans vraiment a changé tout d'un coup. Ce changement-là, je pense que je l'ai vu de mes propres yeux. C'était magnifique.
1: Alors, dernière question. On revient un peu à vous. Vous êtes tous en Chine, vous avez fait des études, vous travaillez. Donc, quel est votre rêve et qu'est-ce qui vous a motivé à rester en Chine et comment comptez-vous réaliser vos rêves en Chine? Je commence par Washington.
3: D'accord. D'abord, ce qui motive à rester beaucoup plus en Chine, c'est la culture. Pourquoi? Du premier point de vue, je peux dire que le fait d'aller comprendre la culture chinoise m'a permis à moi-même de mieux comprendre la mienne. Et donc, sur ce point-là, je peux dire que en cherchant à comprendre l'autre, je me suis mieux compris moi-même. Je peux dire ça. Et donc, c'est ça qui me motive le plus. Chaque jour, je fais l'effort quand même de mieux comprendre cette culture et d'essayer de voir, mais comment est-ce que ça se passe chez moi en Afrique, chez moi dans l'Antiquité, dans l'ancienne Égypte, comment est-ce que ça se passait? Et donc, c'est vraiment très passionnant. Et je ne peux pas dire que je peux réaliser mon rêve, mais je peux dire que je vais vivre ce rêve-là au jour le jour et je préfère le vivre comme ça.
1: C'est vrai qu'il y a beaucoup d'amis africains qui me disent qu'il y a beaucoup de ressemblances entre la culture chinoise et la culture africaine.
3: Effectivement, il y a beaucoup de ressemblances entre la culture africaine et la culture chinoise. Par exemple, lorsque vous parlez, vous savez, chez nous, par exemple, dans ma langue maternelle, c'est une langue kwa du continent Gombe, plus précisément le Gombe, on utilise toujours le nin des Chinois, le nin, c'est-à-dire le vouvoiement. Le vouvoiement chez nous a une très grande place. Et comme chez les Chinois aussi, ça a une très grande place. Et lorsque vous mangez avec les Chinois, vous savez, la manière dont les gens s'asseyent, et donc qui va manger en premier, ça aussi, il y a une grande ressemblance avec ça, avec ma culture, avec la culture africaine.
1: Ça, j'apprends de nouvelles choses. Hein. Alors, Elva.
2: Ben, moi, mon rêve, c'est de pouvoir construire une entreprise qui est vraiment profitable. Et du coup, quand je me suis, j'ai été en Chine pendant 5 ans, j'ai pu créer des relations avec certaines personnes, etc. Et j'aime beaucoup leur façon de travailler. Alors, c'est un des raisons qui m'a poussé à rester en Chine, du coup, que de partir ailleurs. Et ben, je travaille presque tous les jours pour pouvoir réaliser ce rêve. Et maintenant, il y a beaucoup plus de gens qui travaillent ensemble avec moi. Et je suis sûr que dans quelques années, on va pouvoir réaliser cette rêve ensemble.
1: Je comprends, vous allez devenir patron et puis vous faites travailler vos employeurs le week-end. Et mon dire.
0: C'est très simple. Je voudrais juste finir mon livre sur la Chine. Je veux prendre le temps pour cela parce que on est dans une phase temporelle qui est très très très tumultueuse dans le monde et du coup je dois attendre davantage pour voir la situation sociétale en Chine. Donc ça serait un avant 2028 si je peux finir mon livre, ça serait cool. Et
1: Ah,
0: sinon à
1: vous avez
0: côté de
1: des plans
0: ça,
1: quinquennales aussi.
0: oui, voilà. Et sinon, ce serait de créer un film autobiographique sur la Chine. Donc, je pense que c'est possible qu'il soit fini avant le livre. Voilà.
1: Et Thierry, en tant que Chinoise, comment
4: Oui,
1: faites-vous?
4: en fait, moi, j'ai fait plusieurs émissions avec Moitir depuis longtemps, donc je comprends très bien son amour pour la Chine. Et aujourd'hui, je suis très contente de pouvoir reconnaître Oshinou et Edouard, et puis leurs paroles et leurs connaissances pour la Chine, en fait, m'ont touchée beaucoup.
1: Ah oui, moi aussi.
4: Parce que, en fait, dans cette époque critique, une compréhension mutuelle, c'est de plus en plus importante pour tout le monde, voilà, pour tous les pays. Alors, pour moi, mon rêve, c'est qu'il y aura plus de gens comme nos trois invités pour comprendre mieux la Chine. Et puis, comme ça, pour moi, personnellement, je voudrais.

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2: Bonjour tout le monde, bienvenue dans notre cours de chinois. Moi c'est Xiao Tai, je suis avec Yves. Bonjour Yves.
3: Natia Rao, bonjour tout le monde, bonjour Xiao Tai.
2: Et dans la dernière leçon, nous avons appris quelques expressions utiles pour aller chez le coiffeur. Je propose de réviser un peu avant d'attaquer la nouvelle leçon.
3: Bien sûr, c'est toujours un plaisir, tu le sais bien.
2: 我想剪头发。
3: 我想剪头发。Je voudrais me faire couper les cheveux.
2: 修一下就可以了。
3: S'il vous plaît, juste les pointes.
2: 我想染头发。
3: 我想染头发。Je voudrais me faire teindre les cheveux.
2: 别剪太短了。
3: 别剪太短了。Ne coupez pas trop court.
2: Bon, réécoutons les dialogues.
4: 我想剪头发。
5: 你想怎么剪？
4: 修一下就可以了。
5: 好的，请先洗头。
4: 我想染头发。
5: 你想染什么颜色？
4: 棕色怎么样？
5: 嗯，不错，很时髦。
4: 别剪太短了。
5: 行，保准您满意。
2: C'est tout pour la révision. Tout de suite, la nouvelle leçon.
3: Voici les

0: expressions clés.
1: 我想租房，您想找什么样的房子？您想花多少钱租？什么时候能搬进来？ 房租怎么付?
2: Et voilà, quand tu arrives dans une agence, tu peux commencer à dire comme ça,
0: "我想租房."
2: Ce qui signifie je voudrais louer un appartement. Tu fang est le terme clé de cette phrase. Tu veut dire louer.
0: "Zu."
2: Fang, un appartement.
0: "Fang."
2: "我想租房."
0: "我想租房." Je voudrais louer un appartement.
2: Tout de suite, le dialogue.
1: "我想租房."
3: 你想找什么样的房子?
1: 带家具的两居，房子不要太旧。
2: Voilà, c'était le dialogue 1. Et dans cette conversation, on entend une personne qui dit à un agent immobilier « 我想租房 ».«
0: 我想租房 », »« Je voudrais louer un appartement ».
2: Et l'agent demande « 你想找什么样的房子 ?»«
0: 你想找什么样的房子 ?» Donc « 你想 », vous voulez, « 找什么样 ?»« Chercher quel genre ?» 什么样, quel genre, 房子, d'appartement. Donc, quel genre d'appartement cherchez-vous?
2: 带家具的两居, 房子不要太旧.
0: 带家具的两居, 房子不要太旧. Donc, 带家具, c'est meublé. 的两居, deux pièces. Donc, deux pièces meublées. 房子, l'appartement, toujours. Et 不要太旧, donc c'est ne doit pas être trop en mauvais état. 旧, c'est en mauvais état. Donc, l'appartement ne doit pas être trop en mauvais état, il doit être en bon état.
2: Repassons le dialogue.
1: 我想租房.
3: 你想找什么样的房子?
1: 带家具的两居, 房子不要太旧.
0: Nous sommes toujours chez l'agent immobilier. Maintenant, j'aimerais savoir, il faut en venir un peu au nerf de la guerre, l'argent, comment parler du prix?
2: Alors souvent, c'est l'agent immobilier qui prend l'initiative de poser la question. 你想花多少钱租?
0: 你想花多少钱租?
2: 您想花多少钱租? Hua signifie payer ou dépenser, sous-entendu de l'argent. Hua.
0: Hua.
2: 多少钱? Combien d'argent?
0: 多少钱?
2: Zu veut dire louer.
0: Zu.
2: 您想花多少钱租?
0: 您想花多少钱租? Vous voulez dépenser combien d'argent?
2: Écoutons maintenant le dialogue 2, on va parler du prix.
3: 您想花多少钱租?
1: 月租3000元以内吧.
3: 您看这房怎么样?
1: 不错.
2: Voilà, dans le dialogue tout à l'heure, on a discuté du prix avec l'agent immobilier. 你想花多少钱租?
0: 你想花多少钱租? Vous voulez payer combien pour le loyer? Roi dépenser. 多少钱? Combien d'argent? Zu, louer.
2: Et l'autre répond, 月租3000元以内吧.
0: 月租3000元以内吧. Donc, 月租 par mois. 3000 quoi? 3000 yuan. 以内吧. Donc, littéralement, ça veut dire à l'intérieur. Donc, à l'intérieur de ces 3000 yuan, en français, on traduirait par pas plus de 3000 yuan.
2: 您看这房怎么样?
0: 您看这房怎么样? Can voir, 这房, cet appartement, 怎么样, comment? Donc, vous trouvez comment cet appartement?
2: 不错.
0: Pas mal.
2: Et puisqu'on a discuté du prix, il serait pas mal d'en savoir un peu plus sur la monnaie chinoise, renminbi, ce qui signifie littéralement la monnaie du peuple. En effet, l'unité principale de renminbi est yuan, et on a adopté le système décimal. 1 yuan égale à 10 jiao, et 1 jiao égale à 10 fen. Yuan, jiao, fen, ce sont en effet les trois unités de la monnaie chinoise.
0: D'accord, yuan, tiao, fen. Mais xiao tai, dans la vie courante, quand je vais acheter mes fruits ou un pao zhe, on me dit jamais de payer en yuan ou en tiao, on me parle plutôt de kuai et de mao. Est-ce que tu peux m'expliquer qu'est-ce que c'est?
2: Très bonne question. En effet, dans la vie quotidienne, on parle plus de kuai et de mao que de yuan et de jiao. Kuai et yuan, c'est tout à fait la même chose, seulement le terme kuai est plus du langage parlé, alors le yuan est, sonne plus formel que kuai. Et c'est pareil pour mao et jiao. Ainsi, dans la vie quotidienne, tu entends plus souvent parler de kuai et de mao.
0: D'accord, bon bah je crois que j'ai compris. Refermons cette parenthèse. Revenons à l'appartement que nous voulions louer. Maintenant je voudrais dire, maintenant que je sais que je peux louer et que le prix me convient, je voudrais savoir quand je peux emménager. Comment dit-on ça, Xiao Tai?
2: Tu peux dire en chinois comme ça, 什么时候能搬进来？
0: 什么时候能搬进来？
2: Alors, 什么时候 c'est facile. Quand, quelle date, quel moment?
0: 什么时候？
2: 能 pouvoir.
0: 能
2: 搬 déménager, emménager. En l'occurrence, il s'agit de emménager.
0: 搬
2: 进来 ce qui signifie entrer, venir ici.
0: 进来
2: 什么时候能搬进来？
0: 什么时候能搬进来？ Quand puis-je emménager?
2: Dialogue 3, tout de suite.
1: 什么时候能搬进来？
3: 下个月底。
1: 房租怎么付呢？
3: 一次付三个月的。
2: Voilà, c'était le dialogue 3. Dans cette conversation, on en arrive à la fin de discussion entre le client et l'agent immobilier, parce qu'on a commencé à discuter de la date pour emménager et du paiement pour le loyer. On entend la première personne qui demande « 什么时候能搬进来？
0: 什么时候能搬进来？ Quand puis-je emménager?Je me cherche au camp, ban, déménager, emménager, jinlai, rentrer. Donc ban jinlai signifie emménager. Quand puis-je emménager?
2: Et l'autre lui répond, 下个月底.
0: 下个月底. Donc 下个月signifie le mois prochain et 底, 月底 signifie la fin du mois.
2: 房租怎么付?
0: 房租怎么付? Je dois vous payer le loyer dans combien de mois?
2: 房租怎么付?
0: Je dois vous payer le loyer pour combien de mois?Zhenmefu, comment le régler? Donc en Chine, on a souvent payé 3 mois d'avance. Donc cette phrase implicitement signifie on a payé le loyer pour combien de mois?
2: Et la réponse qu'a donnée l'agent immobilier est 一次付三个月的.
0: 一次付三个月的. Donc une fois, 一次付payer 三个月的 3 mois. Donc une fois, on a payé 3 mois. On a payé 3 mois à la fois.
2: Repassons le dialogue.
1: 什么时候能搬进来？
3: 下个月底。
1: 房租怎么付呢？
3: 一次付三个月的。
2: Bon, maintenant je propose de réécouter les trois dialogues en entier avant de repasser à notre ABC de la culture chinoise. Allez, c'est parti.
1: 我想租房。
3: 你想找什么样的房子？
1: 带家具的两居，房子不要太旧。
3: 你想花多少钱租？
1: 月租3000元以内吧。
3: 您看这房怎么样？
1: 不错。什么时候能搬进来？
3: 下个月底。
1: 房租怎么付呢？
3: 一次付三个月的。
0: Voilà, vous venez d'entendre les dialogues pour aujourd'hui. Un peu de culture maintenant. En Chine, les jeunes vivent avec leurs parents avant de se marier. Quelques-uns vivent encore avec leurs parents après le mariage. Cela permet aux grands-parents de les aider. Certains jeunes louent ou achètent un appartement pour avoir une vie indépendante. En Chine, pour acheter un appartement, on peut payer en une seule fois ou payer à crédit. Les familles modestes peuvent demander d'acheter des logements sociaux ou louer des HLM. Mais pour louer des HLM, il faut remplir certains critères et être patient. Bien que la plupart des logements sociaux soient loin du centre-ville, le métro facilite la vie des habitants.
2: Voilà, c'est tout pour aujourd'hui. Comme d'habitude, un test avant de vous quitter. Comment dire en chinois ? Je dois vous payer le loyer pour combien de mois?
0: Si vous savez la réponse, n'hésitez pas à nous envoyer votre réponse par email à l'adresse suivante crifra@cri.com.cn.
2: Et pour plus d'informations, n'oubliez pas d'aller surfer de temps en temps sur notre site internet french.cri.cn. Merci à tous, au revoir, à la prochaine fois!
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0: La conférence mondiale sur l'intelligence artificielle 2026 se tient actuellement à Shanghai. La Chine a dévoilé à cette occasion de nouvelles initiatives visant à renforcer la coopération météorologique mondiale et à aider davantage de pays à mieux se préparer aux phénomènes météorologiques extrêmes.
1: Une série de technologies d'IA de pointe destinées à la météorologie ainsi que les dernières avancées de Mazu, le système d'alerte météorologique chinois basé sur l'IA, ont été présentées vendredi lors d'un forum organisé dans le cadre de la Conférence mondiale sur l'intelligence artificielle 2026 à Shanghai. Parmi ces nouveautés figure Fanghe ou Vent harmonieux, le premier grand modèle linguistique open source au monde, conçu spécifiquement pour les applications météorologiques. Le lancement du laboratoire conjoint sino-thaïlandais pour la prévision intelligente et l'alerte précoce des catastrophes météorologiques, ainsi que Mazu Djibouti 2.0, une version localisée du système d'alerte météorologique basé sur l'IA Mazu.
2: Mazu 2.0 est très utile car nous ouvrons aujourd'hui notre port maritime. Nous disposons de sept ports maritimes sur la côte. Ce système pourrait donc s'avérer très utile pour fournir des prévisions précises. Avec Mazu, toutes les données issues des observations, des modèles, des satellites et de l'IA sont intégrées sur une seule et même plateforme, ce qui facilite grandement le travail des météorologues.
1: Lors de la cérémonie d'ouverture de la Conférence mondiale sur l'intelligence artificielle 2026, le président chinois a déclaré que la Chine accorderait à 30 pays l'accès à Mazu au cours des 5 prochaines années. L'administration météorologique chinoise indique qu'elle adaptera le système aux besoins spécifiques de chaque pays.
2: Chaque pays ayant des spécificités différentes, nous adapterons notre système au cas par cas. En ce sens, Mazu passe d'une pratique météorologique nationale basée sur l'IA à un produit public international partagé, personnalisé et durable, spécialement conçu pour les pays en développement. Il s'agit donc là d'un exemple très concret de la manière dont l'IA peut profiter à l'humanité tout entière et dont la coopération internationale peut contribuer à garantir une répartition plus équitable de ses avantages.
1: Le système d'alerte précoce Mazu avait été lancé lors de la Conférence mondiale sur l'intelligence artificielle 2025. Il tire son nom de la déesse chinoise de la mer et gardienne du temps. Ce système s'inscrit dans le cadre de l'initiative Alerte précoce pour tous des Nations Unies et met les solutions chinoises à disposition pour protéger davantage de personnes à travers le monde.
0: Le gala chinois de l'IA 2026 s'est tenu à Shanghai. Une plateforme de partage des connaissances sur l'IA a été lancée à l'occasion de cette cérémonie. Elle est conçue pour mettre en commun les ressources institutionnelles et présenter les propositions de la Chine en matière de développement mondial de l'IA. Dans le cadre de ce lancement, CMG et les autorités de Shanghai ont dévoilé une liste de coopérations visant à faire progresser conjointement les applications de l'IA dans des scénarios concrets, notamment les interventions d'urgence à l'échelle mondiale et l'évaluation des risques commerciaux à l'étranger. Le gala de l'IA a mis en avant l'interaction entre l'humain et l'IA, le test de Turing et les performances d'humains numériques, présentant ainsi les avancées en matière d'intelligence incarnée et de modèles à grande échelle. Une série d'innovations d'IA ont été dévoilées lors de la Conférence mondiale sur l'intelligence artificielle de 2026. Reportage.
2: La plateforme de test pour robots humanoïdes a été officiellement lancée à Shanghai, conçue pour les essais de fabrication avant la production en masse et l'affinement des procédés. Capable de produire chaque année 2000 robots et 2000 ensembles de composants essentiels, cette plateforme offre un accompagnement de bout en bout au secteur de l'intelligence incarnée. Le Forum sur l'IA pour le monde réel a réuni des universitaires de premier plan, des figures de l'industrie et de jeunes chercheurs du monde entier pour discuter le rôle de l'IA dans la redéfinition de la découverte scientifique, des mutations industrielles et de l'avenir de l'humanité. Shanghai a également dévoilé ses premiers agents gouvernementaux intelligents quantiques, parmi lesquels un agent de lutte contre les inondations nommé Yu Chuhelo a particulièrement attiré l'attention.
3: Nous avons construit des modèles pour les installations de surface de type éponge, les canalisations municipales de drainage souterraine et les regards d'eau pluviale en bordure de route. Ce n'est qu'avec un tel modèle sous-jacent de haute précision que nous pouvons soutenir une planification et une prise de décision opérationnelle en matière de lutte contre les inondations pendant les saisons pluvieuses.
2: Pour les résidents,
4: L'agent leur permet de localiser rapidement les équipements publics, notamment les salles de soins pour bébés et les cantines communautaires. Ils couvrent l'ensemble des besoins quotidiens dont l'alimentation, l'habillement, le transport et le logement.
0: Shanghai a inauguré le premier laboratoire chinois basé sur l'IA, capable de mener des recherches scientifiques de manière entièrement automatisée. Cela marque une avancée majeure dans la recherche et le développement intelligent en sciences des matériaux.

0: Ce laboratoire bénéficie du soutien de l'université Fudan qui a formé toute une génération de chercheurs spécialisés en IA.
1: Il s'agit d'un laboratoire capable de fonctionner de manière autonome. Il se consacre à la découverte de médicaments, à la conception de catalyseurs ainsi qu'à la recherche et au développement dans le domaine des matériaux. Le système effectue de manière autonome la génération de molécules et le criblage virtuel. Il transmet ensuite directement les résultats de ses calculs à un laboratoire autonome afin de procéder à la synthèse, à la purification et au test des composés. Les données expérimentales validées sont également réinjectées dans le système afin de réentraîner le modèle. Auparavant, une expérience pouvait nécessiter un à deux scientifiques pour surveiller et analyser les résultats. Mais ce laboratoire, piloté par l'IA, n'a besoin d'aucun scientifique. Juste avant l'ouverture de la conférence mondiale sur l'IA, le laboratoire a mené un essai de 5 jours et a accompli 135 tâches de manière autonome.
2: Toutes les opérations expérimentales complexes sont remplacées par des automatisations. L'utilisation des outils expérimentaux est également prise en charge par des agents IA. Cela permet d'améliorer la capacité de production.
1: L'équipe qui a développé ce laboratoire d'IA est composée de jeunes diplômés universitaires. L'université Fudan de Shanghai soutient ce laboratoire dans l'espoir que davantage d'équipes de ce type puissent voir le jour à l'avenir.
3: Les équipes issues des universités se concentrent principalement sur la résolution de véritables problèmes scientifiques et font preuve d'un excellent discernement lorsqu'il s'agit de choisir des sujets de recherche pertinents. Elles possèdent donc une compréhension approfondie des principes fondamentaux de la science des matériaux.
1: Lors de la conférence mondiale sur l'IA, l'université Fudan a également annoncé d'autres projets liés à l'IA. Parmi ceux-ci figure le projet Fuxi Constellation, un projet de prévision météorologique basé sur l'IA. Le lancement du premier satellite est prévu avant le mois de mars de l'année prochaine.
0: Entretien de Shanghui Zhang, présentatrice de CGTN français avec Sacha Courcial, chercheur associé à l'Institut Jacques Delors, après la création à Shanghai de l'Organisation mondiale de coopération en matière d'IA.
4: Ce qui est clair, c'est qu'il y a un besoin de coopération en matière d'intelligence artificielle. La situation qu'on veut éviter à tout prix, c'est celle d'une concurrence des modèles et des nations qui cherchent à pousser absolument un modèle et à fermer l'accès à tel ou tel autre. Et donc, en cela, les initiatives de coopération sont toujours bienvenues.
5: L'UE et la Chine affichent des principes en apparence proches, par exemple l'approche centrée sur l'humain, la sécurité, voire l'encadrement des risques. Donc au-delà des déclarations, où voyez-vous les espaces de coopération concrets et réalistes entre les Européens et les Chinois sur l'IA? Par exemple, ça peut être dans la recherche, dans les normes techniques ou encore dans le côté multilatéral.
4: Donc il y a des déclarations de principe qui sont bonnes à entendre et bonnes à prendre, vous l'avez rappelé, entre l'idée qu'on se fait de l'intelligence artificielle en Europe et l'idée qu'on s'en fait en Chine. Pour que cela soit concret et prenne la forme d'une véritable coopération scientifique, il faut qu'il y ait aussi, au-delà des déclarations de principe, des coopérations techniques, notamment dans le domaine de la sécurité. On sait qu'aujourd'hui, l'intelligence artificielle peut permettre des cyberattaques d'une toute nouvelle ampleur. Et donc, il y a une harmonisation des standards et de la lutte contre les cyberattaques et contre la désinformation qui peut être faite entre la Chine et l'Europe. Il y a également tout l'aspect environnemental qui est parfois un peu mis de côté, le fait que l'intelligence artificielle consomme énormément d'eau et d'énergie, beaucoup plus que d'autres formes de recherche en fait et d'outils techniques. Et là-dessus, la Chine comme l'Europe partagent l'ambition climatique des accords de Paris et de réduire les émissions de gaz à effet de serre. Et donc, il y a un travail de coopération scientifique sur le Green AI, l'intelligence artificielle verte, qui aussi est une porte ouverte à la coopération internationale entre ces deux. L'idée que cette nouvelle initiative à Shanghai se place dans le cadre de la gouvernance multilatérale de l'ONU est plutôt une bonne nouvelle, puisque elle se place finalement dans un champ d'initiative multilatérale qui va dans ce sens-là. Et donc ça, ce n'est pas seulement une déclaration de principe, c'est aussi une action concrète.
0: Une vaste opération de recherche et de sauvetage est en cours au large des côtes du Guyana après le naufrage, tard samedi soir, d'un ferry de passagers. Le MV Barima, qui transportait 116 personnes, a chaviré près d'Iron Point sur le fleuve Pomeroon alors qu'il faisait route vers Port Kaituma. Et plus de 50 personnes ont été secourues. Selon les autorités, le navire a lancé un signal de détresse vers 23h, heure locale, déclenchant une intervention de grande envergure, mobilisant les gardes-côtes, l'armée et des avions privés. Un responsable a indiqué que le ferry était équipé de plus de 200 gilets de sauvetage. La cause du naufrage reste pour l'instant inconnue. Les États-Unis ont lancé une nouvelle série de frappes contre l'Iran. Le commandement central américain indique que les frappes aériennes ont débuté à 18h, heure de l'Est, samedi, soit 22h GMT, et ont été menées sous la direction du président Donald Trump. Il précise que ces attaques visent à réduire la capacité de l'Iran à menacer le commerce maritime dans le détroit d'Hormuz et à punir les attaques iraniennes contre le personnel militaire américain en Jordanie. Le guide suprême iranien Mojtaba Khamenei a prévenu que Washington paiera pour avoir cherché à intensifier le conflit. Les attaques se sont intensifiées depuis la semaine dernière, suscitant des craintes d'un retour à une guerre généralisée. Ehsan Kevani, dans le centre de l'Iran à Yazd, explique l'ampleur des dégâts causés par les frappes en cours.
6: Ces deux derniers jours, au moins 6 grands ponts routiers ont été touchés et détruits, ceux qui reliaient la ville portuaire du sud, Bandar Abbas, aux provinces environnantes. Un tunnel majeur a également été frappé vendredi, bloquant la principale route provinciale, et les autorités locales indiquent qu'elles ont mis en place une déviation jusqu'à ce que l'accès soit rétabli. Il semble que les États-Unis fassent clairement pression pour perturber les transports et l'accès, cherchant en fait à isoler la province de Hormozgan et à la couper du reste du pays. En réponse, le corps des gardiens de la révolution islamique cible les bases américaines. Les images satellites quotidiennes publiées par les médias gouvernementaux montrent que bon nombre des frappes de représailles iraniennes ont jusqu'à présent été couronnées de succès et de précision. Les forces armées iraniennes affirment également qu'un certain nombre de ponts à Bahreïn ont été visés. Un ancien commandant du CGRI et actuel conseiller militaire supérieur du guide suprême, Mohsen Rezaei, a déclaré vendredi à la télévision d'État que si les frappes américaines se poursuivaient encore quelques jours, la réponse et les réactions iraniennes ne seraient pas seulement limitées ou de représailles. Elles se transformeraient en attaques offensives à part entière contre les intérêts américains dans la région et même au-delà. Un conseiller de haut rang du CGRI a également menacé que les biens immobiliers dans les pays de la région appartenant au président américain Donald Trump devraient être considérés comme des cibles légitimes pour Téhéran.
0: La fumée provenant des feux de forêt au Canada recouvre certaines parties de l'est des États-Unis, depuis les Grands Lacs au nord jusqu'à Washington DC. Dans le sud du pays, les inondations au Texas ont fait au moins 2 morts. De nouveaux incendies se sont déclarés cette nuit dans le nord-ouest du Pacifique, portant à 68 le nombre de grands incendies qui font rage dans 15 États.

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8: Bonjour à tous et bienvenue à l'écoute de notre émission Carnet de route. Aujourd'hui, nous allons nous intéresser à une pratique chinoise très ancienne. Il s'agit des recettes qui reviennent à la médecine traditionnelle chinoise. Il est vrai que lorsqu'on y pense, on pense plutôt à l'utilisation des herbes médicinales ou encore d'acupuncture. Mais vous savez, on peut appliquer la médecine traditionnelle chinoise à la cuisine. Et pour cela, on sera en compagnie de Lisa, notre journaliste. Monsieur Li Chun, médecin chinois, qui est aussi directeur de la maison d'édition de livres anciens de médecine traditionnelle chinoise, il nous expliquera les différents principes de la médecine traditionnelle chinoise et ses vertus appliquées à la cuisine. Et Monsieur Yao Guangqing, chef cuisinier du restaurant Lei Jingtang, qui va nous préparer des recettes qui sont très bonnes pour la santé. Tout d'abord, on va préparer ensemble une infusion, boisson préférée des Chinois. Selon M. Li, c'est une infusion parfaite pour le printemps, comme selon la médecine traditionnelle chinoise. Ce qu'on mange devrait s'adapter aux caractéristiques climatiques des quatre saisons. Ensuite, on va préparer la première recette d'aujourd'hui, pousse de bambou accompagnée de ganoderme luisant dont les principaux ingrédients sont jeunes pousses de bambou de printemps, ganoderme luisant, du jambon de Sichuan et du thé tiéguanyin.
9: Bonjour Dr. Li.
10: Bonjour.
9: Et ici à ma droite se trouve le chef Yao qui nous préparera de bonnes recettes, très bonnes et saines pour la santé.
11: Bonjour chef Yao.
12: Bonjour. Je vous ai préparé une infusion. Buvons tout en parlant.
10: C'est une infusion parfaite pour le printemps. La médecine chinoise a une histoire de près de 3000 ans. Depuis longtemps, on a découvert que l'homme s'adaptait à la nature pour être en harmonie. On a aussi découvert que chaque saison avait ses produits frais différents et qu'ils représentaient des caractéristiques propres à la saison. Dans la diététique chinoise, on doit s'adapter aux caractéristiques climatiques des quatre saisons.
11: Donc, il faut manger et boire différemment en fonction des saisons.
10: Oui, tout à fait.
11: Quels sont les ingrédients de ce breuvage ?
12: Il y a des baies de goji, des baies aux cinq saveurs, des pruneaux noirs, des racines de rémania, du sucre candi. Après avoir rincé les ingrédients, on verse de l'eau et on les mijote une quarantaine de minutes. On ajoute le sucre candi à la fin.
11: Il y a beaucoup d'ingrédients que je ne connais pas. Quelles sont leurs propriétés ?
10: Commençons par les baies de goji. C'est un élément que nous, les Chinois, utilisons beaucoup. Son surnom est le fruit de la longévité. Ses principales propriétés sont d'améliorer notre système immunitaire, de combattre le vieillissement et de donner bonne mine. Les baies aux cinq saveurs, c'est bon pour le qi, le yin et les cinq viscères. On dit qu'après l'avoir mangé, différentes personnes peuvent distinguer jusqu'à cinq saveurs différentes, ce qui correspond justement aux cinq organes internes. Dans la médecine traditionnelle chinoise, les racines de rémania sont bonnes pour les reins, elles sont revigorantes. Ainsi, la combinaison de ces ingrédients nous permet de nous adapter à l'état florissant du printemps.
11: Et quels sont les avantages du sucre candi sur la santé ?
10: C'est ce que nous avons ici, c'est du sucre candi peu raffiné. Il n'est pas très transformé. En plus du saccharose, les oligo-éléments de la canne à sucre sont conservés. Il aide à cultiver le qi et améliorer la capacité de résistance aux maladies.
11: Vous parlez beaucoup de qi. Qu'est-ce que ça veut dire?
10: Il existe plusieurs concepts qui reviennent souvent dans la médecine traditionnelle chinoise. Le qi, le sang, le yin et le yang. On peut simplement dire que le qi est une énergie et le sang est une substance. Il coule dans les vaisseaux sanguins. D'après la médecine traditionnelle chinoise, l'homme est une combinaison de deux choses. L'un est le corps, il est visible et tangible, c'est ce qu'on appelle le yin. Et l'autre est l'esprit ou l'énergie, c'est invisible et intangible, c'est le yang. Le yin et le yang doivent s'équilibrer.
11: Alors, quelle est la première recette que nous allons faire?
12: Pousse de bambou et ganoderme luisant.
11: Ça a l'air très intéressant. Quels sont les ingrédients nécessaires?
12: Il nous faut tout d'abord des jeunes pousses de printemps, des ganodermes luisants, du jambon de Sichuan et du thé tieguanyin.
11: Ce sont les pousses tendres qu'on retrouve au pied des bambous?
12: Oui, c'est délicieux, surtout au printemps.
11: Il existe plusieurs variétés de pousses de bambou?
12: Il y en a deux, les jeunes pousses de printemps et d'hiver.
11: Et aujourd'hui, on a choisi?
12: Celle du printemps.
11: Super! Et pourquoi ce choix?
10: Eh bien, les jeunes pousses de printemps reflètent le renouveau de la nature pendant cette saison, parce que nous disons que ce renouveau de la vie symbolise le printemps. Et le bambou germe pendant cette saison-là. Ces pousses sont particulièrement tendres et correspondent bien au phénomène du renouveau.
11: Oh, et ça, c'est quoi?
10: Un ganoderme luisant.
11: C'est une variété de champignons?
10: Oui, selon les livres anciens, on l'appelle l'herbe céleste. Il est réputé pour apporter la longévité. On sait qu'il peut améliorer le système immunitaire, a des effets anticancérigènes et des propriétés antioxydantes.
11: Pouvez-vous nous montrer comment faire ce plat?
12: Oui. D'abord, nous allons enlever la partie extérieure des pousses.
11: Ok, ça ne se mange pas?
12: Non, ce n'est pas comestible. Je coupe en tranches, j'allume le feu, je vais les faire revenir. Maintenant, on ajoute un peu d'huile et ensuite du gingembre.
11: Du gingembre prédécoupé.
12: Oui. Notre jambon.
11: Pourquoi on en ajoute?
12: Pour donner du goût.
10: Le porc nourrit le yin et aide à fortifier les reins.
11: C'est de l'eau bouillante?
12: Oui, c'est ça.
11: En fait, après l'avoir versé, on le fait cuire à nouveau.
12: Oui, pour que les pousses prennent la saveur du jambon. Maintenant, on ajoute le ganoderme luisant.
11: Ça a l'air très dur.
10: Oui, il faut le tremper pour le ramollir.
12: Oui, on ajoute du thé tieguanyin.
11: On est obligé de choisir cette variété?
10: Par rapport à d'autres variétés de thé, c'est celui qui correspond le mieux à cette recette. Le tieguanyin est un thé semi-fermenté. C'est quelque part entre le thé vert et le thé noir. En médecine traditionnelle chinoise, il y a des ingrédients qu'on considère comme froids et d'autres chauds. Eh bien, le tieguanyin est entre les deux.
12: On met un peu de sel.
11: Il n'y a que du sel comme assaisonnement.
12: Oui, parce que l'on préconise la fraîcheur des jeunes pousses de bambou du printemps. On mijote pendant 7 à 8 minutes.
11: Très bien. Le temps est écoulé.
12: Super. Maintenant, on peut les sortir. On les enveloppe dans des feuilles de lotus. On ajoute notre jambon et le ganoderme luisant.
11: Les feuilles de thé, ça se mange?
12: Bien sûr. On enveloppe grossièrement. On coupe le superflu. Quand l'eau bout et qu'il y a de la vapeur, on attend encore 7 à 8 minutes. Eh bien, c'est l'heure, regardons notre recette. Maintenant, on dresse.
11: C'était une recette facile à réaliser?
12: Tout à fait.
11: Avec pas beaucoup d'ingrédients.
12: Et c'est facilement réalisable à la maison.
11: Qu'est-ce que c'est que cette sauce?
12: C'est de la sauce de soja mélangée à du wasabi. Si on trouve que ça manque de goût, on peut ajouter un peu de cette sauce.
10: Pour assaisonner.
11: On trempe dans cette sauce. Très bien, la première recette est prête.
8: 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On continue nos recettes après une pause musicale.

0: Merci de nous rejoindre dans l'émission Carnet de route. Aujourd'hui, on va s'intéresser à l'application de la médecine traditionnelle chinoise à la cuisine. On continue avec la deuxième recette, le gâteau à 8 trésors. Il y a 8 ingrédients tels que les graines de lotus, les haricots rouges, les baies de goji, etc. Chaque ingrédient a une fonction spéciale. Soit c'est bon pour la foie, soit c'est bon pour le cœur, le rein, etc. Selon la légende, c'est l'une des recettes préférées de l'empereur Qianlong de la dynastie des Qing qui faisait très attention à la santé.
1: On continue avec la deuxième recette, un gâteau aux 8 trésors, car il y a 8 ingrédients.
2: C'est un dessert ?
1: Oui.
2: Donc on peut également réaliser des desserts dans la diététique chinoise ?
1: Oui, il y en a beaucoup en fait.
3: On raconte qu'il s'agissait du dessert préféré de l'empereur Qianlong au XVIIIe siècle. C'est l'un des empereurs chinois à avoir vécu le plus longtemps, car il faisait très attention à sa santé.
2: Ce plat a donc de l'histoire.
3: Oui, tout à fait.
2: Pouvez-vous nous présenter les ingrédients, s'il vous plaît ?
1: Très bien. Du pachim, des graines de rial, des racines d'atractyl, des graines de lotus, du dangshen, de l'igname de Chine, des larmes de Job et des haricots blancs.
2: Quelles sont les différentes propriétés de ces ingrédients ?
3: Principalement, c'est bon pour la rate, l'estomac et le qi. Le pachim sert à combattre la rétention d'eau, à tonifier la rate et à apaiser l'esprit. Les graines de rial ont la même propriété et les racines d'atractyl tonifient la rate, l'estomac et les reins. Quant aux graines de lotus, elles apaisent l'esprit et elles sont diurétiques. Le dangshen est un ingrédient de la pharmacopée chinoise revigorant. L'igname de Chine, c'est bon pour la rate et les reins. Les larmes de Job tonifient la rate, éliminent la rétention d'eau et apaisent les troubles digestifs. Les haricots blancs sont antidiarrhéiques.
2: Et pourquoi faut-il mélanger ces 8 ingrédients ?
3: En général, un repas de la diététique chinoise nécessite une synergie de plusieurs choses. Quand on utilise des ingrédients aux propriétés semblables, c'est pour renforcer leur efficacité. Quand on utilise des ingrédients aux effets contradictoires, c'est pour éviter un résultat excessif. Parce que la diététique chinoise poursuit l'harmonie et l'équilibre. On doit prendre des aliments fortifiants sans trop en manger.
2: Ces ingrédients s'achètent-ils à la pharmacie ou au supermarché ?
3: La plupart peuvent se trouver au supermarché.
2: Super.
3: Il n'y a que le dangshen et les racines d'atractyl qui se trouvent en pharmacie, car ce sont des racines médicinales. Quant aux autres, ils se trouvent au supermarché en Chine.
2: Super, commençons.
1: On trempe d'abord les haricots blancs dans de l'eau.
2: Il faut les tremper combien de temps ?
1: De 5 à 6 heures. Maintenant, il faut cuire une heure à la vapeur.
2: D'accord.
1: C'est l'heure, maintenant, on peut les sortir. Chez vous, vous pouvez les transformer en poudre à l'aide d'un mixeur.
2: Et pour les autres ingrédients ?
1: Il suffit juste de les transformer en poudre sans les cuire au préalable.
2: On sent bien l'amertume caractéristique des médicaments traditionnels chinois.
1: On verse la poudre de haricots blancs, les autres ingrédients. Enfin, on ajoute un peu de miel. Un peu de fécule de pomme de terre qui a un rôle de liant. On mélange bien.
2: On n'a pas ajouté de sucre, sauf un peu de miel.
1: Oui, le miel est sucré naturellement. On le met dans le moule. Ok, il faut bien appuyer.
2: C'est beau! C'est comme une fleur!
1: Ok, maintenant le gâteau aux 8 trésors est prêt. Ensuite, on le fait cuire à la vapeur pendant 5 minutes.
2: C'est rapide ?
1: Oui.
2: Il y a de l'eau en dessous ?
1: Oui. Maintenant, c'est l'heure.
2: Ça se mange chaud ou froid ?
1: C'est meilleur chaud.
2: Pourquoi est-ce une recette de printemps ?
3: Parce que le gâteau aux 8 trésors comporte deux bienfaits. Il est d'une part bénéfique au qi, d'autre part au sang. Comme la mission principale au printemps est d'entretenir le gan, le système du foie en sorte de faciliter le qi du foie et fortifier le sang, il faut trouver un équilibre parfait entre les deux.
2: Le gan, c'est un homonyme du foie ?
3: Oui, mais la compréhension de la médecine traditionnelle chinoise des cinq organes est différente de celle de la médecine occidentale. Selon nous, les cinq organes représentent cinq systèmes. Le système du foie représente notre système endocrinien et une partie du système digestif.
2: Ça a un sens plus large.
3: Oui, c'est ça.
2: Bien, nous avons réalisé notre deuxième recette. Merci, Chef Yao, de nous avoir présenté ces deux plats. Merci, Dr. Li, de nous avoir présenté les concepts de la diététique chinoise. J'en sais un peu plus maintenant.
4: Et maintenant, nous pouvons tout de suite passer à la dégustation. Et voici les deux recettes du printemps que nous avons réalisées aujourd'hui. Elles seraient bonnes pour la santé selon la diététique chinoise. Donc je vais goûter. Je vais d'abord ouvrir ce petit paquet et voir ce qu'il y a à l'intérieur. Ça sent super bon. À l'intérieur, on retrouve nos pousses de bambou, notre petite tranche de porc et puis on voit également quelques feuilles de thé. Je vais prendre un morceau. Je vais le tremper dans cette sauce. Comme vous pouvez l'entendre, la texture est assez croquante en fait. Les pousses de bambou, ça n'a pas trop de goût, c'est juste une petite fraîcheur. Quant au jambon, il est très fumé, très tendre. Il a bien imprégné également d'un peu de goût des pousses de bambou. Et apparemment, on peut même manger les feuilles de thé. On ressent une petite amertume. On dit de toute façon que tout ce qui est amer est bon pour la santé. Maintenant, je peux passer au dessert. C'est assez fascinant en fait de pouvoir réaliser un gâteau à base de purée de haricots blancs. La texture est moelleuse, un petit peu aérée, c'est assez sympa. Il y a un peu un arrière-goût de médicaments chinois, mais on sent bien les notes sucrées qui sont apportées ici par le miel.
0: 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On va s'intéresser à l'application de la médecine traditionnelle chinoise à la cuisine. On va se retrouver juste après une pause musicale.

0: Vous écoutez Carnet de route. Aujourd'hui, on va s'intéresser à l'application de la médecine traditionnelle chinoise à la cuisine. Après vous avoir présenté deux recettes de printemps, nous continuons avec les recettes d'été. D'abord, la poisson aux chrysanthèmes et au lotus. Les principaux ingrédients sont les trolls de Chine, les osmanthus dorés, des baies de gautier, des chrysanthèmes, des faux muquets et des sucres cantis. Monsieur Li va nous expliquer pourquoi c'est une boisson idéale pour l'été. Il y a trois choses auxquelles il faut faire très attention en été. Éviter d'augmenter la chaleur endogène, compléter les nutriments perdus, vaincre l'irritabilité. Pour les recettes d'été, nous allons réaliser deux recettes. La bouillie aux feuilles de lotus, un turbo à la citronnelle. Pour la bouillie aux feuilles de lotus, il faut les graines d'oriel, riz blanc et feuilles de lotus, etc. Tandis que pour préparer le turbo à la citronnelle, c'est tout simple, un turbo et de la citronnelle. Attention, c'est pas du citron. Hein. Bon, on va voir ensemble le processus de préparation.
1: Nous avons appris les différentes recettes et boissons à consommer au printemps. Nous continuons aujourd'hui sur les recettes d'été, n'est-ce pas?
2: Tout à fait.
1: Que devrions-nous boire en été?
3: Aujourd'hui, nous avons préparé une boisson aux chrysanthèmes et au lotus.
2: Une recette qui a la classe.
1: Oui, quels sont les ingrédients?
3: Il nous faut des trolls de Chine, des osmanthus dorés, des baies de goji, des chrysanthèmes, du faux muguet et du sucre candi.
1: Est-ce que ça aura des saveurs douces et des notes fleuries?
3: Oui.
2: Et un peu d'amertume.
1: D'où vient cette amertume?
2: Les chrysanthèmes et les trolls de Chine sont un peu amers. Cette boisson est rafraîchissante et détoxifiante. Les chrysanthèmes purifient le foie et combattent la dépression. Les osmanthus dorés peuvent rehausser les saveurs et soulager les maux d'estomac. Le faux muguet nourrit le yin. On a déjà utilisé des baies de goji dans l'émission précédente. C'est un fortifiant qui aide à la circulation du sang et de l'énergie. C'est légèrement amer avec des pointes sucrées.
1: Vous parlez de détoxication. On en entend souvent parler dans la médecine traditionnelle chinoise.
2: Oui.
1: Qu'est-ce que ça veut dire?
2: Les Chinois prêtent beaucoup d'attention à l'équilibre du corps. Les toxines dont on parle ne sont pas exactement les mêmes que dans la médecine moderne occidentale. Ces toxines se rapportent à un excès.
1: Un surplus.
2: On parle de toxicité lorsque nous avons un excès de certains ingrédients dans notre corps. Par exemple, lorsqu'on boit trop d'alcool, on parle d'un excès de chaleur. Lorsqu'on fait de la rétention d'eau, on parle d'un excès d'humidité.
1: Ça ne se réfère pas forcément à une intoxication.
2: Non, c'est simplement un excès d'éléments.
1: Je comprends mieux. Il y a deux verres ici et les ingrédients sont déjà préparés.
3: Oui.
1: Quelles sont les proportions, ces 10%?
3: Non, pour un verre, on ajoute un peu d'osmanthus, trois trolls de Chine, deux chrysanthèmes et deux ou trois morceaux de faux muguet et deux ou trois morceaux de sucre candi. Le sucre, c'est selon les goûts de chacun.
1: On y ajoute simplement de l'eau bouillante.
3: Oui, c'est bien ça.
1: Prenons un verre alors.
2: Très bien. C'est très esthétique.
1: Oui, les fleurs se sont même ouvertes.
2: C'est vrai.
1: Merci.
2: Merci.
1: Je sens des notes fleuries.
2: Oui.
1: C'est très bon. Cette boisson est idéale à boire en été?
2: Oui, parce qu'il fait chaud en été. On a toujours de la chaleur endogène.
1: La chaleur endogène, qu'est-ce que c'est?
2: La chaleur endogène, c'est une expression chinoise. Nous croyons que les gens sont constitués de deux versants. L'un est le yin et l'autre est le yang. Le yang représente l'énergie et le yin la substance. On peut prendre l'exemple d'une bougie allumée. Le yang est la flamme de cette bougie et le yin est son socle en cire. C'est une complémentarité. Si notre corps a accumulé trop de chaleur endogène, on aura tendance à avoir de l'acné sur le visage, des ulcères à la bouche, une mauvaise haleine, de l'insomnie, etc.
1: Donc on peut boire ce genre de boisson pour faire baisser cette chaleur endogène.
2: Oui, on peut boire des boissons rafraîchissantes pour aider à la détoxication de notre corps.
1: J'ai compris. Buvons tout en parlant.
2: Oui.
1: Quels sont les plats que nous allons préparer aujourd'hui?
3: Nous allons réaliser deux recettes, un turbo à la citronnelle et un porridge de riz aux feuilles de lotus. Commençons par le porridge.
1: Super. Quels sont les ingrédients nécessaires?
3: Il nous faut des graines de riel, des larmes de job, du riz blanc, du riz gluant et des feuilles de lotus.
1: Quoi conviennent-ils à la saison estivale?
2: En Chine, surtout dans le nord, les quatre saisons sont très distinctes. L'une des caractéristiques de l'été, c'est son climat chaud et humide. Il faut donc choisir ce genre de recette. Elle permet d'éliminer la rétention d'eau. Les graines de riel servent à tonifier la rate. Les Chinois utilisent souvent des larmes de job en infusion pour éliminer l'excès d'humidité dans le corps. Ces deux ingrédients sont particulièrement bons pour la santé en été. Les feuilles de lotus ont un effet rafraîchissant. Elles favorisent également la perte de poids. Les gens qui souhaitent perdre quelques kilos de trop en été peuvent les ajouter à leur porridge.
1: Super! Tout à l'heure, quand je goûterai, je vais en manger un peu plus.
3: Maintenant, nous allons faire notre porridge de riz. D'abord, on découpe les feuilles de lotus. On les coupe en filaments.
2: D'habitude, on sèche les feuilles de lotus fraîches ou on les dore à la poêle. On retrouve beaucoup de feuilles de lotus en été.
3: On ajoute de l'eau pour faire le porridge.
1: Est-il nécessaire de faire tremper le riz blanc et le riz gluant préalable?
3: Pas besoin.
1: On attend que l'eau boue?
3: Une eau tiède suffit.
1: Ok.
3: Maintenant, on verse le riz blanc, puis le riz gluant.
1: Pourquoi faut-il deux sortes de riz?
3: Avec le riz gluant, le porridge sera plus épais et plus parfumé. Il faut trois fois plus de riz blanc que de riz gluant.
2: Leurs propriétés sont différentes.
1: C'est vrai?
2: Oui, le riz blanc nourrit l'énergie vitale, et quant au riz gluant, il combat la rétention d'eau.
3: Il est préférable de tremper les larmes de job la veille pour qu'elles cuisent plus rapidement. Des graines de riel.
1: Il suffit d'en mettre quelques-unes.
3: Oui, maintenant, les feuilles de lotus. Et on cuit avec le porridge.
1: C'est une recette qu'on peut essayer à la maison.
2: Oui, c'est facile à réaliser, on peut aisément la faire chez soi.
1: On cuit combien de temps?
3: Environ 30 à 40 minutes et ce sera prêt.
1: Il faut encore ajouter de l'eau?
3: Non, on l'ajoute en une seule fois.
1: Le porridge est presque prêt. Ça s'est beaucoup épaissi.
3: Oui, c'est prêt.
1: On n'a pas ajouté d'assaisonnement?
3: C'est selon ses goûts. Si on aime manger sucré, on peut y ajouter un peu de sucre blanc.
1: Ce porridge est très sain, sans assaisonnement.
2: Oui, c'est pour préserver le goût original.
1: Y a-t-il une différence entre les feuilles de lotus fraîches et sèches?
3: Le résultat, c'est plus joli avec des feuilles de lotus séchées.
2: Merci.
1: Qu'en est-il des nutriments?
2: Du point de vue de la médecine traditionnelle chinoise, les feuilles de lotus séchées sont plus douces que les feuilles de lotus fraîches, qui sont considérées comme un ingrédient froid.
1: Eh bien merci, et voici la première recette du jour.
3: Maintenant, nous pouvons préparer le turbo à la citronnelle.
1: Pourquoi est-ce une recette d'été?
2: La Chine a commencé à importer des turbos dans les années 1990. C'est ensuite devenu très populaire. C'est délicieux et riche en protéines et oligo-éléments. Du point de vue de la médecine traditionnelle chinoise, ça sert à favoriser la circulation du sang et de l'énergie. C'est un aliment qui respecte les principes de la diététique chinoise en été. La citronnelle sert à purifier les poumons. Elle est très aromatique. Elle peut rafraîchir en été et détoxifier. Les deux vont très bien ensemble.
1: C'est une bonne combinaison. De plus, ce poisson n'a pas beaucoup d'arêtes.
2: Oui, c'est délicieux.
1: On doit le mariner?
3: Oui. D'abord, on va faire des entailles dans le turbo pour faire pénétrer les saveurs. Je le mets dans la bassine. Et je l'assaisonne. Je coupe le gingembre en tranches, en grandes tranches. Je le mets sur le turbo. Je coupe l'ail. Et le poireau en biais. Je coupe la citronnelle en petites tranches.

0: poisson et de rehausser les saveurs.
1: Ça sent très fort.
0: Oui, on mélange bien.
2: On utilise également cet alcool dans la pharmacopée chinoise. Selon les livres anciens, on l'ajoutait pour augmenter l'efficacité des médicaments traditionnels chinois. Il aide également à la circulation du sang. C'est un breuvage aux multiples fonctions.
1: On marine combien de temps?
0: Environ 20 minutes pour lui donner du goût. On verse de l'huile dans la poêle.
1: On frit à quelle température?
0: De 160 à 180 degrés. Maintenant, la température de l'huile est convenable. On ajoute le poisson.
1: Le turbo est très plat. Il va cuire rapidement.
0: Environ 5 minutes de chaque côté.
1: Ok. Ça commence à sentir bon.
0: Ça y est. C'est presque fini. Le poisson est doré des deux côtés. On le sort.
1: On les goûte un peu.
0: Oui, on dresse l'assiette. Voici nos citronnelles frites. On les met sur le poisson.
1: C'est joli et ça sent bon.
2: La cuisine chinoise prête particulièrement attention aux couleurs, aux odeurs et aux goûts.
1: Tout à fait.
0: La recette du turbo à la citronnelle est prête.
1: Les deux recettes d'été sont terminées.
3: Aujourd'hui, nous avons appris à réaliser deux recettes qui sont censées être très bonnes pour la santé en été selon la diététique chinoise. Donc nous avons un petit porridge de riz. Je vais commencer par cette recette. Mangeons tant que c'est chaud. En fait, c'est très intéressant au niveau de la texture. On sent bien les grains de riz et les grains de riz gluants. Il y a un petit arrière-goût amer apporté par l'un des ingrédients. Et on sent un petit peu également la fraîcheur des feuilles de lotus. Et ça a d'ailleurs des petites notes sucrées, ce qui est assez étonnant parce que nous n'y avons pas ajouté de sucre, ni de miel, ni de sucre candi. Et si vous voulez, vous pouvez ajouter un petit peu de sucre et ça donnerait l'effet d'un petit dessert chinois. Maintenant, je vais goûter à ce poisson. Je vais prendre un morceau avec un petit peu de peau de poisson, avec un peu de citronnelle sur le dessus. La peau est croustillante, le poisson est très subtil en fait, et c'est assez sympa de le manger frit. Je ne connaissais pas du tout le turbo frit, en général je le fais à la vapeur, mais c'est pas mal dans cette version aussi. On sent bien le poireau, le gingembre, le goût de l'ail, et également la citronnelle. En fait, c'est un goût un petit peu citronné, un petit peu fort, et ça relève un peu le goût du poisson. En tout cas, ces deux recettes étaient très simples à réaliser, j'espère qu'elles vous ont plu.
4: Voilà, c'était la première partie de notre émission Carnet de route. Tout de suite, cours de chinois avec Xiaodai et Thomas.
5: Vous êtes francophone, vous êtes passionné par la Chine, alors surtout ne manquez pas notre cours de chinois au quotidien.
6: Bonjour tout le monde, 大家好, bienvenue pour notre cours de chinois quotidien, je suis Xiaotai.
5: 大家好, ça veut dire bonjour et c'est toujours Thomas qui va vous suivre pour ses cours de chinois.
6: Bon, nous avons appris quelques expressions pratiques la dernière fois, par exemple, comment dit-on merci en chinois?
5: Alors, si je me rappelle bien, c'est xie xie ou xie xie ni.
6: Exactement, et je t'en prie en chinois, c'est...
5: Bu yong xi, non?
6: Et je suis désolé, qu'est-ce qu'on dit en chinois?
5: C'est de bu qi, non?
6: Oui, c'est ça, de bu qi. Tu te souviens aussi de la réponse qu'il faut ajouter?
5: Je crois que c'est mei guan xi, on peut dire aussi mei she, mais je crois qu'il y a une légère différence entre ces deux expressions, non?
6: Oui, tout à fait. En effet, mei she, c'est un langage plutôt parlé.
5: Bon, maintenant, pour bien assimiler ces expressions, moi, je vous propose de les réécouter encore une fois.
6: Dialogue 1.
7: 非常感谢.
8: 不用谢.
5: Le deuxième dialogue.
7: 对不起.
8: 没关系.
7: 对不起.
8: 没事.
6: Et voilà, c'était une petite révision de ce qu'on a appris la dernière fois.
5: Ouais, alors maintenant, il est temps d'apprendre de nouveaux mots encore aujourd'hui. On va apprendre quoi aujourd'hui?
6: Écoutez bien. 祝你生日快乐. 干杯. 你的电话号码是多少? Cette fois, on est invité à une fête d'anniversaire.
5: Ok. Donc là, moi j'adore les fêtes d'anniversaire, et en français, on dit quoi comme formule? On dit tout simplement bon anniversaire. Alors en chinois, est-ce qu'il y a une formule pour dire ça?
6: Bien sûr.

0: 基本上是说祝你生日快乐，祝你生日快乐。祝 c'est pour exprimer ses vœux。
1: 祝
0: 你 c'est toi。
1: 你
0: 生日 ，ce qui veut dire anniversaire。
1: 生日
0: ，en effet， 生 ça veut dire être né， 日 ça veut dire date。Change ensemble, ce qui veut dire la date de naissance.
1: Change, donc c'est la date de naissance ou l'anniversaire.
0: Voilà. Quoi est le heureux?
1: Quoi est le?
0: Répétons lentement la phrase. 祝你生日快乐。
1: 祝你生日快乐。
0: Bien, et pour répondre, on peut dire 谢谢。
1: 谢谢qui veut dire merci.
0: 祝你生日快乐。
1: Tuning, change, coin là. Et je crois qu'on va écouter le dialogue à présent.
2: C'est ma fille. Aujourd'hui,
3: c'est son anniversaire. Je vous souhaite
2: un bon anniversaire. Merci.
0: Et pour fêter son anniversaire, d'habitude, on invite ses amis.
1: Effectivement, et souvent, on trinque ensemble. Et en français, lorsqu'on trinque, on dit chin chin. Et en chinois, est-ce qu'il y a une expression consacrée?
0: Tu peux dire kanpei.
1: Kanpei.
0: Kan veut dire sec.
1: Ok, kan.
0: Pei veut dire le verre.
1: Bei.
0: Kanpei.
1: Kanpei, ça veut dire à la tienne, en gros.
0: Passons au dialogue.
2: Kanpei.
3: Kanpei.
1: Et si on continue à trinquer encore plus?
0: Je veux bien.
1: Ok.
2: Kanpei.
3: Kanpei.
1: Bon, on a assez trinqué comme ça, on s'est bien amusé, mais maintenant la fête est terminée. Il est temps de dire au revoir à ses invités et tu peux bien sûr garder contact avec des personnes dont tu viens de faire la connaissance. Et qu'est-ce que tu fais? Tu vas donc leur demander leur numéro de téléphone.
0: 你的电话号码是多少?
1: D'accord, là la phrase est un peu longue pour moi. Est-ce que tu peux m'expliquer en découpant cette phrase?
0: Bien sûr. Alors, 你的, ça veut dire ton.
1: 你的.
0: Dianhua, téléphone.
1: Dianhua.
0: Haoma, ça veut dire le numéro.
1: Haoma.
0: Dianhua haoma, c'est-à-dire le numéro de téléphone.
1: Dianhua haoma.
0: Quel est, en chinois, on dirait shi duoshao.
1: Shi duoshao. Voilà, on va découper la phrase en plusieurs parties pour faire plus simple. Ton numéro de téléphone.
0: Ni de dianhua haoma.
1: Et maintenant, on va voir la formule interrogative. Quelle est?
0: Quel est en chinois, on va dire 是多少
1: Ok, maintenant la phrase en entier.
0: 你的电话号码是多少
1: Ok, encore une fois la phrase complète, maintenant en parlant doucement.
0: 你的电话号码是多少
2: 你的电话号码是多少
3: ?1234-5678
0: Tu as saisi?
1: Bah là, ça va un peu trop vite pour moi, j'arrive pas à suivre. Est-ce que tu peux découper encore la phrase?
0: Oui, t'inquiète pas, on va refaire ça. Ni de veut dire ton.
1: Ni de.
0: Dianhua, c'est-à-dire téléphone.
1: Dianhua.
0: Haoma, numéro.
1: Haoma.
0: Dianhua, haoma veut dire numéro de téléphone.
1: Dianhua, haoma.
0: Shi duo shao, quel est?
1: Shi duo shao.
0: Maintenant, on coupe la phrase.Ton numéro de téléphone, 你的电话号码。
1: 你的电话号码。
0: 是多少？
1: 是多少？
0: 你的电话号码。
1: 你的电话号码。
0: 是多少？
1: 是多少？Quel est ton numéro de téléphone?
0: On dit en chinois, 你的电话号码是多少？你的电话号码是多少 Bon, passons encore une fois le dialogue.
2: 你的电话号码是多少
3: ?1234-5678
1: Alors, excuse-moi, je pense avoir entendu une série de chiffres durant le dialogue. Qu'est-ce que c'est ?
0: Bonne question, laisse-moi t'expliquer. Zéro en chinois est ling.
1: Ling.
0: 1, 2, 3, c'est i.二三
1: 一二三
0: et 4, 5, 6, c'est 四五六
1: 四 五六
0: sept, 七
1: 七
0: Alors pour dire 8 et 9 en chinois, on dit ba jiǔ.
1: Ba jiǔ. Mais je crois que si l'on regroupe ces deux chiffres d'une autre manière, par exemple jiǔ ba, ça veut dire autre chose, non?
0: Oui, ça veut dire un bar et c'est tout à fait autre chose.
1: Ok, bon, ça je ne devrais pas l'oublier également, ça pourrait m'être utile. Donc il ne reste plus que 10 à voir et comment on dit en chinois?
0: 10 est shi.
1: Shi. Ok, maintenant on va recompter de 0 jusqu'à 10.
0: Ling.
1: Ling.
0: I.
1: I.
0: Ar.
1: Ar.
0: San.
1: San.
0: Si.
1: Si.
0: Wu.
1: Wu.
0: Liu.
1: Liu.
0: Qi.
1: Qi.
0: Ba.
1: Ba.
0: Jiǔ.
1: Jiǔ.
0: Shi.
1: Shi.
0: C'est bien parti, dans les leçons suivantes, nous allons apprendre des chiffres plus grands.
1: Ok, maintenant on va se repasser les trois dialogues en entier.
0: Et le temps passe vite, comme d'habitude, avant de terminer notre leçon, ABC de la culture chinoise.
1: En Chine, demander l'âge de quelqu'un n'est pas considéré comme un geste indiscret ou encore mal poli. Bien au contraire, cela peut être capté comme un signe de sympathie et de proximité. Par exemple, pour demander son âge à une personne âgée, on dit...
0: Ni gao shou.
1: Quel âge avez-vous? Et cette formule montre du respect envers la personne. Par contre, de nos jours, nombreux sont les jeunes qui, à force de se consacrer à leur vie professionnelle, à leur travail uniquement, n'ont pas le temps de s'occuper de leur bonheur personnel. Donc professionnellement, ils réussissent, ils se trouvent de jour en jour sous la pression de leurs parents qui les pressent de se marier. Pour cette raison, ces personnes peuvent être sensibles à la question de l'âge. Et il est donc déconseillé de demander son âge à un jeune actif qui vit seul, sauf si vous êtes très proche.
0: Chers amis, cette émission touche à la fin. Avant de nous quitter, un petit test.
1: Ok, comment dire en chinois bon anniversaire?
0: Zijian.
4: Voilà, notre émission d'aujourd'hui touche à sa fin. Merci de nous avoir suivis et à très bientôt.

0: La conférence mondiale sur l'intelligence artificielle 2026 se tient actuellement à Shanghai. La Chine a dévoilé à cette occasion de nouvelles initiatives visant à renforcer la coopération météorologique mondiale et à aider davantage de pays à mieux se préparer aux phénomènes météorologiques extrêmes.
1: Une série de technologies d'IA de pointe destinées à la météorologie ainsi que les dernières avancées de Mazu, le système d'alerte météorologique chinois basé sur l'IA, ont été présentées vendredi lors d'un forum organisé dans le cadre de la Conférence mondiale sur l'intelligence artificielle 2026 à Shanghai. Parmi ces nouveautés figure Fenghe ou Vent harmonieux, le premier grand modèle linguistique open source au monde, conçu spécifiquement pour les applications météorologiques. Le lancement du laboratoire conjoint sino-thaïlandais pour la prévision intelligente et l'alerte précoce des catastrophes météorologiques, ainsi que Mazu Djibouti 2.0, une version localisée du système d'alerte météorologique basé sur l'IA Mazu.
2: Mazu 2.0.

0: Mazout 2.0 est très utile car nous ouvrons aujourd'hui notre port maritime. Nous disposons de 7 ports maritimes sur la côte. Ce système pourrait donc s'avérer très utile pour fournir des prévisions précises. Avec Mazout, toutes les données issues des observations, des modèles, des satellites et de l'IA sont intégrées sur une seule et même plateforme, ce qui facilite grandement le travail des météorologues.
1: Lors de la cérémonie d'ouverture de la Conférence mondiale sur l'intelligence artificielle 2026, le président chinois a déclaré que la Chine accorderait à 30 pays l'accès à Mazout au cours des 5 prochaines années. L'administration météorologique chinoise indique qu'elle adaptera le système aux besoins spécifiques de chaque pays.
0: Chaque pays ayant des spécificités différentes, nous adapterons notre système au cas par cas. En ce sens, Mazout passe d'une pratique météorologique nationale basée sur l'IA à un produit public international partagé, personnalisé et durable, spécialement conçu pour les pays en développement. Il s'agit donc là d'un exemple très concret de la manière dont l'IA peut profiter à l'humanité tout entière et dont la coopération internationale peut contribuer à garantir une répartition plus équitable de ses avantages.
1: Le système d'alerte précoce Mazout avait été lancé lors de la Conférence mondiale sur l'intelligence artificielle 2025. Il tire son nom de la déesse chinoise de la mer et gardienne du temps. Ce système s'inscrit dans le cadre de l'initiative Alerte précoce pour tous des Nations Unies et met les solutions chinoises à disposition pour protéger davantage de personnes à travers le monde.
2: Le gala chinois de l'IA 2026 s'est tenu à Shanghai. Une plateforme de partage des connaissances sur l'IA a été lancée à l'occasion de cette cérémonie. Elle est conçue pour mettre en commun les ressources institutionnelles et présenter les propositions de la Chine en matière de développement mondial de l'IA. Dans le cadre de ce lancement, CMG et les autorités de Shanghai ont dévoilé une liste de coopération visant à faire progresser conjointement les applications de l'IA dans des scénarios concrets, notamment les interventions d'urgence à l'échelle mondiale et l'évaluation des risques commerciaux à l'étranger. Le gala de l'IA a mis en avant l'interaction entre l'humain et l'IA, le test de Turing et les performances d'humains numériques, présentant ainsi les avancées en matière d'intelligence incarnée et de modèles à grande échelle. Une série d'innovations d'IA ont été dévoilées lors de la Conférence mondiale sur l'intelligence artificielle de 2026. Reportage.
0: La plateforme de test pour robots humanoïdes a été officiellement lancée à Shanghai, conçue pour les essais de fabrication avant la production en masse et l'affinement des procédés. Capable de produire chaque année 2000 robots et 2000 ensembles de composants essentiels, cette plateforme offre un accompagnement de bout en bout au secteur de l'intelligence incarnée. Le Forum sur l'IA pour le monde réel a réuni des universitaires de premier plan, des figures de l'industrie et de jeunes chercheurs du monde entier pour discuter le rôle de l'IA dans la redéfinition de la découverte scientifique, des mutations industrielles et de l'avenir de l'humanité. Shanghai a également dévoilé ses premiers agents gouvernementaux intelligents quantiques, parmi lesquels un agent de lutte contre les inondations nommé Yu Chuheluo a particulièrement attiré l'attention.
3: Nous avons construit des modèles pour les installations de surface de type éponge, les canalisations municipales de drainage souterraine et les regards d'eau pluviale en bordure de route. Ce n'est qu'avec un tel modèle sous-jacent de haute précision que nous pouvons soutenir une planification et une prise de décision opérationnelle en matière de lutte contre les inondations pendant les saisons pluvieuses.
0: Pour les résidents, l'agent leur permet de localiser rapidement les équipements publics, notamment les salles de soins pour bébés et les cantines communautaires. Il couvre l'ensemble des besoins quotidiens dont l'alimentation, l'habillement, le transport et le logement.
2: Shanghai a inauguré le premier laboratoire chinois basé sur l'IA capable de mener des recherches scientifiques de manière entièrement automatisée. Cela marque une avancée majeure dans la recherche et le développement intelligent en sciences des matériaux. Ce laboratoire bénéficie du soutien de l'université Fudan qui a formé toute une génération de chercheurs spécialisés en IA.
3: Il s'agit d'un laboratoire capable de fonctionner de manière autonome. Il se consacre à la découverte de médicaments, à la conception de catalyseurs ainsi qu'à la recherche et au développement dans le domaine des matériaux. Le système effectue de manière autonome la génération de molécules et le criblage virtuel. Il transmet ensuite directement les résultats de ses calculs à un laboratoire autonome afin de procéder à la synthèse, à la purification et au test des composés. Les données expérimentales validées sont également réinjectées dans le système afin de réentraîner le modèle. Auparavant, une expérience pouvait nécessiter un à deux scientifiques pour surveiller et analyser les résultats. Mais ce laboratoire

0: laboratoire, piloté par l'IA, n'a besoin d'aucun scientifique. Juste avant l'ouverture de la conférence mondiale sur l'IA, le laboratoire a mené un essai de 5 jours et a accompli 135 tâches de manière autonome.
1: Toutes les opérations expérimentales complexes sont remplacées par des automatisations. L'utilisation des outils expérimentaux est également prise en charge par des agents IA. Cela permet d'améliorer la capacité de production.
0: L'équipe qui a développé ce laboratoire d'IA est composée de jeunes diplômés universitaires. L'université Fudan de Shanghai soutient ce laboratoire, dans l'espoir que davantage d'équipes de ce type puissent voir le jour à l'avenir.
2: Les équipes issues des universités se concentrent principalement sur la résolution de véritables problèmes scientifiques et font preuve d'un excellent discernement lorsqu'il s'agit de choisir des sujets de recherche pertinents. Elles possèdent donc une compréhension approfondie des principes fondamentaux de la science des matériaux.
0: Lors de la conférence mondiale sur l'IA, l'université Fudan a également annoncé d'autres projets liés à l'IA. Parmi ceux-ci figure le projet Fuxi Constellation, un projet de prévision météorologique basé sur l'IA. Le lancement du premier satellite est prévu avant le mois de mars de l'année prochaine.
3: Entretien de Jean-Rui Jean, présentatrice de CGDN français, avec Sacha Courcial, chercheur associé à l'Institut Jacques Delors, après la création à Shanghai de l'Organisation mondiale de coopération en matière d'IA.
4: Ce qui est clair, c'est qu'il y a un besoin de coopération en matière d'intelligence artificielle. La situation qu'on veut éviter à tout prix, c'est celle d'une concurrence des modèles et des nations qui cherchent à pousser absolument un modèle et à fermer l'accès à tel ou tel autre. Et donc, en cela, les initiatives de coopération sont toujours bienvenues.
5: L'UE et la Chine affichent des principes en apparence proches, par exemple l'approche centrée sur l'humain, la sécurité, voire l'encadrement des risques. Donc au-delà des déclarations, où voyez-vous les espaces de coopération concrets et réalistes entre les Européens et les Chinois sur l'IA? Par exemple, ça peut être dans la recherche, dans les normes techniques ou encore dans le côté multilatéral.
4: Donc il y a des déclarations de principes qui sont bonnes à entendre et bonnes à prendre, vous l'avez rappelé, entre l'idée qu'on se fait de l'intelligence artificielle en Europe et l'idée qu'on s'en fait en Chine. Pour que cela soit concret et prenne la forme d'une véritable coopération scientifique, il faut qu'il y ait aussi, au-delà des déclarations de principe, des coopérations techniques, notamment dans le domaine de la sécurité. On sait qu'aujourd'hui, l'intelligence artificielle peut permettre des cyberattaques d'une toute nouvelle ampleur. Et donc, il y a une harmonisation des standards et de la lutte contre les cyberattaques et contre la désinformation qui peut être faite entre la Chine et l'Europe. Il y a également tout l'aspect environnemental qui est parfois un peu mis de côté, le fait que l'intelligence artificielle consomme énormément d'eau et d'énergie, beaucoup plus que d'autres formes de recherche en fait et d'outils techniques. Et là-dessus, la Chine comme l'Europe partagent l'ambition climatique des accords de Paris et de réduire les émissions de gaz à effet de serre. Et donc, il y a un travail de coopération scientifique sur le Green AI, l'intelligence artificielle verte, qui aussi est une porte ouverte à la coopération internationale entre ces deux. L'idée que cette nouvelle initiative à Shanghai se place dans le cadre de la gouvernance multilatérale de l'ONU est plutôt une bonne nouvelle, puisque elle se place finalement dans un champ d'initiative multilatérale qui va dans ce sens-là. Et donc ça, ce n'est pas seulement une déclaration de principe, c'est aussi une action concrète.
3: Une vaste opération de recherche et de sauvetage est en cours au large des côtes du Guyana après le naufrage, tard samedi soir, d'un ferry de passagers. Le MV Barima, qui transportait 116 personnes, a chaviré près d'Iron Point sur le fleuve Pomeroon alors qu'il faisait route vers Port Kaituma. Et plus de 50 personnes ont été secourues. Selon les autorités, le navire a lancé un signal de détresse vers 23h, heure locale, déclenchant une intervention de grande envergure, mobilisant les gardes-côtes, l'armée et des avions privés. Un responsable a indiqué que le ferry était équipé de plus de 200 gilets de sauvetage. La cause du naufrage reste pour l'instant inconnue. Les États-Unis ont lancé une nouvelle série de frappes contre l'Iran. Le commandement central américain indique que les frappes aériennes ont débuté à 18h, heure de l'Est, samedi, soit 22h GMT, et ont été menées sous la direction du président Donald Trump. Il précise que ces attaques visent à réduire la capacité de l'Iran à menacer le commerce maritime dans le détroit d'Ormuz et à punir les attaques iraniennes contre le personnel militaire américain en Jordanie. Le guide suprême iranien Mojtaba Khamenei a prévenu que Washington paiera pour avoir cherché à intensifier le conflit. Les attaques se sont intensifiées depuis la semaine dernière, suscitant des craintes d'un retour à une guerre généralisée. Ehsan Kevani, dans le centre de l'Iran à Yazd, explique l'ampleur des dégâts causés par les frappes en cours.
6: Ces deux derniers jours, au moins 6 grands ponts routiers ont été touchés et détruits, ceux qui reliaient la ville portuaire du sud, Bandar Abbas, aux provinces environnantes. Un tunnel majeur a également été frappé vendredi, bloquant la principale route provinciale, et les autorités locales indiquent qu'elles ont mis en place une déviation jusqu'à ce que l'accès soit rétabli. Il semble que les États-Unis fassent clairement pression pour perturber les transports et l'accès, cherchant en fait à isoler la province de Hormozgan et à la couper du reste du pays. En réponse, le corps des gardiens de la révolution islamique cible les bases américaines. Les images satellites quotidiennes publiées par les médias gouvernementaux montrent que bon nombre des frappes de représailles iraniennes ont jusqu'à présent été couronnées de succès et de précision. Les forces armées iraniennes affirment également qu'un certain nombre de ponts à Bahreïn ont été visés. Un ancien commandant du CGRI et actuel conseiller militaire supérieur du guide suprême, Mohsen Rezaei, a déclaré vendredi à la télévision d'État que si les frappes américaines se poursuivaient encore quelques jours, la réponse et les réactions iraniennes ne seraient pas seulement limitées ou de représailles. Elles se transformeraient en attaques offensives à part entière contre les intérêts américains dans la région et même au-delà. Un conseiller de haut rang du CGRI a également menacé que les biens immobiliers dans les pays de la région appartenant au président américain Donald Trump devraient être considérés comme des cibles légitimes pour Téhéran.
3: La fumée provenant des feux de forêt au Canada recouvre certaines parties de l'est des États-Unis, depuis les Grands Lacs au nord jusqu'à Washington DC. Dans le sud du pays, les inondations au Texas ont fait au moins 2 morts. De nouveaux incendies se sont déclarés cette nuit dans le nord-ouest du Pacifique, portant à 68 le nombre de grands incendies qui font rage dans 15 États.

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9: Bonjour à tous, bienvenue dans In Vivo. Ces dernières années, la Chine accueille de plus en plus d'étrangers sur son territoire. Beaucoup viennent pour créer leurs entreprises et rester ainsi en Chine avec leur famille. Font-ils face aux défis pour leur premier séjour sur le sol chinois? Finissent-ils finalement par bien s'intégrer en Chine et s'adapter à la vie chinoise? Yves Rodu est suisse, il fait partie de ces étrangers qui vivent en Chine. Il est l'invité de notre émission et va nous parler de son expérience en Chine.
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9: Avant de s'installer en Chine, le viticulteur suisse Yves Rodu a cultivé dans les établissements vinicoles à travers le monde. De Mouton Rothschild en France, à Napa Valley en Californie, en passant par les caveaux du Nouveau Monde au Brésil et au Chili. Si son ami ne lui avait pas fait une proposition, Yves Rodu n'aurait jamais imaginé que son métier et sa vie pouvaient un jour le conduire en Chine. C'était en 2014 que Rodu est venu à Shangri-La, une région montagneuse dans la province du Yunnan, au sud-ouest de la Chine. Séduit par le terroir et son climat propice à la culture de la vigne, Yves Rodu n'a pas hésité un seul instant et a décidé vite de s'installer dans les villages aux alentours de la vallée de la rivière Lanzhang. Avec son épouse Hélène, de l'ethnie tibétaine née et grandie à Shangri-La, Yves Rodu a créé une société à capitaux mixte sino-suisse dans le but de préparer des vins chinois haut de gamme. Respectueux de l'environnement et de l'être humain, il insiste toujours sur la plantation biologique de la vigne. De plus, pour donner du vrai goût à ce produit disant la nature et le terroir qui est le vin, il a entamé une innovation bien audacieuse. Fermenter le vin dans les jarres en argile locale de Shangri-La. Et sa tentative a connu un franc succès sur le marché chinois. Yves Rodu, pendant votre carrière, vous avez élaboré du vin en France, au Brésil, au Chili et encore en Californie. Lorsque vous étiez déjà un vigneron émérite, vous avez décidé de venir en Chine. Donc pourquoi tournez-vous la carrière vers la Chine et pourquoi cultivez-vous la vigne à Shangri-La, au sud-ouest de la Chine?
11: Alors, premièrement, c'est un ami qui vient chaque année dans la région de Shangri-La. Faire des marches en montagne, qui a découvert cet endroit et qui s'est rendu compte qu'il y avait des vignes qui étaient plantées et qu'il y avait d'autres wineries assez prestigieuses qui s'étaient implantées ici et qui m'a proposé de venir faire des tests. Et je suis venu faire ces tests à partir de 2014 et j'ai découvert une région absolument magnifique. Des gens avec des mentalités extraordinaires. Et puis, en découvrant la vigne et en faisant mes tests de vinification, j'ai été complètement impressionné, séduit par le potentiel qualitatif qu'il y avait dans cette région de Shangri-La.
9: Est-ce que les conditions naturelles à Shangri-La sont favorables à la plantation de la vigne? Et est-ce que les conditions géologiques à Shangri-La ressemblent à celles de votre pays natal, le canton de Valais en Suisse?
11: Non, pas du tout. Alors, il faut savoir une chose. Nos vignobles, ils ne sont pas à Shangri-La. Shangri-La, c'est beaucoup trop haut en altitude et il fait beaucoup trop froid. Nos vignobles, ils sont à 5 à 6 heures de route de Shangri-La, dans la région de Techin, Meli Snow Mountain. Donc, c'est vraiment des régions qui sont beaucoup plus chaudes et beaucoup plus adaptées à la culture de la vigne. Alors, dans cette région où on a nos vignobles, effectivement, les similitudes avec le canton du Valais, d'où je viens, mes origines, sont très fortes, sont très très fortes. Au niveau du climat, au niveau de la géologie, on a des sols qui sont beaucoup caillouteux, très peu profonds, qui conviennent parfaitement à la culture de la vigne. Et puis, au niveau du climat, on est dans des zones très chaudes, avec très très peu de pluie. Donc ça permet vraiment de faire de cultiver la vigne parfaitement et de faire des grands vins. À Shangri-La, on élève les vins, c'est-à-dire qu'on vinifie, on fait l'élevage des vins à Shangri-La. Alors justement parce qu'on est beaucoup plus haut en altitude et c'est très très bon pour le vieillissement du vin. Donc la pression atmosphérique étant moindre, les vins vieillissent beaucoup mieux. On cultive les vignes dans la région de Meli Mountain et ensuite on vient élever les vins à Shangri-La.
9: D'accord. C'est-à-dire de hautes altitudes est une condition propice pour élever, pour faire du vin, pour la fermentation du vin.
11: Ah complètement, complètement. Oui, d'accord. Surtout pour les vins haut de gamme. Les vins de garde qu'on fait, c'est vraiment très très propice, très positif. Et comme la nature nous donne cette possibilité de le faire, donc on s'est dit qu'on allait élever nos vins en altitude. Je prends un exemple. Il y a 4-5 ans, quand vous le dégustez, vous allez lui donner 3 ou 4 ans de plus. Donc vous avez une maturité qui est bien meilleure. Les fruits, les tanins, la souplesse du vin se fait beaucoup plus rapidement.
9: Donc, quel cépage avez-vous choisi pour cultiver dans les vignobles à Meli Mountain? Et pour quelles raisons vous faites ce choix?
11: Alors, pour l'instant, nous avons des vignes qui étaient déjà existantes, c'est-à-dire que nous avons du Cabernet Sauvignon, du Merlot, un petit peu de Carménère, de Cabernet Clermiche. Donc, c'est des cépages, surtout pour le Cabernet Sauvignon et le Merlot, des cépages internationaux. Et puis, par la suite, on va planter d'autres cépages. On va créer nos propres domaines. On a un projet de création de nos propres domaines. Donc, on conservera le Cabernet Sauvignon, le Merlot, mais on viendra avec d'autres cépages encore.
9: Vous choisissez Merlot et c'est parce que vous pensez que ce cépage s'adapte bien au terroir au Yunnan, à Meli.
11: Oui, alors le Merlot, le Cabernet Sauvignon s'adapte parfaitement à ces terroirs, à ce climat. On va aussi planter à l'avenir de la Syrah, par exemple. Je pense qu'on pourra faire une des meilleures Syrah du monde dans la région de Meli Snow Mountain. Okay. Et puis, on plantera aussi des cépages blancs, fera du vin blanc aussi par la suite.
9: Alors, quant à la fermentation du vin, vous avez choisi les tonneaux fabriqués en argile locale au lieu d'utiliser les tonneaux de chêne plus traditionnels. Je pense qu'il faudrait vraiment du courage parce que personne ne l'avait fait auparavant. Pourquoi vous avez fait ce choix?
11: Alors, pour répondre à votre question, effectivement, il faut beaucoup, beaucoup, beaucoup de courage. Parce qu'on va à contresens des vins qui se font actuellement. C'est-à-dire que, pour le moment, et depuis beaucoup d'années déjà, on a énormément de vins qui sont standardisés. Et on ne veut absolument pas faire de vin standardisé. On a choisi les jarres, donc les clay pots en argile, pour favoriser deux choses. Le terroir, on veut vraiment faire ressortir le terroir dans nos vins, et on veut faire ressortir aussi toutes les qualités du raisin, sans apporter d'autres choses d'extérieur à tout cela. Je pense que la barrique a complètement dénaturé les vins, surtout les chauffes des barriques. On a complètement standardisé les vins depuis énormément d'années. Et de vinifier en jarre, c'est des vrais vins de terroir. C'est des vrais vins de raisin. On n'a aucun autre nez extérieur au raisin ou au terroir. Voyez-vous, ça fait maintenant vraiment, mais depuis les années, depuis les années 80, où on a beaucoup trop exagéré avec les chauffes des barriques, on a complètement standardisé le goût du vin avec les barriques. On a habitué le consommateur, malheureusement, à prendre habitude de ces goûts de barriques. Et nous, on veut complètement s'éloigner de ça. On veut, encore une fois, faire des vrais vins de terroir, des vrais vins de raisin, sans rien apporter d'autre chose d'extérieur à cela.
9: D'accord, c'est-à-dire le vin n'est pas un produit industriel, peut être vin, standardisé.
11: Alors actuellement, je pense qu'une grande partie des vins, malheureusement, ils sont industriels et ils sont standardisés. Et c'est très très dommage parce qu'on habitue, la population à ces faux goûts. On amène toujours quelque chose d'extérieur au vin. Vous savez, la jarre et la barrique, plus ou moins, pour simplifier, ça travaille la même chose. Ça fait exactement plus ou moins le même travail. Vous avez cet échange entre le vin, la terre et l'oxygène. Et pour la barrique, vous avez cet échange entre le vin, le bois et l'oxygène. Pratiquement la même chose. Simplement, avec les jarres, on n'apporte pas un autre goût en plus. On fait vraiment des vrais vins de terroir. Et depuis les années 80, les années 1980, on a complètement exagéré avec ces barriques, ces chauffes de barriques. Et c'est vraiment très, très dommage.
9: Vous défendez le vrai goût du vin, c'est peut-être parce que vous êtes un viticulteur bio, si on peut dire comme ça.
11: Je pense. Je pense qu'on a été, trop loin dans les élevages en barrique, dans les extractions des raisins, tout ça. Oui, parce que voilà, parce qu'il y a eu ces œnologues stars, il y a eu ces critiques stars, etc. Vous savez, le bois. Le bois, c'est quelque chose de très, très bien pour élever les vins aussi. C'est comme la terre, c'est la même chose. Mais on a été beaucoup trop loin dans les chauffes. Actuellement, dans le monde, on standardise tous les produits. On parle du vin aujourd'hui, on peut parler de la nourriture, on peut parler de plein d'autres choses. Et je pense qu'on doit revenir en arrière et je pense qu'on doit réhabituer les gens au vrai goût du vin, au vrai goût de la nourriture, au vrai goût des choses, au vrai goût de la vie, de la nature, à la simplicité. Je pense vraiment qu'on doit revenir en arrière. Le vin, c'est un produit noble. On n'a pas le droit de le changer. Et pourtant, depuis beaucoup d'années, on le change.
9: Il me semble le vigneron, le travail de vigneron ressemble à un magicien qui travaille sur la terre, qui rassemble les essences de la terre, du soleil et aussi de la vigne. Et comment qualifiez-vous ce métier de vigneron?
11: On n'est pas des magiciens. Moi, je suis exactement le contraire. Moi, j'essaye très humblement d'être à l'écoute de ce que la nature nous offre, du climat, des sols, de l'altitude, de tous ces paramètres techniques. Il faut simplement écouter la nature. Voilà. Je suis exactement le contraire d'un magicien. Notre manière de travailler, c'est une manière qui est respectueuse justement de la nature. C'est-à-dire que tous les produits phytosanitaires, les produits chimiques qui sont trop agressifs avec la nature et avec l'homme, on ne les utilise pas. Par exemple, tous les herbicides ont été complètement supprimés de nos vignobles. Tous les pesticides et les acaricides, tout ce qui est dangereux pour l'homme, pour la santé de l'homme, d'accord, et pour la nature, et pour les cours d'eau, pour les fleuves, la terre, tout ça, voyez-vous, tout ça, on a complètement supprimé. Donc, herbicides, pesticides, acaricides, on ne travaille absolument plus avec ce genre de produits agressifs.
9: Ou respecter totalement les règles de la nature.
11: On respecte complètement les règles de la nature, mm-hmm, effectivement, et on utilise un petit peu de fongicides pour lutter contre le mildiou et l'oïdium. C'est deux maladies, deux champignons qui sont présents dans les vignes. Mais encore là, on utilise des doses très très basses, mm, puisque le fait d'avoir des vignobles en altitude dans des régions sèches, le mildiou et l'oïdium se développent aussi très très peu. Donc on utilise très très peu de produits pour ces deux maladies-là. Donc voilà, c'est des choses qui nous posent problème ici. Parce qu'encore une fois, je suis le premier à ne plus utiliser de produits nocifs, si on veut bien. Donc on développe la production intégrée, c'est-à-dire qu'on réintroduit des prédateurs. C'est des petites bêtes qui mangent les mauvaises bêtes, si vous voulez. Mais le problème, comme on est les seuls à faire ça, donc toutes les wineries qui sont à côté de nous utilisent des produits extrêmement forts, eh bien, ça tue tout le travail qu'on fait. Et on a même des wineries étrangères qui sont à côté de nos vignobles et qui s'en foutent aussi, qui mettent des produits très agressifs. Et c'est là où je suis très en colère parce que quand vous êtes étranger, vous arrivez dans un pays, vous devez amener de nouvelles techniques respectueuses de l'environnement, respectueuses de l'être humain, et personne ne le fait ici. Donc voilà, ça rend mon travail compliqué.
9: Et on dit que vous avez déménagé les vignobles une fois, c'est à cause de ça?
11: Alors c'est complètement à cause de ça, oui, puisque on était présent dans un village où il y a trois wineries même, une grande et deux plus petites, dont une, ce sont des étrangers, qui, eux, traitent énormément avec des pesticides, des acaricides, etc. Je ne pouvais plus mettre en application mes principes respectueux de l'environnement et de l'être humain. Donc, j'ai décidé de quitter ce village pour ces raisons-là, oui. Si vous essayez de traiter très peu avec vos vignobles, il faut que ça se fasse quand même sur une grande surface. Si vos voisins traitent avec des pesticides et des acaricides, avec les dérives des produits, ça va venir sur votre vignoble à vous, d'accord, et ça va complètement détruire tout le travail que vous avez mis en place. Oui. Alors, je suis parti.
9: D'accord, oui, j'ai bien compris. Mais et si on dépend beaucoup à la nature, peut-être cette année, on a une bonne production, une bonne récolte. Peut-être l'année prochaine, ça ne va très bien. Je ne sais pas pourquoi vous ne cherchez pas à une plus grande production de raisins et du vin.
11: Il y a une règle. Il y a une règle quand vous faites des vins haut de gamme, c'est que la quantité ne peut pas s'accorder avec la qualité. Pour faire des grands vins, vous êtes obligé de travailler sur des quantités relativement faibles. Ensuite, c'est vrai ce que vous dites. Mais ça, c'est dans le monde entier. Vous pouvez avoir une année qui est meilleure qu'une autre année. C'est la nature qui le veut. Après, d'une fois que vous avez mis en place que moi j'essaye de mettre en place avec ces plans de traitement, après 4-5 ans, vous avez le vignoble qui s'habitue naturellement. Si vous voulez, pour parler simplement, elle s'habitue, elle a des anticorps. Alors, si vous avez une année qui est un peu plus pluvieuse, il va falloir peut-être mettre un peu plus de fongicides. Mais les fongicides, c'est quelque chose de gérable dans la gestion de l'environnement et dans la gestion de la santé de l'être humain. Par contre, tout ce qui est pesticides ou acaricides, qu'il fasse plus chaud, plus froid ou plus de pluie, ça ne va rien changer. Ce n'est pas le climat qui va changer quelque chose. C'est que vous avez habitué vos pieds de vigne à chaque année à mettre des pesticides, des acaricides. Et tout ce qui est bon dans votre vigne, vous avez tout tué. D'accord. Avec ces pesticides et ces acaricides.
9: Je ne sais pas, dans votre vignoble, vous travaillez seul ou bien vous avez d'autres personnes pour vous assister, les Tibétains locaux pour travailler avec vous?
11: Alors, la première personne qui travaille avec moi, c'est mon épouse chinoise, qui est une femme de la région, une bandida. Voilà. Et puis après, alors, on travaille... On a un système où on loue actuellement les vignes et on utilise les familles à qui on loue les vignes. Elles travaillent pour nous et on les forme. Je suis leur professeur et je leur enseigne à tailler les vignes, à comment, durant toute la période végétative, donc l'été, comment ébourgeonner, comment effeuiller, etc. Tous les travaux sont sous ma responsabilité.
9: Comme vous avez évoqué tout à l'heure, le vin est un produit du terroir. Alors pour la première vendange, vous avez fait quelques 2500 bouteilles. Alors êtes-vous satisfait de la qualité de cette première production? Et quelles sont les réactions du marché chinois, des clients chinois?
11: Alors oui, le premier millésime, c'était 2500 bouteilles. Effectivement, c'était 2500. C'était un test encore. Et le test, on a tellement été content, on a tellement été séduit qu'on a décidé de continuer l'aventure. C'est ces 2500 bouteilles où on s'est vraiment rendu compte du potentiel, que le vin était vraiment extraordinaire. C'est ça qui nous a décidé à continuer. Le marché chinois, ils ont dégusté nos vins, ils ont fait « waouh ». C'est possible de faire ça en Chine. Alors ça, c'était la meilleure satisfaction pour nous. Et c'est un vin, des vins qui ont été ils ont été très, très bien accueillis. Très, très bien accueillis ici, oui.
9: La réaction du marché chinois était hors de votre imagination ou bien vous avez déjà que le marché va accepter votre production?
11: Alors ça a été au-delà de nos espérances, oui. Néanmoins, ça reste encore difficile. Vous savez pourquoi c'est encore difficile? Parce que le consommateur chinois a de la peine à faire confiance aux produits, aux vins chinois. C'est-à-dire que si vous mettez une bouteille d'un vin chinois sur une table et à côté vous mettez un vin européen, ils vont choisir, sans déguster, ils vont choisir le vin européen. Et ça, ça nous pose beaucoup, beaucoup de difficultés. Parce que nous, on fait l'un des meilleurs Cabernet Sauvignon du monde maintenant, et le consommateur chinois, si vous n'êtes pas là pour lui expliquer, il ne va pas choisir ce vin-là. Il va choisir un vin d'une autre région du monde. Donc, c'est difficile, mais c'est aussi motivant d'un côté. Ça nous pousse toujours à faire meilleur, ça nous pousse toujours à trouver des solutions pour que le consommateur chinois connaisse ses vins et soit fier de ses propres vins. Et ce n'est pas le cas pour l'instant.
9: Comment décrivez-vous le goût de ces premiers vins?
11: C'est le vrai goût du Cabernet Sauvignon. Donc nous, on est dans des, comme je le disais au début de l'interview, on est dans des régions qui sont assez chaudes. Donc on part sur des notes, déjà sur des vins qui ont beaucoup de maturité. On est des vins à 14,5 voire 15 d'alcool, beaucoup de maturité. Des tanins déjà très ronds, très mûrs. Et puis, alors, au nez, on a énormément de fruits, de nouveau très, très mûrs. La cerise noire, très mûre. La mûre, très mûre. Le cassis, très mûr. Voyez-vous?
9: Oui.
11: Presque compoté, presque un petit peu compoté. Donc voilà, on est sur le vrai Cabernet Sauvignon avec de très, très belles matures. Ce qui nous donne des vins de garde, donc Nous, on met sur le marché maintenant notre Cabernet Sauvignon 2018. Il a 2 ans. Il est tout à fait prêt à boire maintenant. Et vous pouvez le garder 20, 25 ans, 30 ans sans aucun problème.
9: Pour l'année 2020, la pandémie de COVID-19, est-ce que la pandémie vous a imposé des conséquences négatives ou pas? Est-ce que cette crise sanitaire est un facteur négatif pour vous, pour votre caveau?
11: Non. Non. Non, alors je dirais que les 3-4 premiers mois où le virus est apparu en Chine, il y a à peu près une année. Hein.
9: Oui.
11: Donc là, effectivement, que du jour au lendemain, vous savez, on a été confinés, etc. Du jour au lendemain et pendant 4 mois, on n'a plus vendu une bouteille. Donc là, ça a été une période assez difficile. Mais depuis la fin du confinement a été prononcée en Chine, tout est reparti de manière très, très rapide. Très rapide. Absolument aucune conséquence. Profite de remercier de la Chine de sa gestion du virus. Et quand on voit comment ça se passe dans le reste du monde, eh bien nous, c'est vrai que pendant 4 mois, du jour au lendemain, on n'a plus rien vendu, mais ça a été exactement la même chose à la fin du confinement. On a recommencé à vendre de manière très rapide à la fin du confinement. Quoi. Donc, à part ces 4 mois, aucune conséquence.
9: D'accord.
11: On espère que ça ne va pas recommencer cette année, bien évidemment.
9: Donc, c'est pour ça que vous voyez en rose la perspective du marché du vin en Chine.
11: Alors, pas que pour ça, mais je pense qu'en Chine, il y a quelque chose d'extraordinaire, c'est que les marchés sont gigantesques, ils sont énormes, et on se rend compte, enfin moi, je me rends compte d'une chose aussi, ce qu'on peut entendre à l'étranger, c'est faux. Le Chinois est très curieux. Le Chinois veut découvrir. Il a une soif d'apprendre. Il veut découvrir des nouvelles choses. Il faut simplement lui donner confiance et lui dire qu'il y a des grands vins en Chine. Il n'a pas besoin d'aller à l'étranger chercher des vins. Il y a tout ce qu'il faut en Chine. Et ça, le jour où le Chinois, le peuple chinois se rendra compte de ça, alors ce sera des marchés absolument grandioses pour nous. Et ça, c'est une perspective très réjouissante pour nous. Finalement, vous savez, moi, ce que je fais, c'est donner confiance et donner

0: plaisir aux consommateurs chinois. Et le jour où il se rendra compte de ça, alors là, ce sera génial.
1: Et pour le futur, quel est votre plan? Vous avez envie d'élargir les vignobles ou bien ouvrir les magasins, je ne sais pas, dans d'autres villes chinoises? Quel est votre plan?
0: Absolument. Alors, pour l'avenir, c'est la création de nos propres vignobles. Nous sommes en train de sélectionner grandes surfaces où faire nos nouveaux vignobles. Ça, c'est le projet maintenant numéro un, donc autour de Many Mountain, et de faire nos propres plantations de vignes. Et puis, bien évidemment, de développer nos propres magasins de vente à Shanghai, à Pékin et dans toutes les grandes villes de Chine.
1: Maintenant, vous habitez à Shangri-La, où est une région de rassemblement des Tibétains. Alors, quelles sont vos impressions sur la culture tibétaine et qu'est-ce que vous avez appris de cette communauté tibétaine?
0: Alors, les gens super, ils sont très sympathiques, ils sont très accueillants, très très accueillants. C'est des gens qui ont toujours le sourire. On se sent tout de suite à l'aise. Donc ça fait plaisir. Par contre, c'est une population qui n'a jamais le souci du lendemain. Donc, quand vous travaillez avec eux, demain, ça compte pas. Ils ont pas, ils s'en foutent, quoi, en fait. Et quand, donc ça, c'est un peu plus dur pour moi. Quelque chose qui est un petit peu plus difficile pour organiser le travail. Parce que c'est des personnes qui sont assez light dans leur tête. Demain, ce n'est pas un problème. Voilà. Mais en dehors de ça, ce sont des personnes très accueillantes, très chaleureuses. Voilà. Et ça, moi, j'aime beaucoup.
1: Qu'est-ce que vous avez appris de cette communauté tibétaine? C'est-à-dire, qu'est-ce qui est inspirant pour vous, la culture tibétaine?
0: La patience. La patience. Moi, je suis de nature où je veux aller toujours trop vite, voyez-vous. Et je pense qu'ici, ils sont très patients. Donc, c'est quelque chose qui m'aide beaucoup. C'est des personnes qui sont assez calmes aussi. Donc voilà, c'est des qualités humaines. Moi, je suis une personne un peu plus bouillonnante, un peu plus speed, voyez-vous. Il faut que ça avance. Je suis quelqu'un de très suisse pour ça. J'aime que les choses soient très précises dans le travail. Alors ça, c'est très, très bien. Par contre, ici, c'est beaucoup plus difficile. Ils n'ont pas du tout cette notion. Donc, je dois m'adapter. Et le fait d'être plus calme, d'être plus patient, ça me permet aussi de réfléchir mieux et puis de mieux accepter les choses.
1: Place maintenant à la musique et de retour, ce sera le temps de suivre le cours de chinois.

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1: 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C'est parti!
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4: Bonjour à tous, bienvenue dans Chinois au quotidien. Moi c'est Xiao Tai, je suis avec Thomas. Bonjour Thomas.
5: Salut Tai, ben voilà, c'est Thomas et c'est encore votre apprenti étudiant qui va vous apprendre en même temps que vous, pas à pas, les rudiments de la langue chinoise.
4: Eh bien, dans le cours précédent, nous avons appris certains mots pour faire des achats sur des marchés seconde main.
5: Voilà, puis ça m'a servi d'ailleurs sur les marchés d'occasion, puisque j'ai acheté une moto et ça me permet de me promener hors de Pékin. Mais avant d'aller plus loin, on va vous remettre un peu les petites phrases en tête.
4: 这是什么牌子的？ce qui signifie, c'est de quelle marque? 这是中国名牌, c'est une célèbre marque chinoise.
5: Sur ce marché, justement, des marchandises, vous pouvez dire au vendeur, il semble qu'il y a des défauts. Alors, comment dire ça en chinois, Tai ? Par souci d'économie, bien sûr, je ne veux pas dépenser trop d'argent. Alors, comment dire au vendeur, c'est je payerai ça 100 kuai au plus.
4: 最多100元. 最多, ce qui veut dire au plus, au maximum.
5: Voilà, 最多.
4: 100 yuan, bien sûr, c'est 100 kuai, 100 yuan.
5: D'accord, ok. Bon, on s'écoute maintenant le dialogue en complet.
6: 这是什么牌子的？
3: 这是中国名牌。
6: 这儿有点毛病。
3: 我马上可以修好。
6: 你要多少钱？
3: 太贵了。
6: 你说多少钱？
3: 最多100元。
5: Bon allez, la révision s'arrête là. On va maintenant voir les mots-clés du jour. Je crois qu'on est dans une pizzeria, Tai.
4: Bon, on va faire comme d'habitude, c'est-à-dire je vais donner les phrases en chinois et Thomas, tu vas les traduire en français.
5: Ok, c'est parti.
4: 我要订个披萨饼。
5: Je veux commander une pizza.
4: 怎么付钱呢？
5: Comment dois-je payer?
4: 可以货到付款。
5: Vous pouvez payer à la livraison.
4: 你说一个时间。
5: Dites-moi une heure.Avec le développement de la nouvelle technologie, les achats deviennent de plus en plus faciles, ça tout le monde le sait. Avec un simple téléphone, vous pouvez avoir à peu près tout ce que vous voulez, Tai.
4: Oui, tout à fait. Par exemple, si vous voulez commander un pizza, vous pouvez ainsi dire 我要订个披萨饼。
5: 我要订个披萨饼。
4: 我veut dire je.
5: 我
4: 要 est dans le sens de vouloir.
5: 要
4: 订 veut dire commander.
5: «
4: Que » est un spécificatif.

0: peu.
1: Bisabing veut dire pizza.
0: Bisabing.
1: Donc la phrase au complet, 我要订个比萨饼.
0: Allez, on s'écoute le premier dialogue.
2: 喂,你好,我要订一个比萨饼.
3: 大的还是小的?
2: 大的.
0: Bon allez, j'ai compris, c'est pas très difficile. Comment commander une pizza?
1: Oui, c'est ça. En effet, la personne dit au téléphone au vendeur qu'elle souhaite commander un pizza et puis l'autre lui demande la taille qu'elle veut.
0: Voilà, exactement. Donc, une pizza, c'est grand ou petit. Alors, taille, comment dit-on grand?
1: Tade.
0: Tade. Ok. Et petite?
1: Xiaode.
0: Xiaode. Voilà. Donc, maintenant, vous pouvez à peu près commander une pizza au téléphone. Maintenant, on va voir une nouvelle phrase. Comment puis-je payer? Alors, comment dit-on ça en chinois, Tai?
1: Zame fu qian.
0: Zame fu qian.
1: Zame veut dire comment.
0: Zame.
1: Fu qian, payer.
0: Fu qian.
1: Zame fu qian.
0: Zame fu qian. Qui veut dire comment dois-je payer? Ou comment puis-je payer? C'est ce que vous pouvez demander au vendeur par téléphone.
1: Tout à fait. Bon, maintenant, on va écouter le deuxième dialogue.
2: 怎么付钱呢?
3: 可以货到付款。
2: 请送到北京大学西门吧。
3: 好的。
1: Voilà, vous venez d'entendre le deuxième dialogue. Dans ce dialogue, la première personne demande au vendeur comment pourrait-elle payer et l'autre lui dit qu'elle pourrait payer à la livraison. 可以货到付款。 Et puis la première personne lui demande de livrer le pizza à l'entrée ouest de l'université de Beijing, 请送到北京大学西门. Voilà, c'est l'essentiel de ce deuxième dialogue.
0: Allez, on passe à autre chose, Tai. Alors, on te propose de payer par Internet ou par mandat postal, mais personnellement, je trouve qu'il est plus pratique de payer à la livraison, parce que tu peux payer après avoir examiné, bien sûr, la qualité des produits. Alors, comment dire en chinois « pouvoir payer à la livraison » ?
1: 可以货到付款.
0: 可以货到付款.
1: 可以 veut dire pouvoir.
0: 可以.
1: 货到付款 veut dire payer à la livraison.
0: 货到付款.
1: 货到付款.
0: 货到付款.
1: 可以货到付款. Cela signifie vous pouvez payer à la livraison.
0: Ok, on s'écoute une nouvelle fois le deuxième dialogue.
1: Allez.
2: 怎么付钱呢?
3: 可以货到付款.
2: 请送到北京大学西门吧.
3: 好的.
0: Et ensuite, je veux savoir quand est-ce que la pizza me sera livrée. Alors, comment dit-on en chinois, Tai? Donnez-moi ou dites-moi une heure pour la livraison.
1: En général, on va dire 您说一个时间.
0: 您说一个 Shetien.
1: Nin, vous.
0: Nin.
1: Shuo, dans le sens de dire, donner.
0: Shuo.
1: Yige veut dire un ou une.
0: Yige.
1: Shetien, heure.
0: Shetien.
1: Nin shuo yige shetien.
0: Nin shuo yige shetien.
1: Ce qui veut dire dites-moi une heure.
0: Voilà. Allez, on s'écoute le dialogue 3.
2: Nin ji dian neng song dao?
3: Ni shuo yige shetien.
2: 大概12点吧.
0: Tai, tu vas nous dire les phrases en chinois, je vais les dire en français. Je pense que la nouvelle phrase, ça voulait dire, et la première phrase, quand pouvez-vous arriver?
1: 您几点能送到?
0: La seconde phrase, donnez-moi ou dites-moi une heure.
1: 您说一个时间.
0: Et le livreur a répondu à peu près vers midi.
1: 大概12点.
0: Allez, on se réécoute toutes les phrases clés d'aujourd'hui et ensuite on passe à notre rubrique ABC de la culture chinoise.
1: Bon, comme d'habitude, je vais donner les phrases en chinois et Thomas, tu vas les traduire en français. 我要订个比萨饼.
0: Qui veut dire « je veux commander une pizza ».
1: 怎么付钱?
0: Ça veut dire « comment dois-je payer ?»
1: 可以货到付款.
0: Vous pouvez payer à la livraison.
1: 您说一个时间.
0: Donnez-moi ou dites-moi une heure. Allez, on se réécoute les trois dialogues en complet pour aujourd'hui avant de passer à notre rubrique ABC de la culture chinoise.
2: 喂, 你好, 我要订一个比萨饼。
3: 大的还是小的？
2: 大的。怎么付钱呢？
3: 可以货到付款。
2: 请送到北京大学西门吧。
3: 好的。
2: 您几点能送到？
3: 你说一个时间。
2: 大概12点吧。
0: Voilà notre rubrique ABC de la culture chinoise où je crois qu'aujourd'hui, Tai, on va parler de développement et de nouvelles technologies.
1: Oui, en Chine comme ailleurs, l'informatique connaît un développement très rapide. L'Internet offre aux consommateurs une nouvelle façon de faire des achats, par exemple, et quand vous voulez conclure une affaire par le biais de web, il y a quelques points qu'on aimerait vous rappeler.
0: Alors d'abord sur Internet, vu qu'on ne peut pas voir le vrai produit, qu'on a l'intention d'acheter, il faut demander une facture afin de servir de preuve en cas de litige ou si on veut retourner le produit. D'ailleurs, il faut tenir compte de la réputation du vendeur, c'est très important. Ensuite, si vous payez à l'aide d'une carte de crédit, il vaut mieux changer chaque fois votre mot de passe à l'issue de chaque transaction, ça dissuade les hackers et les pirates sur Internet. Mais le mieux est encore de choisir le paiement directement à la livraison. Enfin, retenez un principe général, comparez toujours avant de choisir.
1: Ok, c'est tout pour aujourd'hui.
0: Allez, à la prochaine, Tai.
1: À la prochaine fois, au revoir.
4: Voilà, c'est la fin de cette émission d'InVivo. Merci de l'avoir suivie. Pour réécouter cette émission, vous pouvez consulter le site de Radio Chine Internationale à l'adresse french.cri.cn. Au revoir et à la prochaine.
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0: La conférence mondiale sur l'intelligence artificielle 2026 se tient actuellement à Shanghai. La Chine a dévoilé à cette occasion de nouvelles initiatives visant à renforcer la coopération météorologique mondiale et à aider davantage de pays à mieux se préparer aux phénomènes météorologiques extrêmes.
1: Une série de technologies d'IA de pointe destinées à la météorologie, ainsi que les dernières avancées de Mazu, le système d'alerte météorologique chinois basé sur l'IA, ont été présentées vendredi lors d'un forum organisé dans le cadre de la Conférence mondiale sur l'intelligence artificielle 2026 à Shanghai. Parmi ces nouveautés figurent Fanghe ou Vent harmonieux, le premier grand modèle linguistique open source au monde, conçu spécifiquement pour les applications météorologiques. Le lancement du laboratoire conjoint sino-thaïlandais pour la prévision intelligente et l'alerte précoce des catastrophes météorologiques, ainsi que Mazu Djibouti 2.0, une version localisée du système d'alerte météorologique basé sur l'IA Mazu.
2: Mazu 2.0 est très utile car nous ouvrons aujourd'hui notre port maritime. Nous disposons de sept ports maritimes sur la côte. Ce système pourrait donc s'avérer très utile pour fournir des prévisions précises. Avec Mazu, toutes les données issues des observations, des modèles, des satellites et de l'IA sont intégrées sur une seule et même plateforme, ce qui facilite grandement le travail des météorologues.
1: Lors de la cérémonie d'ouverture de la Conférence mondiale sur l'intelligence artificielle 2026, le président chinois a déclaré que la Chine accorderait à 30 pays l'accès à Mazu au cours des 5 prochaines années. L'administration météorologique chinoise indique qu'elle adaptera le système aux besoins spécifiques de chaque pays.
2: Chaque pays ayant des spécificités différentes, nous adapterons notre système au cas par cas. En ce sens, Mazu passe d'une pratique météorologique nationale basée sur l'IA à un produit public international partagé, personnalisé et durable, spécialement conçu pour les pays en développement. Il s'agit donc là d'un exemple très concret de la manière dont l'IA peut profiter à l'humanité tout entière et dont la coopération internationale peut contribuer à garantir une répartition plus équitable de ses avantages.
1: Le système d'alerte précoce Mazu avait été lancé lors de la Conférence mondiale sur l'intelligence artificielle 2025. Il tire son nom de la déesse chinoise de la mer et gardienne du temps. Ce système s'inscrit dans le cadre de l'initiative Alerte précoce pour tous des Nations Unies et met les solutions chinoises à disposition pour protéger davantage de personnes à travers le monde.
0: Le gala chinois de l'IA 2026 s'est tenu à Shanghai. Une plateforme de partage des connaissances sur l'IA a été lancée à l'occasion de cette cérémonie. Elle est conçue pour mettre en commun les ressources institutionnelles et présenter les propositions de la Chine en matière de développement mondial de l'IA. Dans le cadre de ce lancement, CMG et les autorités de Shanghai ont dévoilé une liste de coopérations visant à faire progresser conjointement les applications de l'IA dans des scénarios concrets, notamment les interventions d'urgence à l'échelle mondiale et l'évaluation des risques commerciaux à l'étranger. Le gala de l'IA a mis en avant l'interaction entre l'humain et l'IA, le test de Turing et les performances d'humains numériques, présentant ainsi les avancées en matière d'intelligence incarnée et de modèles à grande échelle. Une série d'innovations d'IA ont été dévoilées lors de la Conférence mondiale sur l'intelligence artificielle de 2026. Reportage.
2: La plateforme de test pour robots humanoïdes a été officiellement lancée à Shanghai, conçue pour les essais de fabrication avant la production en masse et l'affinement des procédés. Capable de produire chaque année 2000 robots et 2000 ensembles de composants essentiels, cette plateforme offre un accompagnement de bout en bout au secteur de l'intelligence incarnée. Le Forum sur l'IA pour le monde réel a réuni des universitaires de premier plan, des figures de l'industrie et de jeunes chercheurs du monde entier pour discuter le rôle de l'IA dans la redéfinition de la découverte scientifique, des mutations industrielles et de l'avenir de l'humanité. Shanghai a également dévoilé ses premiers agents gouvernementaux intelligents quantiques, parmi lesquels un agent de lutte contre les inondations nommé Yu Chuheluo a particulièrement attiré l'attention.
3: Nous avons construit des modèles pour les installations de surface de type éponge, les canalisations municipales de drainage souterraine et les regards d'eau pluviale en bordure de route. Ce n'est qu'avec un tel modèle sous-jacent de haute précision que nous pouvons soutenir une planification et une prise de décision opérationnelle en matière de lutte contre les inondations pendant les saisons pluvieuses.
2: Pour les résidents,
4: L'agent leur permet de localiser rapidement les équipements publics, notamment les salles de soins pour bébés et les cantines communautaires. Ils couvrent l'ensemble des besoins quotidiens dont l'alimentation, l'habillement, le transport et le logement.
0: Shanghai a inauguré le premier laboratoire chinois basé sur l'IA, capable de mener des recherches scientifiques de manière entièrement automatisée. Cela marque une avancée majeure dans la recherche et le développement intelligent en sciences des matériaux. Ce laboratoire bénéficie du soutien de l'université Fudan, qui a formé toute une génération de chercheurs spécialisés en IA.
3: Il s'agit d'un laboratoire capable de fonctionner de manière autonome. Il se consacre à la découverte de médicaments, à la conception de catalyseurs ainsi qu'à la recherche et au développement dans le domaine des matériaux. Le système effectue de manière autonome la génération de molécules et le criblage virtuel. Il transmet ensuite directement les résultats de ses calculs à un laboratoire autonome afin de procéder à la synthèse, à la purification et au test des composés. Les données expérimentales validées sont également réinjectées dans le système afin de réentraîner le modèle. Auparavant, une expérience pouvait nécessiter un à deux scientifiques pour surveiller et analyser les résultats. Mais ce laboratoire, piloté par l'IA, n'a besoin d'aucun scientifique. Juste avant l'ouverture de la conférence mondiale sur l'IA, le laboratoire a mené un essai de 5 jours et a accompli 135 tâches de manière autonome.
4: Toutes les opérations expérimentales complexes sont remplacées par des automatisations. L'utilisation des outils expérimentaux est également prise en charge par des agents IA. Cela permet d'améliorer la capacité de production.
3: L'équipe qui a développé ce laboratoire d'IA est composée de jeunes diplômés universitaires. L'université Fudan de Shanghai soutient ce laboratoire dans l'espoir que davantage d'équipes de ce type puissent voir le jour à l'avenir.
5: Les équipes issues des universités se concentrent principalement sur la résolution de véritables problèmes scientifiques et font

0: preuve d'un excellent discernement lorsqu'il s'agit de choisir des sujets de recherche pertinents. Elle possède donc une compréhension approfondie des principes fondamentaux de la science des matériaux.
1: Lors de la conférence mondiale sur l'IA, l'université Fudan a également annoncé d'autres projets liés à l'IA. Parmi ceux-ci figure le projet Fushi Constellation, un projet de prévision météorologique basé sur l'IA. Le lancement du premier satellite est prévu avant le mois de mars de l'année prochaine.
2: Entretien de Shanghui Zhang, présentatrice de CGDN français, avec Sacha Courcial, chercheur associé à l'Institut Jacques Delors, après la création à Shanghai de l'Organisation mondiale de coopération en matière d'IA.
3: Ce qui est clair, c'est qu'il y a un besoin de coopération en matière d'intelligence artificielle. La situation qu'on veut éviter à tout prix, c'est celle d'une concurrence des modèles et des nations qui cherchent à pousser absolument un modèle et à fermer l'accès à tel ou tel autre. Et donc, en cela, les initiatives de coopération sont toujours bienvenues.
4: L'UE et la Chine affichent des principes en apparence proches, par exemple l'approche centrée sur l'humain, la sécurité, voire l'encadrement des risques. Donc au-delà des déclarations, où voyez-vous les espaces de coopération concrets et réalistes entre les Européens et les Chinois sur l'IA? Par exemple, ça peut être dans la recherche, dans les normes techniques ou encore dans le côté multilatéral.
3: Donc il y a des déclarations de principes qui sont bonnes à entendre et bonnes à prendre, vous l'avez rappelé, entre l'idée qu'on se fait de l'intelligence artificielle en Europe et l'idée qu'on s'en fait en Chine. Pour que cela soit concret et prenne la forme d'une véritable coopération scientifique, il faut qu'il y ait aussi, au-delà des déclarations de principe, des coopérations techniques, notamment dans le domaine de la sécurité. On sait qu'aujourd'hui, l'intelligence artificielle peut permettre des cyberattaques d'une toute nouvelle ampleur. Et donc, il y a une harmonisation des standards et de la lutte contre cyberattaques et contre la désinformation qui peut être faite entre la Chine et l'Europe. Il y a également tout l'aspect environnemental qui est parfois un peu mis de côté, le fait que l'intelligence artificielle consomme énormément d'eau et d'énergie, beaucoup plus que d'autres formes de recherche en fait et d'outils techniques. Et là-dessus, la Chine comme l'Europe partagent l'ambition climatique des accords de Paris et de réduire les émissions de gaz à effet de serre. Et donc, il y a un travail de coopération scientifique sur le Green AI, l'intelligence artificielle verte, qui aussi est une porte ouverte à la coopération internationale entre ces deux. L'idée que cette nouvelle initiative à Shanghai se place dans le cadre de la gouvernance multilatérale de l'ONU est plutôt une bonne nouvelle, puisque elle se place finalement dans un champ d'initiative multilatérale qui va dans ce sens-là. Et donc ça, ce n'est pas seulement une déclaration de principe, c'est aussi une action concrète.
2: Une vaste opération de recherche et de sauvetage est en cours au large des côtes du Guyana après le naufrage, tard samedi soir, d'un ferry de passagers. Le MV Barima, qui transportait 116 personnes, a chaviré près d'Iron Point sur le fleuve Pomeroon alors qu'il faisait route vers Port Kaituma. Et plus de 50 personnes ont été secourues. Selon les autorités, le navire a lancé un signal de détresse vers 23h, heure locale, déclenchant une intervention de grande envergure, mobilisant les gardes-côtes, l'armée et des avions privés. Un responsable a indiqué que le ferry était équipé de plus de 200 gilets de sauvetage. La cause du naufrage reste pour l'instant inconnue. Les États-Unis ont lancé une nouvelle série de frappes contre l'Iran. Le commandement central américain indique que les frappes aériennes ont débuté à 18h, heure de l'Est, samedi, soit 22h GMT, et ont été menées sous la direction du président Donald Trump. Il précise que ces attaques visent à réduire la capacité de l'Iran à menacer le commerce maritime dans le détroit d'Ormuz et à punir les attaques iraniennes contre le personnel militaire américain en Jordanie. Le guide suprême iranien Mojtaba Khamenei a prévenu que Washington paiera pour avoir cherché à intensifier le conflit. Les attaques se sont intensifiées depuis la semaine dernière, suscitant des craintes d'un retour à une guerre généralisée. Ehsan Kevani, dans le centre de l'Iran à Yazd, explique l'ampleur des dégâts causés par les frappes en cours.
5: Ces deux derniers jours, au moins 6 grands ponts routiers ont été touchés et détruits, ceux qui reliaient la ville portuaire du sud, Bandar Abbas, aux provinces environnantes. Un tunnel majeur a également été frappé vendredi, bloquant la principale route provinciale, et les autorités locales indiquent qu'elles ont mis en place une déviation jusqu'à ce que l'accès soit rétabli. Il semble que les États-Unis fassent clairement pression pour perturber les transports et l'accès, cherchant en fait à isoler la province de Hormozgan et à la couper du reste du pays. En réponse, le corps des gardiens de la révolution islamique cible les bases américaines. Les images satellites quotidiennes publiées par les médias gouvernementaux montrent que bon nombre des frappes de représailles iraniennes ont jusqu'à présent été couronnées de succès et de précision. Les forces armées iraniennes affirment également qu'un certain nombre de ponts à Bahreïn ont été visés. Un ancien commandant du CGRI et actuel conseiller militaire supérieur du guide suprême, Mohsen Rezaei, a déclaré vendredi à la télévision d'État que si les frappes américaines se poursuivaient encore quelques jours, la réponse et les réactions iraniennes ne seraient pas seulement limitées ou de représailles. Elles se transformeraient en attaques offensives à part entière contre les intérêts américains dans la région et même au-delà. Un conseiller de haut rang du CGRI a également menacé que les biens immobiliers dans les pays de la région appartenant au président américain Donald Trump devraient être considérés comme des cibles légitimes pour Téhéran.
2: La fumée provenant des feux de forêt au Canada recouvre certaines parties de l'est des États-Unis, depuis les Grands Lacs au nord jusqu'à Washington DC. Dans le sud du pays, les inondations au Texas ont fait au moins 2 morts. De nouveaux incendies se sont déclarés cette nuit dans le nord-ouest du Pacifique, portant à 68 le nombre de grands incendies qui font rage dans 15 États.

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12: Bonjour à toutes et à tous, bienvenue dans Fréquence Afrique sur CGTN Radio. La Chine est un partenaire de première importance pour le Cameroun, puisqu'elle l'aide à atteindre ses objectifs de développement. Dans une interview accordée à CGTN français, le ministre camerounais de l'économie, de la planification et de l'aménagement du territoire a hautement salué le rôle joué par la Chine dans son domaine. Il a aussi évoqué les grands projets réalisés dans son pays grâce à la Chine, notamment la construction du port en eau profonde de Kribi. On les suit tout de suite dans la première partie de cette émission.
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13: Bonjour Monsieur le Ministre.
14: Bonjour.
13: Vous avez publié la stratégie nationale de développement 2020-2030, le SND30, qui inclut le renforcement de l'industrialisation du Cameroun et aussi l'amélioration de la gouvernance, la réduction du déficit commercial par rapport au PIB de 6%, c'était en 2018, à moins de 3%, fixé comme objectif en 2030. Comment voyez-vous le rôle de la Chine dans le développement économique du Cameroun et aussi dans cet objectif pour le Cameroun pour l'année 2030?
14: Un des axes majeurs de cette stratégie, c'est la transformation structurelle économique du Cameroun. En d'autres termes, l'industrialisation, l'intégration des chaînes de valeur. Pour le faire, on a besoin, bien entendu, des infrastructures, des acteurs industriels, des partenaires commerciaux et qui vont accompagner cette dynamique. Certainement, il est aussi question de remonter le niveau des échanges commerciaux. Quand nous venons donc à voir tout cela ensemble, la Chine est à la fois

0: partenaire stratégique, économique, financier et commercial pour le Cameroun. C'est dans cet esprit que nous voyons la place de la Chine aux premières loges de notre partenariat pour pouvoir continuer à soutenir les efforts de développement du Cameroun sur la base d'une vision partagée, sur la base, bien entendu, d'une compréhension mutuelle et en allant vers un destin commun.
1: En parlant du port en eau profonde de Kribi, qui était, on se rappelle, la première phase du projet a déjà été terminée en 2018 et la deuxième phase devrait être achevée d'ici la fin de l'année 2024. Comment évaluez-vous l'exploitation du port en eau profonde de Kribi?
0: Il faut probablement insister sur la vision stratégique de ce port. Il ne s'agit pas d'un port tout simplement, il s'agit d'un complexe industrial-portuaire. Pour dire que la dimension port va jouer un rôle important, mais la dimension industrialisation est également une phase importante de cette infrastructure. Avec la Chine, c'est à peu près 1,3 milliard de dollars qui sont investis pour la réalisation de la phase 1 et 2. Aujourd'hui, on peut se féliciter déjà des résultats que nous obtenons à partir de la phase 1. À Kribi, nous avons pu enregistrer à la fin de l'année 2023 pratiquement 200 milliards de recettes douanières générées par l'activité au niveau donc de ce port. On peut se dire que le bilan est positif et qu'il va encore s'améliorer au fil du temps quand la deuxième phase va être opérationnelle et surtout quand les industries vont bien entendu s'implanter pour pouvoir transformer nos ressources naturelles, nos ressources minières, exporter des produits à forte valeur ajoutée, générer plus de revenus et accompagner la croissance économique inclusive voulue par notre pays.
1: Et certains médias occidentaux doutent de la capacité de remboursement de dette du Cameroun. Quels sont vos commentaires là-dessus?
0: Je voudrais vous rassurer d'emblée que le niveau de la dette publique du Cameroun est autour de 45% de notre produit intérieur brut, largement en dessous du seuil communautaire de 70%. Cet endettement est soutenable, ce qui signifie tout simplement que nous sommes à même, à partir des revenus générés, d'assurer le service de la dette.
1: Le prochain sommet du Forum sur la coopération sino-africaine, le FOCAC, se tiendra en septembre 2024 en Chine. Quel rôle pensez-vous que le FOCAC joue dans la promotion des relations sino-camerounaises et surtout, quelles sont vos attentes de cette édition du FOCAC?
0: Nous sommes très satisfaits des résultats obtenus et l'occasion de l'édition prochaine du FOCAC va nous permettre aussi d'envisager de nouvelles stratégies, de nouvelles opérations, de nouvelles mesures pour aller plus vite et plus loin.
1: Merci beaucoup, Monsieur le Ministre, pour cet entretien.
2: 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On fait maintenant une pause en musique et on se retrouve juste après pour la suite de l'émission.

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1: Vous êtes toujours à l'écoute de Fréquence Afrique. En banlieue de Brazzaville, l'hôpital de l'amitié sino-congolaise a su gagner la reconnaissance de la population locale. En raison des équipes médicales qui s'y succèdent, la population l'appelle communément l'hôpital des Chinois. Le directeur de cet établissement, Benjamin Gankono, assure la bonne collaboration avec le médecin chinois en même temps qu'il explore d'autres opportunités de coopération avec la Chine. Écoutons ce reportage et suivons plutôt ce reportage dans cette deuxième partie de l'émission.

0: Derrière moi se trouve l'hôpital d'amitié sino-congolaise, situé dans la capitale de la République du Congo, Brazzaville. En mars 2013, lors de sa visite en République du Congo, le président chinois Xi Jinping et le président congolais Denis Sassou Nguesso ont inauguré cet établissement ensemble. Aujourd'hui, découvrons comment cet hôpital a évolué depuis son ouverture. Suivez-moi pour en savoir plus.
1: Bonjour, monsieur le directeur.
2: Bonjour, madame.
3: C'est d'ici que j'ai rencontré monsieur Benjamin Nkakono, directeur de l'hôpital, depuis près de 4 ans.
2: Donc, tout ce que nous faisons, les tarifaires est là.
1: Quelles sont les consultations les plus demandées ici?
2: Les consultations en ophtalmologie. Et de l'autre côté, là-bas...
3: La grande particularité de cet hôpital, c'est la présence permanente d'une équipe médicale chinoise.
4: Comme médecins congolais, nous sommes accompagnés des médecins chinois. Et donc, cette coopération... apporte un plus.
2: Les médecins chinois, c'est des personnes tout à fait ouvertes, compétentes, et ils prêtent main forte aux équipes congolaises.
3: L'actuelle équipe chinoise est arrivée en novembre dernier.
5: Le directeur Benjamin accorde un grand soutien à notre travail. Il est hautement coopératif et très gentil.
2: La collaboration est très bonne. On intervient dans tous les domaines, on discute, on trouve des solutions. Je m'efforce à entretenir de bonnes relations avec les différentes missions médicales qui ont succédé. Et le travail se passe dans les meilleurs des cas.
3: Cette bonne coopération a valu à l'hôpital une réputation tout à fait originale.
4: Vous savez, dans la cité, ils appellent même cet hôpital l'hôpital des Chinois. Donc c'est ça qui attire beaucoup plus. Donc les patients reviennent toujours parce qu'ils sont satisfaits, parce qu'ils savent qu'en venant ici, ils auront l'expertise chinoise.
2: Et quand les Chinois ne sont pas là, il y a certains malades qui ne veulent pas se présenter. Ils préfèrent attendre que les médecins chinois soient là pour se faire présenter, pour se faire opérer.
3: Le département qui a fait la plus grande renommée de l'hôpital, c'est le centre d'ophtalmologie sino-congolais, ouvert en 2018.
5: Je vais vous raconter une petite histoire. Nos ophtalmologistes ont opéré un patient. Bien sûr, l'opération est totalement gratuite. Par la suite, il a été totalement

0: En guéri de la cataracte, pour exprimer ses remerciements, il a marché une dizaine de kilomètres pour venir offrir un cadeau aux ophtalmologistes.
1: D'année en année, les équipes relaient leurs efforts avec pour objectif de rendre l'hôpital digne de son statut exceptionnel.
2: Le président chinois est arrivé pendant que nous étions déjà là, sans retrouver avec son homologue, le président Sassou Nguesso. Nous avions assisté les deux quand ils ont coupé le ruban symbolique.
0: C'est ici que le président Xi Jinping a avancé en 2013 les quatre principes de l'aide médicale chinoise en Afrique. La fraternité sans frontières, ça veut dire qu'au moment où on réussit, on partage les gains avec les autres. Nous, les Chinois, avons la capacité et la volonté d'aider nos frères démunis.
3: Donc la Chine nous donne des équipements, la Chine nous donne de la main-d'œuvre, notamment les coopérants chinois qui viennent nous aider à accomplir cette tâche. Et voyez-vous, donc c'est dans ce sens-là que la Chine et l'Afrique constituent une véritable communauté des destins.
4: Alors, bonjour monsieur.
5: Bonjour monsieur le directeur.
1: Pour l'avenir, le directeur a déjà quelques projets en tête pour faire profiter à plus de Congolais cette coopération avec la Chine.
3: Et cet espace est prévu pour l'agrandissement de l'hôpital, où on pourra hospitaliser les malades à ce niveau. On le souhaite parce que nous avons beaucoup de malades qui viennent pour les affections des yeux, mais ils sont soignés, mais ils ne sont pas hospitalisés. Nous pensons que la coopération entre la Chine et le Congo dans le domaine de la santé a encore des beaux jours devant elle.
6: Restez branchés sur CGTN Radio. On fait une pause avec cette belle mélodie et on se retrouve pour la suite.

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1: Vous êtes toujours à l'écoute de Fréquence Afrique. Prof Elio Ngontche a consacré plus de 30 ans de recherche pour améliorer la productivité d'une herbe précieuse pour l'alimentation du bétail et la lutte contre la désertification. Dans la troisième partie de cette émission, notre confrère Karim Badolo est allé échanger avec lui sur les différentes étapes de son travail et les résultats qu'il a obtenus.
2: Bonjour, bienvenue dans Décryptons la Chine moderne. Dans son processus de développement, la Chine a fait de la science et de la technologie des piliers essentiels. Les chercheurs chinois font preuve d'initiative pour proposer des solutions afin d'aider à relever les défis du développement. Nous sommes aujourd'hui à l'Institut de botanique relevant de l'Académie chinoise des sciences à Beijing pour échanger avec un chercheur qui a consacré ses travaux au développement d'une herbe. Il s'agit du professeur Liu Gongqiu. Professeur Liu Gongqiu connaît bien les secrets de cette herbe appelée l'herbe à mouton ou l'Emus chinensis. Bonjour professeur.
3: Bonjour.
2: Merci de nous recevoir.
3: Vous êtes bienvenu.
2: Dites-nous, qu'est-ce que l'herbe à mouton Jiangke?
3: L'herbe de mouton, c'est une espèce graminée qui est distribuée dans les euro-asie plateaux.
2: Oui.
3: Alors, surtout dans les prairies. C'est une plante pérenne. Le nom herbe de mouton Jiangke, ce sont des variétés. Une série de variétés que nous sélectionnons depuis longtemps. La fonction de l'herbe de mouton est multiplière. Première, c'est écologique. Cette plante, vous voyez, il a développé des racines multiplières. Ce caractère qui est très intéressé pour le fixer des sols, fixer des sables, des terrains dégénérés. Deuxième chose, c'est une plante qui a une valeur nutritive pour les animaux.
2: La recherche sur l'herbe à mouton Jiangke présente des avantages à la fois écologiques et économiques. En quoi ont consisté ces travaux de recherche?
3: Nous avons un but pour un travail en global, c'est-à-dire création des variétés nouveaux, par exemple Jiangke. Première direction, c'est-à-dire pour travailler, comment se travaille, il faut faire la collection des ressources génétiques. Deuxième direction, ce sont des travaux de laboratoire, c'est-à-dire comprendre la clé, problème réel, par exemple, pourquoi le rendement est trop petit, pourquoi cette herbe qui peut fixer les sables, des questions comme ça. Troisième partie, c'est-à-dire, au base des connaissances scientifiques, est-ce qu'on a des technologies qui peuvent accélérer, de comprendre plus vite la science.
2: Oui, c'est ça.
3: Dernière étape, c'est de vraiment créer une variété qui est stable, qui peut reproductible.
2: Après plus de 30 ans de recherche, une série de nouvelles variétés de l'herbe à mouton Jiangke ont été développées et les résultats ont été mis en œuvre dans de nombreux endroits.
3: Nous avons beaucoup de résultats scientifiques. Nous essayons d'appliquer ces résultats dans les prairies. Par exemple, ici, on travaille pour améliorer le sol alcalin et salin. C'est-à-dire, dans ce type de sol, on peut produire des herbes de mouton avec un rendement raisonnable, nutritif pour les animaux. On a utilisé dans les protection et contrôle de désertification, c'est-à-dire des sols sableux. Tout ça, en gros, ça contribue aux réformes de civilisation écologique en Chine.
4: Une herbe si précieuse peut-elle être promue et cultivée dans d'autres parties du monde comme l'Afrique ou l'Asie? Le professeur Liu a répondu par l'affirmative.
3: Il faut faire les choses dans les régions similaires écologiquement,
5: okay,
3: dans le monde entier.
5: Okay.
3: Alors, au moins dans les régions qui ont une précipitation à partir de 300 mm-hmm. à 500 millilitres.
2: Les travaux de recherche du professeur Liu sur l'herbe à mouton, jonque, ont permis d'atteindre des résultats intéressants. Au cours de cet entretien, professeur Liu nous aura appris une leçon de patience, de persévérance et de courage pour atteindre quelque chose de précieux et d'utile pour l'humanité.
1: Restez branchés sur CGTN Radio. Soufflons avec cette belle chanson avant de retrouver la rubrique « Apprenons les Chinois ».

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0: Bonjour à tous, bienvenue dans notre cours de chinois au quotidien, c'est Xiaotai.
1: Salut Xiaotai, eh ben, moi c'est toujours Thomas, votre apprenti étudiant en chinois. Et je crois que la dernière fois nous avons parlé d'achat par téléphone, taille. Donc le plus important ça va être de réviser les phrases du cours précédent. Alors la première phrase c'était « Je veux commander une pizza ». Comment tu dis ça en chinois ?
0: 我要订个比萨饼.
1: Comment puis-je payer ? Alors, comment on dit ça en chinois, Tai ?
0: 怎么付钱呢?
1: Une nouvelle phrase, vous pouvez payer à la livraison.
0: 您可以货到付款.
1: Encore une phrase et une dernière, donnez-moi une heure.
0: 您说个时间.
1: Allez, on se réécoute les dialogues en entier de la dernière fois.
2: 喂,你好,我要订一个比萨饼.
3: 大的还是小的?
2: 大的,怎么付钱呢?
3: 可以货到付款，请送到北京大学西门吧。好的，您几点能送到？
2: 你说一个时间，大概12点吧。
1: Bon allez, la révision s'arrête là, c'est le moment de passer aux nouvelles phrases du jour où je crois qu'on va parler de vêtements. Alors comme d'habitude, Xiaotai va vous donner les phrases en chinois, je vais les traduire en français et puis on va commencer les exercices.
0: 我想买一件旗袍.
1: Je veux acheter une qipao.
0: 这是什么料子的?
1: C'est en quel tissu?
0: 蓝色的好还是黄色的好?
1: Quelle est la mieux, la bleue ou la jaune?
0: 能试试吗?
1: Je peux l'essayer?
0: 能打折吗?
1: Pouvez-vous me faire une réduction? Allez, quand je rentre en France, je voudrais ramener à ma mère un truc bien pékinois, une qipao. Bien, c'est une robe fendue des deux côtés. C'est une robe traditionnelle chinoise d'origine manchoue qui permet aux femmes de montrer pleinement sa féminité.
0: Quand tu te trouves dans le magasin, tu...

0: Ton ça en chinois, Tai.
1: Tu peux dire这是什么料子的？这、ce、
0: Je.
1: 是 veut dire être。
0: Je.
1: 什么 veut dire quel？
0: 什么
1: 料子 tissu。
0: 料子
1: 这是什么料子的？
0: qui veut dire quel est ce tissu? Bon, on s'écoute le dialogue.
2: 这是什么料子的？
3: 真丝的。
0: Voilà, on vient d'écouter le dialogue et il me semble que le vendeur répond: c'est de la soie. Alors, comment on dit le mot soie en chinois, Tai?
1: 真丝。
0: Jeans. Une nouvelle phrase, mais de quelle couleur faut-il l'acheter, le bleu ou la jaune?
1: Bon, là, tu peux demander l'avis de tes amis chinois, sinon tu peux aussi décrire au vendeur ta mère, c'est-à-dire sa couleur de peau, son style, ses préférences quant aux couleurs. Tu peux ainsi demander "蓝色的好还是黄色的好?""蓝色的"", le bleu.
0: Lanced.
1: "还是" veut dire où?
0: Reiche.
1: "黄色的" le jaune.
0: Huangsed.
1: "好" veut dire mieux, meilleur.
0: Rao.
1: Donc la phrase au complet, 蓝色的好还是黄色的好? Ok, on va s'écouter le troisième dialogue.
2: 蓝色的好还是黄色的好?
3: 蓝色的更适合您.
0: Voilà, il me semble que dans ce dialogue, le vendeur répond au potentiel acheteur: le bleu vous va mieux. Comment dit-on ça en chinois, Tai?
1: 蓝色的更适合您.
0: Voilà, et on aura compris que lanse de, ça veut dire.
1: Le bleu.
0: Ok, on est d'accord. Bon, je crois que tu vas m'apprendre une autre phrase. C'est quand même important d'essayer les vêtements. Alors, comment dit-on ça en chinois? Je peux l'essayer.
1: 我能试试吗?
0: 我能试试吗?
1: 我能试试吗? 我, bien sûr, c'est je.
0: 我.
1: 能, pouvoir.
0: 能.
1: 试试, essayer.
0: 试试.
1: 我能试试吗?
0: Bon, on s'écoute tout de suite le dialogue 4.
2: 能试试吗?
3: 您穿什么号的?
2: 中号的。
0: Allez, dans les phrases que nous venons d'entendre, on a bien sûr entendu je peux l'essayer. Et il y avait deux autres phrases. Alors, la deuxième phrase, c'était quelle est votre taille? Comment dire ça en chinois?
1: 您穿什么号的?
0: Voilà. Et la réponse de la femme, c'était je suis de taille moyenne. Alors, comment dit-on moyenne taille?
1: 中号的。
0: Ok. Bon, ça y est, le tissu est choisi, la robe également. Bref, tout va bien. Mais j'aimerais bien sûr qu'on me fasse une petite réduction. Comment demander ça en chinois, Tai?
1: Bon, alors soit je te propose d'écouter d'abord le dialogue 5 dans lequel tu vas trouver les réponses.
2: 多少钱?
3: 980元.
2: 太贵了, 能打折吗?
3: 可以打9折.
1: Alors Thomas, mon étudiant, as-tu saisi quelque chose de ce dialogue?
0: Je pense, ouais, mais alors le mieux, c'est que tu répètes les phrases une fois en chinois et que je les répète moi en français.
1: D'accord. 多少钱?
0: Ça fait combien?
1: 980元.
0: 980.
1: 太贵了.
0: C'est très cher.
1: 能打折吗?
0: Est-ce que vous pouvez me faire une réduction?
1: 可以打9折.
0: 10% de réduction.
1: Ok, maintenant je propose qu'on révise un peu les phrases clés d'aujourd'hui avant de repasser les dialogues au complet.
0: Voilà, alors on va s'écouter les phrases. Je veux acheter une qipao.
1: 我想买一件旗袍.
0: C'est en quel tissu?
1: 这是什么料子的?
0: Lequel est le mieux? Le bleu ou la jaune?
1: 蓝色的好还是黄色的好?
0: Est-ce que je peux l'essayer?
1: 能试试吗?
0: Est-ce que vous pouvez me faire une petite réduction?
1: 能打折吗?
0: Ok, allez, on se réécoute les dialogues en complet, donc avant de passer à notre rubrique ABC de la culture chinoise.
3: 您要买什么衣服?
2: 我想买一件旗袍。这是什么料子的?
3: 真丝的。
2: 蓝色的好还是黄色的好?
3: 蓝色的更适合您。
2: 能试试吗?
3: 您穿什么号的?
2: 中号的。 多少钱?
3: 980元。
2: 太贵了，能打折吗？
3: 可以打九折。
1: C'est tout ce qu'on a appris aujourd'hui. Passons maintenant à la rubrique ABC de la culture chinoise.
0: Voilà, aujourd'hui il sera question de couleurs. On sait que le rouge est une couleur très appréciée par les Chinois, parce qu'il incarne le bonheur, la joie. Lors des fêtes, on accroche partout des lanternes rouges, en fait, aux maisons, au plafond. Il y en a partout dans la rue. Lors des mariages, des cérémonies heureuses, la fiançaille.

0: français porte également un vêtement rouge, des chaussures rouges, et le palanquin pour la transporter est aussi généralement de couleur écarlate. Le rouge est en même temps un signe de réussite, et si quelqu'un se trouve dans une situation favorable, on dit taille...
1: Zaohong.
0: Voilà, et si on le traduit mot à mot, ça veut dire marcher vers le rouge.
1: Et la personne qui a la faveur du chef est nommée Hongren.
0: Voilà, ça veut dire la personne rouge.
1: Et le fait de distribuer le profit est appelé Fenhong.
0: Voilà, distribuer le rouge.
1: Le rouge incarne aussi la beauté. On qualifie le visage d'une belle femme Hongren.
0: Par contre, en Occident, le rouge porte une signification toute différente et relativement péjorative. On le lit souvent au feu, à l'enfer, au sang, toute une symbolique qui nous vient des temps moyenâgeux. Il symbolise également la cruauté, ou bien sûr, le rouge, c'est la couleur du sang.
1: Voilà une preuve de plus de la différence culturelle.
0: Tout à fait.
1: La question du jour, pouvez-vous me faire une réduction? Comment dire cela en chinois?
0: Voilà, si vous avez la réponse et surtout si vous avez bien écouté, vous pouvez nous envoyer. Salut Tai et à la prochaine.
1: Salut Thomas, à la prochaine fois.
2: 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Merci pour votre fidélité. À très bientôt pour une nouvelle édition sur CGTN Radio. Yeah!

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0: La conférence mondiale sur l'intelligence artificielle 2026 se tient actuellement à Shanghai. La Chine a dévoilé à cette occasion de nouvelles initiatives visant à renforcer la coopération météorologique mondiale et à aider davantage de pays à mieux se préparer aux phénomènes météorologiques extrêmes.
1: Une série de technologies d'IA de pointe destinées à la météorologie ainsi que les dernières avancées de Mazu, le système d'alerte météorologique chinois basé sur l'IA, ont été présentées vendredi lors d'un forum organisé dans le cadre de la Conférence mondiale sur l'intelligence artificielle 2026 à Shanghai. Parmi ces nouveautés figurent Fanghe ou Vent harmonieux, le premier grand modèle linguistique open source au monde, conçu spécifiquement pour les applications météorologiques. Le lancement du laboratoire conjoint sino-thaïlandais pour la prévision intelligente et l'alerte précoce des catastrophes météorologiques, ainsi que Mazu Djibouti 2.0, une version localisée du système d'alerte météorologique basé sur l'IA Mazu.
2: Mazu 2.0 est très utile car nous ouvrons aujourd'hui notre port maritime. Nous disposons de cette port maritime sur la côte. Ce système pourrait donc s'avérer très utile pour fournir des prévisions précises. Avec Mazu, toutes les données issues des observations, des modèles, des satellites et de l'IA sont intégrées sur une seule et même plateforme, ce qui facilite grandement le travail des météorologues.
1: Lors de la cérémonie d'ouverture de la Conférence mondiale sur l'intelligence artificielle 2026, le président chinois a déclaré que la Chine accorderait à 30 pays l'accès à Mazu au cours des 5 prochaines années. L'administration météorologique chinoise indique qu'elle adaptera le système aux besoins spécifiques de chaque pays.
2: Chaque pays ayant des spécificités différentes, nous adapterons notre système au cas par cas. En ce sens, Mazu passe d'une pratique météorologique nationale basée sur l'IA à un produit public international partagé, personnalisé et durable, spécialement conçu pour les pays en développement. Il s'agit donc là d'un exemple très concret de la manière dont l'IA peut profiter à l'humanité tout entière et dont la coopération internationale peut contribuer à garantir une répartition plus équitable de ses avantages.
1: Le système d'alerte précoce Mazu avait été lancé lors de la Conférence mondiale sur l'intelligence artificielle 2025. Il tire son nom de la déesse chinoise de la mer et gardienne du temps. Ce système s'inscrit dans le cadre de l'initiative Alerte précoce pour tous des Nations Unies et met les solutions chinoises à disposition pour protéger davantage de personnes à travers le monde.
0: Le gala chinois de l'IA 2026 s'est tenu à Shanghai. Une plateforme de partage des connaissances sur l'IA a été lancée à l'occasion de cette cérémonie. Elle est conçue pour mettre en commun les ressources institutionnelles et présenter les propositions de la Chine en matière de développement mondial de l'IA. Dans le cadre de ce lancement, CMG et les autorités de Shanghai ont dévoilé une liste de coopérations visant à faire progresser conjointement les applications de l'IA dans des scénarios concrets, notamment les interventions d'urgence à l'échelle mondiale et l'évaluation des risques commerciaux à l'étranger. Le gala de l'IA a mis en avant l'interaction entre l'humain et l'IA, le test de Turing et les performances d'humains numériques, présentant ainsi les avancées en matière d'intelligence incarnée et de modèles à grande échelle. Une série d'innovations d'IA ont été dévoilées lors de la Conférence mondiale sur l'intelligence artificielle de 2026. Reportage.
2: La plateforme de test pour robots humanoïdes a été officiellement lancée à Shanghai, conçue pour les essais de fabrication avant la production en masse et l'affinement des procédés. Capable de produire chaque année 2000 robots et 2000 ensembles de composants essentiels, cette plateforme offre un accompagnement de bout en bout au secteur de l'intelligence incarnée. Le Forum sur l'IA pour le monde réel a réuni des universitaires de premier plan, des figures de l'industrie et de jeunes chercheurs du monde entier pour discuter le rôle de l'IA dans la redéfinition de la découverte scientifique, des mutations industrielles et de l'avenir de l'humanité. Shanghai a également dévoilé ses premiers agents gouvernementaux intelligents quantiques, parmi lesquels un agent de lutte contre les inondations nommé Yu Chuheluo a particulièrement attiré l'attention.
3: Nous avons construit des modèles pour les installations de surface de type éponge, les canalisations municipales de drainage souterraine et les regards d'eau pluviale en bordure de route. Ce n'est qu'avec un tel modèle sous-jacent de haute précision que nous pouvons soutenir une planification et une prise de décision opérationnelle en matière de lutte contre les inondations pendant les saisons pluvieuses.
2: Pour les résidents,
4: L'agent leur permet de localiser rapidement les équipements publics, notamment les salles de soins pour bébés et les cantines communautaires. Ils couvrent l'ensemble des besoins quotidiens dont l'alimentation, l'habillement, le transport et le logement.
0: Shanghai a inauguré le premier laboratoire chinois basé sur l'IA, capable de mener des recherches scientifiques de manière entièrement automatisée. Cela marque une avancée majeure dans la recherche et le développement intelligent en sciences des matériaux. Ce laboratoire bénéficie du soutien de l'université Fudan, qui a formé toute une génération de chercheurs spécialisés en IA.
3: Il s'agit d'un laboratoire capable de fonctionner de manière autonome. Il se consacre à la découverte de médicaments, à la conception de catalyseurs ainsi qu'à la recherche et au développement dans le domaine des matériaux. Le système effectue de manière autonome la génération de molécules et le criblage virtuel. Il transmet ensuite directement les résultats de ses calculs à un laboratoire autonome afin de procéder à la synthèse, à la purification et au test des composés. Les données expérimentales validées sont également réinjectées dans le système afin de réentraîner le modèle. Auparavant, une expérience pouvait nécessiter un à deux scientifiques pour surveiller et analyser les résultats. Mais ce laboratoire, piloté par l'IA, n'a besoin d'aucun scientifique. Juste avant l'ouverture de la conférence mondiale sur l'IA, le laboratoire a mené un essai de 5 jours et a accompli 135 tâches de manière autonome.
4: Toutes les opérations expérimentales complexes sont remplacées par des automatisations. L'utilisation des outils expérimentaux est également prise en charge par des agents IA. Cela permet d'améliorer la capacité de production.
3: L'équipe qui a développé ce laboratoire d'IA est composée de jeunes diplômés universitaires. L'université Fudan de Shanghai soutient ce laboratoire, dans l'espoir que davantage d'équipes de ce type puissent voir le jour à l'avenir.
5: Les équipes issues des universités se concentrent principalement sur la résolution de véritables problèmes scientifiques et font preuve d'un excellent discernement lorsqu'il s'agit de choisir des sujets de recherche pertinents. Elles possèdent donc une compréhension approfondie des principes fondamentaux de la science des matériaux.
3: Lors de la conférence mondiale sur l'IA, l'université Fudan a également annoncé d'autres projets liés à l'IA. Parmi ceux-ci figure le projet Fuxi Constellation, un projet de prévision météorologique basé sur l'IA. Le lancement du premier satellite est prévu avant le mois de mars de l'année prochaine.
0: Entretien de Jean-Hui Zhang, présentatrice de CGDN français, avec Sacha Courcial, chercheur associé à l'Institut Jacques Delors, après la création à Shanghai de l'Organisation mondiale de coopération en matière d'IA.
6: Ce qui est clair, c'est qu'il y a un besoin de coopération en matière d'intelligence artificielle.

0: La situation qu'on veut éviter à tout prix, c'est celle d'une concurrence des modèles et des nations qui cherchent à pousser absolument un modèle et à fermer l'accès à tel ou tel autre. Et donc, en cela, les initiatives de coopération sont toujours bienvenues.
1: L'UE et la Chine affichent des principes en apparence proches, par exemple l'approche centrée sur l'humain, la sécurité, voire l'encadrement des risques. Donc au-delà des déclarations, où voyez-vous les espaces de coopération concrets et réalistes entre les Européens et les Chinois sur l'IA? Par exemple, ça peut être dans la recherche, dans les normes techniques ou encore dans le côté multilatéral?
0: Donc, il y a des déclarations de principe qui sont bonnes à entendre et bonnes à prendre. Vous l'avez rappelé, entre l'idée qu'on se fait de l'intelligence artificielle en Europe et l'idée qu'on s'en fait en Chine, pour que cela soit concret et prenne la forme d'une véritable coopération scientifique, il faut qu'il y ait aussi, au-delà des déclarations de principe, des coopérations techniques, notamment dans le domaine de la sécurité. Hein, on sait qu'aujourd'hui, l'intelligence artificielle peut permettre des cyberattaques d'une toute nouvelle ampleur. Et donc, il y a une harmonisation des standards et de la lutte contre cyberattaques et contre la désinformation qui peut être faite entre la Chine et l'Europe. Il y a également tout l'aspect environnemental qui est parfois un peu mis de côté, le fait que l'intelligence artificielle consomme énormément d'eau et d'énergie, beaucoup plus que d'autres formes de recherche en fait et d'outils techniques. Et là-dessus, la Chine comme l'Europe partagent l'ambition climatique des accords de Paris et de réduire les émissions de gaz à effet de serre. Et donc, il y a un travail de coopération scientifique sur le green AI, hein, l'intelligence artificielle verte, qui aussi est une porte ouverte à la coopération internationale entre ces deux. L'idée que cette nouvelle initiative à Shanghai se place dans le cadre de la gouvernance multilatérale de l'ONU est plutôt une bonne nouvelle, puisque elle se place finalement dans un champ d'initiative multilatérale qui va dans ce sens-là. Et donc ça, ce n'est pas seulement une déclaration de principe, c'est aussi une action concrète.
2: Une vaste opération de recherche et de sauvetage est en cours au large des côtes du Guyana après le naufrage, tard samedi soir, d'un ferry de passagers. Le MV Barima, qui transportait 116 personnes, a chaviré près d'Iron Point sur le fleuve Pomeroon alors qu'il faisait route vers Port Kaituma. Et plus de 50 personnes ont été secourues. Selon les autorités, le navire a lancé un signal de détresse vers 23 heures, heure locale, déclenchant une intervention de grande envergure, mobilisant les gardes-côtes, l'armée et des avions privés. Un responsable a indiqué que le ferry était équipé de plus de 200 gilets de sauvetage. La cause du naufrage reste pour l'instant inconnue. Les États-Unis ont lancé une nouvelle série de frappes contre l'Iran. Le commandement central américain indique que les frappes aériennes ont débuté à 18h, heure de l'Est, samedi, soit 22h GMT, et ont été menées sous la direction du président Donald Trump. Il précise que ces attaques visent à réduire la capacité de l'Iran à menacer le commerce maritime dans le détroit d'Ormuz et à punir les attaques iraniennes contre le personnel militaire américain en Jordanie. Le guide suprême iranien Mojtaba Khamenei a prévenu que Washington paiera pour avoir cherché à intensifier le conflit. Les attaques se sont intensifiées depuis la semaine dernière, suscitant des craintes d'un retour à une guerre généralisée. Ehsan Kevani, dans le centre de l'Iran à Yazd, explique l'ampleur des dégâts causés par les frappes en cours.
3: Ces deux derniers jours, au moins six grands ponts routiers ont été touchés et détruits, ceux qui reliaient la ville portuaire du sud, Bandar Abbas, aux provinces environnantes. Un tunnel majeur a également été frappé vendredi, bloquant la principale route provinciale, et les autorités locales indiquent qu'elles ont mis en place une déviation jusqu'à ce que l'accès soit rétabli. Il semble que les États-Unis fassent clairement pression pour perturber les transports et l'accès, cherchant en fait à isoler la province de Hormozgan et à la couper du reste du pays. En réponse, le corps des gardiens de la révolution islamique cible les bases américaines. Les images satellites quotidiennes publiées par les médias gouvernementaux montrent que bon nombre des frappes de représailles iraniennes ont jusqu'à présent été couronnées de succès et de précision. Les forces armées iraniennes affirment également qu'un certain nombre de ponts à Bahreïn ont été visés. Un ancien commandant du CGRI et actuel conseiller militaire supérieur du guide suprême, Mohsen Rezaei, a déclaré vendredi à la télévision d'État que si les frappes américaines

0: Ken se poursuivait encore quelques jours, la réponse et les réactions iraniennes ne seraient pas seulement limitées ou de représailles. Elles se transformeraient en attaques offensives à part entière contre les intérêts américains dans la région et même au-delà. Un conseiller de haut rang du CGRI a également menacé que les biens immobiliers dans les pays de la région appartenant au président américain Donald Trump devraient être considérés comme des cibles légitimes pour Téhéran.
1: La fumée provenant des feux de forêt au Canada recouvre certaines parties de l'est des États-Unis, depuis les Grands Lacs au nord jusqu'à Washington, D.C. Dans le sud du pays, les inondations au Texas ont fait au moins 2 morts. De nouveaux incendies se sont déclarés cette nuit dans le nord-ouest du Pacifique, portant à 68 le nombre de grands incendies qui font rage dans 15 États.

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7: Bonjour à tous, bienvenue dans In Vivo. Ces dernières années, la Chine accueille de plus en plus d'étrangers sur son territoire. Beaucoup viennent pour créer leurs entreprises et rester ainsi en Chine avec leur famille. Font-ils face aux défis pour leur premier séjour sur le sol chinois? Finissent-ils finalement par bien s'intégrer en Chine et s'adapter à la vie chinoise? Yves Rodu est suisse, il fait partie de ces étrangers qui vivent en Chine. Il est l'invité de notre émission et va nous parler de son expérience en Chine.
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7: Avant de s'installer en Chine, le viticulteur suisse Yves Rodu a cultivé dans les établissements vinicoles à travers le monde. De Mouton Rothschild en France, à Napa Valley en Californie, en passant par les caveaux du Nouveau Monde au Brésil et au Chili. Si son ami ne lui avait pas fait une proposition, Yves Rodu n'aurait jamais imaginé que son métier et sa vie pouvaient un jour le conduire en Chine. C'était en 2014 que Rodu est venu à Shangri-La, une région montagneuse dans la province du Yunnan, au sud-ouest de la Chine. Séduit par le terroir et son climat propice à la culture de la vigne, Yves Rodu n'a pas hésité un seul instant et a décidé vite de s'installer dans les villages aux alentours de la vallée de la rivière Lanzhang. Avec son épouse Hélène, de l'ethnie tibétaine née et grandie à Shangri-La, Yves Rodu a créé une société à capitaux mixte sino-suisse dans le but de préparer des vins chinois haut de gamme. Respectueux de l'environnement et de l'être humain, il insiste toujours sur la plantation biologique de la vigne. De plus, pour donner du vrai goût à ce produit disant la nature et le terroir qui est le vin, il a entamé une innovation bien audacieuse. Fermenter le vin dans les jarres en argile locale de Shangri-La. Et sa tentative a connu un franc succès sur le marché chinois. Yves Rodu, pendant votre carrière, vous avez élaboré du vin en France, au Brésil, au Chili et encore en Californie. Lorsque vous étiez déjà un vigneron émérite, vous avez décidé de venir en Chine. Donc pourquoi tournez-vous la carrière vers la Chine et pourquoi cultivez-vous la vigne à Shangri-La, au sud-ouest de la Chine?
10: Alors, premièrement, c'est un ami qui vient chaque année dans la région de Shangri-La. Faire des marches en montagne, qui a découvert cet endroit et qui s'est rendu compte qu'il y avait des vignes qui étaient plantées et qu'il y avait d'autres wineries assez prestigieuses qui s'étaient implantées ici et qui m'a proposé de venir faire des tests. Et je suis venu faire ces tests à partir de 2014 et j'ai découvert une région absolument magnifique. Des gens avec des mentalités extraordinaires. Et puis, en découvrant la vigne et en faisant mes tests de vinification, j'ai été complètement impressionné, séduit par le potentiel qualitatif qu'il y avait dans cette région de Shangri-La.
7: Est-ce que les conditions naturelles à Shangri-La sont favorables à la plantation de la vigne? Et est-ce que les conditions géologiques à Shangri-La ressemblent à celles de votre pays natal, le canton de Valais en Suisse?
10: Non, pas du tout. Alors, il faut savoir une chose. Nos vignobles, ils ne sont pas à Shangri-La. Shangri-La, c'est beaucoup trop haut en altitude et il fait beaucoup trop froid. Nos vignobles, ils sont à 5 à 6 heures de route de Shangri-La, dans la région de Techin, Meli Mountain, Meli Snow Mountain. Donc, c'est vraiment des régions qui sont beaucoup plus chaudes et beaucoup plus adaptées à la culture de la vigne. Alors, dans cette région où on a nos vignobles, effectivement, les similitudes avec le canton du Valais, d'où je viens, mes origines, sont très fortes, sont très, très fortes. Au niveau du climat, au niveau de la géologie, on a des sols qui sont beaucoup caillouteux, très peu profonds, qui conviennent parfaitement à la culture de la vigne. Et puis, au niveau du climat, on est dans des zones très chaudes, avec très, très peu de pluie. Donc, ça permet vraiment de faire de cultiver la vigne parfaitement et de faire des grands vins. À Shangri-La, on élève les vins. C'est-à-dire qu'on vinifie, on fait l'élevage des vins à Shangri-La. Alors, justement, parce qu'on est beaucoup plus haut en altitude. Et c'est très, très bon pour le vieillissement du vin. Donc, la pression atmosphérique étant moindre, les vins vieillissent beaucoup mieux. On cultive les vignes dans la région de Meli Mountain, et ensuite, on vient élever les vins à Shangri-La.
7: D'accord. C'est-à-dire, de hautes altitudes est une condition propice pour faire du vin, pour la fermentation du vin.
10: Ah, complètement, complètement, oui. D'accord. Surtout pour les vins haut de gamme, les vins de garde qu'on fait, c'est vraiment très, très propice, très positif. Et comme la nature nous donne cette possibilité de le faire, donc on s'est dit qu'on allait élever nos vins en altitude. Je prends un exemple. Il y a 4-5 ans, quand vous le dégustez, vous allez lui donner 3 ou 4 ans de plus. Donc vous avez une maturité qui est bien meilleure. Les fruits, les tanins, la souplesse du vin se fait beaucoup plus rapidement.
7: Donc, quel cépage avez-vous choisi pour cultiver dans les vignobles à Meli Mountain? Et pour quelles raisons vous faites ce choix?
10: Alors, pour l'instant, nous avons des vignes qui étaient déjà existantes, c'est-à-dire que nous avons du Cabernet Sauvignon, du Merlot, un petit peu de Carménère, de Cabernet Clermiche. Donc, c'est des cépages, surtout pour le Cabernet Sauvignon et le Merlot, des cépages internationaux. Et puis, par la suite, on va planter d'autres cépages. On va créer nos propres domaines. On a un projet de création de nos propres domaines. Donc, on conservera le Cabernet Sauvignon, le Merlot, mais on viendra avec d'autres cépages encore.
7: Vous choisissez Merlot et c'est parce que vous pensez que ce cépage s'adapte bien au terroir au Yunnan, à Meli.
10: Oui, alors le Merlot, le Cabernet Sauvignon s'adapte parfaitement à ces terroirs, à ce climat. On va aussi planter à l'avenir de la Syrah, par exemple. Je pense qu'on pourra faire une des meilleures Syrahs du monde dans la région de Meli Snow Mountain. Okay. Et puis, on plantera aussi des cépages blancs. On fera du vin blanc aussi par la suite.
7: Alors, quant à la fermentation du vin, vous avez choisi les tonneaux fabriqués en argile locale au lieu d'utiliser les tonneaux de chêne plus traditionnels. Je pense qu'il faudrait vraiment du courage parce que personne ne l'avait fait auparavant. Pourquoi vous avez fait ce choix?
10: Alors, pour répondre à votre question, effectivement, il faut beaucoup, beaucoup, beaucoup de courage. Parce qu'on va à contresens des vins qui se font actuellement. C'est-à-dire que, pour le moment, et depuis beaucoup d'années déjà, on a énormément de vins qui sont standardisés. Et on ne veut absolument pas faire de vin standardisé. On a choisi les jarres, donc les clay pots en argile, pour favoriser deux choses. Le terroir, on veut vraiment faire ressortir le terroir dans nos vins, et on veut faire ressortir aussi toutes les qualités du raisin, sans apporter d'autres choses d'extérieur à tout cela. Je pense que la barrique a complètement dénaturé les vins, surtout les chauffes des barriques. On a complètement standardisé les vins depuis énormément d'années. Et de vinifier en jarre, c'est des vrais vins de terroir. C'est des vrais vins de raisin. On n'a aucun autre nez extérieur au raisin ou au terroir. Voyez-vous, ça fait maintenant vraiment, mais depuis les années 80, où on a beaucoup trop exagéré avec les chauffes des barriques, on a complètement standardisé le goût du vin avec les barriques, on a habitué le consommateur, malheureusement, à prendre habitude de ces goûts de barriques. Et nous, on veut complètement s'éloigner de ça. On veut, encore une fois, faire des vrais vins de terroir, des vrais vins de raisin, sans rien apporter d'autre chose d'extérieur à cela.
7: D'accord, c'est-à-dire le vin n'est pas un produit industriel, peut être standardisé.
10: Alors, actuellement, je pense qu'une grande partie des vins, malheureusement, ils sont industriels et ils sont standardisés. Et c'est très, très dommage. Parce qu'on habitue la population à ses faux goûts. On amène toujours quelque chose d'extérieur au vin. Vous savez, la jarre et la barrique, plus ou moins, pour simplifier, ça travaille la même chose. Ça fait plus ou moins le même travail. Vous avez cet échange entre le vin, la terre et l'oxygène. Et pour la barrique, vous avez cet échange entre le vin, le bois et l'oxygène. Pratiquement la même chose. Simplement, avec les jarres, on n'apporte pas un autre goût en plus. On fait vraiment des vrais vins de terroir. Et depuis les années 80, les années 1980, on a complètement exagéré avec ces barriques, ces chauffes de barriques. Et c'est vraiment très, très dommage.
7: Vous défoncez le vrai goût du vin, c'est peut-être parce que vous êtes un viticulteur bio, si on peut dire comme ça.
10: Je pense. Je pense qu'on a été trop loin dans les élevages en barrique, dans les extractions des raisins, D'accord. Tout ça. Parce qu'il y a eu ces œnologues stars, il y a eu ces critiques stars, etc. Vous savez, le bois. Le bois, c'est quelque chose de très, très bien pour élever les vins aussi. C'est comme la terre, c'est la même chose. Mais on a été beaucoup trop loin dans les chauffes. Actuellement, dans le monde, on standardise tous les produits. On parle du vin aujourd'hui, on peut parler de la nourriture, on peut parler de plein d'autres choses. Et je pense qu'on doit revenir en arrière et je pense qu'on doit réhabituer les gens au vrai goût du vin, au vrai goût de la nourriture, au vrai goût des choses. Au vrai goût de la vie, de la nature, à la simplicité. Je pense vraiment qu'on doit revenir en arrière. Le vin, c'est un produit noble. On n'a pas le droit de le changer. Et pourtant, depuis beaucoup d'années, on le change.
7: Il me semble le vigneron, le travail de vigneron ressemble à un magicien qui travaille sur la terre, qui rassemble les essences de la terre, du soleil et aussi de la vigne. Et comment qualifiez-vous ce métier de vigneron?
10: On n'est pas des magiciens. Moi, je suis exactement le contraire. Moi, j'essaye très humblement d'être à l'écoute de ce que la nature nous offre, du climat, des sols, de l'altitude, de tous ces paramètres techniques. Il faut simplement écouter la nature. Voilà. Je suis exactement le contraire d'un magicien. Notre manière de travailler, c'est une manière qui est respectueuse justement de la nature. C'est-à-dire que tous les produits phytosanitaires, les produits chimiques qui sont trop agressifs avec la nature et avec l'homme, on ne les utilise pas. Par exemple, tous les herbicides ont été complètement supprimés de nos vignobles. Tous les pesticides et les acaricides, tout ce qui est dangereux pour l'homme, pour la santé de l'homme, d'accord, et pour la nature, et pour les cours d'eau, pour les fleuves, la terre, tout ça, voyez-vous, tout ça, on a complètement supprimé. Donc, herbicides, pesticides, acaricides, on ne travaille absolument plus avec ce genre de produits agressifs.
7: Ou respecter totalement les règles de la nature.
10: On respecte complètement les règles de la nature, mm-hmm, effectivement, et on utilise un petit peu de fongicide pour lutter contre le mildiou et l'oïdium. C'est deux maladies, deux champignons qui sont présents dans les vignes. Mais encore là, on utilise des doses très très basses, mm-hmm, puisque le fait d'avoir des vignobles en altitude dans des régions sèches, le mildiou et l'oïdium se développent aussi très très peu. Donc on utilise très très peu de produits pour ces deux maladies-là. Donc voilà, c'est des choses qui nous posent problème ici. Parce qu'encore une fois, je suis le premier à ne plus utiliser de produits nocifs, si on veut bien. Donc on développe la production intégrée, c'est-à-dire qu'on réintroduit des prédateurs, c'est des petites bêtes qui mangent les mauvaises bêtes, si vous voulez. Mais le problème, comme on est les seuls à faire ça, mmh, donc toutes les wineries qui sont à côté de nous utilisent des produits extrêmement forts, eh bien ça tue tout le travail qu'on fait. Et on a même des wineries étrangères, mmh, qui sont à côté de nos vignobles, mmh, et qui s'en foutent aussi, qui mettent des produits très agressifs. Et c'est là où je suis très en colère, parce que quand vous êtes étranger, vous arrivez dans un pays, vous devez amener de nouvelles techniques respectueuses de l'environnement, oui, respectueuses de l'être humain, mmh, et personne ne le fait ici. Donc voilà, ça rend mon travail compliqué.
7: Et on dit que vous avez déménagé les vignobles une fois, c'est à cause de ça?
10: Alors, c'est complètement à cause de ça, oui, mm-hmm, parce que on était présent dans un village où il y a deux wineries, trois wineries même, une, mm-hmm, grande et deux plus petites, dont une, ce sont des étrangers, qui, eux, traitent énormément avec des pesticides, des acaricides, etc. Je ne pouvais plus mettre en application mes principes respectueux de l'environnement et de l'être humain. Donc, j'ai décidé de quitter ce village pour, mmh, ces raisons-là, oui. Si vous essayez de traiter très peu vos vignobles, il faut que ça se fasse quand même sur une grande surface. Si vos voisins traitent avec des pesticides et des acaricides, avec les dérives des produits, mmh, ça va venir sur votre vignoble à vous, d'accord, et ça va complètement détruire tout le travail que vous avez mis en place.
7: Oui.
10: Alors, je suis parti.
7: Mmh, d'accord, oui, j'ai bien compris. Mais si on dépend beaucoup à la nature, peut-être cette année, on a une bonne production, une bonne récolte. Peut-être l'année prochaine, ça ne va très bien. Je ne sais pas pourquoi vous ne cherchez pas à une plus grande production de raisins et du vin.
10: Il y a une règle. Il y a, mmh, une règle quand vous faites des vins haut de gamme, c'est que la quantité ne peut pas s'accorder avec la qualité.
7: Mm.
10: Pour faire des grands vins, vous êtes obligé de travailler sur des quantités relativement faibles. Ensuite, c'est vrai ce que vous dites. Mais ça, c'est dans le monde entier. Vous pouvez avoir une année qui est meilleure qu'une autre année. C'est la nature. C'est la nature qui le veut. Après, d'une fois que vous avez mis en place que moi j'essaye de mettre en place avec ces plans de traitement, après 4-5 ans, vous avez le vignoble qui s'habitue naturellement.
7: Mmh.
10: Si vous voulez, pour parler simplement, elle s'habitue, elle a des anticorps. Alors, si vous avez une année qui est un peu plus pluvieuse, il va falloir peut-être mettre un peu plus de fongicides. Mais les fongicides, c'est quelque chose de gérable dans la gestion de l'environnement et dans la gestion de la santé de l'être humain. Par contre, tout ce qui est pesticides ou acaricides, qui fassent plus chaud, plus froid ou plus de pluie, ça ne va rien changer. Ce n'est pas le climat qui va changer quelque chose. C'est que vous avez habitué vos pieds de vigne à chaque année à mettre des pesticides, des acaricides. Et tout ce qui est bon dans votre vigne, vous avez tout tué. D'accord. Avec ces pesticides et ces acaricides.
7: Je ne sais pas, dans votre vignoble, vous travaillez seul ou bien vous avez d'autres personnes pour vous assister, les Tibétains locaux pour travailler avec vous?
10: Alors, la première personne qui travaille avec moi, c'est mon épouse chinoise, qui est une femme de la région, une bandida. Voilà. Et puis après, alors, on travaille, on a un système où on loue actuellement les vignes et on utilise les familles à qui on loue les vignes. Elles travaillent pour nous et on les forme. Je suis leur professeur et je leur enseigne à tailler les vignes, à comment, durant toute la période végétative, donc l'été, comment ébourgeonner, comment effeuiller, etc. Tous les travaux sont sous ma responsabilité.
7: Comme vous avez évoqué tout à l'heure, le vin est un produit du terroir. Alors pour la première vendange, vous avez fait quelques 2500 bouteilles. Alors êtes-vous satisfait de la qualité de cette première production? Et quelles sont les réactions du marché chinois, des clients chinois?
10: Alors oui, le premier millésime, c'était 2500 bouteilles. Effectivement, c'était 2500. C'était un test encore. Et le test, on a tellement été contents, on a tellement été séduits qu'on a décidé de continuer l'aventure. C'est ces 2500 bouteilles où on s'est vraiment rendu compte du potentiel, que le vin était vraiment extraordinaire. C'est ça qui nous a décidé à continuer. Le marché chinois, quand ils dégustent, ils ont dégusté nos vins, ils ont fait « waouh ». C'est possible de faire ça en Chine. Alors ça, c'était la meilleure satisfaction pour nous. Et c'est un vin, des vins qui ont été ils ont été très, très bien accueillis. Très, très bien accueillis ici, oui.
7: La réaction du marché chinois était hors de votre imagination ou bien vous avez déjà que le marché va accepter votre production?
10: Alors, ça a été au-delà de nos espérances, oui. Néanmoins, ça reste encore difficile. Vous savez pourquoi c'est encore difficile? Parce que le consommateur chinois a de la peine à faire confiance aux produits, aux vins chinois. C'est-à-dire que si vous mettez une bouteille d'un vin chinois sur une table et à côté vous mettez un vin européen, ils vont choisir, sans déguster, ils vont choisir le vin européen. Et ça, ça nous pose beaucoup, beaucoup de difficultés. Parce que nous, on fait l'un des meilleurs Cabernet Sauvignon du monde maintenant, et le consommateur chinois, si vous n'êtes pas là pour lui expliquer, il ne va pas choisir ce vin-là. Il va choisir un vin d'une autre région du monde. Donc, c'est difficile, mais c'est aussi motivant d'un côté. Ça nous pousse toujours à faire meilleur, ça nous pousse toujours à trouver des solutions pour que le consommateur chinois connaisse ses vins et soit fier de ses propres vins. Et ce n'est pas le cas pour l'instant.
7: Comment décrivez-vous le goût de ces premiers vins?
10: C'est le vrai goût du Cabernet Sauvignon. Donc nous, on est dans des, comme je le disais au début de l'interview, on est dans des régions qui sont assez chaudes. Donc on part sur des notes, déjà sur des vins qui ont beaucoup de maturité. On est des vins à 14,5 voire 15 d'alcool, beaucoup de maturité. Des tanins déjà très ronds, très mûrs. Et puis, alors, au nez, on a énormément de fruits, de nouveau très, très mûrs. La cerise noire, très mûre. La mûre, très mûre. Le cassis, très mûr. Voyez-vous?
7: Oui.
10: Presque compoté, presque un petit peu compoté. Donc voilà, on est sur le vrai Cabernet Sauvignon avec de très, très belles matures. Ce qui nous donne des vins de garde. Donc, nous, on met sur le marché maintenant notre Cabernet Sauvignon 2018. Il a 2 ans. Il est tout à fait prêt à boire maintenant. Et vous pouvez le garder 20, 25 ans, 30 ans sans aucun problème.
7: Pour l'année 2020, la pandémie de COVID-19, est-ce que la pandémie vous a imposé des conséquences négatives ou pas? Est-ce que cette crise sanitaire est un facteur négatif pour vous, pour votre caveau?
10: Non. Non. Non, alors je dirais que les 3-4 premiers mois où le virus est apparu en Chine, il y a à peu près une année. Hein.
7: Oui.
10: Donc là, effectivement, que du jour au lendemain, vous savez, on a été confinés, etc. Du jour au lendemain et pendant 4 mois, on n'a plus vendu une bouteille. Donc là, ça a été une période assez difficile. Mais depuis la fin du confinement a été prononcée en Chine, tout est reparti de manière très, très rapide. Très rapide. Absolument aucune conséquence. Profite de remercier de la Chine de sa gestion du virus. Et quand on voit comment ça se passe dans le reste du monde, eh bien nous, c'est vrai que pendant 4 mois, du jour au lendemain, on n'a plus rien vendu, mais ça a été exactement la même chose à la fin du confinement. On a recommencé à vendre de manière très rapide à la fin du confinement, quoi. Donc, à part ces 4 mois, aucune conséquence.
7: D'accord.
10: On espère que ça ne va pas recommencer cette année, bien évidemment.
7: Donc, c'est pour ça que vous voyez en rose la perspective du marché du vin en Chine.
10: Alors, pas que pour ça, mais je pense qu'en Chine, il y a quelque chose d'extraordinaire. C'est que les marchés sont gigantesques, ils sont énormes. Et on se rend compte, enfin moi, je me rends compte d'une chose aussi. Ce qu'on peut entendre à l'étranger, c'est faux. Le Chinois est très curieux. Le Chinois veut découvrir. Il a une soif d'apprendre. Il veut découvrir des nouvelles choses. Il faut simplement lui donner confiance et lui dire qu'il y a des grands vins en Chine. Il n'a pas besoin d'aller à l'étranger chercher des vins. Il y a tout ce qu'il faut en Chine. Et ça, le jour où le peuple chinois se rendra compte de ça, alors ce sera des marchés absolument grandiose pour nous. Et ça, c'est une perspective très réjouissante pour nous. Finalement, vous savez, moi, ce que je fais, c'est donner confiance et donner plaisir aux consommateurs chinois. Et le jour où il se rendra compte de ça, alors là, ce sera génial.
7: Et pour le futur, quel est votre plan? Vous avez envie d'élargir les vignobles ou bien ouvrir les magasins, je ne sais pas, dans d'autres villes chinoises? Quel est votre plan?
10: Absolument. Alors, pour l'avenir, c'est la création de nos propres vignobles. Nous sommes en train de sélectionner grandes surfaces ou faire nos nouveaux vignobles. Ça, c'est le projet maintenant numéro 1, donc autour de Mailly Mountain, et de faire nos propres plantations de vignes. Et puis, bien évidemment, de développer nos propres magasins de vente à Shanghai, à Pékin et dans toutes les grandes villes de Chine.
7: Maintenant, vous habitez à Shangri-La, où est une région de rassemblement des Tibétains. Alors, quelles sont vos impressions sur la culture tibétaine et qu'est-ce que vous avez appris de cette communauté tibétaine?
10: Alors, les gens super, ils sont très sympathiques, ils sont très accueillants, très accueillants. C'est des gens qui ont toujours le sourire. On se sent tout de suite à l'aise. Donc ça fait plaisir. Par contre, c'est une population qui n'a jamais le souci du lendemain. Donc, quand vous travaillez avec eux, eux, demain, ça compte pas. Ils s'en foutent, quoi, en fait. Et donc, ça, c'est,

0: Ça, c'est un peu plus dur pour moi. Quelque chose qui est un petit peu plus difficile pour organiser le travail. Parce que c'est des personnes qui sont assez light dans leur tête. Demain, ce n'est pas un problème. Voilà. Mais en dehors de ça, ce sont des personnes très accueillantes, très chaleureuses. Voilà. Et ça, moi, j'aime beaucoup. J'aime beaucoup.
1: Qu'est-ce que vous avez appris de cette communauté tibétaine? C'est-à-dire, qu'est-ce qui est inspirant pour vous, la culture tibétaine?
0: La patience. Mm-hmm. La patience. Moi, je suis de nature où je veux aller toujours trop vite, voyez-vous.
1: Mm-hmm.
0: Et je pense qu'ici, ils sont très patients. Donc, c'est quelque chose qui m'aide beaucoup. C'est des personnes qui sont assez calmes aussi. Donc voilà, c'est des qualités humaines. Moi, je suis une personne un peu plus bouillonnante, un peu plus speed, voyez-vous. Il faut que ça avance. Je suis quelqu'un de très suisse pour ça. J'aime que les choses soient très précises dans le travail. Alors ça, c'est très, très bien. Par contre, ici, c'est beaucoup plus difficile. Ils n'ont pas du tout cette notion. Donc, je dois m'adapter. Et le fait d'être plus calme, d'être plus patient, ça me permet aussi de réfléchir mieux et puis de mieux accepter les choses.
1: Place maintenant à la musique et de retour, ce sera le temps de suivre le cours de chinois.

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3: Bonjour à tous, bienvenue dans Chinois au quotidien. Moi c'est Xiao Tai, je suis avec Thomas. Bonjour Thomas.
4: Salut Tai, ben voilà, c'est Thomas et c'est encore votre apprenti étudiant qui va vous apprendre en même temps que vous, pas à pas, les rudiments de la langue chinoise.
3: Eh bien, dans le cours précédent, nous avons appris certains mots pour faire des achats sur des marchés seconde main.
4: Voilà, puis ça m'a servi d'ailleurs sur les marchés d'occasion, puisque j'ai acheté une moto et ça me permet de me promener hors de Pékin. Mais avant d'aller plus loin, on va vous remettre un peu les petites phrases en tête.
3: 这是什么牌子的? Ce qui signifie, c'est de quelle marque? 这是中国名牌. C'est une célèbre marque chinoise.
4: Sur ce marché, justement, des marchandises, vous pouvez dire au vendeur, il semble qu'il y a des défauts. Alors, comment dire ça en chinois, Tai ? Par souci d'économie, bien sûr, je ne veux pas dépenser trop d'argent. Alors, comment dire au vendeur, c'est je payerai ça 100 kuai au plus.
3: 最多100元. 最多, ce qui veut dire au plus, au maximum.
4: Voilà, 最多.
3: 100元, bien sûr, c'est 100 kuai, 100 yuan.
4: D'accord, ok. Bon, on s'écoute maintenant le dialogue en complet.
5: 这是什么牌子的?
6: 这是中国名牌.
5: 这儿有点毛病.
6: 我马上可以修好.
5: 你要多少钱?
6: 太贵了.
5: 你说多少钱?
6: 最多100元.
4: Bon allez, la révision s'arrête là. On va maintenant voir les mots-clés du jour. Je crois qu'on est dans une pizzeria, Tai.
3: Bon, on va faire comme d'habitude, c'est-à-dire je vais donner les phrases en chinois et Thomas, tu vas les traduire en français.
4: Ok, c'est parti.
3: 我要订个披萨饼.
4: Je veux commander une pizza.
3: 怎么付钱?
4: Comment dois-je payer?
3: 可以货到付款.
4: Vous pouvez payer à la livraison.
3: 你说一个时间.
4: Dites-moi une heure. Avec le développement de la nouvelle technologie, les achats deviennent de plus en plus faciles, ça tout le monde le sait. Avec un simple téléphone, vous pouvez avoir à peu près tout ce que vous voulez, Tai.
3: Oui, tout à fait. Par exemple, si vous voulez commander un pizza, vous pouvez ainsi dire 我要订个披萨饼.
4: 我要订个披萨饼.
3: 我 veut dire je.
4: 我
3: 要 est dans le sens de vouloir.
4: 要
3: 订 veut dire commander.
4: Ding.
3: Ge est un spécificatif.
4: Ge.
3: Pizza bing veut dire pizza.
4: Pizza bing.
3: Donc la phrase au complet, 我要订个披萨饼.
4: Allez, on s'écoute le premier dialogue.
5: 喂,你好,我要订一个披萨饼.
6: 大的还是小的?
5: 大的.
4: Bon allez, j'ai compris, c'est pas très difficile. Comment commander une pizza?
3: Oui, c'est ça. En effet, la personne dit au téléphone au vendeur qu'elle souhaite commander un pizza et puis l'autre lui demande la taille qu'elle veut.
4: Voilà, exactement. Donc, une pizza, c'est grand ou petit. Alors, taille, comment dit-on grand?
3: Tade.
4: Tade. Ok. Et petite?
3: Xiaode.
4: Xiaode. Voilà. Donc, maintenant, vous pouvez à peu près commander une pizza au téléphone. Maintenant, on va voir une nouvelle phrase. Comment puis-je payer? Alors, comment dit-on ça en chinois, Tai?
3: 怎么付钱呢?
4: 怎么付钱呢?
3: 怎么 veut dire comment?
4: 怎么?
3: 付钱, payer.
4: 付钱.
3: 怎么付钱呢?
4: 怎么付钱? Qui veut dire comment dois-je payer? Ou comment puis-je payer? C'est ce que vous pouvez demander au vendeur par téléphone.
3: Tout à fait. Bon, maintenant, on va écouter le deuxième dialogue.
5: 怎么付钱呢?
6: 可以货到付款。
5: 请送到北京大学西门吧。
6: 好的。
3: Voilà, vous

0: et d'entendre le deuxième dialogue. Dans ce dialogue, la première personne demande au vendeur comment pourrait-elle payer, et l'autre lui dit qu'elle pourrait payer à la livraison, 可以货到付款. Et puis la première personne lui demande de livrer le pizza à l'entrée ouest de l'université de Beijing, 请送到北京大学西门. Voilà, c'est l'essentiel de ce deuxième dialogue.
1: Allez, on passe à autre chose, Tai. Alors, on te propose de payer par Internet ou par mandat postal, mais personnellement, je trouve qu'il est plus pratique de payer à la livraison. Parce que tu peux payer après avoir examiné, bien sûr, la qualité des produits. Alors, comment dire en chinois, pouvoir payer à la livraison?
0: 可以货到付款.
1: 可以货到付款.
0: 可以 veut dire pouvoir.
1: 可以.
0: 货到付款 veut dire payer à la livraison.
1: 货到付款.
0: 货到付款.
1: 货到付款.
0: 可以货到付款. Cela signifie vous pouvez payer à la livraison.
1: Ok, on s'écoute une nouvelle fois le deuxième dialogue.
0: Allez.
2: 怎么付钱呢?
3: 可以货到付款.
2: 请送到北京大学西门吧.
3: 好的.
1: Et ensuite, je veux savoir quand est-ce que la pizza me sera livrée. Alors, comment dit-on en chinois, Tai, donnez-moi ou dites-moi une heure pour la livraison.
0: En général, on va dire 您说一个时间.
1: 您说一个时间.
0: 您, vous.
1: 您.
0: 说, dans le sens de dire, donner.
1: 说.
0: 一个, veut dire un ou une.
1: 一个.
0: 时间, heure.
1: 时间.
0: 您说一个时间.
1: 您说一个时间.
0: Ce qui veut dire dites-moi une heure.
1: Voilà, allez, on s'écoute le dialogue 3.
2: 您几点能送到?
3: 你说一个时间.
2: 大概12点吧.
1: Tai, tu vas nous dire les phrases en chinois, je vais les dire en français. Je pense que la nouvelle phrase, ça voulait dire, et la première phrase, quand pouvez-vous arriver?
0: 您几点能送到?
1: La seconde phrase, donnez-moi ou dites-moi une heure.
0: 您说一个时间.
1: Et le livreur a répondu à peu près vers midi.
0: 大概12点.
1: Bon, allez, on se réécoute toutes les phrases clés d'aujourd'hui et ensuite on passe à notre rubrique ABC de la culture chinoise.
0: Bon, comme d'habitude, je vais donner les phrases en chinois et Thomas, tu vas les traduire en français. 我要订个比萨饼.
1: Qui veut dire « je veux commander une pizza ».
0: ?怎么付钱呢?
1: Ça veut dire « comment dois-je payer ?»
0: ?可以货到付款.
1: Vous pouvez payer à la livraison.
0: 您说一个时间.
1: Donnez-moi ou dites-moi une heure. Allez, on se réécoute les trois dialogues en complet pour aujourd'hui avant de passer à notre rubrique « ABC de la culture chinoise ».
2: Oui, 你好, 我要订一个... 比萨饼
3: 大的还是小的?
2: 大的 怎么付钱呢?
3: 可以货到付款
2: 请送到北京大学西门吧
3: 好的
2: 您几点能送到?
3: 你说一个时间
2: 大概12点吧
1: Voilà notre rubrique ABC de la culture chinoise où je crois qu'aujourd'hui, Tai, on va parler de développement et de nouvelles technologies.
0: Oui, en Chine comme ailleurs, l'informatique connaît un développement très rapide. L'Internet offre aux consommateurs une nouvelle façon de faire des achats, par exemple, et quand vous voulez conclure une affaire par le biais de web, il y a quelques points qu'on aimerait vous rappeler.
1: Alors d'abord sur Internet, vu qu'on ne peut pas voir le vrai produit qu'on a l'intention d'acheter, il faut demander une facture afin de servir de preuve en cas de litige ou si on veut retourner le produit. D'ailleurs, il faut tenir compte de la réputation du vendeur, c'est très important. Ensuite, si vous payez à l'aide d'une carte de crédit, il vaut mieux changer chaque fois votre mot de passe à l'issue de chaque transaction. Ça dissuade les hackers et les pirates sur Internet. Mais le mieux est encore de choisir le paiement directement à la livraison. Enfin, retenez un principe général, comparez toujours avant de choisir.
0: Ok, c'est tout pour aujourd'hui.
1: Allez, à la prochaine, Tai.
0: À la prochaine fois, au revoir.
4: Voilà, c'est la fin de cette émission d'InVivo. Merci de l'avoir suivi. Pour réécouter cette émission, Vous pouvez consulter le site de Radio Chine Internationale à l'adresse french.cri.cn. Au revoir et à la prochaine.
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0: La conférence mondiale sur l'intelligence artificielle 2026 se tient actuellement à Shanghai. La Chine a dévoilé à cette occasion de nouvelles initiatives visant à renforcer la coopération météorologique mondiale et à aider davantage de pays à mieux se préparer aux phénomènes météorologiques extrêmes.
1: Une série de technologies d'IA de pointe destinées à la météorologie ainsi que les dernières avancées de Mazu, le système d'alerte météorologique chinois basé sur l'IA, ont été présentées vendredi lors d'un forum organisé dans le cadre de la Conférence mondiale sur l'intelligence artificielle 2026 à Shanghai. Parmi ces nouveautés figure Fanghe ou Vent harmonieux, le premier grand modèle linguistique open source au monde, conçu spécifiquement pour les applications météorologiques. Le lancement du laboratoire conjoint sino-thaïlandais pour la prévision intelligente et l'alerte précoce des catastrophes météorologiques, ainsi que Mazu Djibouti 2.0, une version localisée du système d'alerte météorologique basé sur l'IA Mazu.
2: Mazu 2.0 est très utile car nous ouvrons aujourd'hui notre port maritime. Nous disposons de cette port maritime sur la côte. Ce système pourrait donc s'avérer très utile pour fournir des prévisions précises. Avec Mazu, toutes les données issues des observations, des modèles, des satellites et de l'IA sont intégrées sur une seule et même plateforme, ce qui facilite grandement le travail des météorologues.
1: Lors de la cérémonie d'ouverture de la Conférence mondiale sur l'intelligence artificielle 2026, le président chinois a déclaré que la Chine accorderait à 30 pays l'accès à Mazu au cours des 5 prochaines années. L'administration météorologique chinoise indique qu'elle adaptera le système aux besoins spécifiques de chaque pays.
2: Chaque pays ayant des spécificités différentes, nous adapterons notre système au cas par cas. En ce sens, Mazu passe d'une pratique météorologique nationale basée sur l'IA à un produit public international partagé, personnalisé et durable, spécialement conçu pour les pays en développement. Il s'agit donc là d'un exemple très concret de la manière dont l'IA peut profiter à l'humanité tout entière et dont la coopération internationale peut contribuer à garantir une répartition plus équitable de ses avantages.
1: Le système d'alerte précoce Mazu avait été lancé lors de la Conférence mondiale sur l'intelligence artificielle 2025. Il tire son nom de la déesse chinoise de la mer et gardienne du temps. Ce système s'inscrit dans le cadre de l'initiative Alerte précoce pour tous des Nations Unies et met les solutions chinoises à disposition pour protéger davantage de personnes à travers le monde.
0: Le gala chinois de l'IA 2026 s'est tenu à Shanghai. Une plateforme de partage des connaissances sur l'IA a été lancée à l'occasion de cette cérémonie. Elle est conçue pour mettre en commun les ressources institutionnelles et présenter les propositions de la Chine en matière de développement mondial de l'IA. Dans le cadre de ce lancement, CMG et les autorités de Shanghai ont dévoilé une liste de coopérations visant à faire progresser conjointement les applications de l'IA dans des scénarios concrets, notamment les interventions d'urgence à l'échelle mondiale et l'évaluation des risques commerciaux à l'étranger. Le gala de l'IA a mis en avant l'interaction entre l'humain et l'IA, le test de Turing et les performances d'humains numériques, présentant ainsi les avancées en matière d'intelligence incarnée et de modèles à grande échelle. Une série d'innovations d'IA ont été dévoilées lors de la Conférence mondiale sur l'intelligence artificielle de 2026. Reportage.
2: La plateforme de test pour robots humanoïdes a été officiellement lancée à Shanghai, conçue pour les essais de fabrication avant la production en masse et l'affinement des procédés. Capable de produire chaque année 2000 robots et 2000 ensembles de composants essentiels, cette plateforme offre un accompagnement de bout en bout au secteur de l'intelligence incarnée. Le Forum sur l'IA pour le monde réel a réuni des universitaires de premier plan, des figures de l'industrie et de jeunes chercheurs du monde entier pour discuter le rôle de l'IA dans la redéfinition de la découverte scientifique, des mutations industrielles et de l'avenir de l'humanité. Shanghai a également dévoilé ses premiers agents gouvernementaux intelligents quantiques, parmi lesquels un agent de lutte contre les inondations nommé Yu Chuheluo a particulièrement attiré l'attention.
3: Nous avons construit des modèles pour les installations de surface de type éponge, les canalisations municipales de drainage souterraine et les regards d'eau pluviale en bordure de route. Ce n'est qu'avec un tel modèle sous-jacent de haute précision que nous pouvons soutenir une planification et une prise de décision opérationnelle en matière de lutte contre les inondations pendant les saisons pluvieuses.
2: Pour les résidents, L'agent leur permet de localiser rapidement les équipements publics, notamment les salles de soins pour bébés et les cantines communautaires. Ils couvrent l'ensemble des besoins quotidiens dont l'alimentation, l'habillement, le transport et le logement.
0: Shanghai a inauguré le premier laboratoire chinois basé sur l'IA, capable de mener des recherches scientifiques de manière entièrement automatisée. Cela marque une avancée majeure dans la recherche et le développement intelligent en sciences des matériaux. Ce laboratoire bénéficie du soutien de l'université Fudan, qui a formé toute une génération de chercheurs spécialisés en IA.
3: Il s'agit d'un laboratoire capable de fonctionner de manière autonome. Il se consacre à la découverte de médicaments, à la conception de catalyseurs ainsi qu'à la recherche et au développement dans le domaine des matériaux. Le système effectue de manière autonome la génération de molécules et le criblage virtuel. Il transmet ensuite directement les résultats de ses calculs à un laboratoire autonome afin de procéder à la synthèse, à la purification et au test des composés. Les données expérimentales validées sont également réinjectées dans le système afin de réentraîner le modèle. Auparavant, une expérience pouvait nécessiter un à deux scientifiques pour surveiller et analyser les résultats. Mais ce laboratoire, piloté par l'IA, n'a besoin d'aucun scientifique. Juste avant l'ouverture de la conférence mondiale sur l'IA, le laboratoire a mené un essai de 5 jours et a accompli 135 tâches de manière autonome.
2: Toutes les opérations expérimentales complexes sont remplacées par des automatisations. L'utilisation des outils expérimentaux est également prise en charge par des agents IA. Cela permet d'améliorer la capacité de production.
3: L'équipe qui a développé ce laboratoire d'IA est composée de jeunes diplômés universitaires. L'université Fudan de Shanghai soutient ce laboratoire dans l'espoir que davantage d'équipes de ce type puissent voir le jour à l'avenir.
4: Les équipes issues des universités se concentrent principalement sur la résolution de véritables problèmes scientifiques et font preuve d'un excellent discernement lorsqu'il s'agit de choisir des sujets de recherche pertinents. Elles possèdent donc une compréhension approfondie des principes fondamentaux de la science des matériaux.
3: Lors de la conférence mondiale sur l'IA, l'université Fudan a également annoncé d'autres projets liés à l'IA. Parmi ceux-ci figure le projet Fuxi Constellation, un projet de prévision météorologique basé sur l'IA. Le lancement du premier satellite est prévu avant le mois de mars de l'année prochaine.
0: Entretien de Shanghui Zhang, présentatrice de CGDN français, avec Sacha Courcial, chercheur associé à l'Institut Jacques Delors, après la création à Shanghai de l'Organisation mondiale de coopération en matière d'IA.
5: Ce qui est clair, c'est qu'il y a un besoin de coopération en matière d'intelligence artificielle. La situation qu'on veut éviter à tout prix, c'est celle d'une concurrence des modèles et des nations qui cherchent à pousser absolument un modèle et à fermer l'accès à tel ou tel autre. Et donc, en cela, les initiatives de coopération sont toujours bienvenues.
6: L'UE et la Chine affichent des principes en apparence proches, par exemple l'approche centrée sur l'humain, la sécurité, voire l'encadrement des risques. Donc au-delà des déclarations, où voyez-vous les espaces de coopération concrets et réalistes entre les Européens et les Chinois sur l'IA? Par exemple, ça peut être dans la recherche, dans les normes techniques ou encore dans le côté multilatéral.
5: Donc il y a des déclarations de principes qui sont bonnes à entendre et bonnes à prendre, vous l'avez rappelé, entre l'idée qu'on se fait de l'intelligence artificielle en Europe et l'idée qu'on s'en fait en Chine. Pour que cela soit concret et prenne la forme d'une véritable coopération scientifique, il faut qu'il y ait aussi, au-delà des déclarations de principe, des coopérations techniques, notamment dans le domaine de la sécurité. On sait qu'aujourd'hui, l'intelligence artificielle peut permettre des cyberattaques d'une toute nouvelle ampleur. Et donc, il y a une harmonisation des standards et de la lutte contre la cyberattaque et contre la désinformation qui peut être faite entre la Chine et l'Europe. Il y a également tout l'aspect environnemental qui est parfois un peu mis de côté, le fait que l'intelligence artificielle consomme énormément d'eau et d'énergie, beaucoup plus que d'autres formes de recherche en fait, et d'outils techniques. Et là-dessus, la Chine comme l'Europe partagent l'ambition climatique des accords de Paris et de réduire les émissions de gaz à effet de serre. Et donc, il y a un travail de coopération scientifique sur le Green AI, l'intelligence artificielle verte, qui aussi est une porte ouverte à la coopération internationale entre ces deux. L'idée que cette nouvelle initiative à Shanghai se place dans le cadre de la gouvernance multilatérale de l'ONU, est plutôt une bonne nouvelle, puisque elle se place finalement dans un champ d'initiative multilatérale qui va dans ce sens-là. Et donc ça, ce n'est pas seulement une déclaration de principe, c'est aussi une action concrète.
0: Une vaste opération de recherche et de sauvetage est en cours au large des côtes du Guyana après le naufrage, tard samedi soir, d'un ferry de passagers. Le MV Barima, qui transportait 116 personnes, a chaviré près d'Iron Point, sur le fleuve Pomeroon, alors qu'il faisait route vers Port Kaituma. Et plus de 50 personnes ont été secourues. Selon les autorités, le navire a lancé un signal de détresse vers 23 heures, heure locale, déclenchant une intervention de grande envergure, mobilisant les gardes-côtes, l'armée et des avions privés. Un responsable a indiqué que le ferry était équipé de plus de 200 gilets de sauvetage. La cause du naufrage reste pour l'instant inconnue. Les États-Unis ont lancé une nouvelle série de frappes contre l'Iran. Le commandement central américain indique que les frappes aériennes ont débuté à 18h, heure de l'Est, samedi, soit 22h GMT, et ont été menées sous la direction du président Donald Trump. Il précise que ces attaques visent à réduire la capacité de l'Iran à menacer le commerce maritime dans le détroit d'Ormuz et à punir les attaques iraniennes contre le personnel militaire américain en Jordanie. Le guide suprême iranien Mojtaba Khamenei a prévenu que Washington paiera pour avoir cherché à intensifier le conflit. Les attaques se sont intensifiées depuis la semaine dernière, suscitant des craintes d'un retour à une guerre généralisée. Ehsan Kevani, dans le centre de l'Iran à Yazd, explique l'ampleur des dégâts causés par les frappes en cours.
7: Ces deux derniers jours, au moins 6 grands ponts routiers ont été touchés et détruits, ceux qui reliaient la ville portuaire du sud, Bandar Abbas, aux provinces environnantes. Un tunnel majeur a également été frappé vendredi, bloquant la principale route provinciale, et les autorités locales indiquent qu'elles ont mis en place une déviation jusqu'à ce que l'accès soit rétabli. Il semble que les États-Unis fassent clairement pression pour perturber les transports et l'accès, cherchant en fait à isoler la province de Hormozgan et à la couper du reste du pays. En réponse, le corps des gardiens de la révolution islamique cible les bases américaines. Les images satellites quotidiennes publiées par les médias gouvernementaux montrent que bon nombre des frappes de représailles iraniennes ont jusqu'à présent été couronnées de succès et de précision. Les forces armées iraniennes affirment également qu'un certain nombre de ponts à Bahreïn ont été visés. Un ancien commandant du CGRI et actuel conseiller militaire supérieur du guide suprême, Mohsen Rezaei, a déclaré vendredi à la télévision d'État que si les frappes américaines se poursuivaient encore quelques jours, la réponse et les réactions iraniennes ne seraient pas seulement limitées ou de représailles. Elles se transformeraient en attaques offensives à part entière contre les intérêts américains dans la région et même au-delà. Un conseiller de haut rang du CGRI a également menacé que les biens immobiliers dans les pays de la région appartenant au président américain Donald Trump devraient être considérés comme des cibles légitimes pour Téhéran.
0: La fumée provenant des feux de forêt au Canada recouvre certaines parties de l'est des États-Unis, depuis les Grands Lacs au nord jusqu'à Washington, D.C. Dans le sud du pays, les inondations au Texas ont fait au moins 2 morts. De nouveaux incendies se sont déclarés cette nuit dans le nord-ouest du Pacifique, portant à 68 le nombre de grands incendies qui font rage dans 15 États.

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8: Bonjour à tous et bienvenue à l'écoute de notre émission Carnet de route. Aujourd'hui, nous allons nous intéresser à une pratique chinoise très ancienne. Il s'agit des recettes qui reviennent à la médecine traditionnelle chinoise. Il est vrai que lorsqu'on y pense, on pense plutôt à l'utilisation des herbes médicinales ou encore d'acupuncture. Mais vous savez, on peut appliquer la médecine traditionnelle chinoise à la cuisine. Et pour cela, on sera en compagnie de Lisa, notre journaliste. Monsieur Li Chun, médecin chinois, qui est aussi directeur de la maison d'édition de livres anciens de médecine traditionnelle chinoise, il nous expliquera les différents principes de la médecine traditionnelle chinoise et ses vertus appliquées à la cuisine. Et Monsieur Yao Guangqing, chef cuisinier du restaurant Lei Jingtang, qui va nous préparer des recettes qui sont très bonnes pour la santé. Tout d'abord, on va préparer ensemble une infusion, boisson préférée des Chinois. Selon Monsieur Li, c'est une infusion parfaite pour le printemps, comme selon la médecine traditionnelle chinoise. Ce qu'on mange devrait s'adapter aux caractéristiques climatiques des quatre saisons. Ensuite, on va préparer la première recette d'aujourd'hui, pousse de bambou accompagnée de ganoderme luisant dont les principaux ingrédients sont jeunes pousses de bambou de printemps, ganoderme luisant, du jambon de Sichuan et du thé tieguanyin.
9: Bonjour Docteur Li.
10: Bonjour.
9: Et ici à ma droite se trouve le chef Yao qui nous préparera de bonnes recettes, très bonnes et saines pour la santé.
11: Bonjour chef Yao.
12: Bonjour. Je vous ai préparé une infusion. Buvons tout en parlant.
10: C'est une infusion parfaite pour le printemps. La médecine chinoise a une histoire de près de 3000 ans. Depuis longtemps, on a découvert que l'homme s'adaptait à la nature pour être en harmonie. On a aussi découvert que chaque saison avait ses produits frais différents et qu'ils représentaient des caractéristiques propres à la saison. Dans la diététique chinoise, on doit s'adapter aux caractéristiques climatiques des quatre saisons.
11: Donc, il faut manger et boire différemment en fonction des saisons.
10: Oui, tout à fait.
11: Quels sont les ingrédients de ce breuvage ?
12: Il y a des baies de goji, des baies aux cinq saveurs, des pruneaux noirs, des racines de rémania, du sucre candi. Après avoir rincé les ingrédients, on verse de l'eau et on les mijote une quarantaine de minutes. On ajoute le sucre candi à la fin.
11: Il y a beaucoup d'ingrédients que je ne connais pas. Quelles sont leurs propriétés ?
10: Commençons par les baies de goji. C'est un élément que nous, les Chinois, utilisons beaucoup. Son surnom est le fruit de la longévité. Ses principales propriétés sont d'améliorer notre système immunitaire, de combattre le vieillissement et de donner bonne mine. Les baies aux cinq saveurs, c'est bon pour le qi, le yin et les cinq viscères. On dit qu'après l'avoir mangé, différentes personnes peuvent distinguer jusqu'à cinq saveurs différentes, ce qui correspond justement aux cinq organes internes. Dans la médecine traditionnelle chinoise, les racines de rémania sont bonnes pour les reins, elles sont revigorantes. Ainsi, la combinaison de ces ingrédients nous permet de nous adapter à l'état florissant du printemps.
11: Et quels sont les avantages du sucre candi sur la santé ?
10: C'est ce que nous avons ici, c'est du sucre candi peu raffiné. Il n'est pas très transformé. En plus du saccharose, les oligoéléments de la canne à sucre sont conservés. Il aide à cultiver le qi et améliorer la capacité de résistance aux maladies.
11: Vous parlez beaucoup de qi. Qu'est-ce que ça veut dire?
10: Il existe plusieurs concepts qui reviennent souvent dans la médecine traditionnelle chinoise. Le qi, le sang, le yin et le yang. On peut simplement dire que le qi est une énergie et le sang est une substance. Il coule dans les vaisseaux sanguins. D'après la médecine traditionnelle chinoise, l'homme est une combinaison de deux choses. L'un est le corps, il est visible et tangible, c'est ce qu'on appelle le yin. Et l'autre est l'esprit ou l'énergie, c'est invisible et intangible, c'est le yang. Le yin et le yang doivent s'équilibrer.
11: Alors, quelle est la première recette que nous allons faire?
12: Pousse de bambou et ganoderme luisant.
11: Ça a l'air très intéressant. Quels sont les ingrédients nécessaires?
12: Il nous faut tout d'abord des jeunes pousses de printemps, des ganodermes luisants, du jambon de Sichuan et du thé Tieguanyin.
11: Ce sont les pousses tendres qu'on retrouve au pied des bambous?
12: Oui, c'est délicieux, surtout au printemps.
11: Il existe plusieurs variétés de pousses de bambou?
12: Il y en a deux, les jeunes pousses de printemps et d'hiver.
11: Et aujourd'hui, on a choisi?
12: Celle du printemps.
11: Super! Et pourquoi ce choix?
10: Eh bien, les jeunes pousses de printemps reflètent le renouveau de la nature pendant cette saison, parce que nous disons que ce renouveau de la vie symbolise le printemps. Et le bambou germe pendant cette saison-là. Ces pousses sont particulièrement tendres et correspondent bien au phénomène du renouveau.
11: Oh, et ça, c'est quoi?
10: Un ganoderme luisant.
11: C'est une variété de champignons?
10: Oui, selon les livres anciens, on l'appelle l'herbe céleste. Il est réputé pour apporter la longévité. On sait qu'il peut améliorer le système immunitaire, a des effets anticancérigènes et des propriétés antioxydantes.
11: Pouvez-vous nous montrer comment faire ce plat?
12: Oui. D'abord, nous allons enlever la partie extérieure des pousses.
11: Ok, ça ne se mange pas?
12: Non, ce n'est pas comestible. Je coupe en tranches, j'allume le feu, je vais les faire revenir. Maintenant, on ajoute un peu d'huile et ensuite du gingembre.
11: Du gingembre prédécoupé.
12: Oui. Notre jambon.
11: Pourquoi on en ajoute?
12: Pour donner du goût.
10: Le porc nourrit le yin et aide à fortifier les reins.
11: C'est de l'eau bouillante?
12: Oui, c'est ça.
11: En fait, après l'avoir versé, on le fait cuire à nouveau.
12: Oui, pour que les pousses prennent la saveur du jambon. Maintenant, on ajoute le ganoderme luisant.
11: Ça a l'air très dur.
10: Oui, il faut le tremper pour le ramollir.
12: Oui, on ajoute du thé Tieguanyin.
11: On est obligé de choisir cette variété?
10: Par rapport à d'autres variétés de thé, c'est celui qui correspond le mieux à cette recette. Le Tieguanyin est un thé semi-fermenté. C'est quelque part entre le thé vert et le thé noir. En médecine traditionnelle chinoise, il y a des ingrédients qu'on considère comme froids et d'autres chauds. Eh bien, le Tieguanyin est entre les deux.
12: On met un peu de sel.
11: Il n'y a que du sel comme assaisonnement.
12: Oui, parce que l'on préconise la fraîcheur des jeunes pousses de bambou du printemps. On mijote pendant 7 à 8 minutes.
11: Très bien. Le temps est écoulé.
12: Super. Maintenant, on peut les sortir. On les enveloppe dans des feuilles de lotus. On ajoute notre jambon et le ganoderme luisant.
11: Les feuilles de thé, ça se mange?
12: Bien sûr. On enveloppe grossièrement. On coupe le superflu. Quand l'eau bout et qu'il y a de la vapeur, on attend encore 7 à 8 minutes. Eh bien, c'est l'heure, regardons notre recette. Maintenant, on dresse.
11: C'était une recette facile à réaliser?
12: Tout à fait.
11: Avec pas beaucoup d'ingrédients.
12: Et c'est facilement réalisable à la maison.
11: Qu'est-ce que c'est que cette sauce?
12: C'est de la sauce du soja mélangée à du wasabi. Si on trouve que ça manque de goût, on peut ajouter un peu de cette sauce.
10: Pour assaisonner.
11: On trempe dans cette sauce. Très bien, la première recette est prête.
8: Vous écoutez Carnet de route aujourd'hui. On va s'intéresser à l'application de la médecine traditionnelle chinoise à la cuisine. On continue nos recettes après une pause musicale.

0: Merci de nous rejoindre dans l'émission Carnet de route. Aujourd'hui, on va s'intéresser à l'application de la médecine traditionnelle chinoise à la cuisine. On continue avec la deuxième recette, le gâteau à 8 trésors. Il y a 8 ingrédients tels que les graines de lotus, les haricots rouges, des baies de goji, etc. Chaque ingrédient a une fonction spéciale. Soit c'est bon pour la foie, soit c'est bon pour le cœur, le rein, etc. Selon la légende, c'est l'une des recettes préférées de l'empereur Qianlong de la dynastie des Qing qui faisait très attention à la santé.
1: On continue avec la deuxième recette, un gâteau aux 8 trésors, car il y a 8 ingrédients.
2: C'est un dessert ?
1: Oui.
2: Donc on peut également réaliser des desserts dans la diététique chinoise ?
1: Oui, il y en a beaucoup en fait.
3: On raconte qu'il s'agissait du dessert préféré de l'empereur Qianlong au XVIIIe siècle. C'est l'un des empereurs chinois à avoir vécu le plus longtemps, car il faisait très attention à sa santé.
2: Ce plat a donc de l'histoire.
3: Oui, tout à fait.
2: Pouvez-vous nous présenter les ingrédients, s'il vous plaît ?
1: Très bien. Du pachim, des graines de rial, des racines d'atractyl, des graines de lotus, du dangshen, de l'igname de Chine, des larmes de Job et des haricots blancs.
2: Quelles sont les différentes propriétés de ces ingrédients ?
3: Principalement, c'est bon pour la rate, l'estomac et le qi. Le pachim sert à combattre la rétention d'eau, à tonifier la rate et à apaiser l'esprit. Les graines de rial ont la même propriété et les racines d'atractyl tonifient la rate, l'estomac et les reins. Quant aux graines de lotus, elles apaisent l'esprit et elles sont diurétiques. Le dangshen est un ingrédient de la pharmacopée chinoise revigorant. L'igname de Chine, c'est bon pour la rate et les reins. Les larmes de Job tonifient la rate, éliminent la rétention d'eau et apaisent les troubles digestifs. Les haricots blancs sont antidiarrhéiques.
2: Et pourquoi faut-il mélanger ces 8 ingrédients ?
3: En général, un repas de la diététique chinoise nécessite une synergie de plusieurs choses. Quand on utilise des ingrédients aux propriétés semblables, c'est pour renforcer leur efficacité. Quand on utilise des ingrédients aux effets contradictoires, c'est pour éviter un résultat excessif. Parce que la diététique chinoise poursuit l'harmonie et l'équilibre. On doit prendre des aliments fortifiants sans trop en manger.
2: Ces ingrédients s'achètent-ils à la pharmacie ou au supermarché ?
3: La plupart peuvent se trouver au supermarché.
2: Super.

0: le dang shen et les racines d'atractyl qui se trouvent en pharmacie, car ce sont des racines médicinales. Quant aux autres, ils se trouvent au supermarché en Chine.
1: Super, commençons.
2: On trempe d'abord l'air écoblant dans de l'eau.
1: Il faut les tremper combien de temps?
2: De 5 à 6 heures. Maintenant, il faut cuire une heure à la vapeur.
1: D'accord.
2: C'est l'heure. Maintenant, on peut les sortir. Chez vous, vous pouvez les transformer en poudre à l'aide d'un mixeur.
1: Et pour les autres ingrédients?
2: Il suffit juste de les transformer en poudre sans les cuire au préalable.
1: On sent bien l'amertume caractéristique des médicaments traditionnels chinois.
2: On verse la poudre de haricot blanc, les autres ingrédients. Enfin, on ajoute un peu de miel. Un peu de fécule de pomme de terre qui a un rôle de liant. On mélange bien.
1: On n'a pas ajouté de sucre, sauf un peu de miel.
2: Oui, le miel est sucré naturellement. On le met dans le moule. Ok, il faut bien appuyer.
1: C'est beau! C'est comme une fleur.
2: Ok, maintenant le gâteau aux 8 trésors est prêt. Ensuite, on le fait cuire à la vapeur pendant 5 minutes.
1: C'est rapide!
2: Oui.
1: Il y a de l'eau en dessous?
2: Oui. Maintenant, c'est l'heure.
1: Ça se mange chaud ou froid?
2: C'est meilleur chaud.
1: Pourquoi est-ce une recette de printemps?
0: Parce que le gâteau aux 8 trésors comporte deux bienfaits. Il est d'une part bénéfique au qi, d'autre part au sang. Comme la mission principale au printemps est d'entretenir le gan, le système du foie en sorte de faciliter le qi du foie et fortifier le sang, il faut trouver un équilibre parfait entre les deux.
1: Le gan, c'est un homonyme du foie?
0: Oui, mais la compréhension de la médecine traditionnelle chinoise des cinq organes est différente de celle de la médecine occidentale. Selon nous, les cinq organes représentent cinq systèmes. Le système du foie représente notre système endocrinien et une partie du système digestif.
1: Ça a un sens plus large.
0: Oui, c'est ça.
1: Bien, nous avons réalisé notre deuxième recette. Merci, Chef Yao, de nous avoir présenté ces deux plats. Merci, Dr. Li, de nous avoir présenté les concepts de la diététique chinoise. J'en sais un peu plus maintenant.
3: Et maintenant, nous pouvons tout de suite passer à la dégustation. Et voici les deux recettes du printemps que nous avons réalisées aujourd'hui. Elles seraient bonnes pour la santé selon la diététique chinoise. Donc je vais goûter. Je vais d'abord ouvrir ce petit paquet et voir ce qu'il y a à l'intérieur. Ça sent super bon. À l'intérieur, on retrouve nos pousses de bambou, notre petite tranche de porc et puis on voit également quelques feuilles de thé. Je vais prendre un morceau. Je vais le tremper dans cette sauce. Comme vous pouvez l'entendre, la texture est assez croquante en fait. Les pousses de bambou, ça n'a pas trop de goût, c'est juste une petite fraîcheur. Quant au jambon, il est très fumé, très tendre. Il a bien imprégné également d'un peu de goût des pousses de bambou. Et apparemment, on peut même manger les feuilles de thé. On ressent une petite amertume. On dit de toute façon que tout ce qui est amer est bon pour la santé. Maintenant, je peux passer au dessert. C'est assez fascinant en fait de pouvoir réaliser un gâteau à base de purée de haricots blancs. La texture est moelleuse, un petit peu aérée, c'est assez sympa. Il y a un peu un arrière-goût de médicaments chinois, mais on sent bien les notes sucrées qui sont apportées ici par le miel.
4: 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On va se retrouver juste après une pause musicale.

0: 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Aujourd'hui, on va s'intéresser à l'application de la médecine traditionnelle chinoise à la cuisine. Après vous avoir présenté deux recettes de printemps, nous continuons avec les recettes d'été. D'abord, la poisson aux chrysanthèmes et au lotus. Les principaux ingrédients sont les trolls de Chine, les osmanthus dorés, des baies de gautier, des chrysanthèmes, des faux muquets et des sucres cantis. Monsieur Li va nous expliquer pourquoi c'est une boisson idéale pour l'été. Il y a trois choses auxquelles il faut faire très attention en été. Éviter d'augmenter la chaleur endogène, compléter les nutriments perdus, vaincre l'irritabilité. Pour les recettes d'été, nous allons réaliser deux recettes. La bouillie aux feuilles de lotus, un turbo à la citronnelle. Pour la bouillie aux feuilles de lotus, il faut les graines d'oriel, riz blanc et feuilles de lotus, etc. Tandis que pour préparer le turbo à la citronnelle, c'est tout simple, un turbo et de la citronnelle. Attention, c'est pas du citron. Hein. Bon, on va voir ensemble le processus de préparation.
1: Nous avons appris les différentes recettes et boissons à consommer au printemps. Nous continuons aujourd'hui sur les recettes d'été, n'est-ce pas?
2: Tout à fait.
1: Que devrions-nous boire en été?
3: Aujourd'hui, nous avons préparé une boisson aux chrysanthèmes et au lotus.
2: Une recette qui a la classe.
1: Oui, quels sont les ingrédients?
3: Il nous faut des trolls de Chine, des osmanthus dorés, des baies de goji, des chrysanthèmes, du faux muguet et du sucre candi.
1: Est-ce que ça aura des saveurs douces et des notes fleuries?
3: Oui.
2: Et un peu d'amertume.
1: D'où vient cette amertume?
2: Les chrysanthèmes et les trolls de Chine sont un peu amers. Cette boisson est rafraîchissante et détoxifiante. Les chrysanthèmes purifient le foie et combattent la dépression. Les osmanthus dorés peuvent rehausser les saveurs et soulager les maux d'estomac. Le faux muguet nourrit le yin. On a déjà utilisé des baies de goji dans l'émission précédente. C'est un fortifiant qui aide à la circulation du sang et de l'énergie. C'est légèrement amer avec des pointes sucrées.
1: Vous parlez de détoxication. On en entend souvent parler dans la médecine traditionnelle chinoise.
2: Oui.
1: Qu'est-ce que ça veut dire?
2: Les Chinois prêtent beaucoup d'attention à l'équilibre du corps. Les toxines dont on parle ne sont pas exactement les mêmes que dans la médecine moderne occidentale. Ces toxines se rapportent à un excès.
1: Un surplus.
2: On parle de toxicité lorsque nous avons un excès de certains ingrédients dans notre corps. Par exemple, lorsqu'on boit trop d'alcool, on parle d'un excès de chaleur. Lorsqu'on fait de la rétention d'eau, on parle d'un excès d'humidité.
1: Ça ne se réfère pas forcément à une intoxication.
2: Non, c'est simplement un excès d'éléments.
1: Je comprends mieux. Il y a deux verres ici et les ingrédients sont déjà préparés.
3: Oui.
1: Quelles sont les proportions, ces 10%?
3: Non, pour un verre, on ajoute un peu d'osmanthus, trois trolls de Chine, deux chrysanthèmes et deux ou trois morceaux de faux muguet et deux ou trois morceaux de sucre candi. Le sucre, c'est selon les goûts de chacun.
1: On y ajoute simplement de l'eau bouillante.
3: Oui, c'est bien ça.
1: Prenons un verre alors.
2: Très bien. C'est très esthétique.
1: Oui, les fleurs se sont même ouvertes.
2: C'est vrai.
1: Merci.
2: Merci.
1: Je sens des notes fleuries.
2: Oui.
1: C'est très bon. Cette boisson est idéale à boire en été?
2: Oui, parce qu'il fait chaud en été. On a toujours de la chaleur endogène.
1: La chaleur endogène, qu'est-ce que c'est?
2: La chaleur endogène, c'est une expression chinoise. Nous croyons que les gens sont constitués de deux versants. L'un est le yin et l'autre est le yang. Le yang représente l'énergie et le yin la substance. On peut prendre l'exemple d'une bougie allumée. Le yang est la flamme de cette bougie et le yin est son socle en cire. C'est une complémentarité. Si notre corps a accumulé trop de chaleur endogène, on aura tendance à avoir de l'acné sur le visage, des ulcères à la bouche, une mauvaise haleine, de l'insomnie, etc.
1: Donc, on peut boire ce genre de boisson pour faire baisser cette chaleur endogène.
2: Oui, on peut boire des boissons rafraîchissantes pour aider à la détoxication de notre corps.
1: J'ai compris. Buvons tout en parlant.
2: Oui.
1: Quels sont les plats que nous allons préparer aujourd'hui?
3: Nous allons réaliser deux recettes, un turbo à la citronnelle et un porridge de riz aux feuilles de lotus. Commençons par le porridge.
1: Super. Quels sont les ingrédients nécessaires?
3: Il nous faut des graines de réal, des larmes de job, du riz blanc, du riz gluant et des feuilles de lotus.
1: Pourquoi conviennent-ils à la saison estivale?
2: En Chine, surtout dans le nord, les quatre saisons sont très distinctes. L'une des caractéristiques de l'été, c'est son climat chaud et humide. Il faut donc choisir ce genre de recette. Elle permet d'éliminer la rétention d'eau. Les graines de riz servent à tonifier la rate. Les Chinois utilisent souvent des larmes de job en infusion pour éliminer l'excès d'humidité dans le corps. Ces deux ingrédients sont particulièrement bons pour la santé en été. Les feuilles de lotus ont un effet rafraîchissant. Elles favorisent également la perte de poids. Les gens qui souhaitent perdre quelques kilos de trop en été peuvent les ajouter à leur porridge.
1: Super! Tout à l'heure, quand je goûterai, je vais en manger un peu plus.
3: Maintenant, nous allons faire notre porridge de riz. D'abord, on découpe les feuilles de lotus. On les coupe en filaments.
2: D'habitude, on sèche les feuilles de lotus fraîches ou on les dore à la poêle. On retrouve beaucoup de feuilles de lotus en été.
3: On ajoute de l'eau pour faire le porridge.
1: Est-il nécessaire de faire tremper le riz blanc et le riz gluant préalable?
3: Pas besoin.
1: On attend que l'eau boue?
3: Une eau tiède suffit.
1: Ok.
3: Maintenant, on verse le riz blanc, puis le riz gluant.
1: Pourquoi faut-il deux sortes de riz?
3: Avec le riz gluant, le porridge sera plus épais et plus parfumé. Il faut trois fois plus de riz blanc que de riz gluant.
2: Leurs propriétés sont différentes.
1: C'est vrai?
2: Oui, le riz blanc nourrit l'énergie vitale, et quant au riz gluant, il combat la rétention d'eau.
3: Il est préférable de tremper les larmes de job la veille pour qu'elles cuisent plus rapidement. Des graines de riz.
1: Il suffit d'en mettre quelques-unes.
3: Oui, maintenant, les feuilles de lotus. Et on cuit avec le porridge.
1: C'est une recette qu'on peut essayer à la maison.
2: Oui, c'est facile à réaliser, on peut aisément la faire chez soi.
1: On cuit combien de temps?
3: Environ 30 à 40 minutes et ce sera prêt.
1: Il faut encore ajouter de l'eau?
3: Non, on l'ajoute en une seule fois.
1: Le porridge est presque prêt. Ça s'est beaucoup épaissi.
3: Oui, c'est prêt.
1: On n'a pas ajouté d'assaisonnement?
3: C'est selon ses goûts. Si on aime manger sucré, on peut y ajouter un peu de sucre blanc.
1: Ce porridge est très sain, sans assaisonnement.
2: Oui, c'est pour préserver le goût original.
1: Y a-t-il une différence entre les feuilles de lotus fraîches et sèches?
3: Le résultat, c'est plus joli avec des feuilles de lotus séchées.
2: Merci.
1: Qu'en est-il des nutriments?
2: Du point de vue de la médecine traditionnelle chinoise, les feuilles de lotus séchées sont plus douces que les feuilles de lotus fraîches, qui sont considérées comme un ingrédient froid.
1: Eh bien merci, et voici la première recette du jour.
3: Maintenant, nous pouvons préparer le turbo à la citronnelle.
1: Pourquoi est-ce une recette d'été?
2: La Chine a commencé à importer des turbos dans les années 1990. C'est ensuite devenu très populaire. C'est délicieux et riche en protéines et oligo-éléments. Du point de vue de la médecine traditionnelle chinoise, ça sert à favoriser la circulation du sang et de l'énergie. C'est un aliment qui respecte les principes de la diététique chinoise en été. La citronnelle sert à purifier les poumons. Elle est très aromatique. Elle peut rafraîchir en été et détoxifier. Les deux vont très bien ensemble.
1: C'est une bonne combinaison. De plus, ce poisson n'a pas beaucoup d'arêtes.
2: Oui, c'est délicieux.
1: On doit le mariner?
3: Oui. D'abord, on va faire des entailles dans le turbo pour faire pénétrer les saveurs. Je le mets dans la bassine. Et je l'assaisonne. Je coupe le gingembre en tranches, en grandes tranches. Je le mets sur le turbo. Je coupe l'ail. Et le poireau en biais. Je coupe la citronnelle en petites tranches.
2: On utilise souvent du poireau, du gingembre et de l'ail dans la cuisine chinoise.
0: Exactement.
2: On doit ajouter le gingembre pendant la cuisson du poisson pour qu'il puisse enlever l'odeur de poisson.
3: Maintenant, on sale. Le poivre a la même fonction que le gingembre et de la fécule de maïs.
0: À quoi sert la fécule de maïs?
3: Pour que, lors de la friture, la peau reste intacte et que la chair garde sa tendreté. Le poisson en sera d'autant plus savoureux.
0: Et plus croustillant.
3: Du sucre, de l'alcool chinois.
0: À quoi sert-il?
3: Il permet d'enlever l'odeur de poisson et de rehausser les saveurs.
0: Ça sent très fort.
3: Oui, on mélange bien.
2: On utilise également cet alcool dans la pharmacopée chinoise. Selon les livres anciens, on l'ajoutait pour augmenter l'efficacité des médicaments traditionnels chinois. Il aide également à la circulation du sang. C'est un breuvage aux multiples fonctions.
0: On marine combien de temps ?
3: Environ 20 minutes pour lui donner du goût. On verse de l'huile dans la poêle.
0: On frit à quelle température?
3: De 160 à 180 degrés. Maintenant, la température de l'huile est convenable. On ajoute le poisson.
0: Le turbo est très plat. Il va cuire rapidement.
3: Environ 5 minutes de chaque côté.
0: Ok. Ça commence à sentir bon.
3: Ça y est. C'est presque fini. Le poisson est doré des deux côtés. On le sort.
0: On les goûte un peu.
3: Oui, on dresse l'assiette. Voici nos citronnelles frites. On les met sur le poisson.
0: C'est joli et ça sent bon.
2: La cuisine chinoise prête particulièrement attention aux couleurs, aux odeurs et aux goûts.
0: Tout à fait.
3: La recette du turbo à la citronnelle est prête.
0: Les deux recettes d'été sont terminées.
4: Aujourd'hui, nous avons appris à réaliser deux recettes qui sont censées être très bonnes pour la santé en été, selon la diététique chinoise. Donc, nous avons un petit porridge de riz. Je vais commencer par cette recette. Mangeons tant que c'est chaud. En fait, c'est très intéressant au niveau de la texture. On sent bien les grains de riz et les grains de riz gluants. Il y a un petit arrière-goût amer apporté par l'un des ingrédients et on sent un petit peu également la fraîcheur des feuilles de lotus. Et ça a d'ailleurs des petites notes sucrées, ce qui est assez étonnant parce que nous n'y avons pas ajouté de sucre, ni de miel, ni de sucre candi. Et si vous voulez, vous pouvez ajouter un petit peu de sucre et ça donnerait l'effet d'un petit dessert chinois. Maintenant, je vais

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2: Bonjour tout le monde, 大家好 ，bienvenue pour notre cours de chinois quotidien. Je suis 小台。
0: 大家好 ça veut dire bonjour, et c'est toujours Thomas qui va vous suivre pour ses cours de chinois.
2: Bon, nous avons appris quelques expressions pratiques la dernière fois. Par exemple, comment dit-on « merci » en chinois ?
0: Alors, si je me rappelle bien, c'est « xie xie » ou « xie xie ni ».
2: Exactement. Et « je t'en prie » en chinois, c'est…
0: « Bouyongxi », non ?
2: Et « je suis désolée », qu'est-ce qu'on dit en chinois ?
0: C'est « de bouti », non ?
2: Oui, c'est ça, « de bouti ». Tu te souviens aussi de la réponse qu'il faut ajouter ?
0: Je crois que c'est « mei guanxi », on peut dire aussi « mei shi », mais je crois qu'il y a une légère différence entre ces deux expressions, non ?
2: Oui, tout à fait. En effet, « mei shi », c'est un langage plutôt parlé.
0: Bon, maintenant, pour bien assimiler ces expressions, moi, je vous propose de les réécouter encore une fois.
2: Dialogue 1.
3: 非常感谢。
4: 不用谢。
0: Le deuxième dialogue.
3: 对不起。
4: 没关系。
3: 对不起。
4: 没事儿。
2: Et voilà, c'était une petite révision de ce qu'on a appris la dernière fois.
0: Ouais, alors maintenant, il est temps d'apprendre de nouveaux mots encore aujourd'hui. On va apprendre quoi aujourd'hui ?
2: Écoutez bien. 祝你生日快乐。干杯。你的电话号码是多少? Cette fois, on est invité à une fête d'anniversaire.
0: Ok. Donc là, moi j'adore les fêtes d'anniversaire. Et en français, on dit quoi comme formule ? On dit tout simplement bon anniversaire. Alors en chinois, est-ce qu'il y a une formule pour dire ça ?
2: Bien sûr, tu peux dire en chinois 祝你生日快乐。祝你生日快乐。祝 c'est pour exprimer ses vœux.
0: 祝
2: 你 c'est toi.
0: 你
2: 生日 ce qui veut dire anniversaire.
0: 生日
2: En effet, 生 ça veut dire être né.日, ça veut dire date. 生日 ensemble, ce qui veut dire la date de naissance.
0: 生日 donc c'est la date de naissance ou l'anniversaire.
2: Voilà. 快乐, heureux.
0: 快乐.
2: Répétons lentement la phrase. 祝你生日快乐.
0: 祝你生日快乐.
2: Bien, et pour répondre, on peut dire 谢谢.
0: 谢谢 qui veut dire merci.
2: 祝你生日快乐。
0: 祝你生日快乐。Et je crois qu'on va écouter le dialogue à présent.
5: 祝你生日快乐。
3: 这是我妹妹，今天是她生日。
4: 祝你生日快乐。
3: 谢谢。
2: Et pour fêter son anniversaire, d'habitude, on invite ses amis.
0: Effectivement, et souvent, on trinque ensemble. Et en français, lorsqu'on trinque, on dit « chin chin ». Et en chinois, est-ce qu'il y a une expression consacrée ?
2: Tu peux dire « kanpei ».«
0: Kanpei ».«
2: Kan » veut dire « sec ».
0: Ok, « kan ».«
2: Pei » veut dire « le verre ».«
0: Bei ».«
2: Kanpei ».«
0: Kanpei », ça veut dire « à la tienne », en gros.
2: Passons au dialogue.
3: « Kanpei ».«
4: Kanpei ».
0: Et si on continue à trinquer encore plus ?
2: Je veux bien.
0: Ok.
3: Kanpei.
4: Kanpei.
0: Bon, on a assez trinqué comme ça, on s'est bien amusé, mais maintenant la fête est terminée. Il est temps de dire au revoir à ses invités et tu peux bien sûr garder contact avec des personnes dont tu viens de faire la connaissance. Et qu'est-ce que tu fais ? Tu vas donc leur demander leur numéro de téléphone.
2: 你的电话号码是多少 ?
0: D'accord, là la phrase est un peu longue pour moi. Est-ce que tu peux m'expliquer en découpant cette phrase ?
2: Bien sûr. Alors, 你的 ça veut dire ton.
0: 你的
2: Dianhua, téléphone.
0: Dianhua.
2: Haoma, ça veut dire le numéro.
0: Haoma.
2: Dianhua haoma, c'est-à-dire le numéro de téléphone.
0: Dianhua haoma.
2: Quel est, en chinois, on dirait shi duoshao.
0: Shi duoshao. Voilà, on va découper la phrase en plusieurs parties pour faire plus simple. Ton numéro de téléphone.
2: Ni de dianhua haoma.
0: Et maintenant, on va voir la formule interrogative. Quelle est ?
2: Quel est en chinois, on va dire 是多少
0: Ok, maintenant la phrase en entier.
2: 你的电话号码是多少
0: Ok, encore une fois la phrase complète, maintenant en parlant doucement.
2: 你的

0: 话号码是多少？
1: 你的电话号码是多少？
2: 1234568。
0: Tu as saisi?
3: Bah là, ça va un peu trop vite pour moi. J'arrive pas à suivre. Est-ce que tu peux découper encore la phrase?
0: Oui, t'inquiète pas, on va refaire ça. Ni de veut dire ton.
3: Ni de.
0: Dianhua, c'est-à-dire téléphone.
3: Dianhua.
0: Haoma, numéro.
3: Haoma.
0: Dianhua, haoma veut dire numéro de téléphone.
3: Dianhua, haoma.
0: Shi duo shao, quel est?
3: Shi duo shao.
0: Maintenant, on coupe la phrase. Ton numéro de téléphone, ni de dianhua hao ma.
3: Ni de dianhua hao ma.
0: Shi duo shao.
3: Shi duo shao.
0: Ni de dianhua hao ma.
3: Ni de dianhua hao ma.
0: Shi duo shao.
3: Shi duo shao. Quel est ton numéro de téléphone?
0: On dit en chinois, ni de dianhua hao ma. Shi duo shao.你的电话号码是多少 Bon, passons encore une fois le dialogue.
1: 你的电话号码是多少
2: ?1234-5678
3: Alors excuse-moi, je pense avoir entendu une série de chiffres durant le dialogue. Qu'est-ce que c'est?
0: Bonne question, laisse-moi t'expliquer. Zéro en chinois est ling.
3: Ling.
0: 1, 2, 3, c'est i.二三
3: 一二三
0: et 4, 5, 6, c'est 四五六
3: 四五六
0: 7, 七
3: 七
0: Alors pour dire 8 et 9 en chinois, on dit 八九
3: 八九 Mais je crois que si l'on regroupe ces deux chiffres d'une autre manière, par exemple, jiu ba, ça veut dire autre chose, non?
0: Oui, ça veut dire un bar, et c'est tout à fait autre chose.
3: Ah ok, bon, ça je ne devrais pas l'oublier également, ça pourrait m'être utile. Donc il ne nous reste plus que 10 à voir, et comment on dit en chinois?
0: 10 est shi.
3: Shi. Ok, maintenant on va recompter de 0 jusqu'à 10.
0: Ling.
3: Ling.
0: I.
3: I.
0: Ar.
3: Ar.
0: San.
3: San.
0: Si.
3: 四
0: 五
3: 五
0: 六
3: 六
0: 七
3: 七
0: 八
3: 八
0: 九
3: 九
0: 十
3: 十
0: C'est bien parti. Dans les leçons suivantes, nous allons apprendre des chiffres plus grands.
3: Ok, maintenant on va se repasser les trois dialogues en entier.
1: Je suis ma mère. 今天是她生日。
2: 祝你生日快乐！
1: 谢谢。
4: 祝你生日快乐！
1: 干杯！
2: 干杯！
1: 你的电话号码是多少？
2: 1234-5678。
0: Et le temps passe vite, comme d'habitude, avant de terminer notre leçon ABC de la culture chinoise.
3: En Chine, demander l'âge de quelqu'un n'est pas considéré comme un geste indiscret ou encore mal poli. Bien au contraire, cela peut être capté comme un signe de sympathie et de proximité. Par exemple, pour demander son âge à une personne âgée, on dit...
0: Ni gao shou.
3: Quel âge avez-vous ? Et cette formule montre du respect envers la personne. Par contre, de nos jours, nombreux sont les jeunes qui, à force de se consacrer à leur vie professionnelle, à leur travail uniquement, n'ont pas le temps de s'occuper de leur bonheur personnel. Donc professionnellement, ils réussissent, ils se trouvent de jour en jour sous la pression de leurs parents qui les pressent de se marier. Pour cette raison, ces personnes peuvent être sensibles à la question de l'âge. Et il est donc déconseillé de demander son âge à un jeune actif qui vit seul, sauf si vous êtes très proche.
0: Chers amis, cette émission touche à la fin. Avant de nous quitter, un petit test.
3: Ok, comment dire en chinois bon anniversaire ?
0: Zijian.
5: Voilà, notre émission d'aujourd'hui touche à sa fin. Merci de nous avoir suivis et à très bientôt.

0: La conférence mondiale sur l'intelligence artificielle 2026 se tient actuellement à Shanghai. La Chine a dévoilé à cette occasion de nouvelles initiatives visant à renforcer la coopération météorologique mondiale et à aider davantage de pays à mieux se préparer aux phénomènes météorologiques extrêmes.
1: Une série de technologies d'IA de pointe destinées à la météorologie ainsi que les dernières avancées de Mazu, le système d'alerte météorologique chinois basé sur l'IA, ont été présentées vendredi lors d'un forum organisé dans le cadre de la Conférence mondiale sur l'intelligence artificielle 2026 à Shanghai. Parmi ces nouveautés figure Fanghe ou Vent harmonieux, le premier grand modèle linguistique open source au monde, conçu spécifiquement pour les applications météorologiques. Le lancement du laboratoire conjoint sino-thaïlandais pour la prévision intelligente et l'alerte précoce des catastrophes météorologiques, ainsi que Mazu Djibouti 2.0, une version localisée du système d'alerte météorologique basé sur l'IA Mazu.
2: Mazu 2.0 est très utile car nous ouvrons aujourd'hui notre port maritime. Nous disposons de sept ports maritimes sur la côte. Ce système pourrait donc s'avérer très utile pour fournir des prévisions précises. Avec Mazu, toutes les données issues des observations, des modèles, des satellites et de l'IA sont intégrées sur une seule et même plateforme, ce qui facilite grandement le travail des météorologues.
1: Lors de la cérémonie d'ouverture de la Conférence mondiale sur l'intelligence artificielle 2026, le président chinois a déclaré que la Chine accorderait à 30 pays l'accès à Mazu au cours des 5 prochaines années. L'administration météorologique chinoise indique qu'elle adaptera le système aux besoins spécifiques de chaque pays.
2: Chaque pays ayant des spécificités différentes, nous adapterons notre système au cas par cas. En ce sens, Mazu passe d'une pratique météorologique nationale basée sur l'IA à un produit public international partagé, personnalisé et durable, spécialement conçu pour les pays en développement. Il s'agit donc là d'un exemple très concret de la manière dont l'IA peut profiter à l'humanité tout entière et dont la coopération internationale peut contribuer à garantir une répartition plus équitable de ses avantages.
1: Le système d'alerte précoce Mazu avait été lancé lors de la Conférence mondiale sur l'intelligence artificielle 2025. Il tire son nom de la déesse chinoise de la mer et gardienne du temps. Ce système s'inscrit dans le cadre de l'initiative Alerte précoce pour tous des Nations Unies et met les solutions chinoises à disposition pour protéger davantage de personnes à travers le monde.
0: Le gala chinois de l'IA 2026 s'est tenu à Shanghai. Une plateforme de partage des connaissances sur l'IA a été lancée à l'occasion de cette cérémonie. Elle est conçue pour mettre en commun les ressources institutionnelles et présenter les propositions de la Chine en matière de développement mondial de l'IA. Dans le cadre de ce lancement, CMG et les autorités de Shanghai ont dévoilé une liste de coopérations visant à faire progresser conjointement les applications de l'IA dans des scénarios concrets, notamment les interventions d'urgence à l'échelle mondiale et l'évaluation des risques commerciaux à l'étranger. Le gala de l'IA a mis en avant l'interaction entre l'humain et l'IA, le test de Turing et les performances d'humains numériques, présentant ainsi les avancées en matière d'intelligence incarnée et de modèles à grande échelle. Une série d'innovations d'IA ont été dévoilées lors de la Conférence mondiale sur l'intelligence artificielle de 2026. Reportage.
2: La plateforme de test pour robots humanoïdes a été officiellement lancée à Shanghai, conçue pour les essais de fabrication avant la production en masse et l'affinement des procédés. Capable de produire chaque année 2000 robots et 2000 ensembles de composants essentiels, cette plateforme offre un accompagnement de bout en bout au secteur de l'intelligence incarnée. Le Forum sur l'IA pour le monde réel a réuni des universitaires de premier plan, des figures de l'industrie et de jeunes chercheurs du monde entier pour discuter le rôle de l'IA dans la redéfinition de la découverte scientifique, des mutations industrielles et de l'avenir de l'humanité. Shanghai a également dévoilé ses premiers agents gouvernementaux intelligents quantiques, parmi lesquels un agent de lutte contre les inondations nommé Yu Chuheluo a particulièrement attiré l'attention.
3: Nous avons construit des modèles pour les installations de surface de type éponge, les canalisations municipales de drainage souterraine et les regards d'eau pluviale en bordure de route. Ce n'est qu'avec un tel modèle sous-jacent de haute précision que nous pouvons soutenir une planification et une prise de décision opérationnelle en matière de lutte contre les inondations pendant les saisons pluvieuses.
2: Pour les résidents,
4: L'agent leur permet de localiser rapidement les équipements publics, notamment les salles de soins pour bébés et les cantines communautaires. Ils couvrent l'ensemble des besoins quotidiens dont l'alimentation, l'habillement, le transport et le logement.
0: Shanghai a inauguré le premier laboratoire chinois basé sur l'IA, capable de mener des recherches scientifiques de manière entièrement automatisée. Cela marque une avancée majeure dans la recherche et le développement intelligent en sciences des matériaux. Ce laboratoire bénéficie du soutien de l'université Fudan, qui a formé toute une génération de chercheurs spécialisés en IA.
3: Il s'agit d'un laboratoire capable de fonctionner de manière autonome. Il se consacre à la découverte de médicaments, à la conception de catalyseurs ainsi qu'à la recherche et au développement dans le domaine des matériaux. Le système effectue de manière autonome la génération de molécules et le criblage virtuel. Il transmet ensuite directement les résultats de ses calculs à un laboratoire autonome afin de procéder à la synthèse, à la purification et au test des composés. Les données expérimentales validées sont également réinjectées dans le système afin de réentraîner le modèle. Auparavant, une expérience pouvait nécessiter un à deux scientifiques pour surveiller et analyser les résultats. Mais ce laboratoire, piloté par l'IA, n'a besoin d'aucun scientifique. Juste avant l'ouverture de la conférence mondiale sur l'IA, le laboratoire a mené un essai de 5 jours et a accompli 135 tâches de manière autonome.
4: Toutes les opérations expérimentales complexes sont remplacées par des automatisations. L'utilisation des outils expérimentaux est également prise en charge par des agents IA. Cela permet d'améliorer la capacité de production.
3: L'équipe qui a développé ce laboratoire d'IA est composée de jeunes diplômés universitaires. L'université Fudan de Shanghai soutient ce laboratoire dans l'espoir que davantage d'équipes de ce type puissent voir le jour à l'avenir.
5: Les équipes issues des universités se concentrent principalement sur la résolution de véritables problèmes scientifiques et font preuve d'un excellent discernement lorsqu'il s'agit de choisir des sujets de recherche pertinents. Elles possèdent donc une compréhension approfondie des principes fondamentaux de la science des matériaux.
3: Lors de la conférence mondiale sur l'IA, l'université Fudan a également annoncé d'autres projets liés à l'IA. Parmi ceux-ci figure le projet Fuxi Constellation, un projet de prévision météorologique basé sur l'IA. Le lancement du premier satellite est prévu avant le mois de mars de l'année prochaine.
0: Entretien de Shanghui Zhang, présentatrice de CGTN français, avec Sacha Courcial, chercheur associé à l'Institut Jacques Delors, après la création à Shanghai de l'Organisation mondiale de coopération en matière d'IA.
6: Ce qui est clair, c'est qu'il y a un besoin de coopération en matière d'intelligence artificielle. La situation qu'on veut éviter à tout prix, c'est celle d'une concurrence des modèles et des nations qui cherchent à pousser absolument un modèle et à fermer l'accès à tel ou tel autre. Et donc, en cela, les initiatives de coopération sont toujours bienvenues.
7: L'UE et la Chine affichent des principes en apparence proches, par exemple l'approche centrée sur l'humain, la sécurité, voire l'encadrement des risques. Donc au-delà des déclarations, où voyez-vous les espaces de coopération concrets et réalistes entre les Européens et les Chinois sur l'IA? Par exemple, ça peut être dans la recherche, dans les normes techniques ou encore dans le côté multilatéral.
6: Donc il y a des déclarations de principes qui sont bonnes à entendre et bonnes à prendre, vous l'avez rappelé, entre l'idée qu'on se fait de l'intelligence artificielle en Europe et l'idée qu'on s'en fait en Chine. Pour que cela soit concret et prenne la forme d'une véritable coopération scientifique, il faut qu'il y ait aussi, au-delà des déclarations de principe, des coopérations techniques, notamment dans le domaine de la sécurité. On sait qu'aujourd'hui, l'intelligence artificielle peut permettre des cyberattaques d'une toute nouvelle ampleur. Et donc, il y a une harmonisation des standards et de la lutte contre la cyberattaque et contre la désinformation qui peut être faite entre la Chine et l'Europe. Il y a également tout l'aspect environnemental qui est parfois un peu mis de côté, le fait que l'intelligence artificielle consomme énormément d'eau et de

0: énergie beaucoup plus que d'autres formes de recherche en fait et d'outils techniques et là-dessus la Chine comme l'Europe partagent l'ambition climatique des accords de Paris et de réduire les émissions de gaz à effet de serre et donc il y a un travail de coopération scientifique sur le green AI hein, l'intelligence artificielle verte qui aussi est une porte ouverte à la coopération internationale entre ces deux. L'idée que cette nouvelle initiative à Shanghai se place dans le cadre de la gouvernance multilatérale de l'ONU est plutôt une bonne nouvelle puisque elle se place finalement dans un champ d'initiative multilatérale qui va dans ce sens-là. Et donc ça, ce n'est pas seulement une déclaration de principe, c'est aussi une action concrète.
1: Une vaste opération de recherche et de sauvetage est en cours au large des côtes du Guyana après le naufrage, tard samedi soir, d'un ferry de passagers. Le MV Barima, qui transportait 116 personnes, a chaviré près d'Iron Point, sur le fleuve Pomeroon, alors qu'il faisait route vers Port Kaituma. Et plus de 50 personnes ont été secourues. Selon les autorités, le navire a lancé un signal de détresse vers 23 heures, heure locale, déclenchant une intervention de grande envergure, mobilisant les gardes-côtes, l'armée et des avions privés. Un responsable a indiqué que le ferry était équipé de plus de 200 gilets de sauvetage. La cause du naufrage reste pour l'instant inconnue. Les États-Unis ont lancé une nouvelle série de frappes contre l'Iran. Le commandement central américain indique que les frappes aériennes ont débuté à 18h, heure de l'Est, samedi, soit 22h GMT, et ont été menées sous la direction du président Donald Trump. Il précise que ces attaques visent à réduire la capacité de l'Iran à menacer le commerce maritime dans le détroit d'Ormuz et à punir les attaques iraniennes contre le personnel militaire américain en Jordanie. Le guide suprême iranien Mojtaba Khamenei a prévenu que Washington paiera pour avoir cherché à intensifier le conflit. Les attaques se sont intensifiées depuis la semaine dernière, suscitant des craintes d'un retour à une guerre généralisée. Ehsan Kevani, dans le centre de l'Iran à Yazd, explique l'ampleur des dégâts causés par les frappes en cours.
2: Ces deux derniers jours, au moins six grands ponts routiers ont été touchés et détruits, ceux qui reliaient la ville portuaire du sud, Bandar Abbas, aux provinces environnantes. Un tunnel majeur a également été frappé vendredi, bloquant la principale route provinciale, et les autorités locales indiquent qu'elles ont mis en place une déviation jusqu'à ce que l'accès soit rétabli. Il semble que les États-Unis fassent clairement pression pour perturber les transports et l'accès, cherchant en fait à isoler la province de Hormozgan et à la couper du reste du pays. En réponse, le corps des gardiens de la révolution islamique cible les bases américaines. Les images satellites quotidiennes publiées par les médias gouvernementaux montrent que bon nombre des frappes de représailles iraniennes ont jusqu'à présent été couronnées de succès et de précision. Les forces armées iraniennes affirment également qu'un certain nombre de ponts à Barène ont été visés. Un ancien commandant du CGRI et actuel conseiller militaire supérieur du guide suprême, Mohsen Rezaei, a déclaré vendredi à la télévision d'État que si les frappes américaines se poursuivaient encore quelques jours, la réponse et les réactions iraniennes ne seraient pas seulement limitées ou de représailles. Elles se transformeraient en attaques offensives à part entière contre les intérêts américains dans la région et même au-delà. Un conseiller de haut rang du CGRI a également menacé que les biens immobiliers dans les pays de la région appartenant au président américain Donald Trump devraient être considérés comme des cibles légitimes pour Téhéran.
1: La fumée provenant des feux de forêt au Canada recouvre certaines parties de l'est des États-Unis, depuis les Grands Lacs au nord jusqu'à Washington, D.C. Dans le sud du pays, les inondations au Texas ont fait au moins 2 morts. De nouveaux incendies se sont déclarés cette nuit dans le nord-ouest du Pacifique, portant à 68 le nombre de grands incendies qui font rage dans 15 États.

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2: Bonjour à toutes et à tous. Vous êtes sur Radio Chine Internationale. C'est l'heure de notre émission « On connaît la chanson ». La culture chinoise, qui est très ancienne, se distingue par l'étendue de sa richesse et la profondeur de sa finesse. Aujourd'hui, de plus en plus d'étrangers en tombent amoureux et exécutent des œuvres chinoises en plusieurs versions. Certains d'entre eux créent leurs propres chansons en chinois. Aujourd'hui, lors de la première partie de l'émission, nous allons écouter des chansons chinoises interprétées par des étrangers. Dans la deuxième partie de l'émission, nous vous proposerons des chansons chinoises ainsi que leur adaptation en anglais ou en français. Commençons tout de suite par la langue chinoise avec une chanson signée par Jin Xiaoyu. C'est une Française qui vit depuis des années en Chine. Elle est actuellement chanteuse et présentatrice.

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1: Vous écoutez, vous connaissez la chanson de RCI. Le prochain chanteur s'appelle Dai Liang. C'est un musicien talentueux d'origine française. Il a commencé à s'intéresser à la culture chinoise très jeune grâce au film Kung Fu. En 2000, il est arrivé à Pékin pour étudier le chinois et a découvert la culture chinoise. Il est considéré comme le premier étranger qui a créé des chansons totalement en chinois. On écoute maintenant deux de ses titres, Un Français en Chine et Because of Love.
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4: Vous êtes sur Radio Chine International et vous suivez votre émission musicale Vous connaissez la chanson. Les deux prochains titres sont des morceaux folkloriques chinois signés Annie Lord Milk, une Américaine née au Danemark. Elle a joué dans plusieurs séries chinoises. Voici tout de suite Bande le monde et The Plum Blossom Melody Play Three Times.

C'était une chanson d'Annie Lodmilk. Elle a aussi un nom chinois, Tang Bohu. Tang Bohu est en fait un célèbre peintre, écrivain et poète de la dynastie des Ming. Le prochain titre d'Annie, La Capine de Fleur de Pêche, est justement l'adaptation d'un poème de ce poète antique chinois.

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2: Vous écoutez Vangona la chanson de RCI. Dans la deuxième partie de l'émission, nous allons écouter quelques titres chinois ainsi que leur adaptation. Le premier morceau s'intitule Lonely Warrior, une chanson très populaire à ce moment en Chine, signée par Chen Yixun.

C'était la chanson À force d'aimer du groupe FLD5. Ce groupe est composé de 5 musiciens européens. Ils chantent également en chinois et en anglais. Ce groupe a déjà participé à plusieurs émissions télévisées en Chine. Je vous rappelle que vous êtes sur Radio Chine Internationale. Et votre émission musicale Vous connaissez la chanson se termine avec une chanson chinoise, Cœur courageux, signée toujours par ce groupe musical. Avant de vous dire au revoir, je vous souhaite une très bonne écoute sur Radio Chine Internationale. À très bientôt!

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